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0: Wikizef, petit guide à l'usage des étrangers du sud du péage d'Arras en vacances dans notre belle région.
3: Je ne vais pas vous apprendre que la vie est injuste. Ne vous inquiétez pas, je vais bien, mais force est de constater que la vie est injuste. Prenez par exemple la silhouette des gens. Il y en a de toutes sortes, des petits, des grands, des roux, des blonds, des crépus, courts, longs, carrés, minces, gros ou ronds. Viens avec nous chez les barbapapas. Mais pour certains, la vie est plus dure que d'autres. L'exemple le plus frappant que la vie est injuste, c'est quand ma grand-mère disait en parlant d'une de mes matantes qui essayait à toute fin de maigrir, mais sans succès, quel malheur. Elle peut faire ce qu'elle veut, mais chez elle, tout fait penche. Ne paniquez pas, Wikizef est là pour vous aider. Tout fait penche. Rassurez-vous, il n'y a rien qui penche et qui va peut-être caire. Non. Tout fait penche.
0: Traduction.
3: Tout fait ventre. Ventre, une panse, une penche. Pour illustrer ce que c'est qu'une penche, il suffirait que je me mette de profil. Et vous verrez que là, il n'y a pas que pour ma tante que tout fait penche.
0: Définition.
3: Tout lui fait penche, tout lui profite. C'est le malheur des bons vivants. Quel rapport avec la justice de la vie? Bah, il y en a des. Ils peuvent manger ce qu'ils veulent, et ben ils grossissent pas. Je n'ai même vu manger des tartes au chuc à longueur de journée. Elles et Thomas, elles pouvaient passer derrière une affiche à la décoller du mur. Et d'autres, ils regardent la vitrine du pâtissier, ils prennent un kilo. Alors, je vous dis pas si on en mange. Le pire, c'est que dans mes prises de sang, les triglycérides, impeccable, c'est le seul truc qui est pas en gras. Alors, je sais pas ce que je range là-dedans, moi. Mais ce qu'il y a de plus sûr, c'est qu'il y a plein de trucs. Une penche, c'est un logement social. C'est en cela que la vie est injuste. Et en même temps, il peut y avoir une sorte de résignation. À la question, t'aurais pas un peu grossi? C'est mieux de répondre, qu'est-ce que tu veux? Chez moi, tout fait penche, que de se vexer.
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4: 6h20, aujourd'hui comme toute cette semaine, nos authentiques sont des azuréennes. Vous savez que dimanche, c'est la journée internationale des droits des femmes, le 8 mars. Et ce matin, rencontre avec Amina Bini. Elle est éducatrice de jeunes enfants à Nice. Après avoir été à l'écoute des familles dans un LAIP, c'est-à-dire un lieu d'accueil enfants-parents, eh bien, elle est aujourd'hui à la halte garderie Louparpayoun. Alia Zegaoula l'a rencontrée. Amina se définit d'abord en trois mots.
5: Enveloppante, sensible et à l'écoute. Du plus loin que je me souvienne, l'idée de travailler auprès des enfants a toujours été en moi. Lorsque j'étais lycéenne, pour me rendre jusqu'à mon lycée, je passais devant plusieurs écoles. J'ai été très touchée par la difficulté que les parents avaient de se séparer de leur enfant et vice-versa. Je pense que la question de l'attachement m'a interrogée à ce moment-là.
6: Pour ces parents qui n'ont pas encore osé ou qui ne connaissaient pas jusqu'à aujourd'hui l'existence de ces LAEP, donc pourquoi ça peut être sympa de venir?
5: C'est un lieu de socialisation. L'enfant apprend à se détacher de son parent en la présence de son parent. C'est comme ça que ça commence. C'est un lieu de laisser être. On va pouvoir se rassurer, s'encourager, se valoriser, parce qu'on va vite se rendre compte qu'on n'est pas seul et que d'autres parents vivent la même chose que ce que l'on vit.
6: Qu'est-ce qui fait un bon parent?
5: Pour moi, il n'y a pas de recette miracle ou spéciale pour être un bon parent. On le devient avec le temps, on le devient officiellement dès la naissance d'un enfant. C'est l'enfant, pour moi, qui est le guide. Le bébé est compétent dès la naissance pour exprimer ses besoins de tout son être, de tout son corps, observer, être attentif à son enfant. Je pense que ça peut nous permettre d'être le parent suffisamment bon.
6: Qu'est-ce que vos enfants à vous ont appris?
5: J'ai 4 enfants, 24 ans, 22 ans, 16 ans et 7 ans. J'ai compris en fait que je n'ai pas été la même mère pour chacun de mes enfants, parce qu'ils avaient des besoins différents aussi. J'ai quand même le sentiment qu'ils m'ont montré le chemin, ils ont été comme des guides pour moi. Moi, je les ai accueillis et je les ai accompagnés. J'ai fait vraiment comme je pouvais, du mieux que je savais. Mes enfants m'ont fait prendre conscience qu'ils ne m'appartenaient pas, qu'ils avaient leurs propres besoins, leurs propres pensées aussi. Dans l'accompagnement, dans le soutien à la parentalité, ça m'a beaucoup aidée. J'ai la certitude que ce sont les familles qui m'ont amené à ce que je suis aujourd'hui.
6: C'est quoi le plus beau compliment qu'on ait déjà pu vous faire, Amina?
5: C'est d'avoir pleuré chaque fois que j'ai dit une petite phrase, et notamment à des mamans, mais aussi des pères, aussi des familles. Vous êtes son parent, sa mère ou son père à cet enfant. Le seul et l'unique pour lui, celui ou celle qui le connaît le mieux au monde est le ou la meilleure des éducateurs ou éducatrices pour votre enfant. Il y a une émotion qui se lit, qui se ressent, qui se voit. C'est une phrase qui donne de l'espoir et qui permet de ne pas renoncer, à mon sens. Qui permet de, quelque part, de dire aux parents... tout ira.
6: Qu'est-ce que vous aimeriez que ces enfants, ces parents, que vous croisez parfois juste une fois, retiennent de vous ?
5: Mais que ce fut une belle rencontre, tout simplement.
4: Et une belle rencontre justement qu'on a fait à l'instant avec Amina Bini, éducatrice de jeunes enfants à Nice. C'est un vrai soutien aux familles ce qu'elle fait. Vous retrouvez son portrait sur ici.fr comme celui de tous les authentiques.
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7: Coup de projecteur sur la plus grande brasserie de Paris dans le 14e arrondissement de la capitale. On y mange et on y danse. Tour du propriétaire avec Thierry Boeuf. Place à la saga Bistrot de Paris.
8: Et le cocktail américain, c'est quoi ?
9: C'est un cocktail grillé avec une sauce américaine, tomate, échalote, une pointe de cognac, du vin blanc. C'est un peu relevé.
10: Un décaen !
11: Pâté, jambon, c'est du cornet, gruyère, chantal, rôti, jambon de pays.
12: Eh ben tout ça, ça va aller dans la blanquette. Bon appétit.
13: Comment se faire applaudir le soir de son anniversaire à Paris par 800 personnes et dans la bonne humeur ? Franchissez dès que possible les portes de la Coupole, boulevard du Montparnasse. 15 à 20 serveurs en rang vous portent un gâteau en chantant bon anniversaire. Les lumières de l'immense salle de la brasserie se rallument et tous les clients de la Coupole applaudissent. Quand on vous dit que c'est la fête à Paris ? C'était le temps un peu fou de l'entre-deux-guerres. Les fêtes les plus délurées avaient pour quartier Montparnasse. Dans les années 20, Paris est fréquenté par 15 000 Américains. Joséphine Baker et la Coqueluche. Et encore aujourd'hui, son portrait est peint sur un des piliers de la Coupole, classé monument historique.
14: Elle venait très souvent à la Coupole. D'ailleurs, elle était une habituée jusqu'à la fin de sa vie. Mais pendant les années folles, elle venait avec une petite panthère, vous imaginez, qui était très gentille. Elle s'appelait Paquita, d'ailleurs. Elle était adorable. Mais ça dérangeait beaucoup la clientèle.
13: Et dans un véritable décor art déco, laissez vagabonder votre esprit au son des cliquetis de couteaux et de fourchettes, dans les volutes des plats de choucroute, dans l'atmosphère de la brasserie la plus grande de Paris.
15: Et puis la peinture qui accompagnait, qui était avec tout ça, était l'expression de l'extraordinaire diversité du Montparnasse des années 20. Et alors faire une coupole qui coiffe l'ensemble, c'était audacieux, parce que comment exprimer de nouveau cette diversité ? Là, il y a une idée géniale, c'est très réussi.
13: À la Coupole, on mange, on boit, on danse et on refait le monde. Tout ça a tellement bien commencé un 20 décembre 1927. 3000 invités et 12 000 bouteilles de champagne liquidées en 2 heures. Et 90 ans plus tard, les corps se dérobent, toujours à la Coupole, dans la grande salle du dancing.
16: Monsieur Boeuf, allant sur 89 ans, je voudrais dire que tant qu'une femme danse, elle reste jeune, belle et séduisante. C'est tout.
17: Andy Warhol à la Coupole, peint les gambettes de Miss Pinguette.
13: 2025, les soirées au dancing de la Coupole existent bel et bien. Le thème de prédilection, smoking et femme fatale 1920-1930. Mais le spectacle, et surtout dans l'assiette, après quelques errements post-Covid et les difficultés après la pandémie, la Coupole est redevenue irréprochable. Pourquoi pas dès le matin, au petit déjeuner, un œuf à la coque, une omelette brouillée. Le midi, bien sûr, un des plus beaux bancs de crustacés et d'huîtres de Paris. Le soir, évidemment, quatre sortes de choucroute, foie de veau, tartare de bœuf normand, sole meunière à la plancha et l'exceptionnel curry d'agneau à l'indienne, servi depuis 1927. Et c'est pas du réchauffé. À propos, dans 2 ans, mettez une alerte sur votre smartphone. 20 décembre 2027, la Coupole de Montparnasse fêtera ses 100 ans. Vous savez quoi ? Comme me le dit souvent un ami caviste, on va tout faire péter et essayer de battre le record des 3000 Parisiens des années folles, déboucher plus de 12 000 bouteilles de champagne dans la nuit.
7: Eh ben oui, allez, rendez-vous est pris. Et vous y serez, nous aussi donc. Merci beaucoup Thierry Boeuf, Bistrot de Paris. 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

0: Juliette.
1: Yves Montand est un enfant de Marseille. Débarqué d'Italie avec sa famille pour fuir le fascisme quand il a 2 ans, il va y grandir et y faire ses premiers pas au Music Hall. Puis il la quitte pour Paris où sa carrière commence à décoller, notamment auprès d'Edith Piaf. Et où il noue des amitiés, comme avec Jacques Prévert, qui va lui faire découvrir en 1948 un charmant village qui va changer sa vie.
2: Je chantais dans la région et puis il y avait Jacques Prévert qui habitait la maison là au coin. J'étais arrivé ici. Et j'ai monté parce que mon ami le guitariste Henri Crollat, si on est dire bonjour à Jacques, il dit oui, oui. Alors on est monté ici, j'ai vu Jacques, j'ai vu l'endroit, et puis je suis tombé amoureux de l'endroit, et puis je suis revenu dès que je pouvais, tous les ans. C'était très discret, j'étais à peine connu.
1: Et il ne va pas tomber amoureux que de Saint-Paul. Le 19 août 1949, il est à la Colombe d'Or, une auberge avec quelques chambres, qui est un repère d'artiste. Et Prévert, encore lui, va servir d'entrebetteur entre un homme et une femme qui vont devenir un couple mythique.
3: Ça s'est passé à Saint-Paul-de-Lens, au mois d'août, en 1949. Simone était là, et puis moi j'étais dans le tournée. Et puis j'ai déjeuné là, elle a déjeuné là. Et puis il y avait du soleil, puis il y avait Jacques Prévert, et puis il y avait des copains. Et puis voilà, quoi, on ne sait pas comment ces genres de choses-là commencent, mais elles ont commencé et ça a été une belle histoire. Quoi.
1: Une belle histoire qui durera toute une vie. Ils ont 28 ans. En 4 jours, Simone, mariée, plaque tout pour le Marseillais. Et désormais, ils vont construire une partie de leur vie ici, restant fidèles à la Colombe d'Or, où ils se marient même 2 ans plus tard. Prévert est encore là, il est le témoin de Simone, tandis que Marcel Pagnol est celui de Montand.
2: Puis en 49, j'ai rencontré Simone ici, qui elle avait acheté par contre une petite maison dans le village, après son premier film. Puis elle a servi cette maison pendant très longtemps. Puis on descendait au bar de la Colombe pour boire l'apéritif, pour voir Jacques et les amis, et puis il y avait toujours quelqu'un, et puis on restait là, et puis on mangeait là, puis on montait pas la maison. Alors un beau jour, on a mis la clé sous la porte, on donnait ça aux enfants, ou à des amis qui descendaient dans le midi, et nous on descendait toujours ici.
4: La claire petite perle d'eau claire.
1: La Colombe d'Or et Saint-Paul, où l'on se retrouve pour les vacances avec les copains, beaucoup d'artistes, dans ce village qui attire notamment les plus grands peintres, Picasso, Chagall, Matisse et d'autres.
2: C'est pourquoi je viens souvent ici à la Colombe d'Or, à Saint-Paul-de-Vence, et d'abord pour la famille Roux, qui sont des gens tellement merveilleux. Puis au mois de juin, ou au mois de mai, c'est agréable, il n'y a pas trop de monde, et c'est encore bien. Mais c'était une époque assez formidable, avec Picasso, Braque, Prévert, qui était là aussi, et Giacometti, quand il a débarqué.
5: J'ai dit, bon, attends de jouer, parce que je pars.
1: Mais les copains, ce sont aussi les habitants du village, avec qui Montand joue aux cartes au Café de la Place, ou à la pétanque.
2: Et j'aime bien jouer ici au boule, parce que c'est quand même un sport qui délasse bien, qui est très fatigant. Si on veut bien y jouer, c'est très très difficile. Ça ne paraît pas, surtout si on joue à la Provençale.
1: C'est à Saint-Paul-de-Vence également qu'il rencontrera la dernière femme de sa vie, Carole Amiel, et qu'il achètera en 1984 un petit restaurant qu'il transforme en maison, juste en face de la Colombe d'Or.

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1: On fait une petite pause à la poste.
2: La belle vie.
3: Vous êtes de la télévision ?
1: Non, c'est la radio.
3: Parle un peu plus fort, j'ai un petit problème.
1: Problème d'audition ?
3: Oui, oui.
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5: Avec Salomé, la technicienne du son, nous sommes devant le bureau de poste Béziers-Clémenceau. La double porte vitrée s'ouvre sur une grande pièce style loft. 250 mètres carrés avec du parquet neuf en bois clair et des espaces délimités par service. Tout est fait pour que les gens se sentent bien. Et c'est le cas. À 9h, il y a déjà du monde. Aujourd'hui, la poste est multi-activité. Courrier, mais aussi banque, forfait téléphone, assurance, service à la personne et achats en tout genre. Les gens font la queue pour un rendez-vous avec leur conseiller bancaire et passent devant des téléphones à vendre ou des paquets de bonbons. L'organisation des équipes et des locaux a donc beaucoup évolué. Ici, par exemple, on accueille le public qui veut poster du courrier, mais on ne fait plus le tri du courrier. Malgré les explications de Jean-Michel Thomas, le directeur du bureau, j'avoue que j'ai eu du mal à comprendre.
6: On est ce qu'on appelle grand public, c'est-à-dire qu'on reçoit des clients toute la journée pour des opérations bancaires, des opérations courrier-colis et plein de nouveaux services. Hein.
1: C'est long parce que je viens de poser une question, vous m'avez répondu, j'ai toujours pas compris, donc c'est vrai, ça va être long.
6: Oups.
1: Donc nous, on arrive ici, on peut poster notre lettre ici quand
6: voilà.
1: Même, avenue Clémenceau.
6: Donc on va vous montrer des boîtes aux lettres à l'intérieur et des petits chariots.
1: Ouais.
6: Et ça, ça part à midi une première fois ou plusieurs fois dans la matinée et dans la journée,
1: d'accord.
6: De l'autre côté. Et après, on ne s'occupe plus de rien.
1: D'accord, vous faites juste là, on vous le donne.
6: Voilà.
1: Ok, excusez-moi.
6: Et le matin, on a des structures pleines qui arrivent. Je vais vous

0: Tout ça arrive. Allez, venez.
1: Ok. Donc là, on a un couloir avec à gauche plein de placards.
0: Salle de pause.
1: Salle de pause, une petite table avec le petit frigo.
0: Voilà.
1: On doit avoir le petit micro. C'est très bien. Oui, mais c'est bien de se dire que effectivement, c'est pareil chez vous.
0: Je vous emmène dans les.
1: Et là, on ouvre la porte. C'est comme une porte avec un hublot, ça, avec un. Hop,
0: c'est pour éviter. Comme la porte est ouverte tout le temps, c'est comme dans les cuisines, en fin de compte. C'est une zone de passage. On faut absolument qu'on puisse voir s'il y a quelqu'un derrière.
1: Ah oui, bien sûr.
0: Ensuite, dans l'espace co, il y a quatre zones. Une zone pour les pros, une zone pour les courriers colis, les gens qui viennent faire des affranchissements ou venir chercher une lettre, etc.
1: Et ça, c'est pour le coup, on est vraiment dans l'entrée. Là, les gens, ils font la queue et hop, c'est le premier poste. Les gens, ils vont tout droit et il y a une dame qui est là pour affranchissement, etc.
0: Ouais.
1: Ok.
0: Ensuite, ici, vous avez un relais pick-up. On flash sur cet automate et on peut retirer des colis, en fin de compte.
1: Mais pour le coup, là, c'est comme devant tous les grandes surfaces.
0: Exactement.
1: Mais il y en a un aussi spécial poste.
0: Ouais.
1: Ça fait partie des questions que je me posais. Aujourd'hui, il y a la poste pour recevoir des colis, mais il y a Amazon, FedEx, machin. Est-ce que ça passe aussi par la poste? C'est
0: non.
1: Des réseaux de vous ou c'est des réseaux parallèles?
0: FedEx et puis Amazon, comme vous l'avez cité à l'instant, c'est des sociétés externes. En fin de compte, ça n'a rien à voir avec le groupe Airbus.
1: Okay.
0: Alors, on a des partenariats avec UPS, okay. Avec DHL.
2: C'est la particularité d'Amazon.
3: Guillaume Mancerat de la communication.
2: C'est notre premier client. Puisqu'aujourd'hui, les flux de colis passent par la poste.
1: Ah, d'accord.
2: Mais ouais. C'est aussi notre premier concurrent parce qu'ils développent eux-mêmes leur propre ligne logistique.
1: Ah, ok. Ouais.
2: Donc, ça se passe très bien avec eux. Hein. Mais est-ce que demain, avec les flux Amazon, est-ce qu'ils passeront toujours par la poste?
1: Pick-up, c'est la poste.
2: Voilà. Nous, on veut développer les consignes pick-up.
1: Ouais, bien sûr.
0: On va continuer la visite.
1: Mm-hmm. Allez.
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5: Et on retrouve Patrick Citeau qui nous emmène chaque week-end découvrir les communes de notre Poitou. Ce matin, Patrick, vous évoquez l'histoire de Mellerand, une commune des Deux-Sèvres qui a vu naître la femme de lettres Claire Sainte-Soline.
6: Intéressons-nous dans un premier temps aux origines du nom de cette commune située près de Mel. C'est le mot latin mel, qui veut dire miel, qui donne le point de départ de la dénomination de la commune. Une production de ce mets sucré devait ainsi exister aux origines de la bourgade. Le préfixe « rang » proviendrait pour sa part du mot « ranque » qui signifie « boiteux ». On ne sait comment les deux particules se sont trouvées unies pour venir former le nom de la commune. Toujours est-il que cette partie du territoire de Sévrien a vu naître la femme de lettres Claire Sainte-Soline. De son vrai nom, Nelly Eva Fouillet, elle y voit le jour le 18 septembre 1891. Son père, Pierre Fouillet, qui sera maire de Niort de 1932 à 1935, et sa mère, Henriette Léontine Barbeau, sont instituteurs. Jeune fille, Nelly Fouillet fait des études brillantes à Niort. Elle poursuit son parcours scolaire à l'école normale supérieure de Sèvres à Paris. Elle y obtient une double agrégation de sciences physiques et naturelles et de physique-chimie. Suivant les traces de ses parents, Nelly Fouillet devient professeure. Elle enseigne successivement à La Châtre, Blois, Grenoble, Auxerre et Paris.
5: C'est en 1934 qu'elle publie son premier roman sous le pseudonyme de Claire Sainte-Soline, Patrick.
6: Intitulé « Journée », le roman évoque la vie d'un village des Deux-Sèvres. Une des communes du département, Sainte-Soline, située près de son lieu de naissance, lui a d'ailleurs inspiré son nom d'auteur. Tout au long de sa carrière d'écrivaine, elle expérimente de nombreuses formes. Romans, nouvelles, essais, recueils de témoignages, récits de voyages et vulgarisations scientifiques sont ainsi au cœur de ses travaux littéraires. Au total, elle publie une vingtaine d'œuvres dont certaines ont marqué l'époque. Le Dimanche des Rameaux, publié en 1952, est notamment une belle réussite. La parution du recueil de nouvelles Mademoiselle Olga en 1954 reçoit également les éloges des critiques littéraires. En 1957, son écriture précise et rigoureuse, héritée de sa formation scientifique, fait mouche. Avec son roman intitulé « La mort de Benjamin », elle connaît une belle renommée. Le livre manque en effet d'une voix le prix Fémina. Dès l'année suivante, elle entre au jury de ce prix. Elle est également membre du jury du prix du roman populiste. Claire Sainte-Soline s'éteint le 14 octobre 1967 à Paris. Elle est inhumée le 17 octobre suivant au cimetière des Sablières à Niort, où elle repose avec ses parents.
5: Merci Patrick Citeau pour cette découverte de la commune de Mellerand.
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11: 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Donc une fois, je faisais une balade avec ma famille et pour rire, j'avais donc mis un costume de coccinelle. Et donc il y a une vraie petite coccinelle qui est donc venue se poser sur mon épaule. Sauf que bah, quand elle a voulu s'envoler et continuer sa route, bah, mon chien l'a mangée.
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13: Bonjour, je m'appelle Jérémy Ferrier, j'ai 40 ans, je vis à Port-Camargue et je suis soigneur animalier à l'Institut Sicorium du Rue du Roi depuis 15 ans.
14: Comment on se dit, petit, je veux faire ça comme métier? Vous vous rappelez du moment qui a été le déclic?
13: Ouais, je pense que c'est une vocation et je me rappelle très bien du moment. À l'époque, j'étais au CP et j'ai reçu un papier du Marineland où j'ai vu tous les mammifères marins et je sais qu'à ce moment-là, je me suis dit, c'est ça que je veux faire plus grand.
14: Est-ce que c'était compliqué à atteindre votre rêve? Les profs vous ont soutenu dans le projet?
13: On va dire qu'il y a maintenant plus de 20 ans que je fais ce métier. Du coup, à l'époque, le métier était moins connu que maintenant. Et quand j'ai demandé pour m'orienter, on m'a dit... Tu veux être éleveur, c'est ça? De chiens, de chats? J'ai dit non, je veux travailler en parc zoologique ou en aquarium. Et du coup, ils m'ont dit, il faut être vétérinaire pour ça. Ce qui était totalement faux. Du coup, au début, oui, j'ai dû galérer, m'orienter vers un schéma plus classique. Et enfin, j'ai pu faire un stage au Sicorium où j'ai rencontré les soigneurs et eux m'ont dit quelle formation fallait faire pour devenir soigneur.
14: Vous dites quoi le matin en vous réveillant?
13: Le matin, quand on arrive, on se dit qu'on a de la chance d'être là déjà, de travailler avec des animaux sauvages. C'est quand même une chance. Surtout, la première chose que je me dis, c'est est-ce que tout le monde va bien?
14: C'est quoi le meilleur souvenir que vous avez eu avec les animaux où on se trouve là au Sicorium? Il y a des otaries, il y a des phoques. Vous avez forcément un souvenir inattendu avec eux?
13: Oui, il y a un souvenir plutôt marquant qui c'était avec mes otaries. Il y avait le mâle dominant et deux femelles. Il y a une femelle qui commençait à être un peu agacée. Du coup, elle n'écoutait plus trop et j'ai eu le mâle dominant qui s'est mis entre elle et moi pour pouvoir recadrer la femelle et la session s'est très bien terminée.
14: C'est quoi le message que vous avez envie de faire passer à la radio?
13: Le message que j'ai envie de faire passer, c'est qu'il faut respecter la vie animale, végétale, que les aquariums et les parcs zoologiques servent à sensibiliser les gens à cette vie-là et à pouvoir les voir en vrai. Je pense que c'est notre rôle d'éducation.
14: C'est quoi qui vous impressionne le plus chez ces animaux?
13: C'est déjà leur adaptation à l'eau. Ils ont des capacités exceptionnelles de nage. La proximité qu'on peut avoir avec eux, quand on les connaît bien et qu'on passe beaucoup de temps avec eux, la confiance qu'ils peuvent nous donner.
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15: Direction Bourges aujourd'hui et lorsqu'on se trouve place Malus, eh bien on peut descendre le long du boulevard Lytle pour sortir de Bourges justement et longer ainsi le campus qui porte le même nom. Mais alors, c'était quoi avant? Eh bien vous allez le savoir tout de suite.
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15: David Ledrich, guide conférencier, est avec nous. Bonjour David.
17: Bonjour Margot et bonjour à tous les auditeurs.
15: Bon alors, qu'est-ce que c'était avant que ces établissements militaires?
17: Alors là, c'est une page importante de l'histoire de Bourges. C'est l'histoire de la fonderie de canons de Bourges. En 1860, l'empereur Napoléon III crée la fonderie impériale de canons. Alors pourquoi Bourges? Parce que Bourges est au cœur du pays, loin des frontières. et la ville est reliée par le chemin de fer et, fait non négligeable, elle dispose d'un champ de tir. Le champ de tir, il existe toujours aujourd'hui, c'est ce qu'on appelle le polygone de tir, qui va de Bourges à Savigny. Il représente 10 000 hectares sur une longueur de 30 km. Après la guerre de 1870, l'école d'artillerie qui est à Metz s'installe à Bourges. Et donc, imaginons que nous partons de la place Malus. Nous allons découvrir les monuments tels qu'ils étaient à l'époque. Sur notre droite, on pourra voir tour à tour l'école d'artillerie, qui forme donc les militaires à l'utilisation des canons, l'infanterie de canons, l'arsenal, et enfin, au bout, le dépôt de matériel.
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17: Et là, on arrive entre la rue de Pignoux et la chaussée de Chape. Cette zone, vraiment, elle employait énormément de gens. Ça concerne 8000 ouvriers en 1918. Et à l'époque, on ne rigolait pas avec les cadences de travail, puisqu'on fabriquait 40 canons de 75 mm chaque jour.
15: Oui.
17: Le site est pillé par les Allemands pendant la Seconde Guerre mondiale. En 1967 est créé l'établissement de fabrication d'armement de Bourges, les FAB, c'est un nom qu'on utilise parfois encore, puis qui devient GIAT et aujourd'hui Nexter. C'est à cet endroit qu'ont été fabriqués les canons des chars Leclerc. Aujourd'hui, c'est un campus universitaire qui porte toujours le nom de l'Aitol. C'est un officier polytechnicien, vétéran de la campagne du Mexique, blessé à la bataille de Reichshofen, qui a dirigé les établissements militaires de 1875 à 1879. Et c'est un endroit de Bourges qui mérite aussi d'être connu.
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1: C'est un événement littéraire dont on vous parle dans Toujours à la page, la sortie du nouveau roman de Marion Fayolle, autrice et illustratrice dromardéchoise, plusieurs fois primée au festival d'Angoulême. Marion Fayolle a rencontré l'année dernière un immense succès avec son premier roman, poétique et poignant, Du même bois, dans lequel elle évoquait l'histoire d'une ferme ardéchoise, génération après génération. Petit fruit, c'est le nom de ce second titre, est paru chez Gallimard. Et c'est l'histoire d'une femme à qui, mois après mois, la nature refuse d'offrir un enfant. Tandis qu'elle brasse questionnement, chagrin, culpabilité, son mari reste imperméable à ses émotions. Jusqu'au jour où s'impose chez eux un inconnu, un étranger, un homme qui dit pourtant reconnaître en la femme son amour de jeunesse perdu. D'ailleurs, c'est étrange, ses mains à lui sont de la couleur de la robe de la femme. Et il ne cesse de vouloir la dessiner, la croquer sous tous les angles. En résulte un curieux ballet, un poétique triangle amoureux auquel nous allons assister. Marion Fayolle.
2: Le livre parle en effet du désir d'enfant, même si je pense qu'il parle du désir, du manque, de l'absence, de manière peut-être beaucoup plus large que simplement le manque de l'enfant. En tout cas, cette femme, elle est en proie à une forme d'obsession. Chaque mois, elle a envie d'avoir un bébé dans le ventre et chaque mois, c'est un échec. Et dans son couple vient apparaître une sorte d'étranger. Donc, elle attend un enfant et l'enfant n'arrive pas. Et il y a quelqu'un qui vient se glisser dans leur maison alors même qu'ils essaient de le rejeter. Donc, c'est aussi une sorte d'ambivalence entre ce qu'elle désire et qui vient pas et ce qu'elle rejette et qui vient. Et pour moi, les trois personnages du livre sont tous des personnages qui sont un peu enfermés. Ça m'intéressait d'avoir trois personnages qui finissent par se parler, par quelque chose de commun. Et ce commun, je pense qu'il est à la fois la question de l'obsession et la question de l'absence ou du manque ou du fantasme aussi.
1: Il y a quand même quelque chose d'un peu surnaturel qui relève du conte ou de la poésie dans ce que vous écrivez.
2: Quand j'écris, je me sens proche de la poésie plus que du roman d'une certaine façon. Et c'est très important pour moi que l'espace du livre, comme dans l'espace des dessins, soit pas exactement l'espace de la réalité, en tout cas qu'il y ait toujours une part de symbolique ou de surréalisme qui vienne créer un espace qui est celui du livre et qui est un petit peu à côté du réel pour peut-être être plus réel que le réel. Et c'est important pour moi que mes livres contiennent plusieurs discours, enfin qu'en tout cas on puisse les lire, et puis on puisse les relire, et puis encore les relire comme s'il y avait plusieurs couches, et que le lecteur puisse aussi glisser sa propre voix à l'intérieur de ce que je propose.
1: On ne sait précisément où l'action se déroule, ni à quelle époque, mais comme toujours avec Marion Fayolle, la nature est partout. Elle traverse les personnages, et son écriture pose des images, des émotions, un rythme aussi. Elle offre comme un moment en suspens, hors du temps. Marion Fayolle révèle une nouvelle fois que son talent d'écrivaine n'a rien à envier à celui de dessinatrice dans ce petit fruit paru chez Gallimard.
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3: Ouais, ça c'est un truc que je fais souvent. Alors c'est marrant parce que je le fais un tout petit peu moins parce que je vieillis. C'est des bateaux très violents, les bateaux de course. C'est les Imoca, les bateaux du Vendée Globe. C'est des bateaux qui tapent vraiment très très très très fort. Je me suis cassé le dos une fois. J'ai cassé mes caméras plein de fois. Je suis reparti l'année dernière sur Tara, sur la goélette Tara. Donc là c'est plus cool, c'est plus smooth.
4: C'était improbable aussi de croiser tous les gens que t'as pu croiser avec Tara.
3: Ouais, je fais pas une liste, mais oui, ça va de Thomas Pesquet. Je sais même plus, je pourrais pas te dire, mais le dernier film sur lequel j'ai bossé, il sort bientôt d'ailleurs. Il s'appelle Mata. Avec Mélanie Laurent.
4: Et tu faisais quoi sur ce film?
3: Là, c'était de la photographie de plateau. Photographie de plateau et making of. Ça, c'est un truc que j'aime beaucoup parce que un tournage, c'est compliqué, c'est éprouvant, c'est 6 semaines de travail intense. Et quand on est à ce poste, en fait, on est mobile, on fait ce qu'on veut, on se balade et ça rejoint mon amour du documentaire.
4: On va revenir sur le fait de naviguer parce que tu as participé à différentes courses. Tu as navigué avec des grands skippers, des marins pêcheurs, des sauveteurs de la SNSM. Comment on filme en mer?
3: Sur les bateaux de pêche et sur des gros bateaux, c'est très facile. Et sur les Imoca ou les ultimes, c'est la guerre. C'est vraiment, on est à genoux, on est malade, on se cogne partout. Et là, j'avais fait la face nette avec Jérémy Bayou et Franck Camas sur un Imoca. On utilise 1% des rushs parce que le reste ça bouge et c'est pas cadré quoi.
4: Le gars qui est dans le chaos total quoi.
3: Ouais ouais, puis les bateaux sont fermés, ils vont vite, ils sautent, ils volent, enfin tout ce qu'on veut. Et par contre il y a un truc qui est très très chouette et très formateur là-dedans, c'est que quand on revient à terre, et ben tout paraît facile. On appuie sur un bouton, ça fait un café, on a des toilettes normales et quand on cadre, ben, c'est cadré. Donc c'est une très très bonne école, c'est une sorte de mini-service militaire express.
4: Comment est-ce que tu pourrais la décrire justement la mer, toi? Ça t'a appris des choses sur elle de la filmer?
3: Et ben en fait c'est même pas que ça m'a appris des choses, c'est que moi je suis né à Cherbourg, j'ai grandi à l'école de voile de Cherbourg, j'ai fait l'optimiste du 420 en compétition. J'ai même été champion de basse Normandie en 93 d'optimiste. J'ai toujours fait du bateau. Quand je suis allé habiter à Paris, quand j'étais prof, j'ai acheté une péniche parce qu'il me fallait de l'eau autour de moi. J'ai tout fait pour revenir à Cherbourg et ça c'est un attachement qui est vraiment profond. Et moi le coup d'entend, on parle de presqu'île, mais je le vois comme une île en fait. Et j'ai toujours été passionné par les îles. J'avais un bateau dans le port que j'ai vendu il y a pas longtemps parce que j'avais plus le temps d'en faire et que je naviguais beaucoup trop sur les autres bateaux. Quand je rentrais, j'avais pas envie de faire du bateau. C'est toujours un truc d'aller vers Origny, Guernesey, Cerque. Il y a un petit côté passionnant, là, comme les Robinson ou la série Lost, tout ce genre de choses. Et donc, moi, le Cotentin, je le vois vraiment comme une île, pas comme une presqu'île, un lieu de retraite. C'est pour ça que j'ai jamais fait le choix d'habiter à Paris. Ce serait plus facile hein, pour plein de choses. Mais je préfère vivre ici et prendre le train pour aller travailler que l'inverse, que travailler à Paris et prendre le train pour aller me reposer au bord de la mer. En fait, quand on a grandi ici, on est né ici, c'est pas quelque chose qui fait partie du décor, c'est le décor.
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5: On a l'honneur et la chance d'avoir le copain Tom Aubry en studio. Salut Tom.
6: Salut Richard, bonjour à tous.
5: Mille raisons d'aimer la Côte d'Azur. Chaque jour, un nouveau chapitre, une nouvelle page qui s'ouvre. C'est parti.
6: Et une nouvelle aujourd'hui, c'est parti. Voilà, réseau 480, les trains et la Côte d'Azur. Alors, si on est râleur, et je le suis, on peut dire que les trains sur la Côte d'Azur, c'est pas un long fleuve tranquille. D'ailleurs, est-ce que vous êtes déjà demandé pourquoi est-ce qu'on longeait le bord de mer, ou comment marche le réseau ferroviaire azuréen, et quel était le train le plus luxueux qui ait jamais circulé dans les Alpes-Maritimes?
5: Bon bah, je suppose que tu vas nous expliquer tout ça.
6: Tout juste Auguste, mais pour tout comprendre, il faut que l'on remonte un peu dans le temps. En France, en 1820, les trains se développent autour de Saint-Étienne, où se trouvait un bassin minier. L'enjeu à cette époque est donc de relier un pôle industriel à une ville ou à un port.
5: Et c'est après que les trains révolutionnent le tourisme.
6: Et oui, durant la seconde moitié du 19e siècle, dans les Alpes-Maritimes, la révolution du chemin de fer permet de désenclaver les territoires et de transporter un nombre toujours plus grand de marchandises et de voyageurs. La compagnie internationale des wagons-lits va d'ailleurs plus loin en proposant des voyages alliant confort, vitesse et sécurité. En 1886, le train bleu relier Londres à Menton.
5: Ah ouais.
6: Et les voyageurs peuvent pour la première fois se déplacer à bord, se faire servir des repas à table et surtout dormir correctement.
5: Et alors, quel impact ça va avoir chez nous?
6: Eh bien, le rail accompagne la construction des palaces, l'essor des villas et en bref, la naissance de la Riviera. Sans le train, la Côte d'Azur n'aurait probablement jamais connu un tel développement touristique.
5: Mais alors, pourquoi est-ce que ces rails longent le bord de mer?
6: Alors ça, c'est pour une raison géographique. Dans les Alpes-Maritimes, la mer borde directement des reliefs abrupts. Et donc à partir des années 1860, les ingénieurs n'avaient pas d'autre choix que de construire des lignes de chemin de fer sur la bande côtière. Car oui, il faut construire sur un terrain plat et avoir un accès direct aux villes portuaires.
5: Et donc la géographie impose ce tracé.
6: Oui, finalement, si le train longe la mer, ce n'est pas seulement à cause de la géographie. C'est parce que depuis 150 ans, la Côte d'Azur avance au rythme du rail. C'est une carte postale en mouvement, c'est un balcon sur la Méditerranée. Et ça, franchement...
5: Bah, c'est une très belle raison d'aimer la Côte d'Azur.
6: En plein dans le milieu, là.
5: Et franchement, on va pas se mentir, on a quand même la chance d'avoir l'un des plus beaux tracés au monde.
6: On est bien d'accord. On peut être penseur dans le train.

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2: Complètement gaga avec Olivier Glin. Alors, bonjour Olivier, on parle d'eau aujourd'hui ?
1: Vouille, sagassouille. Bonjour les amis, aujourd'hui on va voir des mots qu'on ne trouve nulle part ailleurs. Chez nous, dans le parler gaga, on a des termes pour tout. Et pour patauger dans l'eau ou la gadoue, on n'a pas un mot, mais trois. Bassouiller, gabouiller et gassouiller. Oui, trois verbes pour exprimer le bonheur de tripoter de la flotte ou de barboter dans la boue liquide. Et, comme on est généreux hein, quand même, on ne s'est pas arrêté là. Et on a même des noms qui vont avec. On appelle ça des déverbaux, car ces noms viennent des verbes. On a la bassouille, la gassouille et la gabouille. Ces mots sont employés dans la Loire, mais également dans le Lyonnais et le Beaujolais, et puis de façon plus générale dans une bonne partie de la région Rhône-Alpes. Voici une maxime qui nous est donnée par Jean-Baptiste Martin. T'as beau gabouiller la bassouille, t'en feras pas rien des œufs à la neige. La plupart du temps, c'est juste remuer l'eau, éclabousser, patauger. Bref, faire ce que les mamans, elles y trouvent à redire quand les enfants reviennent avec le pantalon trempé. Et s'il y a des gens qui aiment bien gassouiller, ce sont bien les enfants. Les matrues, il n'y a pas besoin de faire grand-chose pour leur faire plaisir. Tu sors une petite bassine, tu mets un peu d'eau au fond et c'est parti pour la gassouille. C'est que ça peut gassouiller jusqu'à l'évaporation totale. La gassouille, c'est révélateur de la personnalité profonde des gens. Hein. Comme le dit l'adage, dans la gassouille, il y a deux sortes de gens. Ceux et ceux qui y tombent et ceux et celles qui t'y poussent. Bon, la nage n'existait pas hein, jusqu'à aujourd'hui, mais mieux vaut tard que jamais. Ou alors celui-ci, d'adage. Quand t'as les pieds dans la gabouille, c'est pas le moment de chercher tes pantoufles. Et oui, chez nous, la gassouille, c'est souvent un souvenir d'enfance. Mais entre nous, on est tous encore un peu des garagnas. Hein. On y aime bien parfois encore. Quel plaisir de gassouiller un peu.
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3: 6h19, c'est votre rendez-vous les gens d'ici. Tous les jours, nous mettons en lumière une personnalité qui fait briller notre région. Elle se confie au micro de Romain Bruno et aujourd'hui, sortez vos crayons de couleur. À l'honneur, une personne qui, grâce à son invention, transforme les dessins de vos enfants en véritables dessins animés. Direction le 11e arrondissement pour retrouver Romain Bruno. Romain, vous êtes avec cette créatrice de génie.
4: Eh oui, je suis avec Claire Failly. Elle est artiste et auteure. Claire, bonjour.
5: Bonjour.
4: Vous donnez vie aux dessins des enfants avec cette collection de livres. Cahier de dessin animé. On ouvre ce livre. Qu'est-ce qui se passe ? Expliquez-nous un petit peu votre idée.
5: Alors, c'est magique, ça marche très simplement. C'est un livre à lire et colorier qui se transforme en dessin animé. Je colorie ma page, je la prends en photo à travers l'application Bling Book et instantanément, mon coloriage se transforme en dessin animé qui me raconte une histoire. La page d'après fait la suite du dessin animé et quand on a tout colorié, ça crée un dessin animé complet de 4 minutes pour les petits livres, de 8 minutes pour les grands livres qui raconte une histoire continue.
4: Il y a plein de thèmes.
5: On a plein de thèmes. On a par exemple les sciences avec les dinosaures ou la mer. On en a sur les contes avec les fables de La Fontaine. On en a sur les héros avec le petit prince, le petit Nicolas, les schtroumpfs, etc. Et puis on en a sur les artistes avec Monet, Van Gogh, Picasso et plein d'autres.
4: D'où vous est venue cette magnifique idée de cahier de dessin animé ?
5: L'idée de départ, c'était de donner un nouveau souffle au livre sans le remplacer. Et là, on va ramener la force du numérique avec la force du travail de l'auteur et qui rassemble les générations, puisqu'on travaille même avec des EHPAD. On a 300 EHPAD en France qui utilisent nos livres pour faire colorier les grands-parents avec les petits-enfants de passage, tous ensemble y créer des dessins animés.
4: J'ai même entendu dire que ça va encore plus loin que l'animation du dessin, puisque même l'enfant qui colorie peut apparaître au final dans le dessin animé.
5: C'est ça qui est formidable, c'est qu'une fois qu'on a fait son dessin animé, l'enfant peut aussi, avec l'application Bling Book qui est gratuite, faire un selfie et même enregistrer sa voix. Et là, il devient le héros du dessin animé. C'est lui l'acteur, il va répondre aux questions que ses propres coloriages lui posent. Donc, il écoute l'histoire qu'on lui raconte, ou bien, en plus, il peut raconter la sienne et jouer tel un acteur.
4: Une idée comme ça, création de ce cahier de dessins animés, c'est forcément récompensé.
5: Alors, nous avons été récompensés par le concours Lépine. On a eu la médaille d'or du concours Lépine en 2018. Donc, merci pour la médaille d'or.
4: Cahier de dessins animés, Blink Book. On avait avec nous Claire Failly. Merci Claire.
5: Merci beaucoup.
4: Maintenant, je vais prendre mes petits crayons de couleur et je vais m'attaquer à créer un dessin animé. Promis, je déborde pas en plus.
5: Ah, si vous débordez, c'est pas grave, puisque la technologie va reconnaître le dessin. Et donc, au final, le résultat est très beau, même si l'enfant de 3 ans a gribouillé son dessin.
4: J'ai 40 ans.
5: Ça marche aussi.
3: Merci beaucoup Romain Bruno et merci à votre invité Claire Failly, artiste et auteur des cahiers de dessins animés. Et pour voir ce que ça donne, et c'est vraiment très étonnant, n'hésitez pas à aller retrouver dès maintenant la vidéo étonnante de ce cahier animé filmé par Romain sur nos réseaux sociaux, Instagram et Facebook, ici Paris-Île-de-France. Vous tapez ça dans la barre de recherche et vous allez nous trouver très très vite.
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6: Peut-être que vous connaissez, vous, la place du village. Sur les réseaux sociaux, Jean-Noël et Philippe de Paris parcourent les Savoies avec leurs caméras et ils vous racontent leurs rencontres tous les jours au micro de votre radio. Ici, aujourd'hui, Jean-Noël, on s'arrête dans l'ouest du département de la Savoie. C'est ce qu'on appelle l'avant-pays.
7: Nous sommes à Nance, du côté du lac d'Aiguebelette. Et on va parler, on va rencontrer quelqu'un qui a un métier rare, un métier d'art. C'est celui de sellier, tapissier, décorateur. Et on va en parler avec Jean-Pierre Ancel, dans cette région bien paisible autour du lac d'Aiguebelette. Et Jean-Pierre commence par nous dire, j'ai choisi de m'installer à Nance parce que je voulais du calme. Et là-bas, il est servi et il nous dit qu'il a longtemps vécu en ville et il nous explique que là-bas, au moins, à Nance, on peut se garer. On connaît Nance au nord du lac d'Aiguebelette, c'est vraiment la campagne, et il est heureux de travailler là-bas. Et il travaille dans un métier dont il dit qu'il est un peu l'héritier du bourrelier, puisqu'il lui-même est sellier garnisseur, des bourreliers qui ont quasiment disparu. Lui, il va utiliser beaucoup de cuir, beaucoup de crin animal, donc très naturel, la ouate qu'il préfère, le tissu et la mousse. Et tout ça sur des supports extrêmement variés, notamment les vieilles chaises. Il nous dit qu'il aime bien travailler sur les vieux objets, les vieilles chaises. Il faut les recoller, il faut faire les vernis, il faut les retinter. Mais il travaille aussi sur l'automobile. Il va notamment refaire une vieille De Dion Bouton de 1902 à l'ancienne avec justement eh bien du cuir et puis du crin animal. Donc il aime ce travail, il en est passionné et en particulier il va travailler d'une drôle de façon puisqu'effectivement il utilise des petits clous qu'on appelle des semences et ces petits clous eh bien il les met dans la bouche pour une bonne raison, c'est que c'est plus facile pour travailler. Et là c'est original et on le voit faire. Il met une poignée de clous dans la bouche, il y a des petits clous qui sont pas très longs quand même et il a un marteau aimanté, s'il vous plaît. Donc, il prend avec la main droite le marteau et il va choper le clou dans la bouche. La main gauche est disponible. Et il nous dit, c'est comme si j'avais trois mains. Ça, c'est formidable. Et il nous explique qu'il a des clous dans la bouche très souvent et que il prend son clou et il tape dessus et paf, le clou. Incroyable. Il enfonce ça avec une dextérité énorme. C'était un bonheur de le rencontrer du côté de Nance.
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0: Maya, chanteuse originaire de Valence, est révélée par la Star Academy 2024. Maya avec Tout ira bien.
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0: Tout ira bien.
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3: Alors mon cher MC Solar, merci de revenir nous voir. Comme à chaque fois, c'est toujours un bonheur. Vous avez, je l'ai dit, une actualité très sympathique en cette première semaine du mois d'octobre. Mais commençons par l'actu télé. C'est pas tous les jours qu'on entend votre voix à la télé, MC Solar. Vous êtes la voix qui raconte un documentaire, Quincy Jones, Music Man. Quincy Jones, un génie à la télé. Écoutez les amis, c'est pas tous les jours, profitons-en. Producteur de Thriller. De plein d'autres merveilles pour Michael Jackson, Quincy Jones qui nous a quitté l'an dernier, qui était aussi jazzman, trompettiste, pianiste, chef d'orchestre, compositeur de musique de film. D'où vient votre amour pour Quincy Jones, cher Claude MC?
4: Bah, Quincy Jones, c'est par Michael Jackson évidemment.
3: Ah oui.
4: Et puis quelques années plus tard, ou une dizaine d'années plus tard, hein, simplement par le rôle qu'il a tenu pour toute cette chose qu'on appelle le hip-hop, les magazines qu'il a créés aux États-Unis, une maison d'édition, c'était sur les choses, les cultures urbaines.
3: Ouais. Et donc, la série aussi, Le Prince de Bel-Air.
4: Le Prince de Bel-Air,
3: c'est
4: en
3: lui,
4: fait partie.
3: Ça aussi. Ouais.
4: Et alors quand j'ai reçu cette proposition, je m'étais dit, tiens, je vais peut-être pouvoir aider le réalisateur parce que j'ai vu des choses à droite et à gauche. Et puis il m'a donné, il m'a montré des images et je me suis rendu compte que c'est que j'avais exactement beaucoup de choses à apprendre.
3: Oui, parce que c'était un personnage plus grand que la vie, quoi.
4: Ah, c'est un personnage qui était essentiel. Hein. Il a produit la plupart des disques que mes DJ écoutaient, les grands festivals. Il était derrière et vraiment derrière. On pouvait le rencontrer très régulièrement en Suisse tous les ans.
3: Jazz Montreux.
4: À Montreux Festival. Quand on allait chercher des choses au Japon, c'est pas moi qui allais au Japon, je suis pas un grand fan de vinyle, mais les grands fans de vinyle savaient qu'il avait fait en sorte que des enregistrements de Montreux existent en vinyle, dans des versions que personne n'avait. En gros, quand j'ai reçu cette proposition, en fait, j'ai vu donc le documentaire.
3: Bah ouais.
4: Je l'ai vu avant qu'il soit monté, en mettant des commentaires, en mettant ma voix par-dessus. Et ben, je me suis rendu compte qu'en France, il y a des gens qui connaissent, j'ai envie de dire, pire que parfaitement, son rôle dans différents types de musique. Dernière chose que j'ai acheté de lui, alors là, j'étais déjà un adulte, c'était son projet Back on the Block.
3: Ouais.
4: Et il y avait une chanson que je chantais toujours, mais c'était déjà de faire le lien entre les musiques des années, entre les musiques des années où il était, entre les musiques de Fania All Star et tout ça, et puis l'arrivée des choses contemporaines. Je suis très content, hein. J'ai réappris beaucoup.
3: Et je trouve que ça apporte beaucoup, votre voix, sur ce documentaire. Et qu'évidemment, on vous écoute rapper depuis 35 ans maintenant, donc on sait qu'on aime votre voix, MC Solar. Mais là, en compteur, ça vous va super bien. Je sais pas si, par exemple, j'adorerais entendre votre voix sur un documentaire animalier.
4: Oh là là, dans le désert du Kalahari.
3: Ça me rendrait, je vous jure, ça me rendrait fou. Ah, en régie, ils sont tous d'accord. Non mais c'est ça. Oh, l'heure où les animaux vont boire. Raconté par MC Solar. S'il y a des producteurs de documentaires qui nous écoutent, c'était un plaisir de le faire ou pas?
4: C'était pire qu'un plaisir. C'était vraiment, ça a été écrit. Ça a été écrit pour que ce soit un petit peu swingé.
3: Oui, c'est ça qui est génial.
4: C'est pas moi qui ai fait le travail, hein, mais il a senti que voilà, il y a des assonances, il y a des rimes, il y a des choses internes. Alors c'est pas aussi facile être doubleur pour un acteur. Ça doit être, c'est pas aussi facile. C'est un travail quand même qui est, il faut être un professionnel. Moi, c'est la première fois, je me suis réellement appliqué. Au moment où il fallait prendre une minute, si je devais en mettre trois, j'en mettais trois.
3: Ouais.
4: Et au lieu d'une heure, j'étais prêt à mettre trois heures. Mais qu'est-ce que c'est bien quand ça swing et que ça va bien avec les images.
3: Ah, je me doute. Alors, Ne le ratez pas, ce documentaire. Si vous êtes abonné sur France.tv, vous pouvez le regarder quand vous voulez. Quincy Jones, Music Man. Et puis, vous avez un attachement particulier à un morceau de Quincy Jones, cher Claude M.C. Solar. C'est la bande originale de L'Homme perdu, le film avec Sidney Poitier en 1969.

0: Ça, c'est le générique de fin du film. Et il y a une certaine Géraldine Jones qui fait cette partie-là. Alors, vous l'avez samplé, notre Quincy Jones, sur Qui sème le vent récolte le tempo.
1: Ah ouais, la virgule.
0: C'est ça. Donc, en fait, il est là dès le début.
1: Alors,
0: chez vous, honnêtement, dans votre univers musical.
1: C'était le premier morceau du premier album et la première, après une introduction aquatique, la première voix, le premier murmure, c'est Quincy Jones qui était derrière. Et ben, je ne le savais même pas.
0: C'est très joli cette façon que vous avez de décrire la tournée en disant une série de bonheurs. Au départ, je me souviens, c'était parti sur une trentaine de dates. Finalement, vous êtes resté sur la route 2 ans avec un énorme plaisir. Et toute cette année 2024 qui a été tellement créative pour vous. Je veux dire, il y a quand même 3 albums qui sont sortis, 3 EP.
1: En réalité, on est allé voir la France, on a rencontré des gens très proches, il y avait des sourires, de la joie, des choses positives, et donc, c'est pas le poète maudit, c'est au contraire, il y a des choses positives et on a envie d'écrire, on devient créatif parce qu'on a ressenti en réalité chacun l'amour de gens qu'on avait oubliés, quoi.
0: C'est hyper intéressant, ça. C'est-à-dire qu'on imagine, oui, que l'artiste doit être torturé ou poète maudit pour être inspiré. Vous, depuis le début des années 90, vous écrivez de la musique et des chansons. J'imagine que vous avez vécu tout un tas de situations différentes au moment de l'écriture. Heureux, malheureux, en famille, tout seul, dans une grande ville ou dans une petite ville. C'est quoi, pour vous, les meilleures circonstances pour écrire ?
1: Alors, avant de le savoir, je crois que c'est d'être dans un moment de joie. On a chanté, il y a des gens qui te connaissaient il y a 15 ans et qui t'accueillent dans une ville de France, et tu sors avec une espèce de sourire. Autant le bassiste que le DJ, on est content. Et ben, je crois que ma nouvelle recette, c'est ça, quoi. C'est écrire dans la joie. Parce que ça coule rapidement, on est sûr de soi, on n'a pas l'interrogation en se disant est-ce que c'est le bon style, est-ce que c'est le parfum qu'il faut pour ce mois-là. Non, là, on vient juste d'avoir la preuve que ce qu'on a pu faire 21 ans ou 17 ans avant, ou même 30.
0: Même 30, vous les faites pas, mais oui.
1: Et ça te motive. Ouais, je crois que peut-être quand on est adolescent, on se pose des questions, mais quand plus tard on reçoit des choses positives, ben on se dit allez, on va continuer. Donc j'ai réussi à faire à écrire plein de morceaux, quoi.
0: Ah bah oui, dites donc, 3 EP l'année dernière, il y a eu Lueur Céleste. Le matos vient de chez Mao, les grosses basses rappelent Pao, de quoi faire tomber KO, pour la France et Tiendao. Il y a eu aussi la chanson romantique avec Marie-Flore, ça c'était sur Éclat Cosmique.
2: Je sais pas si ça va,
0: et puis on a terminé l'année avec Balade Astrale.
1: Elle dit merci Lazare.

0: Eh ben, ça décrit vraiment l'année, hein.
1: Ouais.
0: Ça décrit vraiment l'année.
1: Musicalement, c'est évidemment hyper varié parce que bah ça c'est MC Solar, hein, vous êtes jamais cantonné dans un style musical, à la fois à cause, grâce à votre voix, on peut pas se tromper,
0: ouais.
1: C'est que c'est vous, c'est toujours vous, mais vous êtes jamais vraiment le même. Et tout ça, je le disais, ouais, en une seule année.
0: C'est des rencontres, vraiment des, ouais, rencontres. On a travaillé comme on n'avait pas beaucoup de temps avec des nouvelles connaissances. Donc quand on rencontre quelqu'un, c'est pas des habitudes, c'est tu viens d'où, tu vois, on se découvre.
1: Donc vous vous adaptez. En fait, aux gens avec qui vous avez travaillé.
0: Ouais, je m'adapte parce que je me dis, tiens, celui-là, il est né en 2004, alors il m'imagine comme ça, et alors il faut que je lui donne quand même une vibration des choses qu'il va aimer, c'est-à-dire plus de jus.
1: Ouais.
0: Et puis pour Marie-Flore, il y avait quelqu'un qui m'avait dit, il y a une chanteuse extraordinaire, et puis un jour je la croise, d'ailleurs, par ici, la, ouais, première fois.
1: À la maison de la radio.
0: Ouais, je lui ai dit, vous vous appelez pas Marie-France, Marie-Feu? Et puis après, je suis parti, et puis je l'ai recroisé un autre jour, et c'est une autre vibration qui arrive. Et les choses de concert, là, c'est ça, quoi. C'est on est en concert, puis en studio, et tout notre esprit est focalisé sur, allez, qu'est-ce que je fais demain? Si j'arrive à trouver une séance de studio, j'y vais. Et ouais, en fait, il y a eu plein de rencontres. Chaque fois qu'on a un producteur nouveau, on a quelque chose à se dire. Après, si on doit faire 20 morceaux, peut-être que, ah, on se connaît un peu. Mais là, c'était une expérience unique pour moi.
1: C'est formidable et ça donne donc ce triptyque, ces trois EP. Si vous ne les avez pas encore écoutés, vraiment, je vous recommande. Mais après, c'est tellement créatif, tellement foisonnant. Et vous en parlez avec tellement de joie et d'enthousiasme. Ça veut dire que ce fleuve créatif n'est pas tari du tout. Vous avez encore envie, si demain vous rencontrez quelqu'un qui vous inspire, demain vous allez en studio?
0: Ah ouais, sûr et certain. Sûr et certain. Là, j'ai appris une autre discipline.
1: Ouais.
0: En fait, je suis en train de faire comme les gens ils faisaient avant. Ils se rencontraient, ils faisaient un bœuf, ils étaient contents, ils allaient au studio. Moi, en fait, pendant très longtemps, j'étais... parce que mon style, il était un peu écrit, donc j'étais un peu ermite, parce que les gens, ils n'osaient pas me demander un truc, parce qu'ils pensaient que j'allais mettre un niveau d'écriture qui ressemble à de la poésie du 20e siècle, on va dire.
1: Ah, ouais.
0: Et
1: donc vous les complexiez un peu en fait.
0: C'était difficile même quand on avait un sujet ensemble.
1: Ouais.
0: Moi j'allais prendre des références philosophiques, la couleur d'une fleur et des trucs comme ça, et ça matchait pas. Et ben là, je me suis, je m'adapte au producteur et au gars. On arrive à trouver un plus petit dénominateur commun et puis on y va.
1: Un artiste heureux, MC Solar, qui était ici à la maison de la radio, dans notre plus grand studio, avec le chef d'orchestre Issam Krimi et l'orchestre philharmonique de Radio France. Vous avez été la star de notre live hip-hop symphonique, cher Claude MC. Et votre nouveau western est sorti en single sur toutes les plateformes le 12 septembre dernier. C'est un bon souvenir, ce hip-hop symphonique?
0: Oh, super bon souvenir.
1: Ah.
0: Super souvenir. Rencontre avec Issam, qui me raconte qu'il connaît plein de choses, qu'il a fait de la musique plutôt classique, mais qu'il connaît quand même aussi les choses. Et puis, enregistrement extraordinaire. Avec Issam, je dois en dire plus, parce qu'après, on a fait une tournée ensemble.
1: De Big Band.
0: Ouais. L'expérience a fait du rebond. Et c'était le début du retour du Smile, parce qu'il y avait des morceaux on avait joué exclusivement, allez, à 97% des morceaux qui avaient au moins 25 ans. Eh ben, c'était bien. Musicalement, ça t'amenait dans des interprétations différentes. Tu te prenais pour un gars du Rat Pack, tu vois. T'es là, style un peu avec une espèce d'élégance entre guillemets. Et puis,
1: ça, c'est les musiciens classiques, ça fait ça tout de suite.
0: Oui, et puis on change notre façon de se mouvoir. Et puis, il a fait. Pas de la musique classique, parce qu'il a quand même apporté des cuivres, une section rythmique spécifique. On était dans un objet unique, dans superbe le hip-hop symphonique. Et puis j'ai vu, et avec une grande fierté, que l'enregistrement était sorti. Il était sur ma playlist.
1: Alors, on y retourne, parce que oui, dans les studios de Radio France, on a peut-être des vieux casques un peu pourris. Mais nous, on peut organiser ce genre de dinguerie. MC Solar, le début du retour du smile et de l'envie, ça s'est passé ici.

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1: À l'auditorium de la maison de la radio et de la musique, le hip-hop symphonique MC Solar, l'orchestre philharmonique de Radio France, dirigé par Issam Krimi.
2: Super, super.
1: Beau souvenir.
2: Ouais, hein. Super beau souvenir. Alors au départ c'était ça va super bien ensemble. Au départ on disait oui, il y a les classiques et puis les autres choses, mais puis en fait je suis venu en fait quelques fois même en spectateur. C'est un super truc. Chacun trouve pour les urbains, c'est de l'élégance, et les gens qui font du violon en réalité ils sont trop contents, ils sont du temps présent et ils connaissent tout ça, quoi.
1: Bien sûr, et ça leur fait plaisir de s'encanailler sur scène aussi, quoi. Ouais. Voilà, non c'est très beau, et la vidéo existe aussi évidemment du hip hop symphonique. Vous trouvez ça facilement, tapez hip hop symphonique MC Solar et vous serez parti pour beaucoup de bonheur. En 35 ans de carrière, mon cher Claude MC, vous avez vendu plus de 5 millions de disques, ce qui fait que vous êtes au premier rang des plus gros vendeurs dans la catégorie rap français.
2: Oh, c'est bien.
1: Voilà, c'est pas pour vous institutionnaliser, mais c'est pour adoucir le message que vous passiez en 2017 dans votre album Géopoétique et dans la chanson Sonotone.

0: âge et avoir 35 ans de carrière pour avoir des chiffres pareils. Ouais. Toujours pas de sonotone.
1: Toujours pas de sonotone, mais c'est vrai que ça fait quand même assez longtemps que je chante, que je vis dans cette ambiance de plaisir. Et puis oui, effectivement, ça relativise, hein, parce ouais. que si on divise le nombre de disques ou bien le nombre de concerts par 35, ouais. en fait, on est des gens normaux, quoi. mais j'aime particulièrement cette chanson ces temps-ci parce que j'atteins l'âge. En réalité, elle est sortie il n'y a pas longtemps, mais je l'avais écrite quand

0: savez, j'avais écrite en 2002.
1: Ah oui.
0: Donc j'ai rien changé du tout, c'est la même quoi. Même la voix, c'est la voix de 2002. Et là, elle a une résonance particulière parce que les différents exemples que j'ai pris, bah, ça peut arriver dans pas longtemps quoi.
1: Moi, je trouve, enfin, je sais pas, mais ne serait-ce que ces 2 ans de concert, ces 2 ans de tournée, vous avez fait des endroits vraiment immenses et on vous a vu dompter les foules. Vous êtes en super forme.
0: Ah ouais, ouais, on dirait qu'on est à l'époque de l'underground.
1: Ah hein. Ouais.
0: Et puis le mouvement urbain, il est ouvert. Alors on peut faire des morceaux comme Pierre Feuille, Viet Vo Dao. On peut, ça y est, la vibration, le rythme, on peut être voilà, toutes les tendances de ce qu'on a écouté, ben on peut les prendre tranquillement sans se dire que oh, on singe un peu un américain, parce que ça y est, c'est la culture. Et donc sur la scène, quoi, je me transforme. De temps en temps, je suis romantique et de temps en temps, je suis comme quand j'avais 21, 22, là, me balader avec le crew.
1: Et cher Claude MC, est-ce qu'on se revoit en 2026?
0: 2026, c'est quand? C'est dans quelques mois?
1: Ouais.
0: En 2026, je sens que je suis dans une espèce de période créative. Et puis j'aime bien. Donc on peut pas s'éloigner du bonheur. Et donc je vais tenter de l'atteindre en 2026.
1: Génial. Alors je vous dis à très bientôt.
0: À bientôt.
1: Et les temps changent. Parce que ça aussi, ça n'arrête pas d'être vrai. Et c'est cool. À bientôt, MC Solar. Yeah.

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4: Mezzu, mezzu ou mezzu, mezzu?
5: Non, mais on met un D devant les aides. Mezzu, mezzu.
4: Mezzu, mezzu.
5: Voilà, mezzu, mezzu. Moitié,
4: ça
5: moitié.
4: Va.
5: Ça va, ça
4: au
5: va.
4: Village. Mezzu.
5: Au village, en ce moment, on est mezzu, mezzu.
4: Bravo à tous les deux et puis à la flopée d'artistes qui sont sur ce nouveau volume donc de Corsou. Mezzu, mezzu.
5: Bravo.
4: J'essaye de le dire lentement.
5: Ouais, c'est pas grave, plus important,
4: j'essaye,
5: c'est de le dire.
4: Ouais. J'essaye. C'est un projet qui est né il y a maintenant 10 ans.
5: Déjà.
4: Mais oui, Monsieur Fiori, il faut nous raconter quand même. Il y a 10 ans, l'idée c'était donc de faire un pont entre les artistes corses et les artistes du continent. Mm-hmm. 10 ans plus tard, c'est un bon gros pont avec plein de concerts et tout. Mais tu croyais à quel point il y a 10 ans quand tu l'as.
5: J'y croyais même il y a plus longtemps
4: imaginé.
5: Que ça. Ouais, il y a plus longtemps que ça quand j'étais un jeune garçon déjà. Moi, j'ai été bercé par la musique corse, musique évidemment du monde entier. Mais la musique corse, c'est une musique world quand même, c'est la musique du monde. Et je trouvais ça normal qu'un jour puisse arriver à ce genre de résultat. Je me disais enfant, pourquoi je demanderais pas à Patrick Bruel, à Francis Cabrel, à Julien Clerc, à Roberto Lagna, à Slimane, à Soprano, à tous les artistes de venir chanter en Corse. Alors c'était un pari un peu fou. Et puis il y a 10 ans, j'ai posé le casque sur les oreilles de Patrick Bruel, pour tout vous dire, et je lui ai mis une chanson qui s'appelait Corsica, voilà, et qui a eu le succès qu'on a connu juste après. Et Patrick me regarde. Il me dit, mais tu sais, ça fait 20 ans que j'ai envie de chanter cette chanson. Et là, ça a été le top départ du Mezzu 1. Et puis ensuite, je suis allé voir Francis Cabrel. Et puis voilà, et les artistes ont eu envie et pas besoin de chanter en Corse. Pour chacun et chacune, il y avait une part de mystère. En tout cas, il y avait quelque chose à raconter de cette plus proche des îles lointaines. Et ils ont eu envie d'embarquer tout simplement parce que je leur ai parlé avec le cœur et que je leur ai dit, voilà, moi, j'ai envie de faire ce projet-là. Et ils ont tous répondu présent. Et là, le 3, et là, aujourd'hui, le Corsou Mezzu Mezzu 3, et j'ai suivi aucun refus, c'est ça qui est fou.
4: C'est beau, hein?
5: Mais ouais, ça, je trouve ça extraordinaire, quoi.
4: Triple disque de platine, le Corsou Mezzu Mezzu 1, avec cette fameuse chanson avec Patrick Bruel. C'était en 2015, 7 ans plus tard, 2022, le volume 2. Il y avait Cadmirad.
6: Le tango corse, c'est un tango sélectionné.
5: En duo avec Christophe Mondoloni.
4: C'est ça. Et puis, ce Mezzu Mezzu 3, Corsou Mezzu Mezzu 3, sorti aujourd'hui avec des petits nouveaux, Alizé et Christophe Willem.

0: d'autres délices. Nous allons nous balader évidemment dans ce nouvel album. Mais d'abord, Patrick, il faut nous présenter Joseph.
1: Ah, monsieur.
0: Joseph Pastinel. Alors, je ne veux pas dire le i à la fin. J'ai passé mon été en Corse, j'ai appris beaucoup de choses. Joseph Pastinel.
1: Oui, on ne dit pas Fior et on dit Fior. Oui.
0: Bon, alors, Fior et Pastinel, expliquez-vous, s'il vous plaît, messieurs. Racontez-moi votre rencontre. Et puis, Patrick, il faut nous présenter cet artiste parce qu'il est partout sur le disque, il est incroyable.
1: Non, mais alors, déjà, il a pas mal d'endroits sur le disque, mais je pense que c'est une pièce maîtresse et une colonne vertébrale, quoi. Parce que, déjà, c'est la nouvelle génération et pour moi, c'est important la transmission.
0: Il est beaucoup plus jeune que nous.
1: Il est beaucoup plus jeune que nous, mais il est chargé d'émotions et de transmission et c'est ça qui me plaît chez Joseph. Et les autres artistes, parce qu'il y a aussi de la nouvelle génération. Et en fait, tout simplement, moi, j'ai découvert, je l'avais déjà entendu, mais c'est Matt Pokora, parce qu'il est en duo sur une chanson qui s'appelle Rue du Lilith sur l'album. Et Matt, je l'appelle pour le solliciter, pour le Corse 3. Et il me dit, oui, avec grand plaisir, Patrick. Et puis c'est Matt qui me dit, mais tu sais, il y a quelques années, sur The Voice, donc adulte, il y avait un garçon qui faisait partie d'un groupe qui s'appelait Incantesimo. Et je ne l'ai pas oublié, quoi. J'ai encore sa voix qui résonne. Alors, évidemment, moi, j'appelle les copains, Jean-Charles Pape, puis tout le monde pour essayer d'avoir son numéro de téléphone. Et finalement, j'arrive à la voir. Et je lui pose la question et je lui dis, voilà, est-ce que tu embarquerais sur ce projet? Sans parler de Matt. Hein,
0: ouais.
1: Et il me dit, oui, bien sûr. Donc, voilà, il y a beaucoup de ferveur, beaucoup d'envie. Et voilà, tout simplement. Et on s'est rencontrés. On s'est parlé et puis je lui ai dit, est-ce que tu accepterais de chanter avec Matt Pokora, parce que c'est une demande directe en fait. Et voilà, tout simplement, moi j'ai découvert ce merveilleux garçon qu'il a aujourd'hui et je suis très très heureux de ça.
0: Joseph, quand le coup de fil dont parle Patrick est arrivé, c'était une surprise, une joie?
2: C'était une surprise, une joie aussi, surtout que ça faisait un petit moment que j'avais un peu décroché de la musique. Mais franchement, j'étais un enfant, j'étais le plus heureux à ce moment-là, quoi.
0: Ah, oh, c'est bien. Et alors, avec Matt Pokora, cher Joseph Pastinelli, vous chantez ça.
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0: le nom de la chanson ?
1: Rouillou di vida.
2: Rouillou di vida.
0: C'est une chanson qui est spéciale. J'ai fait des recherches parce que je comprends pas la langue corse, mais je vous écoutais chanter tous les deux. Je trouvais que c'était hyper émouvant. J'ai l'impression qu'il y avait un truc derrière. C'est une chanson en hommage à Massoud.
3: Exactement.
0: Au commandant Massoud. Au commandant Massoud. Si vous voulez peut-être en dire deux mots.
3: Mais c'est surtout, enfin, à l'heure actuelle, quoi. C'est une chanson qui parle de tout son combat, tout ce qu'il a combattu pour son peuple.
0: Ouais. Et c'était un grand homme politique et activiste afghan et qui a été assassiné par les talibans.
3: C'est vrai que on se reconnaît un peu dans le combat pour, je dirais, pour sauver notre langue, quoi.
0: Oui,
2: parce que c'est une langue minoritaire, le corse, et puis il faut pas se dire qu'elle risque de jamais disparaître, quoi. Donc ce genre de projet, c'est un petit peu ça aussi, c'est essayer de maintenir un petit peu cette langue et de la faire perpétuer et de la faire vivre encore plus. Voilà. Et oui, bien sûr, pratiquement chaque chanson, il y a un message important, un message de paix, un message d'envie, un message de transmission. Et quand ils ont choisi cette chanson, et bien évidemment, Matt avec l'explication, hein, parce que il n'y a aucune chanson qui est passée au travers.
0: Ouais.
2: De on explique pourquoi, l'histoire. Et j'avais envie aussi, au-delà, nous avions envie aussi, au-delà, de proposer des chansons, de leur expliquer qu'ils allaient embarquer sur des choses importantes, quoi. Et puis aussi, choisir la bonne chanson pour le bon artiste, pour que ça puisse être une continuité dans leur carrière. Essayer de leur proposer autre chose, de les amener un petit peu ailleurs,
0: ouais,
2: mais tout en respectant ce qu'ils nous ont proposé jusque-là.
0: Sur ce corse sous 3, il y a un truc très très chouette, c'est les adaptations de chansons qu'on connaît en français.
2: Quelques-unes, j'avais envie de ça, et puis
0: mais quelle bonne idée!
2: Alors la guarde, alors regarde de Patrick Bruel.
0: Bah oui!
2: Voilà.
4: Alors la

0: Patrick Bruel, Diana Salitze, Gianluca Cucciari et Jean-Charles Papy. Et puis il y a aussi une adaptation que j'ai beaucoup voyagé, de Véro.
1: Ah ben oui, oui.
0: Avec Véro.

0: Véronique Sanson, donc, qui partage sa chanson avec Soirine.
1: Je revois les images en studio d'enregistrement parce qu'elle est rock'n'roll, hein, Véro.
0: Ouais.
1: Elle est rock'n'roll. Elle avait un piano hyper accordé, hyper beau, hyper grand et tout ça. Elle a dit non, mais j'ai pas envie de jouer seule. Je veux venir enregistrer avec vous en cabine. Et donc là, elle s'est déplacée et puis elle a chanté cette chanson-là comme si c'était la première fois. Et puis après, ben, avec Soirine, avec ses trois filles formidables qui sont insulaires, ben, on a essayé de faire en sorte que ce paquet cadeau là, cette petite merveille devienne encore plus jolie, quoi. Et quand elle a écouté la version, je me souviens, ouais, elle était en vacances et elle m'a appelé, elle m'a dit c'est une tuerie. J'étais tellement content pour les filles, j'en ai les larmes aux yeux parce que je les ai, moi, ces moments là et puis ils seront peut-être diffusés un jour avec leur autorisation, on sait pas, mais c'est une aventure humaine qui dépasse tout entendement, hein, le Corso Medumedu 3.
0: Vous êtes d'accord avec ça, Joseph? Il y a un côté, au moment des enregistrements, au moment de faire les chansons, c'est très, très chargé d'émotions.
2: C'est très chargé d'émotions. Je pense que personne ne peut comprendre et ne peut réaliser l'investissement des artistes sur ce projet. Vraiment.
0: En tout cas, à l'écoute, on sent qu'il s'est passé des choses. Et notamment, oui, sur cette chanson de Véronique Sanson, là, il se passe un truc assez magique. Ceci dit, à Filette, avec Francis Cabrel...
1: Bon, on est fan, hein,
0: la petite Marie qui devient Cara Mariuccia.
1: Cara Mariuccia, bravo.
0: J'essaye.
1: Ah,
0: hein.
1: Oui, ça y est, vous allez venir en vacances encore.
0: Je vais inviter là-bas. Je déménage. Au moins au Vélodrome, et après on verra. J'avais envie qu'on écoute cette chanson parce que elle fait vraiment partie, pour le coup, du patrimoine de la chanson française, Petite Marie. C'est une chanson qu'on apprend dans les écoles. Francis Cabrel, d'ailleurs, qui lui se déplace en milieu scolaire, il le fait discrètement, mais croyez-moi qu'il le fait. C'est une chanson qui est hyper importante et je trouve ça très beau qu'elle existe en langue corse.
1: Ah oui, mais puis en plus l'adaptation, elle est merveilleuse, quoi. Le groupe Affiliate, c'est un groupe important. Tous sont très importants.
0: Ah bah cet été, encore, s'il y avait des posters d'eux partout. Hein.
1: Ah oui, mais aussi, je crois que c'est un des groupes qui tourne le plus et en Corse et dans le monde entier.
0: Ouais,
1: voilà.
0: C'est ça. Hein. Écoutez-les avec Francis Cabrel, Petite Marie, comme vous ne l'avez jamais entendue, grâce à Corso Medumedu.

0: C'est beaucoup trop beau, Patrick.
1: Ah oui, mais c'est beaucoup.
0: Débrouillez-vous avec ça. C'est beaucoup trop beau. Alors tout le monde est ému là. C'est incroyable.
1: Les artistes corses méritent ça. Ils ont construit ce collier de diamants de chansons depuis tellement d'années, tellement de temps. Il y a tellement d'investissements et tellement d'histoires à raconter que elles sont beaucoup plus jolies en chansons, quoi. Et voilà cette adaptation de Monsieur Jean-Claude Acquaviva. C'est lui qui a adapté ce texte-là. Quand je l'ai envoyé à Francis, ça a été un peu comme avec Véronique Sanson. Hein. Il m'a répondu, je dirais pas quoi, parce que voilà. Mais c'est ça, quand ça marche comme ça, c'est merveilleux. Quand on est main dans la main, quand les cordes vocales se croisent, qu'est-ce qu'on peut dire de plus, quoi?
0: Le premier extrait qui avait été dévoilé pour ce Corsou numéro 3, c'est Terra d'Amor.

0: Marcello et Joseph Pastinelli. Pardon, je veux tellement pas faire de bêtises en prononciation.
1: Ouais, tu peux dire Giuseppe.
0: Giuseppe. Oui, c'est ça. Quel âge avez-vous, Joseph?
2: 32 ans.
0: 32 ans, donc vous êtes très jeune, vous êtes de la nouvelle génération, le disait Patrick, de ces artistes qui portent la langue corse. Pourquoi c'est important aujourd'hui de porter cette langue-là et, j'allais dire par extension, d'autres langues, que ce soit le breton, l'occitan, le basque. On a reçu il n'y a pas très longtemps Patchy Garat qui chante en basque. Voilà, Francis Cabrel, ses dernières rencontres d'Astafor, c'était autour des langues régionales. Il a fait une chanson avec un petit bout en breton, un petit bout en créole, un petit bout en corse, justement pour faire ça. Pourquoi vous, à votre jeune âge, ça vous paraît important?
2: Déjà, c'est très important au niveau du patrimoine français, parce que la France a la chance d'avoir énormément de langues minoritaires.
0: Oui.
2: Et je pense qu'après, ce qui est important, c'est que chaque personne dans sa région défende sa langue, pour ne pas perdre ça, déjà.
0: Mais alors, pourquoi on arrive à être aussi fiers de nos fromages, par exemple, et un peu moins de nos langues locales? Parce que c'est la même chose, en fait, c'est la diversité, la richesse de la France.
2: Non, je ne pense pas qu'on arrive pas être moins fier, c'est juste que on a peut-être perdu l'habitude de la pratiquer, tout simplement. C'est une question d'habitude, et ce qui est le paradoxe, c'est pourquoi on aime l'écouter quand quelqu'un la chante, et pourquoi on a un peu plus de mal à la parler.
0: Ouais, c'est vrai.
2: C'est juste une question, je dirais, d'habitude.
0: Vous, dans votre vie quotidienne, vous parlez corse de temps en temps?
2: Avec mes parents, oui.
0: Ouais.
2: Et aujourd'hui, je me force à, et je le fais tous les jours avec mes enfants pour ne pas perdre ça.
0: Ah, c'est bien. Patrick, vous parlez corse dans la vie?
3: Moi, je parle peu corse dans la vie parce que je sais. Enfin, j'apprends avec le temps. Ça
0: et parce
3: va,
0: que vous êtes Mezu.
3: Je suis Mezu. Donc voilà, moi je parle c'est très bien le français jusque-là, ça va. Le corse, je me débrouille, et l'arménien, c'est rock'n'roll, mais ça passe. Non mais, moi cette langue-là, je la connais depuis ma tendre enfance. Ma mère nous parlait en corse, et à la maison. Et donc voilà, c'est pour ça que cette idée est née un jour, parce que j'ai été missionné, moi. Je suis un garçon missionné.
0: Mais par qui? Vous avez entendu des voix?
3: Non, je suis missionné par ma mère, parce que déjà des groupes emblématiques comme Kanda ou Bouloukours ou comme Isurgent ou comme Affilette a déjà défilé dans ma chambre d'adolescent.
0: Oui, bien sûr. Alors, ce qui est très chouette aussi avec Corsu Mezu Mezu, et ça depuis 10 ans, depuis 2015, pardon, depuis le premier volume, c'est la diversité musicale. C'est-à-dire qu'il y a des choses qui sont très, j'allais dire, en mettant des guillemets, classiques.

0: Jennifer avec Voce Ventù. L'idée, c'est ça, c'est de montrer qu'on peut tout chanter en Corse.
1: Mais la Corse est une terre d'accueil, hein. Il y a toujours une assiette en plus à table, hein, pour celui qu'on connaît pas.
0: Ah bah ça, m'en parlait pas, j'ai pris 4 kilos cet été, moi là-bas, c'était un enfer ce pays, mon Dieu.
1: Mais en fait, elle est très moderne et elle est très ouverte sur le monde. C'est un bloc là qui sort de la Méditerranée et puis et qui est là pour tout le monde, quoi. En fait, moi, j'ai toujours vu beaucoup de délicatesse et beaucoup d'accueil et beaucoup de générosité depuis ma tendre enfance, voilà. Et ça s'est perpétué, ça existe encore aujourd'hui et tant mieux, mon Dieu, tant mieux.
0: Donc des chanteurs et des chanteuses pop, il pourrait y avoir du rap,
1: les sopranos existe,
0: d'ailleurs,
1: y en a.
0: Voilà.
1: Ouais, mais Sopra, en tout
0: qui
1: cas.
0: Qui est venu sur Corsou. Oui. Et puis un rocker. Et c'est avec lui qu'on va terminer, parce que on peut pas parler de ce nouveau volume Corsou Mezzou Mezzou sans parler de notre Jean-Louis Aubert,
1: oh là
0: national,
1: là.
0: Qui s'est pointé sur une chanson incroyable, donc avec Voce Ventù.
1: Oui, Voce Ventù, et c'est donc le groupe Voce Ventù, et on a sorti la voix de Monsieur Fred Podge, qui fait partie du groupe,
0: ouais,
1: et qui fait ce duo avec Jean-Louis Aubert, avec le merveilleux Jean-Louis Aubert.
0: Alors là encore, c'est une chanson chargée d'histoire, c'est bien parce qu'en plus, en écoutant Corsou Mezzou Mezzou, on apprend des trucs, parce que c'est pas une histoire qu'on nous apprend, nous, à l'école, l'histoire de la Corse, son indépendance ou pas, tout ce qui s'est passé, parce que c'est quand même une île, tout le monde voulait se la prendre, hein. Les Italiens, les Français, évidemment, enfin voilà, c'est quand même une île qui a une histoire folle. Cette chanson-là, au général, c'est Napoléon qui écrit à Pascal Paoli.
1: C'est un petit peu ça, et puis je crois qu'ils avaient beaucoup de choses à se dire, dans le bon sens du terme, je crois qu'ils s'aimaient beaucoup. Et c'est l'intelligence de Fred Podge, ça, l'intelligence du groupe Voce Ventù, qui adore faire passer des petits messages comme ça, et de nous raconter un petit peu l'histoire de cette Corse qui est passée un petit peu partout, quoi, qui a été tourmentée, qui a eu des moments de bonheur, de délicats, des moments de tristesse aussi. Et je trouve ça intéressant de proposer à Jean-Louis Aubert, qui aime l'histoire et qui aime ça, quoi, tout simplement. Voilà. Quand je lui ai expliqué l'histoire à Jean-Louis, il m'a dit envoie-moi la chanson.
0: Ouais.
1: Et je lui ai envoyé la chanson et puis il m'a juste dit elle est terrible.
0: Donc Véronique Sanson a dit c'est une tuerie et Jean-Louis Aubert a dit elle est terrible.
1: Ouais,
0: c'est bien plus, ça fait des bonnes réactions.
1: Mais elle est terrible et puis ce que dit Jean-Louis dans une vidéo qui sera peut-être postée un de ces quatre, mais je pense que oui, il dit que en fait de chanter la Corse, c'est aussi une manière de la remercier pour tout ce qu'elle a fait pour lui. Je n'en sais pas plus.
0: Bah, on lui demandera la prochaine fois qu'il viendra.
1: D'accord.
0: Bon, vous revenez bientôt alors.
1: Ben nous, on reste même.
0: Ah bah d'accord, très bien. Merci beaucoup, Joseph Pastinelli. Merci beaucoup,
1: merci.
0: Patrick Fiori.
1: Merci de nous avoir reçus et merci à tous les artistes insulaires de nous avoir offert ces chansons comme un diamant, vraiment.

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4: Bonjour la France, j'espère que tu vas bien. Moi, comment te dire ? On en parlera après.
5: Pardon.
4: Ok, le rire, vraiment, Satanas et Diabolo.
5: Non, c'est nerveux.
4: Bien, je vous rappelle qu'aujourd'hui, c'est la finale, que les quatre candidats qui vont s'affronter vont avoir, pour le premier comme cadeau, 3 jours, 2 nuits à Port Aventura World. Alors attention, ça rigole pas. On dort dans un 4 étoiles. On a un accès illimité, évidemment, à Port Aventura Park. On peut aller à Ferrari Land. Et puis surtout, c'est en pension complète, hein, je vous rappelle, donc c'est magnifique. Et puis on a 100 euros de carburant pour pouvoir aller à Port Aventura World. Si on ne gagne pas ça, que gagne-t-on ?
5: Écoutez, pour l'un des candidats victorieux, d'ici quelques minutes, l'un d'entre vous repartira avec ce très beau cadeau. 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Vous allez vous régaler.
4: Voilà, bah écoutez, on accueille tout de suite Stéphane, Claire, Alexandrine et Marilyn, qui, une fois n'est pas coutume, sont les quatre candidats de la personne. Voilà, deux fois en 2 ans, il a remporté les finales. Enfin, il a eu les quatre candidats en finale. La première fois, c'est quand même moi qui avais gagné, même si c'était un candidat à lui.
5: Alors
4: voilà, voilà, donc là, bon, il est comme un dingue, hein, je vous le dis tout de suite.
5: Pas encore, ça va venir. Envoyez le jingle, vous allez comprendre.
4: Ouais, c'est ça, allez.
5: Oui, chers amis, bonjour. J'attends cet instant depuis tant d'années maintenant. Ah, voilà 2 ans que je travaille aux côtés de Valérie, et comme elle vous l'a dit, rares sont les fois où j'ai réussi avec aisance à obtenir 4 candidats. Et pourtant,
4: bah c'est la deuxième, hein.
5: Aujourd'hui,
4: c'est pas rare sont les fois, c'est 2 fois. Voilà.
5: Aujourd'hui, mon jour de chance. Vais-je l'emporter définitivement ? L'un des 4 mousquetaires sera-t-il le grand vainqueur ? Valérie va-t-elle réussir à m'en piquer un finalement aujourd'hui ? Je me sens comme Alain Delon.
6: Avec moi.
5: Encore une fois, je suis à fond.
4: Voilà, alors... j'ai eu une conversation avec ta mère ce matin.
5: Bonjour madame.
4: On est tombé d'accord.
5: Oui.
4: T'es complètement taré. Allez, jingle Pierre. Oh là là. Alors...
5: Vous voulez que je vous les présente ? Peut-être je les connais bien. Hein.
4: Non, non, mais vous savez, j'écoute moi, même quand ce ne sont pas mes candidats. Alors Stéphane, Claire, Alexandrine, Marilyn, comment ça va ?
7: Bonjour.
5: Salut les potos.
4: Aïe, aïe, aïe. Alors évidemment, il a fallu départager les candidats parce que, voilà, ils sont tous issus de la team Chonchon. Donc, je jouerai en première manche avec Stéphane.
5: Ah, Stéphane, dur pour toi.
4: Voilà.
7: Ah oui, c'est dur.
4: Dis donc, toi. Tu trouves ça dur ? T'es pas content, Stéphane ?
7: Si, je suis content.
4: Ah bon, merci alors. Et donc, Eric jouera avec Claire.
5: Quelle chance,
4: ça, c'est la première demi-finale.
5: Ouais. Et qui est puni après ?
4: Eh bien, Alexandrine jouera avec moi. Moi, je ne joue pas avec les tricheurs. Marilyn restera avec toi. Voilà. Alexandrine et Marilyn, vous pouvez aller boire un café. On attaque tout de suite avec Stéphane et Claire. Voilà. Voilà, voilà, voilà. Alors, Stéphane, je rappelle, à 60 ans, il joue avec ici, Loire-Océan. Il habite à Courcouët-sur-Logne. Il est marié à Bernadette, il a 2 enfants, une petite fille, il a des chats, des moutons, des oies. Et ça y est, on peut le dire, il est à la retraite. Voilà. Et donc, ça y est.
7: La quille est arrivée.
4: La quille est enfin arrivée. Et voilà.
5: Oui.
4: Alors, t'as fêté ça dignement ou t'as fêté ça comment ?
7: Ah, dignement, je me suis fait opérer de l'épaule mercredi.
5: Et oui,
4: Ah oui, donc tu fêteras ça ce week-end ? Qu'est-ce que tu vas
7: faire ? Ben, il faut attendre que j'ai plus de médicaments pour pouvoir boire de l'alcool.
4: Oh mon Dieu ! Mon Modération. Dieu ! Bon, tu peux fêter ça quand même avec du cidre. Enfin bon, ça va.
7: Ouais, oui.
4: Oui, bon.
7: On va arroser ça quand même. Mais
4: bah oui, quand même, dites donc. Alors, bien, alors tu as compris que tu es à ça du bol de sangria. Hein. Tu peux évidemment partir à Port Aventura World. Moi, je n'ai élevé que des champions depuis 2 ans, donc on va tout de suite marquer...
5: Ah bah ils sont pas là aujourd'hui, en tous les cas.
4: On va marquer le premier point, Stéphane, avec la première question, vrai ou faux. Tiens, je te mets une petite ambiance. Alors, Stéphane, le premier réveil matin a été programmé pour sonner à 4h du matin. C'est-à-dire que la première fois qu'il y a eu un réveil matin programmé, C'était à 4h du matin. Est-ce que c'est vrai ou faux? Top chrono, 5 secondes.
7: Oh ben c'est vrai.
4: C'est vrai? Ben écoute. Oui, c'est vrai. Parce qu'à la fin du 18e siècle, l'horloger américain Levi Hutchins, il a inventé le tout premier réveil mécanique. Et ça sonne à 4h parce que c'est l'heure à laquelle il voulait lui se lever. Donc bravo, tu as ton premier point Stéphane.
5: Claire était avec moi lundi. Ça a été la première, oui, c'était la première de cette longue série. À rejoindre la team. Comment ça va Claire?
6: Ça va bien.
5: Bon, tu habites toujours à Vouillé dans les Deux-Sèvres. T'as passé une bonne semaine, ça a été?
6: Oui, très bonne. C'était pas trop chaud, mais c'est beau quand même.
5: Ouais, c'est vrai, c'était bien agréable. T'es toujours mariée à Guillaume, deux filles, Louise et Gabriel qui sont en vacances ce soir. Ben oui.
6: Oui.
5: Ben voilà, ben oui, ça y est. Appelle-moi, tu vas où en vacances? Vous avez prévu quelque chose ou pas?
6: Alors, c'est en août, on va partir sur la Côte d'Azur.
5: Côte d'Azur, ah oui, exactement. Toujours tes deux cochons, les poules et les canards. Je rappelle que ton mari, donc Guillaume, est gérant d'une ferme avec 30 vaches et 6 moutons. Ça va, il y a du monde à la maison, on est bien d'accord.
6: Oui.
5: Je suis ravie, Claire, que tu sois avec nous. Est-ce que tu le sens bien? T'as envie de partir en Espagne? Bien sûr.
6: Ah ben, j'aimerais bien, je croise les doigts.
5: Eh oui, t'en as parlé un petit peu à la famille? T'as dit que maman l'a œuvré pour le Sud?
6: Un peu. J'ai un fan club derrière.
5: Ah.
6: On va faire ce que je peux.
5: Bon, allez, on salue le fan club, Claire. T'inquiète pas, encore une fois, t'es avec moi, ça va bien se passer, comme lundi, souviens-toi. Question, première question, ambiance.
8: Faut rigoler, faut rigoler.
5: On va se marrer un peu ce qu'on fait d'ailleurs hein, régulièrement depuis 2 ans dans Au Taquet. Il faut deux parties du cerveau. Il faut deux parties du cerveau s'activent en même temps pour comprendre et rigoler à une blague. Est-ce que c'est vrai ou faux? Top chrono, 5 secondes. Allez Claire.
6: Je dirais vrai. Vrai, le... oui, vrai.
5: Non. C'est faux. Selon vulgarisation scientifique, comprendre une blague mobiliserait 5 grandes fonctions, zones cérébrales liées au langage, à la surprise, à la mémoire, aux émotions et au plaisir. Donc une vanne de moi faux, carrément un mode d'emploi.
4: Alors Stéphane, tu as compris que dans mon équipe on marque très vite, tu as un point. Claire, la malheureuse qui est restée avec Chanchon n'a pas de point.
5: Ça va, ça va.
4: Allez, tout de suite, bah, vous écoutez ici et on va écouter, oh, bon, là, on est parti, je ne sais pas si vous vous rappelez tous les clips de Mylène Farmer, moi c'était ma joie, c'était des courts-métrages, les dos. Donc là on est parti sur Libertine. 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Je suis une catin. Ouais. Allez, on danse, on chante, où qu'on soit. Vous écoutez ici, on vous aime, à tout de suite.

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1: Je suis libertine.
0: Ah, libertine, oui, mais fragile.
1: La, la, la, la, la.
0: Elle dit qu'elle est si fragile. La fragilité de Valérie Damidot aujourd'hui, avec aucun candidat
1: à ses côtés. C'est ce qu'elle dit, Valérie Damidot.
0: Que va-t-il se passer?
1: Allez, jingle, mon Peter, vas-y.
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1: Et ici, Stéphane a un point, voilà. C'est tout ce que j'ai à
0: non,
1: dire.
0: Non, mais attendez, oh.
1: Oh, quoi? Qu'est-ce qu'il y a? Qu'est-ce que t'as?
0: Oh.
1: Quoi?
0: Quatre.
1: Oui, quatre.
0: Quatre candidats aujourd'hui.
1: Oui, deux fois en deux ans. Elle.
0: Deux fois deux, ça fait quatre, exactement.
1: Oui, oui, allez. Bon, mon petit chat, Stéphane, dis donc, ça,
3: oui.
1: Il paraît que quand tu... Parce que tu voyages beaucoup, hein, on a fait beaucoup de choses, on en parlera après, tu t'es même incrusté dans le voyage des voisins. Eh ben, il paraît que tu arrives à prendre que trois shorts et trois t-shirts. Comment tu...
3: Oui.
1: Ben, dis donc, c'est bien, ça. Hein.
3: Ben, je déménage pas la maison, hein, quand on voyage, hein. Ça sert à rien.
1: Bah oui, j'ai compris, mais enfin...
3: Il faut la ramener, après, là.
1: Oui, oui, j'ai compris, mais enfin, trois shorts, trois t-shirts, tu verrais les mâles.
3: Il y a des machines à laver, il y a de l'eau hein, dans les autres pays. Hein.
1: Oui, merci, j'ai bien compris, mais enfin, moi, j'arrive pas à prendre trois shorts et trois t-shirts. Je trouve que c'est pas mal.
3: Moi, oui. Je voyage, j'ai pas besoin de porter.
1: Eh ben, t'as bien raison. Alors, on va jouer au quiz musical, je t'explique. Il y aura deux chansons à trouver et il va falloir reconnaître qui chante juste à l'intro musicale des chansons. Je te fais écouter la première intro de la première chanson.
0: Oui.
3: Alors, comme un ouragan, Stéphanie de Monaco.
1: Eh ben voilà, eh ben écoute, c'est...
4: Un ouragan qui est passé par là.
1: Eh ben voilà, comme
0: 1986.
1: Un ouragan. Stéphanie de Monaco.
0: Oui.
1: Alors attention, c'est bien, t'as un point. Attention, deuxième chanson.
0: Ah oui, c'est cool.
3: C'est Joe Dassin, les Dalton.
1: Joe Dassin, les Dalton.
3: Non,
1: c'est pas ça. Ben non, mais c'est dis donc, c'est vachement dur. C'était très très court. Ben pas du tout. Oh là là là là. Bon, bah c'était ça.
5: Et je vais dire, toi tu me fous les glands.
1: Arrache-toi de là. Marche à l'ombre,
5: Renaud.
1: Casse-toi, tu pues. Et marche à l'ombre. Bon, bah t'as quand même deux points. Voilà. Mais il a deux points.
0: Oui, bah il a deux points, oui.
1: Oui, bah voilà,
0: points,
1: c'est tout. Allez.
0: Points. En tout, il a deux points.
1: Oui.
0: Claire, tu n'as pas de points, mais justement, tu vas pouvoir en marquer deux et donc égaliser. C'est ce que je te souhaite, évidemment. Claire, juste un petit mot. Tu fais partie d'une association qui soutient le fils d'amis, a priori, qui a un syndrome néphrotique. C'est bien ça. Tu peux parler un petit mot, dire un petit mot sur cette association.
6: Alors, c'est une association qui est là pour aider les parents aussi des enfants qui souffrent de cette maladie. C'est une maladie du rein.
0: Oui.
6: Et il y a un accompagnement avec des cafés, des aidants pour aider les familles à s'adapter au retour après des hospitalisations.
0: Bah, c'est super. Comment s'appelle l'association? Tu peux donner le nom?
6: Oui, l'association des malades des syndromes néphrotiques.
0: D'accord, tout simplement. Et bravo, parce que je sais que tu participes à plein d'événements et à la récolte de fonds. C'est une très bonne chose. Tu habites Vouillé dans les Deux-Sèvres et c'est maintenant que tu joues et c'est maintenant que tu marques tes deux points.
1: Ouais, c'est ça, ouais.
0: Voici donc ton quiz musical. Deux intros. On commence par la première. Tu dois reconnaître le nom du groupe ou de l'artiste.

0: Allez, allez, c'est parti, top chrono, c'est pas facile. C'est la finale. Hein.
1: Téléphone.
0: Téléphone.
2: Ouais. Téléphone-moi.
0: Ah, c'est pas téléphone. Non, c'est partenaire particulier, écoute. On est d'accord, le vendredi, on a cranté un peu le niveau, donc c'est sûr que c'est moins évident. Ça va être très court. Écoute bien, voici une nouvelle et deuxième intro.
2: Ouais, enfin, toi, elles sont longues.
0: Ah non, mais elle a parlé dessus aussi.
2: Non, non, mais parce que t'as des intros longs, moi. Il avait même pas 3 secondes, le, mon Stéphane, là.
0: Alors,
1: je sais pas du tout.
0: La loose, quoi. À ce moment-là, il dit quelquefois.

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0: Beaumalheur.
1: Emmanuel Moire avec Beaumalheur à 12h24 sur ICI.
2: Allez, jungle.
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2: Au taquet avec Stéphane qui a deux, voilà. Et donc Stéphane, j'aimerais comprendre, parce que je sais que tu as beaucoup voyagé, au Gabon, tu y retournes en juillet, à Madagascar, tu t'es incrusté dans le voyage des voisins. Comment ça veut, qu'est-ce que ça veut dire s'incruster dans le voyage?
4: Ben, c'est-à-dire qu'ils m'ont... Un jour, mon voisin m'a dit qu'il partait avec ses parents à Madagascar pour aller voir rejoindre son frangin.
2: Ouais.
4: Et puis je leur ai demandé, s'il y avait de la place dans l'avion pour moi, je partirais bien avec eux.
2: Ah bah voilà, bah c'est bien. Et alors
4: voilà, et puis il m'a dit, je vais demander aux parents, et les parents, ils ont accepté. Donc on est parti avec madame, avec eux, en voyage à Madagascar pendant 3 semaines.
2: Magnifique. Alors, t'as fait la même technique pour aller au Costa Rica, c'est-à-dire
4: Même chose pour le Costa Rica, ce coup-ci, j'étais sans ma femme.
2: Ouais.
4: Avec le couple de voisins.
2: Ah bah voilà, allez, je m'incruse, bon voilà, ok.
4: Voilà.
2: Ok.
4: Mes voisins, cette année, c'était la 8e fois qu'ils y allaient.
2: Ah, voilà. Bon, toi, par contre, t'aimerais bien retourner au Maroc, parce que t'as trouvé que c'était un joli pays.
4: Un joli pays.
2: Ah ben voilà, donc t'aimerais bien retourner. T'as déjà prévu d'y aller sans les voisins, ou comment ça se passe?
4: Oh, je vais peut-être y aller avec ma femme, ce coup-ci.
2: Bah oui, c'est à un moment donné...
1: Ça serait bien.
2: Ce serait pas mal.
4: À un moment donné, il va falloir faire quelque chose.
2: À un moment donné, Bernadette, elle va dire, oh, c'est sympa les voisins, mais j'ai envie d'aller en vacances.
1: Ça va se voir au bout d'un moment.
2: Ça va se voir,
1: ah ouais.
4: Ça va se voir, oui.
2: Voilà. Voilà. Bon, alors, écoute-moi bien. T'as 2 points. Là, si tu marques, c'est la place directe en finale. Donc, il va falloir bien, bien, bien répondre à la question cash. Tiens, je te mets une ambiance.
3: Badoumba.
2: Non, c'est pas Badoumba. C'est pas Badoumba. C'est pas culture pub, c'est Turbo. On dirait. Non, c'est Turbo, c'est Chapatte. Alors, écoute bien cette question, Stéphane. De combien de points dispose aujourd'hui un jeune conducteur lorsqu'il vient

0: d'avoir son permis de conduire. Combien de points a un jeune conducteur aujourd'hui sur son permis quand il vient de démarrer? Top chrono, 10 secondes.
1: 6 points.
0: 6 points?
1: Oui.
0: Eh bien, est-ce que c'est une bonne réponse? Est-ce que le candidat que j'ai coaché va en finale directement? Oui, bien sûr que c'est 6 points. Et au bout de 3 ans, tu peux en avoir 12. Bravo. T'as 7. Eh bien voilà, coaché par Damido,
2: oui,
0: il va directement en finale, c'est tout ce que j'ai à dire.
2: Après, Stéphane et Claire sont quand même mes candidats de base.
0: Oui,
2: hein,
0: oui, donc, allez, ça va, candidate, là, tu l'as négligé.
2: Mais pas du tout, Claire, oui, je ne l'ai pas négligé, bah, ma petite collectionneur de chaussures. Là,
0: collectionneur.
2: Voilà. Collectionneuse, voilà, mais
0: merci,
2: oui,
0: ouais.
2: Mais si, je vous rappelle qu'elle a été mannequin chez L'Oréal.
0: Mmh.
2: Ah là là là là, qu'est-ce qu'on va faire de toi, Claire, maintenant?
3: Désolé, Eric.
2: Bah oui, non, mais j'ai encore deux autres candidats qui arrivent. Enfin, je suis déçu pour toi, Claire, voilà, ça me fait de la peine. Bon, est-ce qu'on se parle quand même du fait que t'as accouché dans la voiture? C'est vrai, cette histoire?
3: Que j'ai quoi?
2: T'as pas accouché dans la voiture ou pas loin? T'étais à deux doigts, là.
3: Ah oui, j'ai pas compris ça.
2: Ah oui.
0: Alors, comme ça, t'as couché dans la voiture. Tu sais, c'est exactement moi, t'as compris ça aussi.
2: T'as couché dans la voiture.
0: Et avec
2: qui?
0: Ah oui.
2: Bon, bah voilà,
3: donc j'ai accouché, presque accouché dans la voiture, oui, tout à fait, la voiture de Locke.
2: Voilà, la voiture de Locke et de garagiste, enfin, en tous les cas, le prêteur, il t'avait dit, surtout, vous accouchez pas, parce qu'il t'avait vu déjà, t'es enceinte.
3: Oui.
2: Quoi.
3: Et
2: t'as commencé
3: bien
2: le
3: arrivé, là.
2: Et bah oui, bah voilà. Petite anecdote de vie très sympathique. Tu adores Kungs, tu adores Céline Dion, je ne te ferai pas écouter tes artistes.
0: Non, mais par contre, tu peux lui poser la question, histoire de partir avec les honneurs.
2: Mais oui, car effectivement, on fait écouter les artistes que quand on peut gagner, mais là tu as compris que même si tu réponds correctement, ça ne suffira pas. Allez, finissons sur les honneurs. Elle a raison, avec un hymne.
0: Ah.
2: Mon peuple me salue.
0: Ah oui, d'accord. Toi, t'es russe maintenant.
2: Ex. Comment s'appelaient les services secrets du temps de l'ex-URSS? Comment s'appelaient les services secrets du temps de l'ex-URSS? Allez, pour la gloire, quelques secondes de réflexion, Claire.
3: Le KGB.
2: Ouais, tu vois, en plus, mais oui, bien sûr que c'est le KGB, le Comité pour la Sécurité de l'État. Ah, c'est d'autant plus rageant que tu finis avec 5 points quand même, Claire.

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2: Je vous rappelle que Stéphane, que j'ai coaché, va aller en finale. Ouais. Je vous rappelle que le premier prix, c'est 3 jours et 2 nuits dans un 4 étoiles pour Port Aventura World, avec un accès illimité au Port Aventura Park, avec une entrée à Ferrari Land, avec 100 euros de carburant pour y aller, tout ça en pension complète. Si vous ne gagnez pas ça, vous gagnez la délicieusement belle machine à café de Joe Malongo, avec ses 32 dosettes et ses 6 verres en verre. Nous accueillons tout de suite Alexandrine et Marilyn. Voilà.
3: Les meilleurs.
2: Alors.
3: Ah oui.
2: Quoi? Qu'est-ce qu'il y a?
3: Ah, vous n'avez pas entendu qu'on vous le remette?
4: Avez-moi.
3: Voilà.
2: Oh là là là là, mais Pierre, comment tu as pu te
3: deux
2: laisser
3: candidats
2: soudoyer
3: qui ont gagné grâce à moi.
2: Pour mettre ces illustrations sonores, mon petit chat? C'est pas possible.
3: Non, c'était pas lui. Hein.
2: T'es un adulte responsable.
3: Non, non, c'était pas lui.
2: C'est qui s'est fait soudoyer?
3: Oh, je te donnerai pas
2: oui,
3: son
2: bon,
3: nom.
2: C'est Céline.
3: Par
2: ça m'étonne
3: pour
2: d'elle.
3: Sa famille.
2: Ça m'étonne que Céline ait pris de l'argent pour faire ce genre de choses. Elle est oh, bien ouais. Trop honnête, elle est bretonne.
3: Bah oui.
2: Alors, Alexandrine.
3: Cher les crêpes. Hein.
2: Les tu joues avec ici Occitanie et tu joues avec moi, ma chérie. Tu es contente?
5: Oui, ravie, vraiment.
2: Et voilà.
3: Vraiment, Dier, tu te détends, hein?
2: Alors, tu as 53 ans, tu habites à Montrabé, en Haute-Garonne. Tu es mariée à Fadel, tu as une fille, Charlène, un petit-fils, Ismaël, qu'elle ravit son prénom. Et donc, tu es agent EDF, voilà, tu adores les voyages, etc. Et il paraît, alors ça, est-ce que tu l'as aujourd'hui, là, pour la finale? Il paraît que tu as un porte-bonheur, c'est un œil de Lucie.
3: Oui, le coquillage.
5: Oui, oui, oui. Alors, je ne l'ai pas directement avec moi, mais il est toujours dans mon porte-monnaie, et c'est un porte-bonheur que m'a offert ma sœur, qui a également cette pièce-là. Mmh. Et donc, c'est censé amener prospérité, protection, voilà.
2: Bah, ça serait bien que là, pendant la pause, tu ailles le prendre, tu le mettes dans la main.
3: Allez, hein, prof,
2: pas dans ton
3: bizarre.
2: Portefeuille, parce qu'il n'y a pas de cas où tu ne gagnes pas. Alors, bah oui, enfin.
3: Je suis passé chez elle cette nuit, avant qu'elle ne le retrouve, peut-être qu'elle peut se mêler de bonheur.
5: Toi, tu as été ce matin.
2: Ouais, toi, tu as été à Montrabé, bien sûr.
3: Bien sûr, j'étais ce matin, un coup d'hélicoptère rapide.
2: Hélicoptère. Alors,
3: oui,
2: on est en bilan carbone. Non mais
3: on n'est pas terrible en bilan carbone.
2: Ah,
3: c'est
2: ça. Moi qui viens en vélo tous les jours. Alors, qu'est-ce vélo que tu vas faire ce week-end?
5: Ce week-end, le week-end en famille au bord de la piscine
3: oh,
5: et puis
3: là, là.
5: Voilà, repos. Peut-être faire un tour en ville puisque c'est les soldes.
2: Eh
5: voilà,
2: oui, ben, bien sûr. Allez. Bien, alors ma chérie, on va tout de suite marquer le premier point avec une petite chanson. Tiens.
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2: Allez, on va parler de fromage. Eh bien, en France, il paraît qu'il existe un décret réglementant la taille des trous dans l'emmental. Alors, est-ce que c'est vrai qu'en France, il existe un décret réglementant la taille des trous dans l'emmental? Vrai ou faux? Top chrono, 5 secondes.
5: Je dirais vrai.
2: Eh bien, tu as bien raison, ma chérie. C'est un décret qui date de 2007. Ça impose que les trous du fromage soient réguliers et avec un diamètre de 1 à 3 cm maximum. Voilà, donc sinon, t'as pas le label Emmental de France. Voilà, donc Alexandrine, premier point.
3: Marilyn, t'étais avec nous juste hier, je me souviens très bien, sur le fil à 13h. Hop, tu nous as rejoint en finale, Marilyn. Avec un bingo extraordinaire sur les héros femmes, il me semble, hein, c'est ça?
2: Google, je m'appelle.
5: Oui, bonjour. Alors, juste une petite précision, je vous appelle depuis la chambre de mon fils. Je suis devant son bureau et il y a tous ses albums Marvel, donc c'est pas Google, mais c'est les albums Marvel de mon fils.
3: Mais bien sûr, elle n'a été que fiel et courroux en disant que tu avais utilisé Google, voilà.
2: Ouais.
3: Eh non, bien sûr, Marilyn avait dit que c'était son fils, ce petit bout de chou, le pauvre Yanis qui a 9 ans. Alors, on le salue Yanis, qui est, voilà, marié à Toufik. Toufik va bien? Moi, je prends des nouvelles de la famille. Hein.
5: Très bien, tout le monde va très bien, voilà.
3: Le chat Bloomy, également, le chat il est sympa, ça va, ça se passe bien ce matin.
5: Oui, il est adorable.
3: Petite croquette,
5: ah ouais,
3: tout va bien. Laborantine dans le médical, notre amie Marilyn qui s'est sélectionnée hier. On parlait des soldes, tiens, allez, un mot, parce que tu nous l'as dit. C'est, toi, t'es la reine du shopping, toi. T'es la reine du shopping.
5: Ah, j'aurais adoré faire l'émission, d'ailleurs.
3: Ben oui, mais tu nous as dit hier que t'étais une folle du shopping, comme c'est les soldes en plus en ce moment. T'arrêtes pas d'acheter, t'as prévu d'acheter des trucs ce week-end ou pas?
5: Ce week-end, je travaille jusqu'à 23h, samedi et dimanche.
2: Ah bah, dommage, shopping.
3: Quel dommage, quel dommage. Ah, tu bosses là tout le week-end? Bah, écoute, courage. Hein. Ah oui,
5: ouais,
3: d'accord.
5: Aujourd'hui, repos.
3: Ouais, ouais, aujourd'hui, repos. Profites-en. Marilyn, voici ta question. Nous y allons tout de suite pour un premier point. Je compte sur toi, encore une fois, pour te mener jusqu'au bout de cette émission et en finale.
2: Bien sûr.
3: Pour aller à Barcelone.
2: Ah, ça c'est Éric Bastien rentre dans Radio France.
3: Exactement.
2: Il vient descendre de son char. Son char traîné par deux bœufs magnifiques. Énorme bœufs, char.
3: Parlez-moi.
2: Voilà, allez.
3: Exactement. Oh, plaisir d'arriver ainsi. Où sont les miens? Où sont les gens? Où sont mes valets?
2: Ah ouais, carrément, le mec est odieux. Le mec a besoin de valets, quoi.
3: De vacances, peut-être surtout. Marilyn, allez. Voici cette question. Le Liechtenstein n'a aucune frontière avec l'Allemagne. Le Liechtenstein, je savais que ça allait buter à un moment donné, n'a aucune frontière avec l'Allemagne. Top chrono, vrai ou faux? Liechtenstein.
5: Le vrai.
3: C'est une principauté de 25 km de long située entre l'Autriche et la Suisse, donc il n'y a pas de frontière.
2: La Suisse.
3: Il n'y a pas de frontière avec l'Allemagne. C'est bien, Marilyn, un point.
2: Oh là, allez, un point, Alexandrine, un point, Marilyn, et là voilà. Tout de suite. Essa differente. On part au Brésil, on part en vacances parce qu'avec ici on vous aime. On bouge son boule, Chico Buarque, essa differente. Essa

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1: 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Chico Buarque, la chanson préférée des dentistes sur ici.
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1: Ah, vous avez mis un petit moment avant de l'avoir, celle-là.
3: Alors, j'ai non seulement eu un petit moment avant de l'avoir, parce que bon, voilà, je demande pardon à la dentisterie, je demande pardon à Pierre Chico, Benassin, Chico. Mon dentiste. Voilà, allez, Zeus, non, le Zeus. Alors, Alexandrine, tu as un, Marilyn, tu as un aussi. Alors, Alexandrine, alors comme ça, quand tu étais petite, ta maman, elle t'amenait tout le temps voir les belles mariées devant la mairie avec les belles robes parce que t'adorais ça.
4: Oui, c'est vrai. Et c'est un truc qui me colle toujours à la peau. J'adore ça. C'est-à-dire que dès qu'il y a une cérémonie de mariage, je quitte ce que je fais. Je vais voir absolument la mariée, les mariés, pour le coup d'œil, pour le plaisir. Et je réclamais à ma maman d'y aller. Et je le fais encore. Ouais.
3: Ah là là là là là là. Bon, bah oui, moi j'aimais bien les robes de mariée aussi. Je me suis jamais mariée en robe de mariée. Mais bon, écoute, qu'est-ce que tu veux faire?
1: Il n'est pas trop tard.
3: Oui, oh Dieu, à 60 piges, je ne vais pas me foutre une robe blanche avec de la dentelle. Hein. J'ai autre chose à faire. Alors, ma petite chérie, c'est l'heure du quiz musical. Et là, on va essayer de te faire reconnaître des génériques des séries télé. Je ne sais pas si tu regardes beaucoup de séries télé. Voilà, c'est des séries télé un peu old school. Hein. Donc, tu vas les reconnaître, c'est assez facile. Il y en a deux, l'une après l'autre. On écoute la première, Peter.
1: Facile.
3: C'est quoi mon petit chat?
4: Dallas au Texas. Oui.
3: Ah là là, avec Sue Ellen l'alcoolique et JR le méchant.
1: Et Bobby!
3: Et Bobby avec ses pieds palmés.
1: Et pas là.
3: Mais oui, Dallas! Dallas! Ton univers impitoyable!
1: C'est vrai que ça faisait plus de 15 millions sur TF1 à l'époque. Ça c'était énorme. Hein.
3: Avec le ranch. Oh là là, mon Dieu. Oui. Bref, ils avaient vraiment quand même une vie de merde. Alors. Premier point pour Alexandrine.
1: Il avait du pognon quand même. Hein.
3: Enfin,
1: c'est pas une vie dégueulasse. Hein,
3: son ranch était dégueulasse et en plus
1: je crois qu'il s'en fout hein, à ce moment-là.
3: Ouais, bah, moi, je préfère ma maison. Allez, deuxième générique.

0: quoi ce générique, Alexandrine?
1: C'est Château Vallon, chanté par Herbert Léonard.
0: Mais oui, bien sûr, Château sans gloire. Ah là là là, Chantal Nobel.
2: Tu nous as quitté il y a pas très longtemps, mais.
0: Écoute, ça te fait 2 points de plus, donc tu as 3. Voilà, bravo, c'est formidable.
2: Puisqu'on parle de Château Vallon, les séries de l'été, on vous rappelle que Nadine Mouchelet a sorti son...
0: Mais bien sûr, Puzzle Macabre.
2: Voilà, le Puzzle Macabre,
0: oh, évidemment. Nadine, si tu nous écoutes, on aime tellement.
2: Ah oui, c'est une énigme de dingue. C'est ton livre de chevet, d'ailleurs, on est d'accord, Marilyn. Bah oui.
1: Oui, bien sûr, oui.
0: Bien sûr. Tous les soirs. Bien sûr, évidemment.
2: Tous les soirs.
0: Du film d'Arailey.
2: On parlait de mariage, là. Tiens, alors un petit mot sur le mariage, toi, parce que une heure avant ton mariage, tu étais coiffée, t'étais maquillée, tu t'apprêtais à mettre ta robe, bon voilà. Ton chéri, il était habillé, il s'apprêtait, lui, à mettre ses chaussures. Mais il y a eu un problème de boîte de chaussures.
1: Oui, je m'étais trompée, en fait. J'avais pris les mauvaises.
2: Non, mais c'est plus que des mauvaises.
1: J'avais pris ma boîte de basket. Ouais, boîte de basket.
2: Donc, c'est-à-dire qu'il a ouvert la boîte de chaussures, il a trouvé des baskets de running, et donc il s'est marié avec des baskets.
0: Mais c'est classe, je trouve, de se marier en costume basket.
1: Non, on est parti, on a pris la voiture, et on a roulé assez vite pour être dans les temps, et on est allé chercher la bonne paire de chaussures à 20 km de là où on était, et on a sauvé les meubles.
2: Du stress supplémentaire un jour de mariage, c'est toujours compliqué. Bon, écoute. Tu as des bonnes chaussures, j'espère, aujourd'hui, qui vont te permettre de marquer un grand pas avec ta chaussure, et surtout des points. Voici ton quiz musical, on est toujours sur les séries des années 80, oui, 70, 80, très vintage, c'est facile, écoute la première. Nadine Mousselet.
0: Puzzle Macabre.
2: Oh, c'est trop rapide, ça. Bon, t'as une idée ou pas?
1: Les Feux de l'amour.
2: Mais oui. Nadine Mousselet a sorti le Puzzle Macabre.
0: Qui a tué Jonathan?
2: Que va faire Isabelle?
0: Pourquoi Grégory est-il si vilain?
2: Et John, est-il finalement l'amant de Pamela?
0: Je ne sais pas, nous saurons ça dans Puzzle Macabre.
2: Puzzle Macabre de Nadine Mousselet.
0: Allez, un point pour Marilyn.
2: Préfacé par Lucilla Raglet.
0: Tout
2: le monde s'y est mis ensemble. Bon, ça fait un point de plus. Oh là là, ça c'est du lourd. Ça j'adore.

0: Allez, on y va, top chrono.
1: Une grosse pensée pour ma maman, c'est Maggie.
2: Ouais.
0: Tu l'as vu tout de suite?
3: Oui, Maggie. Bah, oui. La la la la la.
0: On l'a entendu, Maggie, dans l'extrait.
3: La la la la la. La la la la la.
0: Rosy Vard, bien sûr, Jean-Marc
3: Villalonga.
0: Ah là là. Toujours envie, Marc Villalonga.
3: Ouais. Hein. 3 points Alexandrine, 3 points Marilyn. Et là, tout de suite, maintenant.
0: Oh, c'était super quand même, la baraque dans le Vésiné. Vous vous souvenez de Maggie?
3: Bien
0: même.
3: Sûr, moi je me super. Souviens surtout que ma copine de Télé 7 jours m'avait dit ouais. qu'ils avaient reçu des courriers des lecteurs mécontents quand ils ont changé le canapé de Maggie. Voilà, il y a des gens qui écrivent pour dire j'aime pas du tout le nouveau canapé. Voilà, allez, tout de suite, on va écouter Céline Dion. Bonjour, pardon, merci.

0: bonjour, pardon, merci, au revoir, à bientôt, joyeux Noël Félix.
1: Un café l'addition.
0: Un café l'addition.
1: Et ben c'est tout nouveau Céline Dion quand même. Hein.
0: Hein
1: voilà.
0: Allez.
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1: On est un peu circonspect avec Valérie.
0: On est circonspect sur bonjour, bonjour, pardon.
1: Oui, oui, le titre est un peu. Oui, ça fait un café l'édition.
0: Voilà,
1: quoi,
0: exactement. Bon, bref, écoute, ouais. Qu'est-ce que tu veux que je te dise?
1: Respect bien. Total pour Céline Dion, bien sûr.
0: Alexandrine à 3, Marilyn à 3. Bon, bah écoute, j'ai envie de dire, va falloir gagner ma petite Alexandrine. Hein.
3: Ok.
0: T'as pris ton coquillage ou pas là?
3: Non, je vais aller le chercher. Il est en bas, mais il n'est pas très loin. Il est pas très loin.
0: Bon, on voit quelqu'un, vite. Demande tout de suite à Fadel de te ramener le coquillage. Alors,
3: non, il est occupé, il est occupé.
0: Oh là là là là là. Alors, il paraît que tu aurais aimé déjeuner avec Simone Veil.
3: Ben oui, parce que pour moi, c'est vraiment un personnage qui a tellement fait pour l'avancée féminine, qui est vraiment un exemple de résilience. Elle a un parcours extraordinaire. J'ai lu ses livres. Voilà, et j'adore ce personnage.
0: Oh non, voilà. Eh ben oui, on aime beaucoup Simone Veil. Alors.
1: On aime aussi beaucoup Sybille Veil. On a toujours l'occasion de parler de la PDG de Radio France que je salue. Toujours respectueux.
0: Oui, c'est vraiment.
1: J'en profite toujours, bah, vous savez.
0: Faillotage et.
1: Total.
0: Mais c'est dingue ça.
1: Mais c'est bon, pitié, madame la présidente.
0: Oh là là là là, Sybille Veil, je te demande pardon. Alors Alexandrine, écoute bien cette dernière question qui peut te permettre d'aller en finale. C'est une question à 5 points, tiens je te mets une petite ambiance. Alors, on va parler de la mode. Écoute bien. Il y a des villes qui organisent les Fashion Week. Elles sont 4. Donc, quelle est celle qui fait partie de ce Big Four, hein, de ces 4 qui organisent les Fashion Week? Donc, il y a New York, Paris, Londres. Quelle est la 4e ville? Top chrono, 10 secondes.
3: Je dirais Milan.
0: Et c'est une bonne réponse! Mais oui, la settimana della moda! Et bravo, donc t'as 8. Alors là, j'ai une très mauvaise nouvelle pour Marilyn.
1: Comment ça,
0: parce
1: elle
0: que.
1: A
0: bah oui, elle a 5 plus 3, ça fait 8. J'ai une très mauvaise nouvelle pour Marilyn, parce que même si Marilyn gagne, c'est Alexandrine qui gagne, puisque Alexandrine a eu 20 points. Voilà, bonne soirée à tous.
1: Mais là, si Marilyn gagne, de toute façon, elle n'aura que 6.
0: Non, donc, elle en a 8, puisqu'elle a eu tous les trucs. Elle a 3, hein, Marilyn.
1: Elle a 3, Marilyn.
0: Marilyn, tu remarqueras qu'il ne.
1: Ah oui, ah oui, ah
0: hein,
1: oui.
0: Voilà.
1: Ah oui, donc en gros, très clairement, Marilyn, si tu réponds correctement, ça le fera quand même pas.
0: Voilà.
1: Ah, c'est ça. Et oui, parce qu'on récompense. Mais non, mais. Mais oui.
0: Bah oui.
1: Parce que quand, en cas d'égalité le jour de la finale, on récupère les points qui ont été marqués dans la semaine pour récompenser l'ensemble du parcours. Et il s'avère que, combien tu avais fait? Alexandrine avait fait 20 points.
0: Oui.
1: Et effectivement, Marilyn, tu n'avais fait que 14 points.
0: Non.
1: 18.
0: Elle avait fait 18 points.
1: Ah, c'est pas loin, ça.
0: Ah, eh, c'est pas loin, ouais.
1: Ah, Marilyn.
3: Ouais, ben c'est pas grave, on retentera l'année prochaine.
1: Ben oui, alors, oui, on peut tout tenter, quand on veut. Mmh. On va jouer, Marilyn, pour l'honneur, encore une fois, comme je l'ai fait tout à l'heure d'ailleurs, avec tous mes candidats, je joue pour l'honneur, avec ces points qui sont à prendre. Écoute cet extrait. Comme tu as bien reconnu Les Feux de l'amour et Maggie, je pense que tu as reconnu le générique de cette série ou pas?
3: La petite maison dans la prairie.
1: Exactement, la petite maison dans la prairie. Alors la question, c'est comment se prénomme la maman Ingalls dans la petite maison dans la prairie? Top chrono, 10 secondes. Comment se prénomme la mère Ingalls dans la petite maison dans la prairie?
0: Celle qui fait des tartes aux pommes toute la journée, là.
1: Eh oui.
3: Ouais, il y a Charles, c'est le père, et la mère. Bah, je sais pas, de toute façon, j'ai perdu, donc je
1: ne
3: sais pas.
1: Ouais, alors pour le coup, ça aurait été sans regret parce que tu l'as pas trouvé. C'est Caroline. Caroline Ingalls. Ça s'appelle Caroline.
0: Bien.
1: L'épouse de Charles et la mère de Laura, Marie, Carrie et Grace.
0: Allez, Alexandrine, tu rejoins donc la team d'Amido en finale avec Stéphane. Voilà.
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0: Ah, c'est la finale. À ma gauche, Alexandrine. Alexandrine habite à Montabé. Elle est agent EDF. Autant vous dire qu'elle a la patate, la foudre. Elle a le rythme dans la peau. Elle adore les voyages, du coup. Port Aventura World, c'est pour elle. Je sens qu'elle va tout donner. Et elle est dans mon équipe. À ma droite.
1: Il a gagné avec moi mardi. Ok, là, il a participé en amateur avec
0: Il a gagné avec moi.
1: Mais Stéphane, qui a 60 ans, habite Courcouët-sur-l'Aune. Il est marié à Bernadette. Il a deux chats, Tornade. Tornade et Tornade. Et vous allez comprendre pourquoi c'est une tornade, notre Stéphane. Un vent de succès arrive sur votre radio tout de suite.
0: Alors, Alexandrine, est-ce que tu es prête à gagner, prête à partir à PortAventura World ?
4: Tellement prête.
0: Eh ouais, t'es tellement prête, ma chérie. Tu m'étonnes, Fadel et tout ça, et le petit-fils et tout. Oh là là, bon, allez, ça va être magnifique.
4: Ouais, c'est ça.
0: Alors, pour t'encourager, pour te motiver, pour te détendre surtout, afin que tu remportes cette compétition à mes côtés, eh bien, nous allons écouter Muse.

0: adore Muse, on adore. Bien. Ma petite chérie, voilà ton bingo. Écoute-le bien. C'est très facile. Tu as 10 secondes à mon top chrono pour me donner un maximum de personnages, de noms de personnages qui sont dessinés dans la bande dessinée d'Astérix. C'est-à-dire tous les personnages, tous les noms de participants dans Astérix. Attention, top chrono, 10 secondes.
1: Alors, il y a Idéfix, Obélix, Astérix... Ça ne vient pas.
0: Bon, tu m'en as donné trois. Il y avait Panoramix, Assurance Tourix, Bonne Mine, Falbala, César, Cléopâtre, Brutus. Tu m'en as donné trois. Bravo.
2: Stéphane, les compteurs sont à zéro. Elle a trois points. Alors, il suffit tout simplement d'en marquer quatre.
0: Ah, les poules sont d'accord.
2: Et Stéphane, les poules sont d'accord. Donc ça, ça fait plaisir et elle t'encourage en plus. Non, mais c'est clair. Je veux dire, réfléchis bien. Quatre. Tu m'offres une victoire incontestée et incontestable.
0: Oui.
2: Ok, Stéphane ?
3: Oui.
4: Ok.
2: Bon, Stéphane, pour t'encourager, c'est aussi okay. La musique que tu aimes.
5: Toute la musique que j'aime.
0: Oh oui. Elle vient du blues.
5: Les mots ne sont jamais les mêmes.
0: Pour exprimer ce qu'est le blues.
2: Tu vas voir ce qu'il va t'exprimer, Stéphane.
0: La musique vivra.
2: Avec la victoire. Bon, allez, Stéphane, mon Stéphane, on y va. Je te souhaite d'ores et déjà un bon week-end et presque de bonnes vacances à Port-Aventura. Allez, 10 secondes pour citer un maximum de personnages extraits d'une autre bande dessinée. Tous les personnages existants dans cette BD. Voilà, c'est logiquement, je te demande Tintin, les aventures de Tintin et Milou, tous les personnages, top chrono, 10 secondes.
4: Alors, Duponté, oui. Tintin, Capitaine Haddock, Professeur Tournesol, oui. Milou, Rastatopoulos.
0: Ah, Rastatopoulos, il en a 7.
2: Stéphane ! Oui ! Oui, Stéphane ! Tu as été le meilleur, Stéphane, tu as su aller jusqu'au bout de cette compétition à 12h57. Je vis un moment unique de ma vie. Envoyer les trompettes, sonner les clairons. Allez, viva España. Tu pars à Port-Aventura. Bravo.
4: Ok, très bien.
2: Bravo.
0: Alors, je vous explique, en 2 ans d'émission, il n'a gagné donc qu'une seule fois.
2: Oui, voilà. Une fois par an, je réserve toujours la plus belle des victoires.
0: C'est pas mal.
2: Je suis heureux pour toi, Stéphane, je te félicite.
0: Bien, bah Stéphane, tu vas partir à Port-Aventura World, 3 jours, 2 nuits dans un 4 étoiles. Tu pourras aller au parc, tu pourras aller à Ferrariland et tu auras évidemment 100 euros de carburant pour y aller. Quant à toi, ma petite chérie, tu gagnes une magnifique machine à café. Est-ce que tu es contente, Alexandrine ?
1: Oui, merci beaucoup et bravo Stéphane.
2: C'est gentil pour lui.
0: Voilà. Bon, écoute, tu as gagné la machine à café, tu as gagné 32 dosettes, 6 verres en verre.
2: Exactement, 2 candidats à moi qui ont gagné des cadeaux aujourd'hui. Voilà. C'est tout ce que je vois.
0: Oui, bah pour la première fois de ta vie, il y en a 2 en finale à toi et il y en a 1 qui gagne.
2: Il reste 2 semaines d'émission, Valérie.
0: Oui, il reste
2: 2 semaines.
0: J'ai
2: pas dit mon dernier mot.
0: Ouais,
2: je suis capable d'un doublé, voire d'un triplé.
0: Je comprends pas.
2: Je suis le Mbappé, moi. Bah là, j'ai une victoire, là.
0: Oui.
2: Semaine prochaine, je remets la même. Je remets une pièce, là. Vendredi prochain, je gagne.
0: Oh là là là.
2: Et pour la dernière, le 17 juillet, bam, je regarde.
0: Alors ça, c'est pas possible.
2: Pourquoi ?
0: Parce que ça sera la dernière, et la dernière, c'est pour moi. C'est tout ce que j'ai à dire. Bon, je vous remercie tous de nous écouter.
2: Appelle ton
0: banquier. Ouais, c'est ça. Je vous embrasse tous, je vous souhaite à tous un très très très bon week-end. Amusez-vous bien, prenez soin de vous. Je remercie Céline à la réalisation, Pierre à la technique, Maître Coupez au savoir, Alex au standard, Chonchon à la victoire. Voilà. Quoi ?
2: Oui, oh, j'ai un dernier mot, tiens, pour vous.
6: Avez-moi.
2: Voilà.
0: Oh là là, c'est pas possible. Ah, nom de Zeus. Bon, là, allez, prenez vraiment bien soin de vous, tous mes petits auditeurs chéris. La France, je t'aime, la France, à lundi. Allez, bon week-end à tous. J'ai envie de vous dire, amusez-vous bien, kiffez bien. Puis on se retrouve quand, Eric ?
2: On se retrouve lundi avec grand plaisir, entre 12h et 13h, pour au taquet.
0: Allez, yalla.

0: Eric Prayer, rien de mieux que commencer votre journée avec Madonna.
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0: Tenez-le-vous pour dit, le week-end approche, ça n'est plus qu'une question d'heure. Bonjour, bienvenue, ravi de vous retrouver pour ce dernier réveil de la semaine. Ici, dès 5h, c'est bonne humeur, bonne musique dans un instant. Tiens, Joe Dassin, Sting et Eric Clapton, rien de moins. Ils seront tous dans vos oreilles. Et puis parce que l'actualité fait partie de votre quotidien, ce matin, les journaux et les reportages des rédactions d'ici pour vous informer au plus près de chez vous. Bonjour François Vantejo.
2: Bonjour Johan, bonjour à tous. Alors,
0: dans l'actualité ce matin, les Bleus j'imagine.
2: Évidemment, la belle victoire. 2-0 hier soir en quart de finale du Mondial. Nous voilà en demi, on y reviendra dès le début du journal.
0: Et puis tout à l'heure, on débriefera la rencontre d'hier soir avec le rédacteur en chef adjoint du journal L'Équipe. Et puis, ça ne vous aura pas échappé, en ce moment, le soleil tape fort ce matin. Par ici, les économies vous partagent un bon plan pour trouver des lunettes pas chères, des lunettes reconditionnées. Et puis on vous attend sur l'antenne d'ici, 0810 055 056. Venez donc nous raconter ce que vous avez prévu pour ce week-end.
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0: Nous sommes le vendredi 10 juillet, le jour va bientôt se lever, 5h. Le journal présenté par François Vantejou. Et le Maroc qui n'a pas existé et les Bleus sont qualifiés.
2: Oui, quelle belle soirée pour l'équipe de France au rendez-vous des demi-finales. Victoire 2-0 hier soir aux États-Unis face à des Marocains en petite forme. Les buts sont signés Kylian Mbappé et Ousmane Dembélé, 60e et 66e minute. Contrairement au 8e contre le Paraguay, on n'a pas vraiment tremblé hier. Et à la teste de bûche en Gironde, le camping du domaine de la Forge a vibré comme un seul homme, Guillaume Batin. Cette célèbre chanson retentira encore mardi pour la demi-finale au programme l'Espagne ou la Belgique. Ce sera à partir de 21h ce soir la réponse pour ce deuxième quart de finale.
0: On n'en a pas encore fini avec la canicule.
2: Oui, il fait chaud et ça va persister au moins jusqu'au mardi 14 juillet, prévient Météo France. Hier, on a encore dépassé les 41 degrés dans le sud de la France. Aujourd'hui, 9 départements de l'Ouest sont placés en vigilance rouge, de la Vienne au Morbihan en passant par la Sarthe. La quasi-totalité du reste de la métropole, 76 départements, sont en orange, Anne Le Gall.
3: Il s'agit du troisième épisode caniculaire en moins de 2 mois. En raison d'un anticyclone associé à une masse d'air chaud, les températures seront en hausse à partir de cet après-midi et la chaleur va se maintenir tout le week-end, prévient Météo France. Les maximales devraient atteindre ou dépasser les 35 degrés sur une large partie du pays. La moitié ouest de la France sera particulièrement concernée par cette nouvelle vague de chaleur, sans perspective de vrai rafraîchissement avant le 14 juillet. Ces températures élevé provoque par ailleurs une situation dangereuse pour les feux de forêt. 63 départements sont aujourd'hui classés en risque élevé d'incendie. La Haute-Garonne est même classée en rouge pour un danger très élevé, car la sécheresse des sols s'est progressivement aggravée depuis le mois de mai. Elle se rapproche désormais d'un niveau record.
2: Et dans les Pyrénées-Orientales, le plus gros feu de l'année est toujours sous surveillance, alors qu'il a parcouru près de 5000 hectares. Hier après-midi, près de Perpignan, 3 incendies se sont déclarés déclarés, dont un près de l'aéroport qui a été temporairement fermé. Au moins 90 hectares ont brûlé. À la SNCF, on observe de près l'évolution des températures pour ce deuxième week-end de grand départ en vacances. À titre préventif, plusieurs dizaines d'intercités sur les lignes Paris-Limoges-Toulouse, Paris-Clermont et Bordeaux-Marseille ont été annulées. Ceux qui roulent sont eux sous extrême surveillance et ça se passe au centre de supervision nationale à Paris, Raphaël Ebenstein.
4: Une cinquantaine d'agents se relaient 24 heures sur 24 dans ce centre, installé non loin de la gare de Lyon, pour suivre en temps réel la circulation de tous les trains intercités sur des écrans et de grandes cartes de France. En rouge, ceux victimes d'incidents et de gros retards, Éric Bourbon, le responsable du centre.
5: C'est les climats qui souffrent beaucoup pour toute la partie corail, c'est du matériel d'une autre époque.
6: Il peut aussi y avoir des incidents en
5: réseau. Il y a beaucoup d'incidents en réseau aussi liés aux infrastructures avec les dilatations du rail, les caténaires aussi qui se détendent, des choses comme ça.
4: La plus grande crainte de Baptiste Quentin, chef de plateau, que des trains se retrouvent bloqués en pleine voie, sans électricité, donc sans clim, avec des voyageurs à bord.
7: Dès lors que j'ai connaissance qu'il y a un incident, le plus important sera de retenir les trains sur les gares en amont et de ne pas envoyer de train sans avoir la certitude que celui-ci puisse circuler sans encombre.
4: Et pour minimiser les risques, Magali Alexandre, directrice intercité chez SNCF Voyageurs, assume le choix d'annuler carrément certains trains à titre préventif, un quart, voire un tiers selon les lignes, pendant encore plusieurs jours.
8: On va sûrement devoir continuer jusqu'à mardi cette adaptation du point de transport sur certaines destinations.
4: Une situation amenée à se reproduire à chaque épisode de canicule, jusqu'à l'arrivée progressive de nouvelles rames à partir de l'été 2027.
2: C'est compliqué sur les rails et ça le sera aussi sur les routes. Aujourd'hui, Bison Futé classe la journée rouge dans le sens des départs. C'est même du noir pour la région Auvergne-Rhône-Alpes. Et puis sur les routes du Tour de France, Tadej Pogačar a presque déjà mis fin au suspense. Une victoire de patron hier dès la première étape de montagne avec une attaque sur les pentes du col du Tourmalet. Au classement général, le voilà de nouveau en jaune. Il compte 2 minutes 38 d'avance sur son dauphin Jonas Vingegaard. Aujourd'hui, 7e étape promise aux sprinteurs entre Ajetmo dans les Landes et Bordeaux.
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2: Mais oui, donc, Johan, c'est la canicule qui prend de l'ampleur à la une de la météo.
0: Et avec une alerte rouge canicule en centre-ouest et région parisienne ce vendredi, alors que la carte, c'est du soleil quasi généralisé sur l'ensemble du territoire, à l'exception du sud de la côte d'Aquitaine, avec quelques nuages bas qui vont mettre du temps à se dissiper aujourd'hui. Pour ce qui est des températures, elles seront déjà très douces. Ce matin, au lever du jour, 20 à Limoges, 24 à Bordeaux, 25 à Nantes, 23 à Paris, 19 à Strasbourg, alors que cet après-midi, de très fortes chaleurs sont encore attendues. Nombreux sont les endroits en France où l'on va passer le seuil des 35 degrés, comme à Paris, il fera 36, à Troyes également, 37 à La Rochelle, 38 à Orléans, 34 à Brest, alors que sur le pourtour méditerranéen, les valeurs déclinent comparées au début de la semaine où il faisait le plus chaud. 30 à Perpignan, 32 à Montpellier cet après-midi. À noter qu'en fin de journée, quelques orages, dits des orages de chaleur, sont à prévoir sur la pointe bretonne, la chaîne des Pyrénées, le massif central et les massifs alpins. Des orages très localisés. Et chez vous, comment ça se passe? Vous nous le racontez, vous avez l'habitude de le faire tous les matins. Vous prenez votre clavier, votre smartphone, un petit post sur la page Facebook d'ici. On fait la météo ensemble.
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0: Une première chanson pour fêter la victoire des Bleus hier soir. Joe Dassin, Dans les yeux d'Émilie, 5h08.
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0: Comment ça va ce matin? 5h10, bon début de journée à l'écoute d'ici.
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0: Voilà une initiative de saison. Ça s'est passé samedi soir dernier au Texas, comme par chez nous. Là-bas, il fait très chaud. Ça a donné une idée à un adolescent qui a profité que les bureaux de l'entreprise de son père soient désertés par les salariés pour y organiser en cachette une clim party moyennant $20. Ses petits camarades du collège étaient tous conviés à faire la fête et passer la nuit dans les bureaux de papa pour profiter de la climatisation et faire la fête. Tout ça à 18 degrés, température ambiante, quand dehors il en faisait au moins 40, carton plein pour la soirée qui a réuni ce soir-là 200 jeunes gens venus participer donc à cette clim party, je ne sais pas comment ça s'appelle, et qui ont fait naturellement beaucoup de bruit, tellement que la police s'est déplacée pour mettre fin à la fiesta, et une partie de ces jeunes gens a fini au poste ce soir-là. L'histoire ne dit pas s'il y avait la climatisation dans les cellules de dégrisement de la police texane. Ce qui est sûr, c'est qu'à 20€ l'entrée pour profiter de la clim, à 14 ans, ce jeune homme a déjà le sens des affaires. 5h12, retour en France, dans l'Ouest, on parle de chaleur. Aujourd'hui, la canicule va être particulièrement intense.
2: Oui, avec 9 départements en vigilance rouge dans l'ouest de la France et les cultures souffrent. Vous l'entendrez dans quelques instants, on sera dans le Morbihan.
0: Et une chanson qui va vous rendre zen ce matin. Sting, Eric Clapton, extrait de la BO du film L'Arme Fatale. C'est dans un instant dans vos oreilles. Pour l'heure, on va faire quelques économies. Bonjour Valère Coréard, chaque jour avec vous, un bon plan pour restaurer notre pouvoir d'achat. Aujourd'hui, vous nous parlez de lunettes de soleil.
3: Oui, parce qu'avec le soleil qui s'est bien installé, on est nombreux à vouloir s'équiper. Oui, il n'est jamais trop tard pour acheter des lunettes, parce que c'est très important pour la santé de vos yeux. Seulement, voilà, quand on veut une belle paire, ça peut vite coûter entre 150, 200, voire 300 euros. Pourtant, il existe une solution pour réduire la facture sans faire de compromis sur la qualité, les lunettes de soleil reconditionnées. Alors attention, je ne parle pas simplement d'occasion. Le reconditionné, ce n'est pas la même chose. Une paire d'occasion, elle est revendue telle qu'elle. Le reconditionné, lui, passe entre les mains d'un professionnel. Les lunettes sont contrôlées, nettoyées, désinfectées, réparées si nécessaire. Et selon les plateformes, les verres peuvent même être remplacés. Elles sont d'ailleurs souvent vendues avec une garantie, ce qui est quand même beaucoup plus rassurant.
0: Acheter des lunettes reconditionnées donc peut nous faire de véritables économies.
3: C'est indiscutable, l'écart est loin d'être négligeable. On peut trouver des modèles de grandes marques avec des réductions de 30 à 70% par rapport au prix du neuf. Aujourd'hui, plusieurs acteurs proposent ce type d'offre. Vous pouvez regarder par exemple Lunettes de Zach, qui est spécialisé dans le reconditionné, ou encore Oculus Reparo. Et puis, de plus en plus d'opticiens développent aussi leur propre offre de seconde vie. Alors, un dernier conseil, avant d'acheter, vérifiez toujours que les lunettes portent bien le marquage CE, ça c'est une garantie de sécurité, et qu'elles offrent une protection UV 400. C'est indispensable pour protéger efficacement vos yeux. Une paire moins chère, oui, mais jamais au détriment de notre santé. Alors avant de craquer pour une paire neuve, pensez au reconditionné. Vous pouvez économiser plusieurs dizaines, voire plusieurs centaines d'euros, tout en donnant une seconde vie à des lunettes de qualité. Vous seriez prêt à acheter des lunettes de soleil reconditionnées? Vous avez déjà testé? Pensez à m'écrire. À la fin, ça aide tout le monde. Mon mail, parisilleséconomies@radiofrance.com.
0: Passez un bon week-end, Valère. Lundi, vous reviendrez rechargé à bloc pour nous parler des batteries de voitures électriques. En attendant, vous écoutez ici. Il est 5h14.
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0: 5h15, c'est dans l'info d'ici ce vendredi. L'ouest de la France, épicentre de la canicule.
2: Oui, avec à partir de midi, 9 départements en vigilance rouge, de la Vienne au Morbihan, en passant par la Sarthe, la quasi-totalité du reste de la métropole. 76 départements sont eux en vigilance orange. Soyez donc très prudents, surtout que cette canicule va persister au moins jusqu'à la fête nationale, mardi 14 juillet, d'après Météo France. Alors, à l'exception de quelques orages épars, cette troisième vague de chaleur, ça veut aussi dire pas de précipitations inflation, ce qui inquiète sérieusement les agriculteurs. Les cultures comme le maïs sont en très mauvais état. Vous l'avez constaté à Saint-Dolé dans le Morbihan, Jean-Michel Naga.
7: Oui, c'est une période très difficile à vivre pour Dominique Balak.
8: En 25 ans, j'ai jamais connu une sécheresse et surtout une canicule aussi forte.
7: Ces plants de maïs sont en très mauvais état.
8: Les feuilles devraient être beaucoup plus étalées que ça. Elles sont toutes enroulées, elles se protègent. Il n'y a pas de grain de former du tout, aucun grain, donc pas de fécondation. Donc ce qui veut dire un rendement divisé par deux, quoi.
7: Un rendement en baisse et un fourrage de mauvaise qualité pour son élevage bovin.
8: Il va falloir acheter des compléments énergétiques pour redresser le niveau énergétique des rations. Et ça aura des répercussions économiques sur nos bilans. Et donc il faudra absolument que ce soit compensé par une augmentation du prix du lait, du prix de la viande et des prix des céréales dans les mois qui viennent, quoi.
7: Et s'il ne pleut pas dans les 10 prochains jours, il va devoir récolter pour limiter les dégâts. Normalement, la récolte du maïs se fait début septembre. Dans les champs, l'herbe est totalement grillée par le soleil et c'est autant de fourrage en moins pour les élevages. La profession va avoir besoin d'aide dans les prochains mois, prévient Laurent Kerlir, le président de la Chambre d'agriculture.

0: directement les pertes que ont les éleveurs, mais elles sont conséquentes et elles vont être conséquentes. Là, on est encore en période de canicule, c'est pour ça que on saura à la fin de l'été exactement combien on aura perdu. Volailles, porcs, bovins, tous les élevages, quels que soient les modes de production, ont eu des pertes.
1: La Chambre d'agriculture donne quand même un chiffre, la quantité d'animaux morts enfouis dans les exploitations, faute de place à l'usine d'écarissage, plus de 5600 tonnes. Et ce chiffre ne concerne pas les bovins, uniquement les volailles et les porcs.
2: Un reportage Jean-Michel Naga ici à Armorik dans le Morbihan où l'on attend jusqu'à 37 degrés aujourd'hui.
3: 5h18, qu'est-ce qu'on regarde à la télé ce week-end? Et pourquoi pas la nouvelle série de documentaires de Jérémy Michalak qui traite du handicap sur un ton très décalé. L'animateur et producteur est l'invité ce vendredi des coulisses télé. Ce sera juste après Sting et Eric Clapton ici. Il est 5h18. Bon réveil.

0: Ici, dès 5h ce vendredi, on se prépare déjà au week-end et c'est un 10 juillet qu'ils sont nés. Jean-Marie Poiré, 81 ans aujourd'hui, pour le réalisateur des comédies à succès comme Le Père Noël est une ordure, Papy fait de la résistance et forcément, évidemment, les visiteurs.
1: Eh bien, il dormira dans l'écurie.
2: Ah non, pitié, pas l'écurie, non. Je préfère dormir dans la forêt.
3: Il y a pas l'écurie ici, de toute façon. Alors, monsieur paie sa chambre ou il file dormir dans la forêt. Hein.
0: Exactement, loin des visiteurs, mais proche de chez Swann, le romancier aux phrases plus longues que l'éternité. Marcel Proust voyait le jour un 10 juillet de l'année 1871. Et puis aujourd'hui également, on souhaite un bel anniversaire.

0: Sarah Clara Luciani. Il y a 59 ans, jour pour jour, le baroudeur le plus fringant de la bande dessinée Corto Maltese faisait sa première apparition dans les cases d'un magazine. Enfin, c'était il y a un an. L'humoriste Bunaimin, alias le Chinois marrant, nous quittait tragiquement à l'âge de 43 ans. Il avait été révélé au grand public dans l'émission du Jamel Comedy Club. Bon anniversaire à vous, surtout si c'est un 10 juillet que vous êtes né. On vous souhaite de profiter au maximum de cette journée. Il est 5h23, on passe de l'autre côté de l'écran pour explorer les coulisses télé. Ce vendredi, je vous parle de Partenaires particuliers, une série documentaire qui traite du handicap de manière très décalée. Et c'est à Jérémy Michalak qu'on doit cette série, combattre les préjugés autour du handicap sans se prendre au sérieux. C'est la promesse de Partenaires particuliers.
1: Je vous le dis les gars, je sais pas dans quoi on s'embarque. T'es sérieux?
2: Ouais.
3: Le TGV numéro 4315 va entrer en gare.
0: Direction Barcelone. Pendant une semaine, le réalisateur est parti accompagné d'une bande de 4 jeunes gens, chacun atteint d'un handicap. Et j'ai demandé à Jérémy Michalak comment le projet avait vu le jour.
1: C'est un peu la blague de l'avion qu'on faisait quand on était gamin. C'est un Français, un Belge et un Suisse qui sont dans un avion. Bah là, je me suis dit, on va prendre un aveugle, un paraplégique, un trisomique et une naine, ils sont dans un avion. Ce qui est rigolo, c'est que quand on voit une équipe comme ça qui grimpe dans un avion, on se dit, oh putain, pourvu qu'il ne s'assoie pas à côté de moi. Oh, s'il vous plaît. Mais après avoir vu le film, on se dit exactement l'inverse. C'est qu'après avoir vu le film, on se dit, hey, les gars, je pourrais être votre ami.
0: Au fil des 3 épisodes que compte cette série, Amaury, Kéra, Kylian, Arthur et Jérémy nous font partager une expérience de vie inédite. Et à les regarder tous charriés durant le voyage, on pourrait croire qu'ils se connaissent depuis toujours. Alors qu'évidemment, pas du tout.
1: On ne s'était jamais vu physiquement les uns et les autres. Avant le premier jour de tournage, il y a un truc qui a mis tout le monde au diapason d'entrée de jeu. Quand Amaury nous a lâché une vanne, mais atomique, dès le départ, où on est tous partis en fou rire en se disant « Waouh, putain, qu'est-ce que c'est que ce mec ?» Et à partir du moment où on rigole, on a compris que l'humour serait notre super pouvoir pour, au final, nous offrir un moment de vie, de joie et de partage.
0: Vous l'aurez compris, si le ton du programme est décontracté, c'est pour mieux aborder de front ce sujet complexe qui est celui du handicap. Un sujet que le producteur est l'un des premiers à avoir proposé à la télévision française avec sa série aux côtés de Lucie Carrasco, avec qui il fait le tour du monde.
1: Ce qu'on a voulu, c'était montrer un regard différent sur le handicap, c'est-à-dire on a voulu y mettre de l'humour, on a voulu apporter un traitement parfois politiquement incorrect, moins policé, moins lisse, plus fun en fait. Là où on avait tendance à montrer le verre à moitié vide, on a voulu montrer le verre à moitié plein. Après moi sur le handicap, j'ai quand même été le pionnier avec les anges de la télé-réalité. Je pense que c'était une belle lumière sur le sujet à l'époque.
0: Partenaires particuliers, les 3 épisodes de la série sont à voir en ce moment sur la plateforme France.tv. Et si vous veniez nous raconter ce que vous comptez faire de ce week-end, 0810 055 056, ce vendredi, dans le paqueté, il y a un roman de Franck Tillier, un calepin pour noter tous vos souvenirs, et puis une paire de lunettes pour voir et profiter de l'éclipse en toute sécurité le 12 août prochain, 0810 055 056. Alors, on se parle ici ?

0: Voici votre radio locale avant le retour de l'info et du 90 secondes. Un petit peu d'histoire comme tous les matins pour sourire tout en apprenant, à moins que ce ne soit l'inverse. Bonjour Stéphane Bern, ce matin on va voyager au temps d'un paquebot resté dans l'ombre du plus célèbre naufrage de l'histoire.
1: Tout le monde connaît le Titanic, mais avez-vous déjà entendu parler de son jumeau, le Britannic ? En 1916, en pleine Première Guerre mondiale, le HMS britannique, navire de la White Star Line et frère du Titanic, sillonne la mer Égée. Un choix plutôt malin, il y a moins d'icebergs. Construit après le drame de 1912, il a été renforcé. Double coque partielle, cloison étanche améliorée, davantage de canaux de sauvetage. Long de 269 mètres, c'est alors le plus grand paquebot jamais lancé. Il s'appelle donc le Britannic. Mais la compagnie aurait très bien pu le rebaptiser. Promis cette fois, normalement ça passe. Réquisitionné comme navire hôpital, il transporte blessés et personnel médical entre la Méditerranée et la Grande-Bretagne. Mais le 21 novembre, au large de l'île de Kea, une explosion secoue la coque. La cause ? Une mine marine allemande posée quelques semaines plus tôt. Comme pour les films au cinéma, quand il y a une suite, il faut un nouveau scénario. L'eau envahit rapidement plusieurs compartiments. Cette fois, l'équipage est mieux préparé. L'évacuation s'organise rapidement. Et pourtant, certains canaux mis à l'eau trop tôt sont happés par les hélices encore en marche. Avoir des canaux, c'est bien, mais éviter de les envoyer dans un mixeur géant, c'est mieux. En moins de 55 minutes, le géant disparaît au fond de la mer. Bilan 30 morts sur plus de 1000 personnes à bord. La majorité est sauvée grâce à l'intervention rapide de navires proches. Un film sur ce naufrage est même sorti en l'an 2000, mais avec un peu moins de succès que pour le Titanic. Le Britannic devait être le Titanic en mieux. Il est surtout devenu la preuve qu'on peut corriger les erreurs, mais pas toujours éviter la catastrophe.
0: Bon week-end et à lundi, Stéphane Bern. Au fait, vous avez regardé le match hier soir ? Bon, tout à l'heure, on va débriefer le France-Maroc de quart de finale avec le rédacteur en chef adjoint du journal L'Équipe. Pour l'heure, il est 5h30. L'info en France et dans le reste du monde, c'est l'heure du 90 secondes présenté par François Ventejou.
2: L'équipe de France au rendez-vous des demi-finales au Mondial de foot. Victoire 2-0 sans trembler hier soir contre le Maroc en quart de finale avec des buts en seconde période de Kylian Mbappé et Ousmane Dembélé. Les Bleus affronteront l'Espagne ou la Belgique mardi prochain à 21h. La vigilance rouge canicule est de retour en France. Aujourd'hui, elle concernera à partir de midi 9 départements de l'ouest de la Vienne au Morbihan en passant par la Sarthe. 76 départements sont eux en vigilance orange. Hier, les 41 degrés ont été dépassés. Passé dans l'Aude et l'Hérault, selon Météo France, la canicule va persister au moins jusqu'à mardi prochain. Ces fortes chaleurs accentuent le risque de feux de forêt. Il est élevé aujourd'hui dans les trois quarts du pays et même très élevé en Haute-Garonne. En Espagne, un incendie dans une forêt en Andalousie déclenché hier soir a fait au moins 12 morts. Le sénateur LR Francis Spinner, mis en examen pour corruption passive. L'ancien maire du 16e arrondissement de Paris est soupçonné d'avoir attribué un logement social à une femme en contrepartie de relations sexuelles. Tadej Pogačar creuse déjà l'écart au général sur le Tour de France. Le cycliste slovène, de nouveau en jaune après sa démonstration hier sur les pentes du Tourmalet, avec plus de 2 minutes 30 d'avance sur son rival Jonas Vingegaard. Et puis, la tapisserie de Bayeux est en route pour Londres. Elle a quitté la Normandie hier soir à bord d'un camion escorté par des gendarmes. Cette broderie qui retrace la conquête de l'Angleterre par les Normands sera exposée au British Museum à partir du mois de septembre.
0: Vous écoutez ici, 5h32, les Bleus n'ont donc pas tremblé hier soir pour rallier le dernier carré du Mondial.
2: On s'attendait à un match compliqué face au Maroc, et bien ça a été presque trop facile pour nos Français hier soir. Victoire 2-0 avec des buts en seconde période de Kylian Mbappé et Ousmane Dembélé.
3: L'équipe de France qui attaque encore dans l'axe avec Dembélé qui frappe.
4: Allez
3: et qui marque. Et qui marque.
2: Les commentaires de Jean-Pierre Blimeau et Nicolas Perronnet sur votre radio locale ici hier soir. On a vibré à travers toute la France pour cette victoire des Bleus, comme à Rouen dans la fat zone de la Kind Arena avec 4000 supporters. Et où vous étiez, Théophile Pedrola?
5: Comme souvent dans cette Coupe du Monde, c'est un certain Kylian Mbappé qui débloque la situation. Le
4: Kind Arena saute de joie comme Baptiste, venu avec ses amis.
5: Comme d'habitude, hein, Mobutu, Mbappé est toujours là, il est toujours là pour nous sauver. Match incroyable, on est en demi, et puis bah, n'importe quelle équipe, on s'en fout, on les prend, on va gagner.
4: Un match tout en maîtrise. Fatih, avec son bonnet tricolore, a le sourire jusqu'aux oreilles.
6: C'est ça qui était incroyable. Plein d'occasions, il fallait cadrer quand il y a eu le premier but. Après, c'est parti, deuxième but, incroyable. On est derrière eux, et allez les Bleus, et on va gagner, on va là avoir cette Coupe du Monde. On va ramener la Coupe à la maison encore.
4: Juste à côté d'elle, il y a deux poulets, ou plutôt deux jeunes hommes déguisés qui se cassent la voix.
7: Là, on est en poulet gonflable. Bah là, le projet, c'est que le poulet il nous porte, comme ça, on a moins d'efforts à faire.
8: On a rendu les gens heureux, c'est le plus important, c'est pour ça qu'on achète des choses comme ça.
4: La fête, les sourires, le Kind Arena ouvert pour la première fois de la compétition a porté chance aux Bleus et séduit le public. Écran, ambiance, Thomas est prêt à revenir.
9: On y croit jusqu'au bout. Hein. Moi je veux revenir voir la finale ici, sortir, aller jusque dans le centre-ville et puis fêter ça. Hein.
4: Il n'y a qu'à suivre les feux d'artifice, les klaxons jusqu'à Fred.
10: En vrai c'était chaud. Hein. Moi ça prend pas que je viens ici pour regarder des matchs, c'était vraiment chaud. Ça m'a surpris. Bonne ambiance, la chambrée, mais bon enfant, amical, donc c'était cool.
4: Les Bleus sont de retour en demi-finale. La fête n'est pas encore finie.
2: Théophile Pedrola ici, Normandie, en demi. Mais contre qui? Eh bien, on le saura ce soir à l'issue du deuxième quart de finale entre l'Espagne et la Belgique à 21h. Peu importe, notez bien le rendez-vous mardi 21h pour la demi-finale à vivre sur votre radio locale ici. La météo, c'est toujours cette canicule qui gagne en intensité, Johan.
0: Alerte rouge, canicule en centre-ouest et en région parisienne ce vendredi. Une carte tout en soleil, à l'exception du sud de la côte aquitaine ce matin, avec pas mal de nuages qui vont mettre un petit moment à se dissiper. Et ce sera le cas en début d'après-midi. Pour ce qui est des températures, elles sont déjà très douces au lever du jour. Aujourd'hui, 20 à Limoges, 24 à Bordeaux, 25 à Nantes. Et puis cet après-midi, sans surprise, de très fortes chaleurs annoncées à Paris. 36 degrés ainsi qu'à Troyes, 37 à La Rochelle, 34 à Brest, 38 à Orléans. Également prévu au programme en fin de journée des orages très localisés sur la pointe bretonne, la chaîne des Pyrénées, le massif central et les Alpes. Et chez vous, comment ça se passe? Vous nous l'écrivez sur la page Facebook d'ici, comme l'a fait Mathilde qui vit à Toulouse. Chez elle, il fait 22 degrés. Dernière journée de travail pour Mathilde qui ce soir partira en vacances pour 2 semaines, bah avec un peu d'avance. Bonnes vacances à vous. Mathilde, merci d'être à l'écoute. Je salue Sidonie à Aurillac qui a relevé 25 degrés ce matin sur son balcon. Enfin, Eric, lui, est à Rouen. Il fait 23 degrés ce vendredi matin chez lui.
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0: Voilà une chanson qui va parfaitement avec le temps qu'il fait. La fièvre dans le sang, Alain Chamfort sur votre radio locale. 5h35, bon réveil, c'est vendredi. 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

0: vous écoutez ici la seule radio qui vous annonce que vous êtes déjà en week-end, même si c'est pas vrai, mais ça fait du bien, non? Si, évidemment.
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0: Ça ne fait jamais de mal de prendre un petit peu d'avance, surtout quand le week-end arrive. Vous le savez, ici, chaque matin, on fait tout pour vous éviter de tomber dans le panneau des arnaques en tout genre. Et ce vendredi, gare aux prises USB, François.
2: Oui, les prises USB dans les hôtels, les trains, le métro et différents lieux publics. Attention, car on peut être piraté, on vous expliquera tout.
0: Dans un instant, non, c'est pas vrai. Et puis, dans la playlist de votre début de journée, il arrive Benabar.
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0: Merci d'être avec nous, de commencer cette journée à l'écoute d'ici votre radio locale. On accueille Nicole. Bonjour Nicole.
4: Bonjour et bonjour à tous les lestos et un gros bisou à la petite standardiste qui est super mignonne.
0: Et ben voilà, une entrée en matière comme il se doit. Vous nous appelez d'où Nicole ce matin?
4: Sainte-Marthe dans l'Eure parce que j'ai quitté mon mobile au Bassin-Maritime, il faisait trop chaud.
0: Bon, alors il paraît que vous avez la clim quand même chez vous en ce moment.
4: Ah oui, ça je la mets l'après-midi pour regarder mon Tour de France.
0: Bon, d'accord. Donc, vous regardez, est-ce que vous avez un favori pour cette année? Je pressens la réponse.
4: Moi, vous savez, dans le sport, c'est que le meilleur gagne.
0: Bon, très bien. L'esprit Coubertin qui prime chez Nicole et la fierté quant à votre petite fille qui vient de décrocher le bac avec mention.
4: Ah oui, ma petite fille chérie, ma petite Marie a eu des bons résultats. Et ce sera son anniversaire le 4 août, mais on va tout fêter dimanche avec ma fille qui est pharmacienne, mais travaille samedi. Et dimanche, c'est la fiesta et les bleus, et hop, on fait la fête.
0: C'est le package chez Nicole, un package avec la cerise sur le gâteau. Le pack été qui va arriver chez vous, vous allez voir, c'est un sac aux couleurs de votre radio locale, avec plein de choses à l'intérieur. Il y a un roman de Franck Tillier, il y a des lunettes de soleil, enfin des lunettes éclipse pour assister à l'éclipse.
4: Ouais.
0: Vous allez voir, et puis plein de choses. Voilà, je vous fais pas.
4: Comme je me promène beaucoup, je me promènerai avec le petit sac en bandoulière. Bah
0: exactement. Vous serez, oui, voilà, vous ferez la promotion d'ici à travers l'heure dans laquelle région dans laquelle vous vivez. Je vous souhaite un excellent week-end. Merci de nous avoir appelé, Nicole.
4: Et continuez, vous êtes super, super votre radio.
0: Ça se passe comme ça tous les matins. Ici, il est 5h41.
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0: Chaque matin ici, vous retrouvez votre rendez-vous anti-arnaque avec vous, Valentin Bertrand. Aujourd'hui, on part sur la route des vacances. Attention si vous rechargez votre téléphone dans les lieux publics.
7: C'est le cas typique. Lors des grands départs, tout est sur notre smartphone, les billets, l'itinéraire, la liste des choses à ne pas oublier. Et c'est à ce moment précis qu'il décide de faiblir. Plus que 5% de batterie, quelques minutes pour réagir et soudain... Une prise USB, elles sont de plus en plus courantes dans les gares, les aéroports, les halls d'hôtels, les stations d'autoroute. Très pratique sur le papier, mais une possible menace. L'éditeur d'antivirus Avast a lancé l'alerte il y a quelques semaines. Des pirates s'en servent pour absorber nos données, car c'est l'une des particularités de ces câbles USB. Ils servent à la fois à faire passer le courant, mais peuvent aussi servir à transférer des fichiers, photos, vidéos, SMS, listes de contacts. C'est ce qu'on appelle le juice jacking.
0: Mais alors Valentin, comment savoir si la prise où l'on veut se brancher est piratée?
7: On ne peut pas vraiment de l'extérieur. Rien n'est visible. Des articles spécialisés sur le sujet évoquent en fait des puces électroniques branchées à la prise et connectées au Wi-Fi. Elles vont servir d'aspirateur à données. Pour s'en protéger, la solution qui marche à tous les coups, c'est une batterie externe portable. Pour assurer au minimum deux recharges, je vous conseille plutôt un modèle avec une capacité de 10 000 mAh par heure. Vous pouvez aussi préférer les prises secteur classiques avec les deux trous. Elles sont plus rares, mais celles-ci ne permettent pas d'accéder à la mémoire de votre téléphone. Et si vous n'avez pas le choix, que vous devez vous brancher sur un port USB, il existe un paramètre recharge uniquement à cocher dans votre téléphone. Autre rempart, Des bloqueurs de données de la taille d'une clé USB sont également vendus une dizaine d'euros sur Internet. Il suffit de le brancher entre la prise et votre chargeur pour être protégé.
0: Merci Valentin. Et si vous qui nous écoutez, vous êtes aussi victime d'une arnaque, n'hésitez pas à nous partager l'info. Un petit mail à ici.arnaque avec un S at radiofrance.com. Il est 5h44. Dans un instant, vous allez faire la connaissance d'un oiseau qui brille la nuit. Dommage. Ce vendredi, il fait jour depuis quelques minutes. En attendant, voici Benabar. Quoi qu'on dise, ici.
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0: C'est vendredi matin, il est tôt, mais vous êtes déjà présent de l'autre côté du poste à 5h46. Ici, on est fiers de vous avoir avec nous. Et il est venu le temps de se plonger dans le monde merveilleux du vivant. Trois choses à savoir aujourd'hui sur un oiseau resplendissant qui habite en Amérique centrale. Il est l'oiseau national du Guatemala et a donné son nom à la monnaie du pays, le Quetzal. Bonjour Benoît Prospero.
1: Et pour les Aztèques et pour les Mayas, il était même la réincarnation de leur dieu, le serpent à plumes. Bonjour à toutes et tous. Au programme, briller, chorégraphie et captivité. Et donc d'abord, première chose à savoir, les plumes vert émeraude aux reflets irisés des métalliques du Quetzal donnent le sentiment qu'il brille dans la pénombre des forêts. Et alors qu'habituellement, lorsque un oiseau meurt, les couleurs de son plumage ont généralement tendance, vous savez, à s'affadir, eh bien celle du Quetzal ne change pas, et ce, non d'une courgette à bretelles, parfois jusqu'à plusieurs centaines d'années après sa mort.
0: C'est complètement fou, et alors au-delà de sa brillance, c'est un vrai séducteur, c'est ça ?
1: Oui, deuxième chose à savoir, la parade nuptiale du Quetzal est un spectacle complet. En fait, comme le Quetzal est monogame, la concurrence est féroce et les mâles abandonnent tout ce qu'ils ont. D'abord, le costume. Le mâle porte sur sa tête deux disques de plumes, vous savez, dressés à la verticale, un petit peu comme deux crêtes de punk. Son bec est jaune vif et si le vert émeraude domine, eh bien sachez que le ventre de Monsieur Quetzal est rouge vif et ses plumes de vol noires comme la nuit. Et les plumes de sa queue, ben elles sont immenses, parfois plus grandes que son corps lui-même. Bref, le Quetzal ne passe pas inaperçu. Et c'est donc dans cette tenue que, pour séduire, le mâle, d'habitude plutôt calmement perché sur une branche basse, quasi immobile, eh bien se met à voler comme un acrobate au-dessus de la voûte des arbres et pousse des cris, je dirais, plaintifs.
0: Et le succès est garanti ?
1: Oh que oui. Et alors, troisième chose à savoir, le Quetzal ne supporte pas la vie en captivité. Il préfère se laisser mourir. En fait, il a besoin d'espace, d'altitude et d'arbres immenses pour nidifier à l'abri des prédateurs. Parfois, jusqu'à 25 mètres de hauteur au milieu des lianes et des feuillages. Et on note aussi que son menu favori est un savant mélange de fruits, d'escargots et de petites grenouilles indissociables donc de son écosystème. Et le moindre déséquilibre du milieu, la déforestation et la fragmentation de son territoire le mettent en danger. Le monde vivant est merveilleux, préservons-le. Et pour le partage de ses connaissances, un immense merci au docteur en sciences Nicolas Gilsoul, auteur avec Jacques Cuisin du livre Voyages extraordinaires au Muséum National d'Histoire Naturelle. C'est publié aux éditions Robert Laffont.
0: Passez un beau week-end Benoît Prospero et à lundi pour continuer à en apprendre de belles sur Dame Nature et ceux qui la peuplent.
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3: Attention à l'équipe de France qui attaque encore dans l'axe avec Dembélé qui frappe.
4: Allez
3: et qui marque. Et qui marque.
4: Le deuxième but. Le deuxième but de l'équipe de France. Et voilà Ousmane Dembélé qui ramène tout le monde vers le sélectionneur Didier Deschamps, vers le staff des Bleus. Et l'émulation et la joie et la célébration, elle est collective pour le ballon d'or. Ousmane Dembélé qui vient faire le break face au Maroc. Cette fois-ci, c'était plein axe, on les sentait sur la brèche.
0: C'était hier soir à Boston, 2-0 pour ce France-Maroc que vous avez pu suivre en direct ici. Ce matin, on débriefe le match avec notre invité rédacteur en chef adjoint du journal L'Équipe. Bonjour Pierre Prugnot.
5: Bonjour Johan, bonjour tout le monde.
0: Au-delà du score, Pierre, qu'est-ce que vous retenez, vous, de la rencontre d'hier soir ?
5: Ce qu'on retient, c'est une force offensive et une force collective qui fait que même quand les Bleus étaient en contenu à 0-0, quand ils ont raté un penalty, en fait, on n'a jamais vraiment douté parce que avec cette équipe-là, de la même manière que Mbappé a raté un penalty et derrière il a mis un superbe but, on a toujours la sensation que quand on rate un train, on en rattrapera toujours un autre. Et c'est ce qui s'est passé hier à l'image de la performance du capitaine.
0: Si on regarde l'histoire quand même de ces deux équipes lors de leur précédente rencontre, le bilan est largement en faveur des Bleus. Il y avait quand même des doutes au début de cette rencontre hier soir.
5: Ouais, il y avait toujours des doutes parce que c'est une équipe qui a progressé depuis qu'on l'avait battue il y a 4 ans, qui avait notamment progressé dans sa tenue du ballon et c'est parce qu'elle défendait très bien il y a 4 ans, mais elle était un peu limitée à ça. Et surtout, elle avait vraiment le profil parfait d'une équipe piège face auquel l'équipe de France aurait pu s'agacer et qui avait quand même suffisamment de talent pour la punir sur une ou deux situations. Mais en fait, il s'avère que cette situation, les Marocains ne l'ont jamais eue. Donc, on avait raison d'avoir peur et ça rend la performance de l'équipe de France encore plus plus admirable, même si elle n'a pas encore croisé jusqu'ici un adversaire qui lui était qui était de son niveau ou presque.
0: Alors justement, maintenant, Pierre, c'est quoi la suite? Quelles sont les différentes options envisageables pour la demi-finale de mardi prochain, en quelques phrases?
5: Alors, il y a une option qui plairait à toute la France, c'est de retrouver la Belgique en demi-finale de Coupe du Monde, comme en 2018, ce qui serait plutôt un bon présage. Et puis surtout, la Belgique est bien plus faible qu'elle n'était en 2018. Mais pour cela, il faudrait qu'elle batte l'Espagne, qui est l'archi-favorite de ce match, et pas loin d'être, qui était l'équipe favorite de la Coupe du Monde avant qu'on voit les Bleus, puisqu'elle avait battu l'équipe de France en 2024 à l'Euro, en 2025 en Ligue des Nations, et qu'elle a une force collective beaucoup plus aboutie, on va dire. Mais le talent offensif de l'équipe de France et aussi de sa charnière défensive, hein, qui ne concède pas d'occasion, ne prend pas de but.
0: Une nouvelle étoile.
5: On a équilibré les débats, on a même donné un avantage à la France chez les bookmakers.
0: Bon, Pierre, pour être synthétique, une nouvelle étoile sur le maillot à l'issue de la compétition, vous y croyez ce matin?
5: Oui, c'est très crédible, mais c'est vu qu'on a une équipe qui est absolument magnifique, comme on en a rarement vu, ce sera encore plus beau de battre l'Espagne pour la gagner à la fin.
0: Rendez-vous.
5: Ça pourrait vraiment dire qu'on est la meilleure équipe du monde.
0: Rendez-vous mardi 21h à vivre ici en direct, en attendant la une de l'équipe ce matin, au cœur joie à découvrir, donc pour revenir sur cette rencontre du France-Maroc d'hier soir. Merci Pierre Prugneau d'avoir été des nôtres ce matin dans le téléphone d'ici.
5: Merci Johan, bonne journée.
0: C'est au sommaire de ces tendances ce vendredi. Vacances, charge mentale et disputes, comme un parfum de tragédie grecque. C'est à suivre. Le temps d'écouter Abba sur votre radio locale. 5h53, bon début de journée en notre compagnie.

0: Vous écoutez ici, bientôt, il sera 6h, le journal et toutes vos informations locales. Mais juste avant, Muriel Jordan nous a rejoint pour décrypter un phénomène de société. Aujourd'hui, Muriel, on se penche sur un trouble qui peut nous gâcher les vacances.
1: C'est une réalité, pardon de gâcher l'ambiance, la charge mentale de l'été. Faire et défaire ses bagages, gérer les repas, les vacances, après un mois de juin déjà très éprouvant pour les femmes. Le mois de juin, cette période du calendrier où nous nous transformons en super organisatrices épuisées. Selon une étude de l'IFOP de 2022, ce sont les femmes qui supportent la majorité de la charge mentale pendant les vacances. Deux tiers d'entre elles assurent qu'elles en font plus que leur conjoint, même en voyage. Direction la rue pour mener ma petite enquête. Je tombe sur Sophia, une quadra de 44 ans, mère de 3 enfants. Comment ça se passe la prépa des vacances chez vous ?
2: Moi, ça a toujours été source de tension dans notre couple, les vacances, à cause de la valise. Quand je vois mon mari qui lui fait sa propre valise, il est là en train de se préoccuper s'il prend la chemise blanche ou la grise. Quand moi, je suis en train de me dire, est-ce que j'ai assez de biberons ? Est-ce que j'en prends deux ou est-ce que je laverai le même entre le soir et le lendemain matin ? Voilà, on n'a pas les mêmes problématiques. Ça, c'est certain que là, moi, la valise, elle commence à devenir un petit peu angoissante, à penser aux livres, aux différences d'âge, il y a tellement de choses à penser.
1: Voilà pourquoi beaucoup de femmes, qu'elles soient célibataires, mariées, avec ou sans enfants, commencent l'été sur les rotules.
0: Et selon une étude récente, Muriel, les Français figurent dans le top 3 des nationalités les plus anxieuses à l'idée de faire leur valise même.
1: Oui, nous sommes derrière les Portugais, mais devant les Espagnols. Et les plus concernés sont les femmes. 40% d'entre elles disent ressentir du stress au moment de faire les bagages, contre 26% des hommes. Retrouvons Sophia, notre quadra fatiguée justement de s'occuper des valises de tout le monde et qui se prend la tête avec son mari, surtout la veille du départ en vacances ou en week-end.
2: C'est la veille, une fois où j'ai carrément vidé la valise par terre, il était je crois 23h. J'ai dit je pars pas en fait. J'ai dit je ne pars pas, c'était trop de stress. Ça faisait des checklists qu'on note. Moi je note partout sur mon téléphone, ne pas oublier ci, ne pas oublier ça. Et ça me concerne même pas. Là je pense vraiment qu'à mes enfants, qu'à nos enfants. Et quand je vois cette insouciance à ne se préoccuper à aucun moment de se dire est-ce qu'on a pris assez de body ou assez de couches pour que quand on arrive les magasins seront fermés parce que c'est le week-end et qu'on est à la montagne et que etc. Là je me dis non, en fait c'est trop inégal comme répartition des tâches, ça me fatigue, je préfère ne pas partir encore.
1: Et l'âge, c'est aussi un facteur déterminant, avec 43% des 18-24 ans et 40% des plus de 65 ans qui redoutent ces préparatifs de vacances. Bref, l'anxiété de faire sa valise, c'est tendance, hélas. Alors la méthode pour que ça passe mieux, anticiper. Ça fait beaucoup de bien à l'esprit. Et suivre la règle du 5-4-3-2-1. Pour une semaine, par exemple, 5 hauts, 4 bas, 3 accessoires chaussures, 2 maillots ou tenues de sport et une tenue habillée. Alors moi, c'est plutôt en ce moment le 5-4-3-2-1 avant l'explosion. Allez, bon courage!
0: Revenez-nous en forme dès lundi, Muriel Jordan. C'est un plaisir de passer cette semaine en votre compagnie. Tiens, à ne pas louper cet après-midi, 7e étape du Tour de France à vivre ici en direct à Gédemont, Bordeaux, 175 km. En attendant, toute l'équipe d'ici matin à vos côtés. Excellent week-end.
3: Excellent week-end à vous, Johan et François. Merci de vous réveiller au son de votre radio locale ici Berry. Nous sommes le vendredi 10 juillet. Bon réveil.
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3: Bonjour, vous écoutez Ici Berry, votre radio locale, il est 6h. Ici Berry, première sur l'info locale. Et ce matin, le journal est présenté par vous, Irène Prigent, bonjour.
5: Bonjour Antoine, bonjour à tous.
3: Le bal des camions, de pompiers et des hélicoptères continue dans l'Indre.
5: Le gros incendie de la Brenne ne se propage plus, mais il est toujours actif. Hier, une reprise des flammes a eu lieu au lieu dit du Terrier Blanc. Ça a nécessité l'intervention de plusieurs dizaines d'unités des sapeurs-pompiers, non loin de l'étang de la Gabrière. Mais il n'y a pas que les pompiers qui luttent contre le feu. Les agriculteurs leur prêtent main forte, Alexandre Motto.
6: Opération de pompage d'eau d'urgence dans l'étang de la Biennaise. Maxime et Marvin, agriculteurs à la Chapelle Blanche, aspirent 25 000 litres d'eau en 3 minutes.
7: C'est le monde agricole, on aide tout le monde, quoi. On est tous dans le même panier. Soit on aspire directement depuis la route, soit on remplit les camions, les bassines. On a du débit, donc on en profite, quoi.
8: On a d'autres amis qui arrivent. Ça serait au plus de chez moi, j'aimerais bien que mes voisins viennent.
6: Un soutien naturel aux yeux d'Adrien, salarié d'une exploitation à Douadic.
9: C'est notre terroir, il faut qu'on essaye de sauver au maximum cette végétation. Là, moi, j'ai ramené de l'eau, donc l'exploitation, pour aller au plus vite. Et puis bah, là, on a un point bien précis où on a un rendez-vous. Et puis bah, après, on va avoir les consignes qui vont être données. Il y en a qui prennent de l'eau dans les étangs. Bon, on essaye de tous les moyens. Et on va essayer de faire de notre mieux et essayer que cet incendie s'arrête.
6: Enfin, Romain, lui, est venu en voisin, 10 heures sur Creuse, pour déchaumer et labourer dans le but de couper la route aux flammes.
10: On va mercredi soir, j'y étais avec mon déchaumeur et puis j'ai essayé de déchaumer pour éviter que ça s'en prenne partout. Et après, là, on nous a rappelé tout de suite pour qu'on y aille. Alors du coup, on a raclé, on est reparti à l'affrontement pour éteindre le feu. Faut bien aller aider les pompiers et puis aller aider tout le monde. Hein.
6: Ce soutien inestimable a considérablement ralenti un des plus gros incendies de l'histoire du département.
5: Incendie qui va rester encore plusieurs jours sous haute surveillance jusqu'à ce qu'il soit éteint. Vigilance aussi dans le Cher après l'incendie qui a ravagé une centaine d'hectares dans le secteur de Mortomier et de la chapelle Saint-Ursin au sud de Bourges. Un feu passé tout proche de l'usine d'armement KNDS, site classé Céveso. L'incendie est fixé depuis mercredi soir. Hier, l'activité de l'industrie a repris normalement et les habitants de Mortomier évacués ont pu rentrer chez eux. Les pompiers restent mobilisés dans le secteur pour traiter les fumerolles et empêcher toute reprise du feu. Des pompiers épuisés dans le Berry, ils n'arrêtent pas depuis le début de l'été et ces derniers jours ont été, c'est vrai, particulièrement éprouvants. Pour leur offrir un moment de répit, dans l'Indre, la commune de Saint-Michel-en-Brenne a décidé de projeter le match des Bleus face au Maroc dans sa salle des fêtes hier soir. Pas de refus pour Erwan Le Gouen, chef de groupe des pompiers des Côtes d'Armor, venu en renfort dans l'Indre.
11: Moment de détente parce que ça fait deux nuits qu'on est sur deux nuits très courtes après des journées intenses. Donc on dort 4h30 par nuit et on redémarre très tôt le matin. Ce soir on a été désengagé vers 20h et donc on a pris les douches, on est venu manger. Là tout le monde a besoin de se poser. Demain la colonne Bretagne sera désengagée vers 11h sur le chantier ici. Et on a d'autres collègues de la Bretagne qui vont venir nous remplacer. Les camions vont rester là, nous on aura tout préparé et nous on rentre en bus quoi.
12: Et là c'est repos.
11: Repos. On va passer en secteur rouge, feu de forêt, sur tout l'ouest, Bretagne, Pays de Loire, Normandie. Donc repos, on verra.
5: Une soixantaine de pompiers et une dizaine d'agents de la protection civile ont donc pu suivre le match projeté avec un vidéoprojecteur sur le mur de la salle des fêtes de Saint-Michel-en-Brenne hier soir. Un match remporté 2-0 par l'équipe de France face au Maroc.
3: Dans l'Indre, il n'y aura pas de feux d'artifice du 14 juillet.
5: La préfecture de l'Indre annule tous les feux prévus pour la fête nationale à cause du risque très élevé d'incendie avec la sécheresse combinée à la canicule en ce moment. Dans le Cher, pas de directive départementale, mais certaines communes comme Saint-Amand-Montrond ont pris les devants en annonçant le report de leurs feux d'artifice. Autre conséquence de la sécheresse dans l'Indre, la pêche sera interdite à partir de demain jusqu'au 20 septembre sur plusieurs bassins versants, ceux de l'Anglin, de Bouzanne, de la Creuse ou encore de l'Indre. Une interdiction pour protéger les poissons dans nos rivières, les truites notamment. La capture des écrevisses de Louisiane, espèce envahissante, reste-t-elle autorisée?
3: Quatre détenus condamnés hier par le tribunal de Châteauroux.
5: À des peines allant de 2 à 3 ans de prison ferme pour leur tentative de mutinerie à la prison de Saint-Maur le 10 mai dernier. Ils avaient entre autres brûlé du mobilier, jeté des pierres et menacé de mort le directeur adjoint de l'établissement. Des montres, une bague en rubis et une alliance en diamant, c'est ce qui a été volé dans la maison d'une octogénaire à Bourges pendant qu'elle faisait sa sieste en milieu de journée hier. D'après la police, 60 euros en liquide ont aussi été dérobés. À côté de Bourges, à Saint-Doulchard, une collision a eu lieu en face du magasin Aldi vers 11h30 hier. Un homme de 31 ans a redémarré alors que le feu tricolore était encore au rouge, percutant la voiture devant lui. À l'intérieur, un couple dont une femme enceinte, elle a été prise en charge par les pompiers pour passer des examens de contrôle. Sur les routes du Cher et de l'Indre, il va falloir se montrer patient aujourd'hui. Côté trafic, Bison Futé place les deux départements en rouge vif dans le sens des départs avant une journée noire demain.
3: Si vous passez par Aubigny-sur-Mer, vous risquez d'apercevoir ce week-end des gens en kilt.
5: Oui, avec les traditionnelles fêtes franco-écossaises organisées dès ce soir dans la cité des Stuarts, au nord du Cher. La commune, autrefois terre écossaise, tout le week-end, on se replonge dans l'ambiance du 15e siècle, avec plusieurs dizaines de milliers de spectateurs attendus, qui auront peut-être fait un tour dans la boutique de Lady Christelle, elle qui confectionne des kilts à Veilly-sur-Sauldre. Michel Benoît s'est rendu dans son atelier.
13: C'est au premier étage de sa maison que Lady Christelle a posé ses machines à coudre, mais c'est l'aiguille à la main que je la surprends s'affairant sur un tissu écossais.
14: J'ai deux kilts à terminer. À l'intérieur du kilt, il y a une ceinture en coton et je la rabats avec des petits points à la main. Celui-ci, c'est pour le clan McKinnon.
13: Un tartan rouge, vert, bleu et blanc assez traditionnel. Il faut dire que le mari de Christelle est le représentant officiel du clan McKinnon en Europe.
14: Le jour où il a étalé son arbre généalogique généalogique par terre. J'ai vu qu'il avait des origines écossaises et j'ai dit « chiche, je te fais un kilt ». Et c'est comme ça que tout a commencé.
13: C'était il y a près de 20 ans. Lady Christelle se définit plus comme une couturière qui fait des kilts et pas seulement. Des gilets, des jupes, des vestes aussi. Elle qui a travaillé dans la haute couture a même inventé le kilt double box qui a fait sa réputation.
14: Je voulais pas faire des kilts comme tout le monde, donc j'ai créé le double box. Et maintenant, il y a plein de kilt makers qui le font et j'en suis très fière. Les kilts qu'on voit le plus, ça s'appelle du knife. C'est une succession de plis plats. Et moi, ce que j'ai fait, c'est pli rond, pli creux, mais doublé. Les couturières comprendront.
13: Lady Christelle est toujours partante pour une création originale, mais elle l'avoue, c'est plus compliqué aujourd'hui à l'international, avec le retour des taxes douanières aux États-Unis notamment, et l'augmentation des prix des tissus, qu'elle fait venir évidemment tout droit d'Écosse.
5: Les fêtes franco-écossaises qui débutent ce soir à Aubigny-sur-Nair. Au programme jusqu'à dimanche, des défilés de pipe bands, les corps de cornemuse, mais aussi des reconstitutions historiques, des marchés traditionnels et plusieurs concerts. Dans l'Indre, c'est ce soir également que débute le Son Continu, grand festival de musique traditionnelle, connu autrefois sous le nom de Festival des Maîtres Sonneurs. Il va animer jusqu'au 14 juillet le Château d'Ars à Lourier-Saint-Laurent, avec des dizaines de groupes et artistes attendus durant 4 jours pour ravir les oreilles de quelques 13 000 festivaliers.
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5: Le temps aujourd'hui, encore des températures assez hautes. Hein.
15: Tout à fait, Irène. Que ce soit pour aller profiter du parc Balzan ce soir à partir de 20h et non pas 19h, ou vous baignez ce week-end, on reste vigilant, vigilance orange pour ce retour de canicule. Alors, toute la journée, grand soleil, presque aucun nuage, très peu de vent aussi. Ça, c'est pas pratique pour brasser l'air. Et on va passer rapidement de 23 en moyenne à 30 pour Avord, 31 du côté de Bourges, Châteauroux, 32 au Blanc et même 33 pour Argenton. Tout ceci seulement à partir de 11h. Puis le mercure grimpe pour atteindre 38 presque partout dans l'Indre et le Cher. Un pic à 39 prévu notamment dans le sud du Cher. Par contre, attention, à partir de 22h, la chaleur risque de faire éclater le ciel. Possible épisode orageux qui vont remonter du nord au sud pour ce milieu de soirée.
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15: Ici Berry, bon réveil. Il est 6h08 et j'ai une question pour vous ce matin. Que faisiez-vous en 1987? Du skate peut-être, en survette, en portant une houppette. Ça, c'est des souvenirs en chanson avec Calogero et son titre à 1987. Tout de suite avec Ici Berry.

0: Ah, on se souvient très bien 1987 avec Calogero. Vous écoutez ici Berry, bon réveil.
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0: Merci d'être toujours aussi fidèle à votre radio locale dès 6h du matin. Toute l'équipe d'ici matin est ravie de vous accompagner jusqu'à 9h. Une équipe composée ce matin d'Olivier, notre réalisateur, Latifa, notre chargée d'accueil, et Irène, notre journaliste. C'est vendredi, tiens, donc on peut être en week-end si vous ne bossez pas ce week-end. Et si c'est le week-end pour vous, et même les vacances, eh bien tiens, on va trouver un peu de fraîcheur au cinéma ce matin. En ce moment, à l'affiche des films à voir, comme La bataille de De Gaulle, J'écris ton nom pour retracer l'histoire du général, mais des films à voir aussi en famille, Les Mignons, Les incontournables petits monstres jaunes, ou encore le cinquième opus d'une saga incontournable.
3: Woody !
4: Jesse, salut !
3: Est-ce que ça va aussi mal qu'on le dit pour les jouets ?
5: On en voit de plus en plus abandonnés chaque jour.
6: On est fichus !
3: La technologie nous a envahis aussi.
5: Je sais pas quoi te dire, Jesse. Avec un jouet, on peut jouer, mais avec la tech, on peut tout faire.
0: Toy Story 5 est en salle avec au cœur du film la scission entre nos jouets d'enfance et l'arrivée de la technologie. Un nouvel opus qui va réunir les générations dans les salles obscures et les salles climatisées. Et en parlant de climatisation, vous allez en avoir en besoin parce que la canicule s'installe encore un peu plus aujourd'hui avec 24 ce matin. On passe largement la barre des 30 autour de 11h et le mercure grimpe encore et encore et encore toute la journée pour atteindre 38 en moyenne. Météo France annonce quand même des risques d'orages vers 22h et on vient d'apprendre que demain, le Berry sera placé en vigilance rouge. Donc on fait attention avec cette canicule, on pense à s'hydrater et surtout, on pense à ses proches.
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0: Bon réveil sur votre radio locale, il est 6h15. Entre la vigilance orange et la vigilance rouge de demain côté canicule, le soleil va nous faire prendre des couleurs. Et tiens, en parlant de couleurs, on va parler des gazanias. Bienvenue au jardin ce matin avec notre jardinier émérite Thierry. Bonjour Thierry.
10: Bonjour Thierry.
11: Bonjour Antoine.
0: Elle a de la couleur ce matin dans Bienvenue au Jardin avec du jaune, du orange, du rouge, un peu de tout.
11: Voilà, on va parler des gazanias. C'est une petite fleur qui ressemble à une grosse marguerite, enfin avec un gros cœur, avec des petits pétales comme vous le disiez, très chatoyants. Et ça pousse bien. Ça demande pas trop d'entretien, c'est de la famille des astéracées. Alors il y en a des petites, c'est-à-dire 15-20 cm, il y en a des un petit peu plus hautes. Donc suivant où on veut les planter, eh ben on peut les mettre en début de massif ou en fond de massif, de manière à pouvoir faire en sorte d'eux. Mais surtout, c'est quelque chose qui est viable, c'est-à-dire l'hiver, ça disparaît bien sûr, hein, parce que c'est une plante qui revient au printemps, mais elle est persistante. Donc c'est pas quelque chose qu'on va acheter en plante annuelle, qu'il faut racheter tous les ans. Donc la seule chose qu'il faut faire en automne quand il commence un petit peu à dessécher, c'est se couper ce qui est moche et mettre par exemple des petits tuteurs pour que si vous voulez replanter autre chose l'hiver, que vous replantiez pas à l'endroit où il y a déjà quelque chose.
10: C'est mieux.
11: Voilà, donc là ça nous fait des petits repères et au printemps vous verrez ça redémarrera. En début de printemps on a un petit engrais à composition pas chimique mais organique, décomposition lente et impeccable, vous verrez, vous aurez un bel été futur encore plus beau.
0: Voilà, on prévoit déjà l'été 2027.
11: Exactement,
0: avec ici.
11: Merci à tout.
0: Merci Thierry.
11: Merci à vous.
0: Bon, l'été 2027, c'est encore loin. Pensons d'abord à notre été 2026 avec ici Berry. Et on va faire sa valise, tiens, pour aller bronzer sur la plage. Et on n'oublie pas la crème solaire. Et avant de se badigeonner de crème, on installe sa serviette avec Dire Straits dans les oreilles. Belle matinée et bon week-end pour ce soir avec votre radio locale ici Berry. Très content de vous accompagner ce matin.

0: réveil avec ici Berry, 6h20 au son de Walk of Life, Dire Straits. Toutes vos chansons préférées se glissent dans votre valise pendant l'été. Mais on a encore de la place dans cette valise. Et qui dit été dit soleil, dit même coup de soleil. Perrine Clément pense à notre peau et notre bien-être pour ici Berry. Alors sortez la crème solaire.
1: Dans ma valise, il y a...
2: Rouge, hein.
3: Ouais, je sais.
1: De la crème solaire.
4: T'es juste cuit à point.
3: Aïe.
5: On le sait. Pour se protéger efficacement des effets du soleil, on applique, en couches généreuses, de la crème solaire. Du nez jusqu'au doigt de pied. Notre peau est fragile, comme celle des cochons et des éléphants qui, pour se protéger des brûlures du soleil, se recouvrent de boue. Pas de boue pour nous, mais de la crème. Est difficile d'attribuer cette invention à une personne en particulier. Il s'avère que dans les années 30, différentes personnalités dans le monde ont la même idée. Créer une crème pour se protéger des coups de soleil. En France, un scientifique alsacien se démarque. Son nom, Eugène Schuller. Fondateur en 1908 de L'Oréal, il met au point, en 1935, l'une des premières crèmes solaires. Quelques mois après sa création, c'est l'été 1936. Ce sont les premiers congés payés. Les Françaises et Français en profitent pour s'évader et s'exposer au soleil.
6: Pour bronzer, les techniques les plus extravagantes sont exploitées.
5: Et on commence à se badigeonner de crème solaire. Et vous, en mettez-vous ?
7: Oui, tous les jours.
8: Avant d'aller se baigner, la grosse tradition du badigeonnage total. On arrivait dans l'eau, il y avait une mare de gras qui collait à la surface de la flotte. Et quand on revenait, ah, il n'y en a plus, on rebadigeonne tout.
9: Je mets toujours du 30, surtout sur le corps, ça me permet comme ça de bronzer tout en sécurité. Et toujours du 50 par contre sur le visage, parce que je sais qu'il faut faire plus attention à la peau du visage notamment.
10: Alors je mets de la crème solaire, que j'oublie systématiquement, donc j'en rachète, parce que celle de l'année d'avant, elle est plus bonne. Je la mets au fond du sac et j'oublie, je prends des coups de soleil, et ainsi de suite, année par année, c'est pareil.
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0: Merci Bérine pour ce rappel essentiel pour se protéger du soleil et avoir un teint bronzé, sans danger, briller en soirée. Tiens, surtout si cet été vous avez des soirées mondaines, comme ce titre Toria, c'est une nouveauté que vous découvrez à 6h23 sur votre radio locale ici.

0: Sibérie, 6h26, bon réveil à la découverte de vos nouveaux artistes et nouvelles artistes préférées comme Oria. C'était soirée mondaine. Alors le jour s'est levé, mais les étoiles nous révèlent encore tout leur secret. Dans un instant, c'est votre horoscope. Bon réveil sur votre radio locale Sibérie.
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0: Ici Berry, 6h27, merci de nous rejoindre avec Ici Matin. Toute l'équipe est ravie de vous accompagner jusqu'à 9h. Évidemment, le retour de l'actu locale, c'est l'info d'ici à 6h30. Et ensuite, on va aller découvrir un animal pas comme les autres, aux eaux de Beauval. Un animal entre un zèbre et une girafe. Mais ça, c'est dans un instant. Pour l'instant, Ici Berry, avant ce retour d'actu locale, un actu côté planète, tiens, avec l'horoscope et avec vous, Catherine Viguier. Catherine Viguier, qu'est-ce qui se passe dans les étoiles ?
5: Eh bien, Vénus s'invite chez les prudents natifs de la Vierge.
6: Bélier, c'est une bonne nouvelle pour vous organiser, aider votre prochain et pour vous soigner aussi.
7: Taureau, très bonne chose que Vénus en signe ami. Elle met en lumière votre vie créative, votre vie de parent et d'amoureux.
8: Gémeaux, vos réflexions et vos actions au sujet de la famille et de votre habitation portent leurs fruits.
9: Cancer, Vénus visite le secteur de la communication et des voyages, mais aussi de la fratrie.
10: Lion, vous serez ravi de voir des améliorations liées à votre fortune, grande ou petite.
11: Vierge, c'est vous l'heureux élu.
12: Vénus est à présent chez vous. La vie se fait plus douce.
13: Balance, durant quelque temps, cultivez la complicité et prenez soin de votre intimité.
14: Scorpion, succès assuré dans la vie publique et vous serez étonné de l'amitié que l'on vous témoigne.
15: Sagittaire, si vous avez des ambitions, c'est le moment d'en parler, de prospecter, puis de foncer.
16: Capricorne, de très bonnes choses en vue, en partant ailleurs, en bougeant ou en rêvant.
17: Verseau, Vénus vous apporte des satisfactions sur le plan spirituel, charnel et financier.
18: Poisson, les grâces, les attentions viendront des autres, d'une personne à laquelle vous tenez beaucoup.
19: Et pour nous tous, on cultive notre jardin secret. On ne dit pas tout de nous.
0: Merci Catherine, on va quand même tout vous dire dans un instant avec l'actu locale et l'info d'ici.
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0: Belle matinée à l'écoute d'Ici Berry, première sur l'actu locale. Dans quelques minutes, Irène, c'est l'info d'ici qui arrive.
10: On va revenir sur l'incendie qui a généré une grande inquiétude un mercredi soir près de l'usine KNDS vers Mortumier dans le Cher. Le site de fabrication de munitions aurait pu exploser si les flammes étaient parvenues jusqu'au bâtiment. L'incendie a été fixé juste à temps. Les habitants de Mortumier ont eu de vraies sueurs froides. On en parle après le tour de l'actualité en France et dans le monde. C'est le 90 secondes et c'est avec vous, François Ventéjou. Et à la une, les Bleus qualifiés pour les demi-finales. Finale du mondial.
14: Le Maroc a fini par craquer face aux Français au mondial de foot. Victoire sereine 2-0 de nos Bleus hier soir en quart de finale aux États-Unis. Des buts de Kylian Mbappé et Ousmane Dembélé. Les Français attendent le vainqueur du match Espagne-Belgique ce soir à 21h. Les Pays de la Loire et quatre départements voisins en vigilance rouge. Canicule à partir de midi. Les fortes chaleurs s'accentuent, notamment la nuit et demain. L'alerte rouge concernera 24 départements, l'Île-de-France et le centre Ouest. Cette troisième canicule de l'année va persister au moins jusqu'à mardi prochain, prévient Météo France. Les sols sont archi-secs et le risque de feux de forêt élevé aujourd'hui dans 63 départements. La Haute-Garonne est même en rouge pour un risque très élevé. En Espagne, un incendie dans une forêt en Andalousie déclenché hier a fait au moins 12 morts. Les députés durcissent les sanctions autour de la drogue. Les préfets pourront désormais suspendre le permis de conduire de manière préventive en cas d'usage répété de stupéfiants. confiant, et ça, même si les infractions ne sont pas liées à la conduite. Le vote pour de l'Assemblée a eu lieu hier dans le cadre du projet de loi Riposte. Sur la route des vacances, il va falloir être patient. Bison Futé classe la journée rouge dans le sens des départs. C'est même noir dans la région Auvergne-Rhône-Alpes aujourd'hui. Et sur les rails, attention, plusieurs intercités sont supprimées aujourd'hui et demain. Une septième étape promise aux sprinteurs sur le Tour de France. Départ d'Ajetmo dans les Landes pour rejoindre Bordeaux. Le maillot jaune est porté par Tadej Pogacar.
10: Merci François Ventejou. L'info d'ici ce matin, ce paysage de désolation autour de l'usine KNDS, non loin de Bourges. 100 hectares de bois et 20 hectares de champs ravagés par les flammes dans l'incendie de mercredi soir. Le feu n'a pas fait de blessés. Le site d'armement et une centaine d'habitants de Mortomy avaient été évacués en urgence. L'action des pompiers et la réactivité aussi de la mairie a permis d'éviter une plus grande catastrophe, Michel Benoît.
20: 50 sapeurs-pompiers venus des départements du Loiret, de l'Allier, de la Saône-et-Loire et de l'Yonne ont prêté main forte aux 175 pompiers du Cher engagés. Mais c'est le maire Guillaume Porcher qui a pris l'initiative d'évacuer les maisons les plus proches des flammes une heure et demie après le début de l'incendie.
21: On n'avait encore pas de consigne d'évacuation. Donc en échangeant avec les gendarmes, on a pris la décision d'évacuer au moins les maisons en lisière de forêt. Et la deuxième vague d'évacuation, c'est la gendarmerie qui nous a demandé de la faire. On avait donc l'adjoint à sécurité, donc c'est lui qui a fait le tour de la commune avec le mégaphone. Il y a la gendarmerie aussi qui a fait un tour.
20: Marion, maman de 3 enfants, dont un bébé de 6 semaines, se souviendra longtemps de cette soirée.
22: Donc, précipitation, partie avec le sac à langer, directement rendez-vous à la salle des fêtes. Nous, on est partis chez les beaux-parents, plutôt au frais. La petite de 7 ans, assez perturbée, mais forcément, à la vue entre la fumée, les gendarmes, le stress autour de nous. On a fait un monopoly, ça a permis de penser à autre chose.
20: Les élus devaient justement participer à une réunion sécurité mercredi soir. Elle s'est transformée en exercice pratique. Le maire tire déjà un enseignement de cet incendie, Guillaume Porcher.
21: Il va falloir que ce débroussaillement se fasse aussi dans une grosse zone en France. Donc déjà nous, autour de Mortomier, en plus nous on est sur une zone à risque.
20: Au total, 70 personnes ont été accueillies dans la mairie.
10: Et ce feu dans le Cher est fixé depuis mercredi soir, mais il pourra encore reprendre si les points chauds ne sont pas correctement traités. Même chose dans la Brenne, l'incendie qui a parcouru près de 1000 hectares est circonscrit désormais, mais il menace toujours de redémarrer dans le pays des étangs. On va y revenir dans le journal de 7h. On parlera aussi du procès de plusieurs détenus de la prison de Saint-Maur à côté de Châteauroux. Ils étaient jugés hier pour leur tentative de mutinerie en mai dernier. On a suivi le procès, vous l'entendrez.
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10: Ce risque d'incendie toujours fort hein, avec la canicule, la sécheresse en ce moment, hein, Antoine.
0: Exactement, une vigilance orange accrue. Demain, on passe notamment en vigilance rouge. Donc faites attention, s'il vous plaît. Pas de méco, pas de barbecue. On en parlait hier notamment après l'édition spéciale. Cette journée s'annonce largement ensoleillée avec presque aucun nuage à l'horizon. Un vent trop faible en tout cas pour nous apporter un peu de fraîcheur, ça c'est dommage. Et les températures donc vont monter vite, très très vite. On va passer de 24 degrés à 8 heures en moyenne en 30 et 33 dès 11 heures. L'après-midi, le mercure continue de grimper pour atteindre 38 voire 39 avec le sud du Cher. En revanche, attention à partir de 22 heures, la chaleur pourrait faire exploser l'atmosphère entre guillemets et le retour de possibles orages remontant du sud vers le nord. Et ça c'est en milieu de soirée, donc restez vigilants et à l'écoute de votre radio locale, ici Berry.
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0: 6h34 avec Ici Berry, est-ce que vous avez envie de vous rendormir? Eh bien, Ici Berry vous permet de résister avec vos classiques de la chanson française et France Gall. Résiste pour vous réveiller sur votre radio locale, 6h35.

0: Vos classiques préférés à 6h39, France Gall résiste. Et vous, comment vous faites pour résister à la chaleur avec cette canicule? Venez nous en parler sur notre WhatsApp 02 54 27 36 36.
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0: Bon réveil sur votre radio locale 100% animal ce matin. Dans les prochaines minutes, notre veto va nous faire intéresser à nos animaux de compagnie pas communs. Les furets, les lapins, les cobayes. Mais d'abord, direction Beauval avec encore un drôle d'animal. Pas vraiment zèbre, pas vraiment une girafe, voici l'okapi. Yann Meraki nous emmène dans les coulisses de notre zoo préféré avec une espèce déjà toute prête pour un bal costumé.
3: Effectivement, c'est le cas des okapis, dernier gros mammifère découvert au XXe siècle, un animal qui n'a pas choisi entre son espèce et son costume. La taille d'un cheval, avec un cou très long, une langue pouvant atteindre plus de 30 cm et deux cornes osseuses sur le dessus du crâne, seulement pour les mâles.
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3: Dans le secteur des okapis et des grues, on est dans la plaine asiatique avec Charline, soigneuse de la plaine asiatique. Les okapis, c'est un petit peu cet animal de la Fashion Week, une sorte de mini-girafe qu'aurait mis un pantalon de zèbre.
4: C'est un peu l'idée, exactement.
3: À quelle famille ils appartiennent réellement? Aux zèbres ou aux girafes?
4: Ils appartiennent à la famille des girafidés.
3: Et on explique pourquoi ces zébrures sur les pattes, en fait?
4: C'est pour le camouflage, parce que les okapis vont aller se camoufler donc dans les grandes végétations, se mettre de dos, et donc avec les rayons du soleil, ça va faire un contraste et pour les prédateurs se protéger.
3: J'ai appris aussi qu'ils avaient une langue bleue. D'où ça vient? Parce que j'imagine qu'ils n'ont pas les mêmes bonbons que nous qui colorent la langue. Et à quoi elle sert?
4: On ne sait pas exactement pourquoi cette couleur bleue, parce que les okapis donc, sont tout le temps avec la langue sortie pour attraper les feuilles. C'est pour éviter les coups de soleil.
3: Ça serait une protection, simplement.
4: Ouais, et c'est ce qui est supposé.
3: C'est pas que fashion, l'okapi. Ça a un réel intérêt dans son environnement. C'est surtout d'abord pour se planquer, pour essayer de se camoufler au maximum. C'est un animal qui a besoin d'être caché.
4: Oui, par rapport aux prédateurs.
3: Quels sont ces prédateurs?
4: Le principal, c'est le léopard.
3: D'où l'intérêt d'être bien caché, parce qu'il va assez vite le léopard. Ça court un okapi assez vite aussi.
4: Oui, on a pu observer, nous, sur le parc, des fois, des petites courses-poursuites. Et oui, ça court assez vite, oui.
1: Les coulisses de Beauval,
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3: Il court vite, mais pas suffisamment pour échapper à son autre prédateur qu'est l'homme. En forêt d'Ituri, en République dominicaine du Congo, où vivent les okapis, la guerre civile, qui sévit depuis des années dans le pays, entraîne un accroissement du braconnage et de la déforestation. L'association Beauval Nature soutient l'Okapi Conservation Project, qui a pour objectif la gestion de la population de l'espèce, l'augmentation des patrouilles d'éco-gardes, le développement d'équipements pour le suivi des okapis, ainsi que le lancement d'un programme de reforestation avec le soutien des communautés locales.
0: L'okapi, qui compte entre 10 000 et 30 000 individus à l'état sauvage, une espèce est inscrite sur la liste des espèces en danger. Merci Yann pour ce moment privilégié aux zoos de Beauval pour nous sensibiliser à toutes ces espèces animales, même les plus drôles, à retrouver en podcast avec ici.fr. Le retour de la chaleur qui continue, cette vigilance orange qui s'accrue et qui passe en rouge dès demain dans le Berry. 24 de moyenne dans les prochaines heures, jusqu'à 30-35 degrés en début d'après-midi et le pic sera à 39. Météo France prévoit quand même quelques possibles orages à partir de 22 heures. Donc on reste vigilant au temps assez proche et on pense à s'hydrater.
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0: Bon réveil. Bon réveil avec toute l'équipe d'ici matin. 6h43, on fait attention à ses proches, je vous le disais, avec ses fortes chaleurs, mais aussi on fait attention à nos animaux de compagnie. Ici Berry continue son quart d'heure animal avec les conseils du Béto et Pierre Fabin qui va s'intéresser à ces animaux de compagnie pas forcément hyper communs. On appelle ça les nouveaux animaux de compagnie, les NAC. Par exemple, dedans, vous avez les lapins, les cobayes ou encore les furets. Et Pierre, eux aussi, sont vulnérables.
5: Et oui, ils sont même plus vulnérables que nos chiens ou nos chats face à la chaleur. Il faut comprendre que le lapin ou le cochon d'Inde ne transpire absolument pas. Pire encore, contrairement aux chiens, ils ne peuvent même pas halter pour baisser efficacement leur température corporelle. Un lapin est physiquement conçu pour supporter des températures autour de 15 à 20 degrés. Dès que le thermomètre dépasse les 25 degrés, il est en souffrance. Le coup de chaleur est fulgurant et très souvent mortel chez eux. Le problème, c'est que ce sont des proies et que ce sont des animaux qui cachent leurs symptômes pour ne pas attirer les prédateurs. Quand vous remarquez qu'il reste prostré au fond de la cage, qu'il respire très vite ou que ses oreilles sont bouillantes, c'est que l'urgence vitale est déjà enclenchée.
0: Des animaux tout aussi sensibles qu'un chien ou un chat, bon, comment faire pour baisser la température sans les rendre malades avec cette clim ou notre ventilateur ?
5: Alors la première chose à faire, c'est d'éviter totalement le soleil. Dès le matin, fermer tous les volets et déplacer son enclos dans la zone la plus sombre et fraîche de la maison. Ensuite, l'astuce imparable, c'est la bouteille de glace. Remplissez d'eau une bouteille en plastique, congelez-la, puis enroulez-la dans une serviette éponge épaisse et placez-la au milieu de l'enclos. Il va s'y coller naturellement pour faire baisser sa température corporelle en toute sécurité. Ne braquez jamais de ventilateur directement sur lui. Le courant d'air peut déclencher une pneumonie foudroyante. Mais pensez à lui mouiller un peu le poil avec un gant de toilette, ça permettra de le rafraîchir efficacement.
0: Et Pierre, avec la chaleur, on pense à s'hydrater, on ne le dira jamais assez. Donc, est-ce que vous avez une technique pour encourager ces animaux pas vraiment communs à boire de l'eau ?
5: Il faut changer le biberon à billes qui est une vraie galère l'été. L'eau échauffe très vite. La solution, c'est de remplacer le biberon par une lourde gamelle en céramique remplie d'eau fraîche, renouvelée matin et soir. L'animal boira beaucoup plus facilement à grande lampée. Et pour booster l'apport en eau, jouez aussi sur l'alimentation. Arrêtez les granulés secs qui déshydratent l'organisme. Offrez-leur des légumes très riches en eau. Pour un lapin ou un cochon d'Inde, donnez des morceaux de concombre, de la courgette ou des herbes aromatiques servies bien mouillées. Mais attention, sortez ces légumes du frigo une bonne heure avant pour éviter des diarrhées dues à un choc thermique digestif.
0: Merci Pierre-Fabien. Et plus de conseils du véto sur notre site ici.fr. Et ça, c'est pendant tout l'été, même toute l'année. Ici Berry, que résonne la cornemuse dans votre Berry Express ? On part célébrer l'amitié franco-écossaise. Mais pour l'instant, on fait un détour vers l'Allemagne, vers l'Angleterre, avec un groupe allemand. Fool's Garden, c'est tout de suite une matinée qui fait voyager. Avec ici Berry, c'est Lemon Tree. On est au pied d'un citronnier.

0: Bon réveil, 6h49 avec Issy-Berry, à l'ombre d'un citronnier ou lemon tree, tiens, en anglais, et ce titre de Fool's Garden. Nous, on voyage, et on voyage avec Desireless dans un instant, mais on voyage d'abord vers l'Écosse.
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0: Berry Express célèbre une amitié ce matin et ce week-end, rendez-vous à Aubigny-sur-Nère pour les fêtes franco-écossaises. Une manifestation historique qui revient sur un épisode historique lui aussi. Et ça, c'est François Gresset, maire d'Aubigny, qui nous le raconte au micro de Manuel Bonnefond.
2: C'est pas une fête qui est installée comme cela par l'opération du Saint-Esprit en disant tiens, on pourrait faire des fêtes franco-écossaises, ça serait drôle. Non, absolument pas, c'est pas ça, c'est que Aubigny a une véritable histoire avec l'Écosse. Il faut savoir qu'Aubigny a été une ville écossaise pendant 250 ans en plein milieu de la France. C'était une ville qui a appartenu à l'Écosse et qui a appartenu plus particulièrement aux Stuarts, la famille royale. Donc c'est une ville qui avait été donnée par Charles VII parce que il faut quand même se rappeler qu'en 1295, il y a eu un traité, le premier traité au monde entre différents peuples, et surtout entre l'Écosse et la France, qui s'appelle l'Aude d'Alliance. Et ce traité disait tout simplement que les uns et les autres devaient céder mutuellement contre un ennemi commun qui était l'anglais. Voilà, il faut... C'est le départ de l'histoire d'Aubigny.
0: Un programme de la musique celtique, des animations culturelles. On vous en dit plus dans le prochain Berry Express à 7h50 uniquement sur votre radio locale ici Berry. Alors ça, c'est un événement qui, pour l'instant, va rester maintenu d'après nos informations. Pas comme un certain concert, le concert-conférence de ce dimanche. Georges Sand et Pauline Viardot avec La Grange au piano. Concert reporté malheureusement à cause de la canicule, reporté au dimanche 27 septembre. Et pour plus d'infos, pour tous vos concerts, vous pouvez et toutes les manifestations, une seule radio, ici Berry.
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0: Ah, les vacances, les voyages, voyages plutôt deux fois qu'une, tiens, ce matin, avec Desireless à 6h51. À 7h, le retour de l'actu locale. Je vous souhaite un bon réveil, une très belle matinée et un bon vendredi avec ici Berry.

0: Ici Berry, la radio locale qui vous fait voyager avec Désirless. Et le voyage continue sur la grande route de la paternité. Une route parfois un peu compliquée pour les jeunes papas et qui sont à l'honneur dans un instant dans l'humour en tube, 6h55. Bon réveil avec Ici Berry.
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8: Ici Berry, l'info revient dans 2 minutes à peine et avant la naissance d'une nouvelle heure, parlons des nouveaux-nés. Tiens, dans l'humour en tube avec Fred Ballard et des jeunes papas pas forcément à l'aise avec les débuts de la paternité.
9: Je dirais pas des toxicomanes les bébés, sérieux. Ils ont jamais une thune sur eux.
10: Alors, c'est vrai que l'indépendance financière n'est pas leur fort, hein, ces petits bouts. Mais bon, d'un autre côté, il n'y a pas de poche dans les grenouillères. Donc, faut pas les blâmer, hein, nos petits asticots. Ils font ce qu'ils peuvent avec ce qu'ils n'ont pas.
9: Oukta, ils suivent en permanence. Ils ont aucune indépendance. Ils ont aucune hygiène de vie. Ils se chient dessus en permanence. Ils sont foyés dans la rue. Ils se dessapent sans aucune raison. Ils mettent leur langue dans des multiprises. Ils se la racontent en plus. Ils te bousculent ni ton existence, quoi. Alors que sans nous, c'est juste des tubes digestifs analphabètes.
10: Ok, bon, là, on est typiquement sur un jeune papa qui manque un chouïa de sommeil, hein, et qui n'assurera pas le biberon de 4h du mat. Mais Redouane Arjane n'est pas le seul papa victime de baby blues. Jérémy Crêteville a testé le voyage en voiture avec un nouveau-né. C'est très marrant aussi.
11: Il donne tout ce qu'il a. Il se chie dessus, il attend que tu fermes le dernier bouton pour se chier dessus. Et il a une couche qui bloque ici. Il se chie tranquillement entre les omoplates. C'est que... Tu te chies dans le cou? Non, parce que t'es normal, voilà. Personne se chie dans le cou, à part les tarés, voilà.
10: Ah bah oui, mais ça, ça fait partie des petits plaisirs du nouveau-né, hein. En général, ils font ça avec un grand sourire, donc ça a l'air vraiment plaisant, hein. Faudrait peut-être qu'on essaye, ou pas. Mais bon, rions un peu en attendant qu'ils deviennent grands et poilus. Ils n'auront plus de couches, mais ils seront beaucoup moins marrants.
8: Oh, il n'a pas d'âge pour se marier avec vous, avec l'humour en tube de vous, Fred Ballard. Ici Matin continue sur votre radio locale, ici Berry. À 7h, vous allez voir, on va discuter de pas mal de choses encore. On va aller notamment faire des vacances dans le Berry, et on va faire un peu de randonnée. Mais tout de suite, c'est les infos.
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8: Très belle journée avec Ici Berry, il est 7h sur votre radio locale. Ici Berry, première sur l'info locale, et tout de suite le journal avec vous, Irène Prigent. Avant de parler des incendies qui ravagent le Berry, on revient sur le procès des mutins de la prison de Saint-Maur.
12: Procès qui s'est déroulé hier au tribunal de Châteauroux, 2 mois après le début de mutinerie au centre pénitentiaire. 4 détenus jugés pour avoir cassé des portes, jeté des pierres et brûlé du mobilier, et ce durant plusieurs heures le soir du 10 mai dernier. Les IRIS, équipe spéciale d'intervention en milieu carcéral, s'étaient rendus sur place pour mettre fin au désordre. L'incident aurait pu être stoppé bien plus tôt, c'est ce que pense une partie des avocats de la défense, Manon Klein.
13: L'intervention a pris trop de temps, estime Aurélie Carré, avocate de l'un des détenus.
14: L'incident se passe à 17h-17h30. On en voit un qui vient casser les baies vitrées, casser la cabine téléphonique, qui crie, qui commence à crier. On n'entend pas ce qu'il dit, mais on suppose que comme il crie et comme il s'agite, c'est pas forcément des choses très sympathiques. Certains incidents se passent jusqu'à 20h-21h, et ça veut dire que de 17h30 au moins jusqu'à 20h, on regarde les détenus effectivement en vidéosurveillance et personne n'intervient. C'est-à-dire que s'il y avait une intervention plus rapide, en fait, il y a plein de faits qui auraient pu ne pas se passer, notamment les incendies, puisqu'ils se passent après tout ça.
13: Sauf que ce jour-là, sous le préau de la cour de promenade où se passent les faits, il y a une 20aine de détenus. Les surveillants ne savent pas tout de suite qui participent ou pas. On est dimanche soir. Le choix est fait d'appeler des unités qui doivent venir de Dijon et de région parisienne. Les moyens sont limités en attendant.
14: Je suis tout à fait d'accord, mais dans une maison centrale comme celle de Saint-Maur, je pense qu'on peut aussi prendre ses précautions et faire le nécessaire.
13: Une autre avocate de la défense estime que l'on a donné à ce dossier une importance démesurée. On est loin de la prise d'otages et de la destruction d'une partie de l'atelier qui avait eu lieu ici en 87. mais il ne faut pas minimiser pour autant, insiste Pascale Léa, l'avocate des victimes.
15: Ce n'est peut-être pas dans le même degré, mais on était quand même sur une bonne vingtaine de détenus. Ça pouvait amplement déborder sur quelque chose de bien plus grave.
13: Pour rappel, ce jour-là, deux surveillants ont tout de même dû être pris en charge après avoir inhalé de la fumée.
12: Et un cinquième détenu avait été jugé en comparution immédiate juste après les faits. Toutes les peines prononcées vont de 2 à 3 ans de prison ferme.
8: Près de Bourges, les employés de l'usine KNDS ont repris leur travail hier.
12: Oui, au lendemain de l'incendie qui a touché environ 120 hectares vers Mortumier, le fabricant de munitions de la chapelle Saint-Ursin, KNDS, a vu les flammes s'approcher de très près. L'usine classée Céveso avait été évacuée en urgence mercredi, comme une centaine d'habitations de Mortumier. Le maire Guillaume Porcher a eu peur, mais le pire a été évité.
16: Aucun dégât sur aucune maison, aucun bâtiment communal. Sur le site de KNDS, le feu a été maîtrisé et loin des zones à risque. Donc c'était une belle réussite. On a échangé avec le préfet et avec les pompiers sur le débroussaillement qui se fait actuellement en Sologne pour nettoyer les parcelles de forêt pour éviter que le feu se propage. C'est ce qui se fait aussi dans le sud de la France. Et on voit qu'avec le réchauffement climatique et les canicules qu'on a en ce moment, il va falloir que ce débroussaillement se fasse aussi dans une grosse zone en France. Donc déjà nous, autour de Mortomier, en plus nous on est sur une zone à risque. Donc là, l'Office National des Forêts était là ce matin aussi pour échanger sur ce point-là. Le risque incendie, on savait qu'on y était exposé. Après, on ne s'attendait pas à l'avoir forcément là. C'est vrai que quand ça nous tombe dessus, il faut savoir réagir vite. Et on voit qu'on a réussi à mettre tout en œuvre de notre côté. Et toutes les équipes, alors je ne veux pas dire que les pompiers, toutes les équipes ont été là, ont été très très réactifs. Et c'est une belle réussite.
12: Et sur ce front de cet incendie, plus de 200 pompiers et 2 hélicoptères avaient été déployés sur place mercredi soir pour fixer le feu. Dans l'Indre, les pompiers continuent de lutter contre l'incendie au pays des Étangs, la Brenne. Après avoir parcouru près de 1000 hectares, le feu est circonscrit mais menace de reprendre par endroits, comme ça a été le cas hier au lieu dit du Terrier Blanc, entre Saint-Michel-en-Brenne et Ronet. L'incendie va rester plusieurs jours sous très haute surveillance, prévient la sous-préfète du Blanc, Arlène Vivien.
17: Il y a des points chauds encore sur le site et des fumées qui sont assez importantes. Donc les pompiers sont encore à pied d'œuvre aujourd'hui et ça risque de durer plusieurs jours pour arriver à éteindre l'intégralité de ces feux et s'assurer qu'il n'y a pas de redépart. On veille à ce que le feu ne s'étende pas, le périmètre ne s'élargisse pas plus et n'atteigne pas de nouvelles habitations notamment. Et on éteint ce qui est encore allumé au milieu. On remercie les pompiers qui sont très très fortement mobilisés, d'autant plus que ça fait déjà plusieurs jours que ça flambe sur le département. On compte 164 départs de feu. Le feu qu'on constate sur Saint-Michel, Mézières, etc., c'est un feu qui est absolument historique, c'est-à-dire que depuis plusieurs décennies, on n'a jamais eu une surface aussi importante qui a été impactée. Les pompiers sont aussi appuyés, bien évidemment, par la gendarmerie. Les agriculteurs sont fortement mobilisés aussi pour venir en appui. La population est aussi à pied d'œuvre. Il y a un gros élan de solidarité avec des personnes qui proposent leur aide et les associations agréées de sécurité civile. Les gardes-chasse sont aussi là, puisqu'ils ont une connaissance très très fine du secteur. Ils viennent notamment en appui des pompiers, mais aussi des agriculteurs pour pouvoir les orienter vers les points qui sont les plus importants à défendre.
12: Et 150 pompiers sont toujours mobilisés sur ce front. Sont-ils suffisamment nombreux? Les moyens dont ils disposent, assez efficaces dans cette lutte acharnée, peuvent-ils tenir ainsi tout l'été? On posera ces questions tout à l'heure à notre invité à 7h45, Marc Fleuret, le président du conseil départemental de l'Indre et président du SDIS de ce même département.
8: Hier soir, les pompiers ont pu profiter en Brenne d'une courte parenthèse festive.
12: Avec le match de l'équipe de France face au Maroc au Mondial de football, les pompiers bretons venus en renfort pour l'incendie ont assisté à la rencontre vidéo projetée dans la salle des fêtes de Saint-Michel-en-Brenne. Claire Pasco, vous l'avez suivi avec eux.
13: La salle des fêtes fait déjà office de cantine, d'infirmerie et de dortoir. Mais ce soir, la maire de la commune a voulu faire plus et installer une fan zone éphémère avec les moyens du bord.
18: Source, menu.
19: Ah, volume.
18: Où c'est qu'il y a volume ?
19: Là.
20: Pour plus de plaisir pour le terrain et quand les Bleus prennent du plaisir, ils nous en donnent.
13: Le son et l'image sont réglés, c'est parti.
21: On voit ce quart de finale sans attendu entre l'équipe de France et le Maroc.
13: Les 60 pompiers venus de Bretagne se tournent vers le match projeté sur le mur. Après la première mi-temps et les occasions ratées, à la pause, certains restent et d'autres partent.
22: C'est une place pour en demi-finale, donc on va rester jusqu'au bout.
13: Vous n'allez pas tenir jusqu'à la deuxième mi-temps ?
22: Non, je vais me coucher. Il faut se lever demain matin.
13: C'est quelle heure demain ?
22: Je crois que c'est 7h30.
13: Les chefs des pompiers, eux, gardent bien sûr un œil à distance sur les incendies.
22: On doit garder un contact avec l'intervention qui est en cours pendant la nuit, à disposition du commandant des opérations de secours qui est là-bas.
13: C'est reparti pour la deuxième mi-temps.
12: sifflet final, résultat 2-0 pour la France. L'adjudant-chef Robert ne regrette pas d'avoir sacrifié une heure de sommeil.
1: Pour le foot, non. Mais puis ça, voilà, on est en fin de mission, donc on sait que demain on a la relève. Donc on l'attend avec impatience aussi, parce qu'on commence à être fatigué un petit peu, quoi.
12: Le match est terminé à minuit, et à minuit 2, tout le monde rentre se coucher, jusqu'à 7h30 si tout va bien. Des pompiers en train de se réveiller en ce moment après une courte nuit suite à la victoire des Bleus hier en quart de finale du Mondial. La France, première équipe qualifiée pour le dernier carré. Elle jouera en demi soit face à l'Espagne, soit face à la Belgique. Les deux équipes s'affrontent ce soir, coup d'envoi à 21h. À Châteauroux, la Berrichon Football pleure le décès de Jean-Luc Bernardet, son ancien gardien, mort cette semaine. Dans un communiqué, le club salue un passionné de football profondément attaché aux valeurs du sport. Après sa carrière de joueur, Jean-Luc Bernardet avait contribué au développement du football amateur dans la région. Ses obsèques seront célébrées ce matin à 10h à l'église Saint-Christophe de Châteauroux.
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12: Vigilance orange, canicule dans l'Indre et le Cher. Demain, ça sera vigilance rouge, hein, Antoine.
8: Tout à fait, Irène. Ça, c'est d'après les dernières infos Météo France. Alors, aujourd'hui, la journée s'annonce écrasante. Soleil largement dominant et pas beaucoup de vent avec cette fraîcheur qu'on va devoir peiner à trouver. Au réveil, comptez déjà entre 22 et 25 degrés. Les températures vont grimper encore une fois très rapidement. Déjà dès 11h, 30 degrés à Bourges et à Vordes, 31 à Châteauroux, 32 au Blanc, jusqu'à 33 du côté d'Argenton. L'après-midi, la chaleur devient carrément étouffante avec des maximales proches de 38 et on va pouvoir compter 39 au maximum au pic de la journée dans le sud du Cher. En soirée, dégradation orageuse prévue d'après Météo France. La chaleur va faire éclater le ciel. Autour de 22h, prévoyez notamment des orages. Et donc demain, comme vous le disiez Irène, possible arrivée d'une canicule alerte rouge. Donc on fait attention, on prend le temps de boire beaucoup d'eau. Même si on n'a pas soif, on mange convenablement, c'est important. Et on prend soin de ses proches en les appelant.
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8: 7h08, bon réveil avec l'équipe d'ici matin. Et à chaque début d'heure, son classique avec Ici Berry. Et ça, c'est sans contrefaçon, comme nous le chante Mylène Farmer. Bon réveil.

0: 7h12, bon réveil au son de vos années 80 avec Ici Berry et le méga tube classique sans contrefaçon, c'est Mylène Farmer.
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0: Merci d'avoir choisi votre radio locale Ici Berry pour cette dernière journée de la semaine avant ce beau week-end, ce chaud week-end d'ailleurs. Bon, sauf si vous êtes en vacances, et ça veut dire que c'est tous les jours le week-end, et ça c'est cool. D'ailleurs, on part en vacances dans le Berry à 7h20 avec un panorama superbe à 40 mètres de hauteur, ça fait haut. Mais pour l'instant, nous, on n'est plus terre à terre, tiens, même devant la mer et sur la plage.
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0: 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Et avant de vous faire jouer, on va revenir quand même sur ce superbe match France-Maroc hier. Et à l'honneur dans mon œil, dans un instant, Kylian Mbappé, qui est devenu un peu le roi du monde depuis quelques années, et surtout depuis le début de cette Coupe du Monde. On en parle dans un instant avec Delphine Gocho, Ici Berry.
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0: 7h15, bon réveil avec Ici Berry. Avant de prendre la direction de la plage pour jouer avec les 54 cabines, on prend la direction de la pelouse. Hier, l'équipe de France s'est imposée face au Lion de l'Atlas. 2-0 contre le Maroc. Des Bleus irrésistibles, Delphine Gocho, et qui ont retrouvé le chemin du cœur des Français.
9: Et Kylian Mbappé est redevenu le roi du monde. Le capitaine des Bleus est en lévitation depuis le début du mondial aux États-Unis. Et nous avec. Lui, le gamin de Bondy, vainqueur de la Coupe du Monde en 2018, vedette du PSG, où il a joué cette saison sans jamais gagner la Ligue des Champions, que les Parisiens ont remporté 2 fois après son départ. Héros national avant de devenir mal aimé. Kylian Mbappé le sait, chacun de ses gestes est disséqué, commenté, débattu, autant adulé que détesté. Il est souvent surnommé sur les réseaux sociaux Mobutu, le despote à la tête du Zaïre, l'actuelle République démocratique du Congo, pendant 3 décennies. Mais comme patron des Bleus, impossible de se moquer de lui. Depuis le début de la compétition, Kiki a montré la voie à ses coéquipiers. Meilleur buteur pour le moment avec Lionel Messi, capitaine au sang-froid impressionnant face au Paraguay. Leader sur le terrain comme dans l'attitude, Mbappé impressionne et prouve qu'il peut emmener les autres, penser collectif plus qu'individuel. Que ce soit sur le terrain et en dehors, il fait beaucoup pour le groupe, confiait le sélectionneur tricolore il y a quelques jours. Son parcours flamboyant au mondial a même poussé certains supporters tricolores à lancer une pétition. Kylian, pardonne-nous, on a douté, on a critiqué, il est temps de réparer, déjà signé par 72 000 personnes. Nul doute qu'il y aura bien plus de Français repentis si les Bleus ramènent une 3e étoile.
0: Merci Delphine Gocho avec votre œil toujours porté sur l'actu et sur la Coupe du Monde. Et nous, on garde un œil sur ce ciel extrêmement bleu, peu de nuages, pas vraiment beaucoup de vent. Et cette canicule qui s'installe, hein, on passe la barre des 30 degrés autour des 11h, je vous le rappelle, pour atteindre jusqu'à 38, 39 au pic de la journée. Météo France annonce aussi des risques d'orage vers 22h. Et ça, c'est pour tout le Berry. Avec un temps pareil, ça donne envie d'aller à la plage et se baigner. Et ça tombe bien. Qui aura la chance d'ouvrir une nouvelle cabine de plage en direct? Et ça, je vous le dis après un son super pour l'été. Dears Girl avec Kongs, c'est tout de suite. Bon réveil, Sibérie.

0: 7h20, ici Berry, on se réveille avec Kungs, This Girl, vraiment un son parfait. Ça sent bon les vacances en tout cas dans le Berry, on part en randonnée avec Sandrine Duval, mais avant l'effort, tiens, le réconfort pour une fois, et on part à la plage. Et sur cette plage, nous retrouvons Dominique. Bonjour Dominique.
1: Bonjour.
0: Du côté de Déol, comment ça va ce matin?
1: Ça va bien, très bien.
0: Vous avez ouvert pour trouver de la fraîcheur un petit peu?
1: Ouais, un petit peu, pour beaucoup. Hein.
0: Ah là, ça va être compliqué aujourd'hui, Dominique. C'est quoi le programme aujourd'hui?
1: Je sais pas au juste.
0: Eh ben, c'est bien. Et voilà, il faut profiter aussi de la victoire des Bleus un peu. Vous avez fêté ça hier.
1: Oui, la victoire des Bleus, oui. Ah. Regardez le Tour de France cet après-midi.
0: Ah ben, ça, c'est une très bonne idée. D'ailleurs, on va en parler dans l'étape du Tour tout à l'heure. Vous restez avec nous. Dominique, devant vous, 54 cabines. On ouvre laquelle?
1: La numéro 9.
0: Allez, la numéro 9, c'est parti. Dominique, la numéro 9 fait mouche. Alors d'abord, pourquoi la numéro 9?
1: Comme ça.
0: Eh bien écoutez, deux invitations pour le spectacle Son et Lumière du Chat Beauté, spectacle nocturne au château de Valençay, adaptation du célèbre conte. Vous allez y aller avec qui, Dominique?
1: Avec ma femme.
0: Ben ça, c'est une très belle idée. Petite sortie en amoureux. Alors ce sera dans le château de Valençay, cadre majestueux. Vous connaissez le conte du Chat Beauté quand même?
1: Oui, un peu, oui.
0: Écoutez, et ben voilà, les deux invitations sont pour vous. Dominique, je vous souhaite une belle journée, bon week-end. On reste au frais, on n'oublie pas.
1: Hein. Oui, ok.
0: Super, si vous me le promettez, c'est parfait. Dominique, à très vite avec Ici Berry.
1: Merci, oui, merci beaucoup.
0: Ben je vous en prie, à très vite.
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0: Comme promis avec Ici Berry, c'est les vacances. Et Ici Berry s'occupe de vos vacances tout l'été dans le Berry. Ce matin, Sandrine Duval, eh ben on va prendre une grande inspiration avant l'effort, mais ça en vaut la peine.
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3: en altitude
2: dans le Berry.
3: 40 mètres de hauteur, wow, c'est pas haut. À pied, 193 marches à gravir pour profiter d'un panorama à 360 degrés sur Sancerre et ses environs jusqu'à 35 km. La Tour des Fiefs à Sancerre s'est récemment refait une beauté. David Chicard, porteur de projet à la Tour des Fiefs.
4: Les derniers gros travaux ont eu lieu il y a 25 ans et avant c'était en 1910. Donc la tour demandait vraiment d'être rénovée dans son intégralité. Il y avait beaucoup de fuites. Et donc, on voulait vraiment la mettre hors d'eau, hors d'air pour une génération. On a effectué des travaux avec une super entreprise qui s'appelle Les Tailleurs de Pierre. On va placer également des fenêtres et on refait toute la toiture pour pouvoir offrir aux visiteurs une expérience qui soit complète et offrir à la ville de Sancerre un monument qui soit à la hauteur de ce qu'il est actuellement.
3: Vous proposez pour la première fois une exposition. Ça va devenir un lieu culturel, la Tour des Fiefs?
4: Le but, c'est quand même un échange avec la région. Donc, on va essayer toujours de se concentrer sur des artistes qui

0: regard sur Sancerre, qui sont amoureux de Sancerre. Aujourd'hui, on présente dans cette pièce qui était l'ancienne chambre du Seigneur, une exposition de Pierre Mérat, qui est un photographe assez connu sur Sancerre, et qui photographie surtout la tour et le piton de Sancerre depuis des années.
1: Et vous avez ouvert également un lieu de convivialité.
0: On a rénové la tour et on a fait également un café qui anime la place du Connétable, où les gens peuvent venir prendre un café, un verre de vin, une bière, un crottin de chavignol, avant de visiter ou après la visite. Et on a également eu le plaisir de travailler avec des entreprises françaises pour créer des objets de souvenirs à l'effigie de la tour.
1: Et alors, au bout de ces 193 marches, qu'est-ce qui se passe, David ?
0: Vous aurez le plaisir de faire déjà une pause à la 160e marche pour découvrir la chambre du Seigneur. Au bout des 193 marches, vous aurez le point le plus haut du Berry, avec 404 mètres d'altitude. Vous allez avoir une vision à 360 sur Sancerre, avec Chavignol, avec les collines de Sancerre. Et de l'autre côté, vous allez pouvoir profiter de la Loire. On aperçoit jusqu'au pont du Morvan. Et donc, il paraît que certains jours clairs, on verrait la cathédrale de Bourges, mais je ne l'ai pas encore vu en 2 ans.
1: L'an prochain, il y a les 100 ans de la reconnaissance en tant que monument historique.
0: Effectivement, on a ce moment qui va être assez spécial et donc on se prépare à ce moment-là, qui va être un moment assez particulier pour la tour et puis pour le Sancerrois.
1: La tour des fiefs à Sancerre s'est ouverte jusqu'au mois de novembre. Allez voir des photos déjà pour vous mettre en appétit sur le site internet tourdesfiefs.fr. Ici Béry, David Chicard, merci d'avoir été avec nous.
0: Merci à vous.
2: Et avec cette chaleur, on prévoit une barre chocolatée et beaucoup d'eau pour gravir cette magnifique tour. Merci Sandrine pour ces belles idées de vacances 100% locales dans le Berry. Ici Berry, c'est les vacances, 7h25. En 5 minutes, c'est l'info d'ici. Mais d'abord, on va danser, tiens. Oui, c'est les vacances, c'est le week-end. Allez, je vous emmène danser au Macumba avec Jean-Pierre Madère pour un réveil 100% musical.

0: 7h28, dans 2 minutes, l'info d'ici qui revient. Là, c'était Macumba avec Jean-Pierre Madère. Bon réveil et en dansons avec Ici Berry.
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0: Ici Berry, très content de vous accompagner ce matin. Dans la prochaine demi-heure, on va partir en Écosse. Mais oui, les fêtes franco-écossaises arrivent très vite. Mais ça, je vous le réserve pour tout à l'heure. D'abord, au menu dans l'info d'ici et du Grand Angle, ce matin, Irène, vous nous parlez de quoi, tiens?
5: La solidarité des habitants de la Brenne qui met du baume au cœur des pompiers mobilisés pour éteindre l'incendie qui touche le pays des étangs. Et ce, depuis mercredi. Plusieurs centaines d'hectares ont brûlé. Un incendie qui menace de reprendre à tout moment. Il y a eu des reprises de flammes justement hier. On verra que derrière les soldats du feu, eh bien c'est tout un territoire qui lutte contre les flammes. Mais avant, on retrouve François Ventéjou pour le 90 secondes, le tour de l'actu national et international.
6: Kylian Mbappé et Ousmane Dembélé pour forcer le verrou. 2-0 pour les Bleus hier soir face au Maroc en quart de finale du mondial de foot. Les Français ne sont plus qu'à 2 marches de la 3e étoile. Prochain adversaire, l'Espagne ou la Belgique. On le saura ce soir à partir de 21h. La vigilance rouge canicule prend de l'ampleur en France. Elle concerne aujourd'hui à partir de midi 9 départements de l'Ouest et demain, ils seront 24 concernés de la Bretagne à l'Île-de-France en passant par le centre. Les températures vont avoisiner les 38-39 degrés, près de 25 la nuit. Une troisième vague de chaleur qui va persister jusqu'à mardi, prévient Météo France. La prudence est donc de mise en forêt avec un risque élevé d'incendie dans les 2/3 du pays aujourd'hui. C'est même très élevé en Haute-Garonne. Dans la Drôme, le feu qui a ravagé 3500 hectares progresse toujours. Hier, 350 campeurs ont été évacués. Dans ce contexte, les interdictions de feux d'artifice pour le 14 juillet se multiplient, comme à Nantes. Par exemple, Tadej Pogacar creuse déjà l'écart au général sur le Tour de France. Le cycliste slovène de nouveau en jaune après sa démonstration hier sur les pentes du Tourmalet avec plus de 2 minutes 30 d'avance sur son rival Jonas Vingegaard. Et puis la tapisserie de Bayeux est arrivée cette nuit au British Museum à Londres. Elle a quitté la Normandie à bord d'un camion escorté par des gendarmes. Cette broderie qui retrace la conquête de l'Angleterre par les Normands sera exposée outre-Manche à partir du mois de septembre.
5: Merci François Ventéjou. Le bal des camions de pompiers et des hélicoptères continue dans l'Indre. Le gros incendie de la Brenne ne se propage plus, mais il est toujours actif. Hier, une reprise des flammes au lieu dit du Terrier Blanc a nécessité l'intervention de plusieurs dizaines d'unités des sapeurs-pompiers, non loin de l'étang de la Gabrière. Des pompiers qui peuvent compter sur l'aide des habitants et des agriculteurs, Alexandre Motto.
7: La solidarité met du baume au cœur des pompiers en première ligne contre l'incendie. Vincent, pompier volontaire, mobilisé dès les premières minutes d'intervention ce mercredi.
8: On était postés, nous, sur des habitations et après on était sur le front.
9: On vous sent un peu fatigué, un peu tendu.
8: Le feu, c'est vraiment une guerre, quoi. C'est la guerre du feu, c'est lui ou c'est nous qui sommes en péril, quoi.
7: La solidarité prend alors toutes les formes.
8: Il y a énormément de solidarité. On a eu beaucoup d'eau, les gens étaient super sympas avec nous, ils nous ont même proposé des gâteaux.
7: Isabelle Giraudon, la maire de Saint-Michel-en-Brenne.
10: Ils ont fait un travail remarquable, toutes les habitations ont été épargnées. Certaines, le feu est arrivé jusqu'au pied, ils étaient épuisés. Je voulais les remercier et les féliciter. Là, je retourne au poste de commandement. On est là-bas depuis des heures, donc de temps en temps, je leur emmène un petit peu à manger. Beaucoup de personnes du village sont venues apporter des sandwichs, apporter tout un tas de friandises, donc ils ont vraiment apprécié.
7: Les dons viennent compléter une forme de logistique solidaire improvisée. Paul, volontaire de la protection civile.
11: On a des commerçants, des boulangers. Il y a 15 minutes, la boulangerie qui est venue nous ramener du pain, tout ce qui est galettes, pommes de terre, fromage. On a vu une très belle solidarité du village et alentour et de Saint-Michel-en-Brenne sur cette catastrophe, si on peut appeler ça.
7: Une solidarité plus qu'appréciée par les pompiers bretons venus en renfort, parmi eux Priscilla.
12: Ce qui est génial, c'est qu'il y a un élan de solidarité vraiment incroyable. Ça permet de travailler dans de bonnes conditions, en tout cas. Il y a de la fatigue forcément, parce qu'il y a le trajet, il y a les missions qui sont intenses, avec des températures vraiment extrêmes.
7: Autre renfort bienvenu, les agriculteurs très actifs face aux flammes. Le fils et le beau-frère de Lydie n'ont pas hésité un seul instant.
13: C'est pas qu'on n'a pas le choix, c'est que voilà, faut être solidaire, hein. Faut aider les voisins, faut aider tout le monde. Hein. Mon fils est resté jusqu'à minuit. Dernière nouvelle, parce que je le vois pas, je peux pas aller où il habite. Ils ont aidé. Les flammes 2,5 km de la ferme. Les chevaux ont été évacués. Voilà, faut pas paniquer, faut écouter ce que, surtout les instructions des pompiers.
7: Lydie, elle, ne se résout pas à voir sa Brenne en feu.
13: Moi, je suis née ici, où ça a brûlé, je connais partout. Ça fait mal au cœur. C'est notre région qui est en train de brûler. On essaye de faire quelque chose. Mais là, nous, on est. Bah, moi, personnellement, je suis impuissante. J'aime pas. C'est très dur. On peut pas rien faire, nous. Là, le feu a repris, mais ça a repris sur l'autre côté. Mais après, c'est quand même désolant. J'espère que ça s'arrête. Bah, moi, je suis une personne super angoissée. Alors là, je suis encore pire.
7: En première ligne ou en soutien logistique, derrière les pompiers, c'est tout un territoire en lutte contre les flammes.
5: Le reportage d'Alexandre Moto dans le journal de 8h. On revient sur l'incendie qui a détruit une centaine d'hectares dans le secteur de Mortomier de la chapelle Saint-Ursin en sud de Bourges. Un feu passé tout proche de l'usine d'armement KNDS classée Céveso. Hier, l'activité de l'industriel a repris normalement et les habitants de Mortomier évacués ont pu rentrer chez eux. Mais avant ça, avec notre invité, dans une dizaine de minutes, on accueillera dans nos studios Marc Fleuret, le président du conseil départemental de l'Indre et président du SDIS de l'Indre, pour parler de l'incendie en Brenne et plus largement de ces feux qui font rage en Berry et qui épuisent nos pompiers. Rendez-vous à 7h45.
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5: Le temps aujourd'hui et des températures qui vont encore grimper.
0: Tout à fait, Irène. La Berry reste en vigilance orange canicule pour toute la journée. Soleil qui domine largement ce matin avec 24 en moyenne. Puis on passe rapidement à 30 degrés autour de midi. Et dès 14h, comptez, réécoutez bien, 35 pour Valençay et la chapelle d'Anginon. 36 du côté de Buzançais et Grasset. 37 à Saint-Amand-Montrond et Aublanc. Journée avec très peu de vent, donc forcément, on ne peut pas faire baisser la température. La maximale devrait s'approcher de 37 à 38 sur plusieurs secteurs, jusqu'à même 39. Début de soirée avec possible orage d'après Météo France, ce qui pourrait apporter un peu de frais, on le souhaite. Et en tout cas, demain, Météo France annonce un retour de la vigilance rouge canicule. D'ailleurs, vous, si vous avez des conseils pendant cette canicule, comment vous faites? Dites-le nous au 02 54 27 36 36, un numéro à enregistrer sur WhatsApp et vous pouvez nous envoyer un message ou même un vocal. Nos chargés d'accueil vous se chargent de vous répondre.
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0: Bon réveil avec Ici Berry, vite, sortez de l'eau. Dans l'heure du bain, on va parler des requins mangeurs d'hommes. Mythe ou réalité, la question se pose. Mais d'abord, nous, on plonge dans les années 70. Avec un titre qui va vous réveiller en dansant, ça j'en suis sûr, à 7h36, Boogie Wonderland avec Earth, Wind and Fire. Parfait pour fêter la victoire des Bleus hier sur votre radio locale, ici Berry. Bon vendredi et bon réveil.

0: 7h41, avec ici Berry, on danse au son de Earth, Wind & Fire, Boogie Wonderland. Et comme pas se rappeler cette scène mythique d'Intouchables.
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0: Merci d'avoir choisi votre radio locale ici Berry ce matin. Indochine nous chante le chant des cygnes à la surface de l'eau dans quelques instants. Mais pour l'instant, nous, on plonge au cœur des océans avec un prédateur. Le fameux requin. Et si comme moi depuis enfant, les dents de la mer vous a traumatisé, peut-être que vous allez changer d'avis dans l'heure du bain. Louise Lempire et les scientifiques d'Océanopolis Acte Brest répondent à la grande question.
3: Est-ce que les requins mangent les humains ?
4: Quand tu vas te baigner, il y a une chance sur 4 millions qu'un requin t'attaque. Tu ne risques pas grand-chose.
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1: Louise Lempire.
4: Les requins mangent des poissons. Parfois même d'autres requins. Quand ils sont très grands et très forts, ils peuvent manger des phoques, des tortues ou même des dauphins. Mais le requin est un opportuniste. Ça veut dire que s'il voit une possible proie, il peut goûter. S'il n'aime pas, il recrache. Alors quand tu entends parler d'attaques de requins, c'est parce qu'ils mordent les humains. Mais ils ne les mangent pas, parce qu'on manque de matière grasse, comparé aux phoques par exemple. Entre la surpêche et la chasse aux ailerons pour en faire des soupes, l'humain est bien plus dangereux pour le requin qu'il ne l'est pour nous. Le requin peut attaquer pour plusieurs raisons. Parce qu'il perçoit une odeur de sang, pendant la chasse sous-marine, par exemple, parce qu'il se sent surpris ou menacé, mais aussi à cause de l'intrusion des hommes dans les eaux poissonneuses. Qu'il y ait un appât pour pêcher ou un plongeur qui se baigne, le requin, lui, ne fait pas la différence. Dans l'océan, le requin, c'est un peu comme le lion de la savane. Au même titre que tu n'irais pas te promener dans la savane sans protection, on ne va pas chatouiller un requin, même si certains d'entre eux sont inoffensifs.
3: Et en France, il y a des requins ?
4: Pour te répondre, on a posé la question aux scientifiques brestois du fonds de dotation d'Océanopolis Act. Ils travaillent à expliquer l'océan et les manières de le préserver. Ils nous ont expliqué qu'il y a au moins 500 espèces de requins dans le monde. Le plus petit, c'est le requin chat pygmée, il mesure 25 cm. Et le plus grand, c'est le requin baleine, il mesure jusqu'à 12 mètres. On peut voir le requin bordé en Méditerranée, le requin à pointe blanche dans les dom-toms, ou encore le requin mako, requin taupe bleue, sur la façade atlantique et dans les eaux bretonnes. Rassure-toi, il est totalement inoffensif, mais c'est le plus rapide du monde. Il nage à 74 km par heure. Et si un requin s'arrête de nager, il se noie.
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0: Merci Louise Lempire et je vous conseille aussi un très bon documentaire qui s'appelle Les Seigneurs des Mers. Vous allez voir, ça va vous changer la vision des requins. En tout cas, moi, ça a changé la mienne. Dans une minute, nous allons revenir avec l'invité de la rédaction sur ces épisodes d'incendie. Mais d'abord, un point sur la météo. Et cette canicule qui s'installe encore et toujours plus, alerte orange qui passe au rouge demain dès le matin. Pour l'instant, aujourd'hui, on va passer la barre des 30 autour de 11h, qui va grimper. Le mercure va grimper encore jusqu'à atteindre jusqu'à 39 dans certains secteurs dans le Berry. Météo France annonce également des orages, possiblement, qui vont arriver du sud jusqu'au nord. Et ça, à partir de 22h, en espérant que ça nous apporte un petit peu de fraîcheur.
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0: Bon réveil, 7h45, c'est l'heure de l'invité d'ici matin avec vous, Irène Prigent.
7: L'Indre fait encore face en ce moment à l'un des plus importants feux de végétation de son histoire. Au moins 700 hectares brûlés en Brenne dans cet incendie. Des incendies qui s'enchaînent dans le département ces derniers jours à cause d'une sécheresse particulièrement précoce et intense. Alors comment faire face ? On se penche sur la question avec notre invité ce matin, le président du conseil départemental de l'Indre. Bonjour Marc Fleuret.
8: Bonjour.
7: Vous êtes également président du SDIS de l'Indre. On a déjà connu dans le département des incendies très importants, notamment en 2019. Mais celui qu'on a en ce moment dans le pays des mille étangs est vraiment exceptionnel. Près de 1000 hectares parcourus en quelques heures. Est-ce que vous avez été surpris par la vitesse à laquelle il s'est propagé cet incendie ?
8: Effectivement, la première des choses, c'est qu'il a progressé extrêmement vite, dû finalement à la végétation qui est très sèche. On le voyait d'ailleurs avec les fumées noires, puisque c'est ce qui indique l'état d'hydrométrie lorsqu'il y a un feu. Et surtout, la rapidité à laquelle il se déplaçait, ne brûlant finalement pas l'ensemble de la végétation sur son passage dans un premier temps. C'est là où il faut être très vigilant, puisqu'il y a des reprises qui sont régulières. Et cette nuit, nous avons eu 30 sapeurs qui sont restés en permanence sur site pour surveiller ces reprises et éviter qu'on se retrouve face à une reprise trop importante.
7: On n'est que début juillet, malheureusement les feux s'enchaînent dans le Berry. Quel est le bilan pour l'instant des surfaces brûlées depuis le début de l'été dans l'Indre ?
8: Alors nous sommes à plus de 1500 hectares de surfaces brûlées, alors qu'en septembre 2025, nous étions à 580 hectares.
7: Ah oui.
8: Donc on est au 10 juillet, c'est vraiment très, très inquiétant, surtout qu'on sait que généralement dans notre région, c'est plutôt au mois d'août que l'on a le pic d'activité. Donc les hommes commencent à être fatigués. On a eu un renfort d'une colonne de Bretagne qui a été la bienvenue, mais on doit rester vigilant et travailler sur les rotations. Donc le matériel reste sur place et nous faisons des rotations d'hommes régulièrement.
7: Oui, vous parlez de ces moyens humains. C'est vrai que les sapeurs-pompiers n'arrêtent pas, il était bien seulement de commencer. Est-ce qu'ils sont suffisamment nombreux chez nous, dans le Berry, suffisamment préparés aussi à ces feux violents ?
8: Alors, le réchauffement climatique aujourd'hui, c'est une vraie politique publique et le département de l'Indre et le SDIS de l'Indre avaient vraiment anticipé. Et donc, nous sommes effectivement prêts. Nous avons un nombre de sapeurs suffisant par rapport à notre territoire.
7: Combien environ ?
8: Nous sommes, alors, on a mis plus de 1000 hommes, hein, 150 professionnels et un peu plus de 1000 donc volontaires. Donc, au niveau des effectifs humains, nous sommes opérationnels. Nous avons 16 engins spécifiques pour les feux. Nous continuons à investir fortement. Nous avons anticipé ces investissements et il faudra à l'avenir qu'on continue à investir, notamment sur les matériels spécifiques au feu. On a vu il y a quelques jours que c'était extrêmement important. On a un équipage qui a dû activer son système de protection de véhicule avec des jets d'eau qui vont sur l'extérieur du véhicule pour protéger le cockpit et les pompiers qui sont à l'intérieur. Donc ces équipements sont essentiels. Alors c'est vrai que quand
7: c'était
8: on
7: à vote... Gournay, ça, c'est ça.
8: Oui, c'était à Gournay, oui, tout à fait. Et c'est vrai que quand on prépare le budget et qu'on a ces lignes d'investissement, finalement, ça, on se rend pas forcément compte de l'importance. Et aujourd'hui, on est content d'avoir fait le choix d'investir fortement sur le matériel.
7: Ça représente un budget, évidemment. De quelle enveloppe environ vous disposez pour ces investissements au niveau des équipements ?
8: Alors, le budget du SDIS, hein, c'est un peu plus de 30 millions d'euros, dont 11 millions d'euros consacrés à l'investissement sur nos casernes, bien évidemment, mais aussi sur le matériel roulant. Et on a eu la chance de bénéficier du pacte capacitaire. Donc, ce sont des engins qui ont été investis à la fois par l'État et par le département de l'Indre, ce qui nous a permis d'avoir plus de véhicules et d'être encore plus opérationnels.
7: Est-ce qu'il faut encore plus d'équipements, des avions par exemple ? Est-ce qu'il en faudrait davantage sur place ? On voit leur efficacité en ce moment dans la lutte contre les incendies.
8: Alors, on a la chance d'avoir le Pélicandrome qui est situé à l'aéroport de Château-Audéole. Ça nous a permis effectivement d'être opérationnels et surtout d'avoir finalement un temps de rotation qui était plus court. Et on a vu que sans l'intervention de l'avion, la tête de feu, on aurait eu beaucoup de mal à la stopper. Donc les moyens aériens sont essentiels, que ce soit les hélicoptères.
7: Et sont suffisants pour l'instant dans l'Indre ?
8: Alors sur le territoire national, il en faudrait bien évidemment plus. Ça, c'est l'État qui investit et c'est un travail qu'on va devoir faire avec l'État en réflexion avec l'ensemble des SDIS sur le territoire national.
7: Dernière question, Marc Fleuret, par rapport aux jeunes sapeurs-pompiers volontaires, est-ce que leur engagement est assez reconnu, assez valorisé en France ?
8: Ah oui, alors effectivement, nos jeunes sapeurs-pompiers, c'est vrai que...
7: Qui représentent une grande part hein, des effectifs des pompiers, on le rappelle.
8: C'est extrêmement important, et dans l'Indre, on est très dynamique au niveau des jeunes sapeurs-pompiers. On a beaucoup de structures qui accueillent des jeunes sapeurs-pompiers, et on se rend compte que c'est essentiel, puisqu'ils sont formés dès le plus jeune âge, et c'est important de voir qu'on a des sites avec beaucoup de jeunes, et notamment beaucoup de jeunes filles, donc c'est une vraie vraie dynamique départementale. Mais bon, moi, je voudrais quand même rappeler que finalement, le plus important, c'est que dans la grande majorité des cas, plus de 90%, ce sont les hommes qui déclenchent le feu, soit intentionnellement, malheureusement, mais aussi par inadvertance ou par manque de vigilance. Et je demande vraiment la plus grande prudence à l'ensemble de la population de l'Indre.
7: Merci beaucoup Marc Fleuret d'avoir été notre invité ce matin. Je rappelle que vous êtes le président du conseil départemental de l'Indre et président du SDIS, du département. Bonne journée à vous.
8: Merci, vous aussi.
0: Ici Berry, ici matin, continuez ce week-end, les cornemuses vont chanter. Berry Express vous emmène aux fêtes franco-écossaises. Alors, sortez les cornemuses et les kilts. Mais d'abord, place au chant des cygnes avec Indochine. 7h51, bon réveil et belle matinée avec Ici Berry.

0: Indochine avec le chant des signes sur votre radio locale Sibérie, issu de leur dernier album Babel. Bah, qu'attendez-vous si vous ne l'avez pas encore écouté?
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0: C'est l'heure de votre Berry Express et la France et l'Écosse ne font qu'un ce week-end. Mais d'abord, direction un marché. Enfin, un marché nocturne pour être plus précis. De 17h à 20h, tous les vendredis, c'est le marché d'Aiguzon dans les douves du château. Fermiers, vignerons et artisans vous accueillent avec le meilleur des produits locaux. Et quand le local tient rencontre l'international, ça donne les fêtes franco-écossaises d'Aubigny-sur-Nère. Et il y a vraiment tout un programme musical qui vous est présenté par le seul et unique maire d'Aubigny, François Gresset.
2: On permet aux spectateurs de venir assister à des conférences. Alors ça, c'est déjà une première chose. Nous aurons la présence de tous les clans qui sont là. Nous aurons la présence d'une multitude de groupes dans les grands jardins qui vont apprendre aux spectateurs comment on vivait à l'époque du Moyen-Âge, etc., en Écosse et tout. Et il y aura des spectacles. Oui. Il y aura tout d'abord un tatou. Un tatou, c'est l'ensemble des cornemuses qui vont jouer ensemble, qui vont défiler dans le centre-ville. Il y aura le dimanche un grand défilé avec tous les paille-bandes présents, tous les groupes présents à partir de 15h. Alors surtout soyez à l'heure parce que comme il y a beaucoup de soleil, tout va être à l'heure. Hein. Ça va être très minuté et ça va être très à l'heure. Et puis nos trois grands spectacles. D'abord le vendredi soir où on aura Tech Mao, donc un groupe intéressant, mais surtout le samedi, on aura Celtica. Celtica, un groupe rock qui nous vient d'Autriche, mais avec une culture celte, une culture écossaise, avec des cornemuses qui vont s'enflammer.
0: Et François Gresset, maire d'Aubigny, au micro de Manuel Bonnefond. Vous revenez, messieurs, dans une heure pour nous parler de deux clous du spectacle avec des femmes qui jouent de la cornemuse et un groupe, un certain groupe Mano qui va être aussi là. Dans un instant, on passe de la France à l'Écosse, à l'Angleterre, et on va voyager dans le temps avec le penchant anglais du Titanic, le Britannique. Et vous allez voir, lui aussi n'a pas eu beaucoup de chance.
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0: Ici Berry, c'est l'heure du voyage dans le temps avec vous Stéphane Bern et vous vous prenez pour Leonardo DiCaprio sur le Titanic, mais c'est la version anglaise. Ce matin, le Britannique avec un naufrage tout aussi tragique.
4: Tout le monde connaît le Titanic, mais avez-vous déjà entendu parler de son jumeau, le Britannique ? En 1916, en pleine Première Guerre mondiale, le HMS britannique, navire de la White Star Line et frère du Titanic, sillonne la mer Égée. Un choix plutôt malin, il y a moins d'icebergs. Construit après le drame de 1912, il a été renforcé. Double coque partielle, cloison étanche améliorée, davantage de canaux de sauvetage. Long de 269 mètres, c'est alors le plus grand paquebot jamais lancé. Il s'appelle donc le Britannic. Mais la compagnie aurait très bien pu le rebaptiser. Promis cette fois, normalement ça passe. Réquisitionné comme navire hôpital, il transporte blessés et personnel médical entre la Méditerranée et la Grande-Bretagne. Mais le 21 novembre, au large de l'île de Kea, une explosion secoue la coque. La cause ? Une mine marine allemande posée quelques semaines plus tôt. Comme pour les films au cinéma, quand il y a une suite, il faut un nouveau scénario. L'eau envahit rapidement plusieurs compartiments. Cette fois, l'équipage est mieux préparé. L'évacuation s'organise rapidement. Et pourtant, certains canaux mis à l'eau trop tôt sont happés par les hélices encore en marche. Avoir des canaux, c'est bien, mais éviter de les envoyer dans un mixeur géant, c'est mieux. En moins de 55 minutes, le géant disparaît au fond de la mer. Bilan 30 morts sur plus de 1000 personnes à bord. La majorité est sauvée grâce à l'intervention rapide de navires proches. Un film sur ce naufrage est même sorti en l'an 2000, mais avec un peu moins de succès que pour le Titanic. Le Britannique devait être le Titanic en mieux. Il est surtout devenu la preuve qu'on peut corriger les erreurs, mais pas toujours éviter la catastrophe.
0: Merci Stéphane pour ce voyage au gré du temps et des flots.
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0: Et merci à vous d'écouter chaque matin Ici Berry, il est 8h sur votre radio locale. Ici Berry, première sur l'actu locale, et la preuve avec le journal présenté par Irène Prigent. Retour à la normale à Mortomier après une belle frayeur.
5: La commune confinée mercredi soir, une centaine d'habitants évacués, tout comme l'usine d'armement KNDS de la chapelle Saint-Ursin. À cause d'un violent incendie, on vous en a parlé hier sur notre antenne, il a détruit plus de 120 hectares de forêt et de champs dans le Cher, sans faire de blessés, heureusement. L'action des pompiers et la réactivité de la mairie a permis d'éviter une plus grande catastrophe, Michel Benoît.
6: 50 sapeurs-pompiers venus des départements du Loiret, de l'Allier, de la Saône-et-Loire et de l'Yonne ont prêté main forte aux 175 pompiers du Cher engagés. Mais c'est le maire Guillaume Porcher qui a pris l'initiative d'évacuer les maisons les plus proches des flammes une heure et demie après le début de l'incendie.
7: On n'avait encore pas de consigne d'évacuation. Donc en échangeant avec les gendarmes, on a pris la décision d'évacuer au moins les maisons en lisière de forêt. Et la deuxième vague d'évacuation, c'est la gendarmerie qui nous a demandé de la faire. On avait donc l'adjoint à sécurité, donc c'est lui qui a fait le tour de la commune avec le mégaphone. Il y a la gendarmerie aussi qui a fait un tour.
6: Marion, maman de 3 enfants, dont un bébé de 6 semaines, se souviendra longtemps de cette soirée.
8: Donc, précipitation, partie avec le sac à langer, directement rendez-vous à la salle des fêtes. Nous, on est partis chez les beaux-parents, plutôt au frais. La petite de 7 ans, assez perturbée, mais forcément, à la vue, entre la fumée, les gendarmes, le stress autour de nous. On a fait un monopoly, ça a permis de penser à autre chose.
6: Les élus devaient justement participer à une réunion sécurité. Mercredi soir, elle s'est transformée en exercice pratique. Le maire tire déjà un enseignement de cet incendie, Guillaume Porcher.
7: Il va falloir que ce débroussaillement se fasse aussi dans une grosse zone en France. Donc déjà nous, autour de Mortomier, en plus nous on est sur une zone à risque.
6: Au total, 70 personnes ont été accueillies dans la mairie.
5: Et ce feu dans le Cher est fixé depuis mercredi soir, mais il pourrait encore reprendre si les points chauds ne sont pas correctement traités. Même chose dans la Brenne, l'incendie qui a parcouru près de 1000 hectares est circonscrit, mais menace toujours de redémarrer dans le pays des mille étangs. 150 sapeurs-pompiers sont toujours engagés sur ce front, dont 62 venus de la colonne Bretagne en renfort. Ils restent mobilisés. Hier, ils ont notamment lutté dans le secteur du Terrier Blanc après une reprise de flammes. Dans l'Indre toujours, les pompiers sont intervenus en plein Châteauroux hier pour un feu d'herbe sèche vers 15h30. L'incendie a menacé l'EHPAD Georges Sand. C'est un terrain attenant à l'établissement qui a pris feu. 1000 mètres carrés parti en fumée. Il n'y a pas de blessés à déplorer. Le feu a pu être rapidement éteint. Le vent et la sécheresse compliquent le travail des soldats du feu et ça ne va pas s'améliorer dans les prochains jours. L'Indre et le Cher vont basculer demain en vigilance rouge canicule comme une grosse partie de l'ouest de la France. Et pour la première fois en France, le gouvernement déclenche son plan hors sec, chaleur extrême. Conséquence de cette sécheresse dans l'Indre, il n'y aura pas de feux d'artifice du 14 juillet. La préfecture de l'Indre annule tous les feux prévus pour la fête nationale à cause du risque très élevé d'incendie avec la sécheresse combinée à cette canicule. Dans le Cher, pas de directive départementale, mais certaines communes comme Saint-Amand-Montrond ont pris les devants en annonçant le report de leurs feux d'artifice. Autre conséquence de la sécheresse dans l'Indre, la pêche sera interdite à partir de demain et jusqu'au 20 septembre sur plusieurs bassins versants, ceux de l'Anglin, de Bouzanne, de la Creuse ou encore de l'Indre. Une interdiction pour protéger les poissons dans nos rivières. Les truites notamment. La capture des écrevisses de Louisiane, par contre, sera toujours autorisée.
0: 4 détenus condamnés hier par le tribunal de Châteauroux.
5: Des peines allant de 2 à 3 ans de prison ferme pour leur tentative de mutinerie à la prison de Saint-Maur le 10 mai dernier. Ils avaient entre autres brûlé du mobilier, jeté des pierres et menacé de mort le directeur adjoint de l'établissement. Manon Klein, les détenus ont tenté d'expliquer ce qui les avait menés à commettre ça.
9: C'est d'abord celui qui est présenté comme le meneur qui prend la parole à distance en visioconférence. Il s'excuse pour les dégâts causés, explique qu'il n'était pas dans son état normal. Ce jour-là, il avait consommé de la cocaïne. « Je me suis transformé en Power Ranger », lâche-t-il, affirmant avoir oublié une partie des faits. Son avocate rappelle le contexte qui a fait monter la pression. Des parloirs supprimés pour un motif que son client conteste. Une partie des détenus explique aussi souffrir de la distance avec leur famille, ce qui aurait contribué également au mouvement de colère. Un autre explique qu'avoir simplement suivi le mouvement. Mais tous sont bien acteurs. On le voit sur la vidéosurveillance, affirme la procureure. Elle rappelle le préjudice colossal. Ce sont ses mots, les gros dégâts. Pour remettre en état les lieux, les travaux sont estimés à 500 000 euros par l'administration pénitentiaire. Un montant surestimé d'après certains avocats de la défense.
5: Et l'audience concernant justement le préjudice a été renvoyée à plus tard. Une femme de 86 ans, victime d'un cambriolage dans sa maison pendant sa sieste. D'après la police, c'est ce qui s'est passé hier Saint-Pierre à Bourges entre 11h et 13h30. Désagréable surprise au réveil, l'octogénaire a constaté vers 14h qu'il lui manquait des montres, des bijoux, mais aussi de l'argent liquide. À côté de Bourges, à Saint-Doulchard, une collision a eu lieu en face du magasin Aldi vers 11h30 hier. Un homme de 31 ans a redémarré alors que le feu tricolore était encore au rouge, percutant la voiture devant lui. À l'intérieur, un couple, dont une femme enceinte. Elle a été prise en charge par les pompiers pour passer des examens de contrôle. Sur les routes du Cher et de l'Indre, il va falloir se montrer patient aujourd'hui. Côté trafic, Bison Futé place les deux départements en rouge vif dans le sens des départs, avant une journée noire demain.
0: Elle fut terre écossaise durant près de 250 ans.
5: Aubigny-sur-Nère lance ce soir ses traditionnelles fêtes franco-écossaises. Défilé de pipe bands, reconstitution historique, marché traditionnel, concerts sont au programme. Plusieurs dizaines de milliers de spectateurs sont attendus dans la cité des Stuarts, vêtus de kilt pour la plupart. Mariée à un descendant écossais, Christelle Amiot est l'une des rares à en confectionner, à Vailly-sur-Sauldre. Elle en vend en France, mais aussi à l'international. Mais pour qui exactement ?
10: Alors tout le monde, ça peut être le monsieur qui veut se marier, le piper qui joue dans un pipe band, le monsieur qui a envie de s'habiller autrement, le breton qui est tombé dedans quand il était petit, des Français d'origine écossaise, plein de gens très très différents. Il y a une vingtaine d'années, quand j'ai commencé à faire des kilts, je voulais pas faire des kilts comme tout le monde, donc j'ai créé le double box. Et maintenant il y a plein de kilt makers qui le font et j'en suis très fière. Les kilts qu'on voit le plus, ça s'appelle du knife, c'est une succession de plis plats. Et moi, ce que j'ai fait, c'est pli rond, pli creux, mais doublé. Les couturières comprendront. Ça ne veut pas dire qu'il est plus épais, il est même peut-être légèrement plus léger qu'un knife traditionnel fait par un kilt maker. Moi, j'ai fait des études de modéliste en haute couture. C'est un terme très pompeux, mais du coup, je suis une couturière avant tout. Et j'y tiens beaucoup. Je ne suis pas une kilt maker, je suis une couturière qui fait des kilts. Donc avec ma petite patte à moi, la French touch, comme disent nos amis écossais.
5: Les fêtes franco-écossaises débutent ce soir à Aubigny-sur-Nère. Elles vont durer jusqu'à dimanche. Dans l'Indre, c'est ce soir également que débute le Son Continu, grand festival de musique traditionnelle, connu autrefois sous le nom des Festivals des Maîtres Sonneurs. Il va animer jusqu'au 14 juillet le château d'Ars à Lourier-Saint-Laurent, avec des dizaines de groupes et artistes attendus durant 4 jours pour ravir les oreilles de quelques 13 000 festivaliers.
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5: Il va faire chaud aujourd'hui dans le Berry.
0: Il va faire chaud et même pour tout le week-end avec tous ces festivaliers. Je vous conseille de faire attention. Pour l'instant, alerte orange côté canicule. Et comme vous le disiez, Irène, ça passe en rouge ce week-end. Pour l'instant, donc, le grand soleil va connaître très peu de nuages et encore moins de vent. Donc pas vraiment de fraîcheur et pas vraiment de brassage d'air. On va passer rapidement de nos 23-24 en moyenne à 30 pour Avord, 31 du côté de Bourges-Châteauroux, 32 au Blanc et même 33 pour Argenton. Ça, c'est seulement pour 11h. Ensuite, le mercure grimpe pour atteindre 38 presque partout dans l'Indre et le Cher, avec un pic à 39 dans le sud du Cher. Par contre, à partir de 21h, 22h, la chaleur risque de faire éclater le ciel. Météo France annonce de possibles épisodes orageux qui vont remonter du sud vers le nord. Alors, on fait attention et on se protège.
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0: Ici Berry, bon réveil. Si vous venez nous rejoindre, bienvenue dans Ici Matin à 8h08, ça porte chance. Ici Berry passe de l'Écosse aux États-Unis avec seulement un pas. Un pas franchi avec un groupe écossais, mais qui s'appelle Texas, avec ce classique I Don't Want a Lover. Belle matinée sur votre radio locale Ici Berry, au son de ces guitares un peu en mode Far West.

0: Ici Berry, 8h13, belle matinée sur votre radio locale au son de I Don't Want a Lover de Texas. Ça donne presque envie de danser le Madison.
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0: Ici Berry, bienvenue. Si vous nous rejoignez dans Ici Matin avec Ici Berry, on va partir direction le barrage d'Aiguzon pour fêter les 100 ans du barrage. Et derrière ce chantier titanesque, il y a des humains et des forces de la nature, comme les coureurs du Tour de France qu'on retrouve dans à peu près 5 minutes. Mais avant de suer à vélo, si on n'irait pas bronzer à la plage, tiens.
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0: Le jeu de l'été, c'est les cabines de plage avec Ici Berry. 54 cabines devant nous, devant moi, devant vous, et avec peut-être un cadeau à l'intérieur. 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
0: Ici Berry, 8h15. Belle matinée, belle journée, bon vendredi et bon tour à vélo. Tiens, la première semaine du Tour de France touche déjà à sa fin, c'est passé vite. 7e étape aujourd'hui en direction de Bordeaux. Alors, à quoi faut-il s'attendre? La réponse, comme tous les matins, avec Christian Prudhomme.
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0: Christian Prudhomme, directeur de l'épreuve, nous parle de cette 7e étape à Guémo jusqu'à Bordeaux et toujours en compagnie de vous, Emmanuel Collardet.
4: Bonjour Christian Prudhomme.
5: Bonjour.
4: Départ aujourd'hui de la petite commune landaise d'Agetmo vers une place forte, une autre place forte du Tour de France Bordeaux pour un parcours qui va ménager les coureurs après les efforts d'hier dans les Pyrénées.
5: Oui, ce sera une journée pour les sprinters, leur deuxième chance. On partira donc d'Agetmo, ville inédite sur le Tour de France. C'est la ville de Frédéric Fautou, le sélectionneur de l'équipe de France de basket, qui sera là au départ. Et donc nous irons jusqu'à Bordeaux, la capitale des sprinteurs, avec une arrivée sur les quais, tout près de la place des Quinconces. Un final magnifique qui consacre en général le meilleur des sprinteurs. Le dernier vainqueur, c'est Jasper Philipsen, le sprinteur le plus prolifique de ces dernières années sur le Tour de France. Et puis j'ai un souvenir tout particulier en 2010 de la victoire de Mark Cavendish, donc le recordman des victoires d'étape sur le Tour de France. Il en a gagné 35 et qui s'était retourné 3 fois dans le sprint tant il l'avait d'avance sur ses adversaires. C'est un souvenir très marquant.
4: Une étape promise aux sprinteurs qui seront en quelque sorte protégés sur la route vers Bordeaux par la forêt landaise.
5: Oui, en tout cas, les équipiers vont assurément protéger les sprinteurs pour qu'ils puissent donner le meilleur d'eux-mêmes dans l'emballage final. Ce sera simplement la 2e occasion pour les sprinteurs, donc ils ne voudront pas la louper. Et puis Bordeaux, quand on est un sprinteur, on veut gagner à Bordeaux.
4: Parlons-en un peu plus en détail de cette arrivée à Bordeaux, Christian Prudhomme. Sur les quais de la Garonne, c'est devenu un rendez-vous récurrent au fil du temps pour le Tour.
5: Oui, avec un changement d'importance par rapport à notre dernier passage il y a quelques années, c'est que nous passerons par le pont Simone Veil, donc qui est un pont très très large, qui est un pont tout neuf. Donc il y aura virage à gauche pour prendre le pont, virage à droite pour sortir du pont, et ensuite 4 km de quasi-ligne droite avec un sprint qui réservera de la place pour les coureurs les plus rapides du monde.
4: Très belle journée à vous sur la route du Tour, Christian Prudhomme.
0: Merci à vous, ici la radio officielle du Tour de France, évidemment.
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0: Des coureurs qui vont avoir chaud, ben oui, la canicule s'installe encore un peu plus en France et notamment dans le Berry. Aujourd'hui, 24 ce matin, on passe la barre des 30 autour de 11h et le mercure va grimper jusqu'à 38 en moyenne. Météo France annonce même des risques d'orage vers 22h. Ça pourrait nous rafraîchir avant le retour de l'alerte rouge demain en France et partout aussi dans le Berry. Donc on fait attention, on pense à s'hydrater, on prend soin de ses proches aussi, c'est important de les appeler. Avant de partir à la plage et se rafraîchir, on se rafraîchit en musique avec Emmanuel Mouard qui nous chante Beau Malheur à 8h18. 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

0: Emmanuel Moir, beau malheur sur votre radio locale, ici Berry à 8h22. Qui se cache derrière tous ces hommes qui ont construit le barrage des Guzons? Réponse après une autre question. Qu'est-ce qui se cache derrière l'une des 54 cabines de la plage d'ici Berry? Réponse tout de suite. Et ce matin, nous jouons avec Claire. Bonjour Claire.
1: Bonjour.
0: Claire qui est une consoeur puisque vous êtes aussi animatrice.
1: Exactement, animatrice en EHPAD.
0: Ah oui, ce n'est pas pareil quand même. Animatrice en EHPAD, quel EHPAD?
1: Alors, c'est une EHPAD, les Albiviennes, Limite Alzheimer à Saint-Maur.
0: D'accord, et bien écoutez, on passe le bonjour à tous vos patients, vos patientes qui écoutent sûrement ici Berry comme vous. Et vous, vous profitez d'une petite pause avant le week-end pour jouer. Alors, on joue ensemble ce matin, les cabines sont devant vous, mais laquelle choisissez-vous, Claire?
1: Alors, c'est ma fille qui choisit, donc la 12.
0: Ah, pourquoi la 12?
1: Je sais pas, elle voulait la 12. Elle dit maman, c'est la 12.
0: Eh ben écoutez, on va voir si votre fille vous porte chance. On ouvre ça. Et c'est totalement gagné. Claire, comment s'appelle votre fille?
1: Agathe.
0: Eh bien Agathe, vous avez fait le bon choix mademoiselle, puisque vous avez offert à votre maman une magnifique orchidée en Lego. Voilà, une fleur à construire soi-même.
1: Super, on va pouvoir faire ça ensemble.
0: Mais voilà, vous allez faire ça ensemble. Vous avez en plus une sorte de petit pot fait en Lego aussi. Vous le mettez dans le salon et ça fait comme si vous alliez avoir une fleur éternelle.
1: Eh ben, merci beaucoup.
0: Merci à vous et surtout merci à vous pour votre travail fait en EHPAD. On a besoin de gens comme vous, Claire. Je vous souhaite un bon week-end en famille et à très vite.
1: Bonne journée à vous, merci.
0: Merci à vous.
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0: La cabine de plage, c'est tous les jours, votre jeu de l'été. Et Claire sera notamment inscrite dès à présent au tirage au sort d'office pour gagner un vélo dimanche. Mais ça, ce sera une autre histoire. Pour l'instant, direction une histoire de veille plus de 100 ans, direction le barrage des Guzons. Un chantier qui prend du temps et qui prend aussi une envergure nationale, puis internationale, tant sur le plan de la production d'énergie que sur le chantier en lui-même. Et ça se ressent aussi dans la population d'ouvriers qui participent à la construction et la

0: conception de cet édifice, n'est-ce pas Simon Hens?
1: Le chantier du barrage des Gusons s'étend sur plusieurs années, certaines même pendant la guerre. Ce sont donc des dizaines, des milliers même, d'ouvriers qui se sont succédés au fil du temps, dont parfois un certain nombre présents simultanément sur le chantier. A-t-on une idée précise du nombre, Jean-Paul Thibaudeau ?
2: Plus de 1000 ouvriers, on ne sait pas exactement combien, mais 1200, 1300 ouvriers. C'est le plus grand chantier d'Europe. Il n'y a pas d'autre chantier en Europe qui rassemble autant de monde. Pendant la première partie, on aura 200, 250 ouvriers. Parfois même moins, s'il y a du gel, si le projet est abandonné parce qu'on va passer à un projet plus haut, plus complexe. Il y a donc des sinusoïdes assez importantes. Il y a des moments où il n'y a pas énormément d'ouvriers. Mais à partir de 1922, le projet est complètement défini. Le barrage va demander énormément d'hommes. Alors après, les prisonniers allemands ont fait venir des ouvriers espagnols qui parfois sont un peu en indélicatesse dans leur propre pays parce qu'ils sont communistes. Ils sont membres du POUM et ils cherchent du travail en France pour sortir un petit peu d'Espagne. On aura aussi des ouvriers algériens. Il y a deux caïds de village, d'un village algérien, qui demandent de la main d'œuvre mais par centaines. Donc ils prennent le bateau à Alger, ils arrivent à Marseille, ensuite ils prennent le train et ensuite ils arrivent sur le chantier des Gusons. Il y a les ouvriers italiens dont j'ai déjà parlé. Il y aura malgré tout quelques ouvriers français qui sont recherchés. Parce que sur Aiguzon, il y a la tradition des maçons de la Creuse, avec des savoir-faire assez pointus dans un certain nombre de domaines, la taille de la pierre, la charpenterie, voilà. Donc on cherche ces ouvriers-là. Bref, c'est vraiment très bigarré, très riche, avec beaucoup de nationalités, des gens qui travaillent en même temps sur le même chantier.
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1: Des gens venus d'à travers le monde, tous réunis dans un petit village, Aiguzon, qui à l'époque n'avait pas le début de l'essor qu'on lui connaît aujourd'hui, et notamment grâce à ce barrage centenaire. Malgré tout, comment se passait la vie sur le chantier et dans la commune, Jean-Paul Thibaudeau ?
2: C'est un chantier qui est un peu isolé, certains en souffrent d'ailleurs, parce que le village, les cafés, les restaurants, les commerces, il faut faire 3 km pour accéder au village. Voilà. Et tous ces gens-là vivent ensemble et a priori, ça s'est quand même plutôt bien passé.
1: On peut donc facilement imaginer que ces ouvriers, qui étaient là principalement pour travailler, se sont faits à la vie dans le village. Mais comment vit-on en communauté quand autant de nationalités et de cultures différentes se mélangent d'un coup ?
0: Merci Simon Hens, réponse évidemment demain sur votre radio locale ici Berry, avec beaucoup de séries d'été à retrouver en podcast, notamment les 100 ans de barrage d'Aiguzon. On pense que quand même ces ouvriers à l'époque devaient avoir chaud, peut-être aussi chaud que nous, car oui, je vous le rappelle, la canicule orange passe en vigilance rouge demain. Alors, je vais vous donner quand même quelques conseils à adopter que vous avez sûrement déjà adoptés. Par exemple, boire de l'eau, mais combien de litres ? C'est ça la grande question. Déjà, c'est minimum 1,5 litre d'eau par jour, et surtout, il ne faut pas attendre, en fait. Il ne faut pas attendre d'avoir soif. En général, on vous conseille entre 8 à 12 verres d'eau. Vous pouvez au moins monter jusqu'à 14 verres d'eau par jour. Aussi, privilégier les aliments et les fruits avec beaucoup d'eau. Je pense au melon, la pastèque, mais aussi la fraise, la salade et le concombre. Et oui, bien s'alimenter et bien s'hydrater pendant la canicule, c'est important.
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0: Très belle journée à l'écoute de votre radio locale Isibérie. Toute l'équipe d'Ici Matin vous accompagne encore pendant au moins 30 minutes. Et vous allez voir, on a encore pas mal de choses pour vous. On va vous emmener à l'hôtel avec Margot de Rocco dans la prochaine demi-heure. Mais d'abord, c'est l'actu locale. L'info d'ici avec vous Irène. Une parenthèse festive pour les pompiers en Brenne.
10: Certains qui luttent depuis mercredi contre le gros incendie. Ils ont pu assister hier soir à la qualification des Bleus face au Maroc au Mondial de football. Le match était retransmis pour la salle des fêtes de Saint-Michel-en-Brenne. On en parle après le tour de l'actu en France et dans le monde. C'est le 90 secondes. Avec vous, François Avantéjoué, on va notamment parler de cette canicule très sévère en France.
11: C'est une première, le déclenchement aujourd'hui du plan hors sec chaleur extrême, avec notamment la mise à l'abri des personnes les plus vulnérables car la canicule prend de l'ampleur. 9 départements en vigilance rouge aujourd'hui, demain ils seront 24. De l'Île-de-France à la Bretagne, cette troisième vague de chaleur de l'année va persister au moins jusqu'à mardi prochain, prévient Météo France. Le Maroc a fini par craquer face aux Français au Mondial de foot. Victoire sereine 2-0 de nos Bleus hier soir en quart de finale aux États-Unis. Des buts de Kylian Mbappé et Ousmane Dembélé. Les Français attendent le vainqueur du match Espagne-Belgique ce soir à 21h. La vente de protoxyde d'azote aux particuliers interdite à partir du 1er février. Les députés ont voté pour hier soir à l'Assemblée. Le texte fait partie du projet de loi Riposte consacré à la sécurité du quotidien. Sur la route des vacances, il va falloir être patient. Bison Futé classe la journée rouge dans le sens des départs. C'est même noir dans la région Auvergne-Rhône-Alpes. Sur les rails, attention, plusieurs intercités sont supprimées aujourd'hui et demain. Une 7e étape promise aux sprinteurs aujourd'hui sur le Tour de France. Départ d'Ajetmo dans les Landes pour rejoindre Bordeaux. Tadej Pogacar est le nouveau porteur du maillot jaune après sa démonstration hier au col du Tourmalet. Et puis un 25e album en 60 ans de carrière. Les Rolling Stones sortent Foreign Tongues aujourd'hui avec en invité d'honneur l'ancien Beatles Paul McCartney. 14 titres en espagnol, en italien et en anglais évidemment.
10: L'info d'ici de 8h30 dans le Berry, consacrée ce matin à la victoire des Bleus hier. Succès de 2-0 face au Maroc, la troisième étoile se rapproche pour les joueurs de l'équipe de France, qualifiés pour les demi-finales. Des millions de téléspectateurs ont suivi le match et parmi eux, les pompiers bretons venus chez nous dans l'Indre combattre l'incendie de Saint-Michel-en-Brenne hier. Ils l'ont suivi grâce à un vidéoprojecteur installé dans la salle des fêtes par la mairie. Vous étiez à leur côté, Claire Pascoe.
12: La salle des fêtes fait déjà office de cantine, d'infirmerie et de dortoir. Mais ce soir, la maire de la commune a voulu faire plus et installer une fan zone éphémère avec les moyens du bord.
13: Source, menu.
14: Ah, volume.
13: Où c'est qu'il y a volume ?
14: Là.
15: Pour plus de plaisir pour le terrain et quand les Bleus prennent du plaisir, ils nous en donnent aussi.
12: Le son et l'image sont réglés, c'est parti.
16: Coupons moi de ce quart de finale sans attendu entre l'équipe de France et le Maroc.
12: Les 60 pompiers venus de Bretagne se tournent vers le match projeté sur le mur. Après la première mi-temps et les occasions ratées, à la pause, certains restent et d'autres partent.
17: C'est une place pour en demi-finale, donc on va rester jusqu'au bout.
12: Vous n'allez pas tenir jusqu'à la deuxième mi-temps ?
18: Non, je vais me coucher. Il faut se lever demain matin.
12: C'est quelle heure demain ?
18: Je crois que c'est 7h30.
12: Les chefs des pompiers, eux, gardent bien sûr un œil à distance sur les incendies.
18: On doit garder un contact avec l'intervention qui est en cours pendant la nuit, à disposition du commandant des opérations de secours qui est là-bas.
12: C'est reparti pour la deuxième mi-temps. Coup de sifflet final, résultat 2-0 pour la France. L'adjudant-chef Robert ne regrette pas d'avoir sacrifié une heure de sommeil.
19: Pour le foot, non. Mais puis ça, voilà, on est en fin de mission, donc on sait que demain on a la relève. Donc on l'attend avec impatience aussi, parce qu'on commence à être fatigué un petit peu, quoi.
12: Le match est terminé à minuit, et à minuit 2, tout le monde rentre se coucher, jusqu'à 7h30 si tout va bien.
10: Le reportage de Claire Pascoe hier soir aux côtés des pompiers, toujours mobilisés en Brenne ce matin, même si le feu est circonscrit. On va y revenir dans le journal de 9h sur cette lutte acharnée et la solidarité aussi qui s'organise dans le pays aux mille étangs. On parlera également des moyens accordés aux 10 de l'Indre. Notre invité ce matin, Marc Fleury, en parlait sur notre antenne à 7h45. Le département a beaucoup investi, sans quoi la lutte contre les feux serait bien plus compliquée aujourd'hui.
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10: Bientôt une vigilance rouge canicule dans l'Indre et le Cher.
0: Tout à fait, Irène. Ça demain. Pour l'instant, nous sommes toujours sur la couleur orange côté vigilance. Et la journée s'annonce largement ensoleillée. Presque aucun nuage à l'horizon. Et avant, pas assez fort pour nous rapporter un peu de fraîcheur. Les températures montent très vite. On passe pour l'instant de 24 degrés de depuis 8h en moyenne à 30 vers Sancerre, 17 en revenant vers le centre du Cher, 32 à Châtillon-sur-Inde et Sainte-Sévère-sur-Inde, et même 33 autour de Chaillac à Jorton. Ça, c'est juste pour 11h. À partir de 14h, 35 en moyenne, et au pic de la chaleur et de la journée au cœur de l'après-midi, jusqu'à 38-39. Faites attention évidemment avec cette canicule qui revient. On garde les bons gestes, on s'hydrate, on pense à soi, ses proches et nos animaux de compagnie. Bah oui, eux aussi, ils ont chaud.
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0: Patience sur votre radio locale ici Berry. Ben oui, patience, c'est les vacances. Et vacances rime avec hôtel. Et l'hôtel de Vilaine de Châteauroux regorge de secrets. Mais c'était quoi avant ? Ben en attendant de le savoir, Goldman, lui, nous chante « Elle attend ». Que de suspense sur votre radio locale ici Berry. Belle matinée, 8h35.

0: 8h38 avec Issy Berry et Jean-Jacques Goldman et son titre Elle attend. Elle aussi, elle attend, tiens.
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0: Margot de Rocco attend impatiemment de nous faire découvrir Berry et le Berry et ses bâtiments comme vous ne les avez jamais vus. Et on mène l'enquête ce matin, direction un hôtel. Mais vous êtes où, Margot ?
3: Aujourd'hui, je suis à La Châtre, je suis à l'hôtel de Vilaine, qui n'a pas toujours été un hôtel. Mais alors, c'était quoi avant cet hôtel de Vilaine ? Vous allez le savoir tout de suite.
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3: Pour en savoir plus sur cet hôtel de Vilaine, je suis avec Vanessa Wendling. Elle est directrice du service culturel et du musée de George Sand. Bonjour Vanessa. Alors, cet hôtel de Vilaine n'a pas toujours été un hôtel.
5: Alors, c'était même pas vraiment un hôtel, c'était un hôtel particulier. En fait, un hôtel particulier, c'est une grosse maison. C'est pour résumer.
3: Une belle demeure.
5: Une belle demeure, voilà. Après, il y a toute une, comment dire, une architecture des hôtels particuliers. Celui-ci est typique du 18e siècle. On arrive côté rue Nationale dans la cour, qui s'appelle la cour Génie de Vasson. On a la belle façade et on dit que c'est un hôtel entre cour et jardin, puisque de l'autre côté, il y a le square George Sand, où nous trouvons actuellement, mais qui était le jardin de l'hôtel particulier. Et au milieu se trouve voilà, ce grand bâtiment, qui est un des bâtiments les plus spectaculaires à La Châtre. Il est vraiment monumental. Et en fait, l'histoire, il s'appelle l'hôtel de Vilaine parce qu'il a été construit par le marquis de Vilaine. Donc c'est une demeure noble, voilà, à la fin du XVIIIe siècle. La petite histoire qui est un peu rocambolesque, c'est que quand le marquis de Vilaine construit cet hôtel particulier, il fait appel à un architecte creusois, un entrepreneur creusois qui s'appelle Barga. Mais on est aux prémices de la Révolution française et notre marquis de Vilaine, en fait, va émigrer. Il va plutôt s'opposer eh bien, à la Révolution française et comme tous les émigrés, eh bien, il va être un peu dépossédé, en tout cas, de son bien. Ils vont passer aussi dans le giron des biens nationaux. Et donc, cet hôtel particulier, il l'a peu fréquenté, il en a peu profité, puisqu'il en a profité à peine une dizaine d'années, et après il est parti à l'étranger. Et donc ce qui s'est passé, c'est qu'au début du 19e siècle, après la Révolution française, la commune de La Châtre va racheter le bâtiment pour y installer un collège et un lycée.
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5: Entre-temps, il est devenu un peu caserne, régiment, on y a stocké un peu plein de choses pendant quelques années, mais dès le début du 19e siècle, il devient collège et lycée pendant plus de 150 ans. Et puis à partir des années 1970, eh bien, le collège va déménager dans un bâtiment neuf qui existe encore aujourd'hui, juste en face en fait de l'hôtel de Vilaine, et va devenir un lieu dédié plutôt à la culture. Mais le reste, c'est la bibliothèque qui existe toujours au premier étage, les fonds patrimoniaux. Et puis, depuis quelques années, on y a mis un musée provisoire et qui, en fait, était le prémisse de ce que va devenir le futur de cet hôtel particulier, qui ne sera ni collège, ni caserne, ni rien, qui va devenir sur l'intégralité du bâtiment, le nouveau musée George Sand et de la Vallée Noire à La Châtre. Donc ça, c'est pas tout de suite. On a au moins 3 ans de travaux. Il faudra attendre 2029-2030 pour redécouvrir l'hôtel particulier avec une autre fonction encore, puisque les bâtiments ne cessent de vivre et d'évoluer.
0: Bon, on va quand même faire quelques économies avant de passer à l'hôtel. Merci Margot. Et pour faire des économies, vous pouvez compter chaque matin sur votre radio locale Issy Berry avec Par Issy, les économies. Valère Correa va essayer de nous tenter d'y voir plus clair avec des lunettes de soleil vraiment pas chères.
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0: Et belle matinée avec votre radio locale Ici Berry à 8h42. C'est le moment de faire des économies. La radio locale Ici Berry qui vous éblouit avec tant d'actu locale, de musique et de bonne humeur. Et pour se protéger du soleil, il faut des lunettes. Mais à petit prix, s'il vous plaît, Valère Coréard.
4: Oui, parce qu'avec le soleil qui s'est bien installé, on est nombreux à vouloir s'équiper. Oui, il n'est jamais trop tard pour acheter des lunettes parce que c'est très important pour la santé de vos yeux. Seulement, voilà, quand on veut une belle paire, ça peut vite coûter entre 150, 200, voire 300 euros. Pourtant, il existe une solution pour réduire la facture sans faire de compromis sur la qualité, les lunettes de soleil reconditionnées. Alors attention, je ne parle pas simplement d'occasion. Le reconditionné, ce n'est pas la même chose. Une paire d'occasion, elle est revendue telle qu'elle. Le reconditionné, lui, passe entre les mains d'un professionnel. Les lunettes sont contrôlées, nettoyées, désinfectées, réparées si nécessaire. Et selon les plateformes, les verres peuvent même être remplacés. Elles sont d'ailleurs souvent vendues avec une garantie, ce qui est quand même beaucoup plus rassurant.
0: Bon, des lunettes reconditionnées, est-ce que c'est vraiment un bon plan ?
4: Ah, c'est indiscutable, l'écart est loin d'être négligeable. On peut trouver des modèles de grandes marques avec des réductions de 30 à 70% par rapport au prix du neuf. Aujourd'hui, plusieurs acteurs proposent ce type d'offre. Vous pouvez regarder par exemple Lunettes de Zac, qui est spécialisé dans le reconditionné, ou encore Oculus Reparo. Et puis, de plus en plus d'opticiens développent aussi leur propre offre de seconde vie. Alors, un dernier conseil, avant d'acheter, vérifiez toujours que les lunettes portent bien le marquage CE, ça c'est une garantie de sécurité, et qu'elles offrent une protection UV 400. C'est indispensable pour protéger efficacement vos yeux. Une paire moins chère, oui, mais jamais au détriment de notre santé. Alors avant de craquer pour une paire neuve, pensez au reconditionné. Vous pouvez économiser plusieurs dizaines, voire plusieurs centaines d'euros, tout en donnant une seconde vie à des lunettes de qualité. Vous seriez prêt à acheter des lunettes de soleil reconditionnées? Vous avez déjà testé? Pensez à m'écrire. À la fin, ça aide tout le monde. Mon mail, parisilleséconomies@radiofrance.com.
0: Et ça, c'est bien vu, Valère, comme on dit. 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Les fêtes franco-écossaises sont à l'honneur ce week-end. Mais d'abord, on va faire accrocher par la musique avec Alain Souchon qui nous chante « Quand je serai KO ».

0: Alain Souchon, quand je serai KO, c'est un soleil qui va nous mettre KO aujourd'hui avec cette chaleur. 8h47, vous écoutez Ici Berry.
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0: Oui, un soleil et une canicule qui risquent de nous mettre KO et qui va annuler plusieurs événements, en tout cas qui va en décaler certains. Je pense notamment au parc Balzan à Châteauroux ce soir. Marché des producteurs, des artisans, de quoi manger et boire et écouter de la musique en live. Ça devait partir à 19h, c'est décalé juste à partir de 20h. Mais pour l'instant, quelque chose qui n'est pas décalé et qui est bien maintenu. Et ça, on en est bien content. Ce week-end, vous allez pouvoir vous rattraper avec les fêtes franco-écossaises d'Aubigny-sur-Mer et deux invités de marque, comme nous le confie le maire Frédéric Gresset.
2: La présence d'une personne, mais alors c'est extraordinaire de l'avoir oublié, elle s'appelle Diane Espy, c'est une cornemuseuse, c'est-à-dire c'est un groupe de trois filles, une écossaise, une américaine et une indienne, qui ont fait un groupe et qui ont joué dans le monde entier, qui ont joué en Australie, aux États-Unis devant 50 000 personnes, etc. Et tout. Et nous, on aura le bonheur d'en avoir qu'une seule. On aura l'écossaise qui sera là, Diane Espy.
3: Et on n'oublie pas Mano aussi, hein, bien sûr.
2: Ah oui, Mano le dimanche. Bien mais sûr, oui. Mano, le dimanche. Mais j'appuyais bien sur Diane Espy parce que c'est exceptionnel de l'avoir à Aubigny ce samedi soir où elle va faire un concert exceptionnel avec Celtica. Et le dimanche, on aura Mano. On aura Mano, alors ça, c'est le point d'orgue de ces fêtes. Mano qui sera présent et qui a, avec plusieurs milliers de spectateurs.
0: Frédéric Gresset au micro de Manuel Bonnefond, cornemuse, concert, spectacle. Tout ceci pour célébrer l'amitié entre la France et l'Écosse. Ce week-end à Aubigny, un événement local, international, mais surtout amical avec Ici Berry. Ici Berry, co-décollage immédiat avec les conseils du docteur Kirzek, mais attention à la phlébite en avion. Et tout de suite, un avion qui fait une escale à Porto Vecchio et le pilote s'appelle Julien Doré. Belle matinée avec Ici Berry.

0: Julien Doré qui nous fait voyager dans Ici Matin avec son titre Porto Vecchio. Bon, avant de prendre l'avion pour revenir dans le Berry, mieux vaut prévenir que guérir avec notre docteur Kierzek. Attention à la phlébite ce matin. Bonjour docteur.
1: Bonjour à toutes et à tous. Vous partez en vacances un peu loin, super. Mais attention, les longs vols, c'est merveilleux pour l'esprit, un peu moins pour les jambes. Et le sujet qui fâche, c'est la phlébite aussi, appelée thrombose veineuse profonde. Bah oui, rester assis plusieurs heures, les jambes pendantes, avec la pression de la cabine et l'air sec, bah ça ralentit la circulation sanguine. Le sang a tendance à stagner dans les mollets. Si en plus vous êtes déshydraté ou que vous portez des vêtements trop serrés, il y a des petits caillots qui peuvent se former. Alors la bonne nouvelle, c'est qu'on peut les éviter très facilement. Il y a plusieurs facteurs de risque en fait. Les vols de plus de 4 heures, des antécédents de phlébite ou de varices. Si vous êtes enceinte ou sous pilule œstroprogestative ou traitement hormonal. L'âge avancé, l'obésité, le tabac ou encore l'immobilisation récente. Vous avez été avec un plâtre ou vous avez été opéré. Ça, ce sont des facteurs de risque et parlez-en à votre médecin avant le départ. Il pourra vous prescrire des bas de contention ou parfois vous donner un traitement préventif. Maintenant, il y a des petits mouvements pour tout le monde pour prévenir la phlébite. Personne verra ces mouvements, ils sont discrets, pas besoin de vous lever toutes les 10 minutes. Vous allez faire des petites pompes avec la cheville, vous décollez les talons du sol et vous pointez les pieds vers le bas et vous levez les pointes de pied vers le haut. Bref, une seconde en haut, une seconde en bas, faites ça 20 fois par heure et ça fonctionne bien. Vous pouvez faire des cercles avec la cheville aussi, vous levez le pied légèrement et vous faites des cercles avec votre cheville, 10 dans un sens, 10 dans l'autre. Le pédalage caché, posez vos pieds à plat puis levez alternativement les talons comme si vous pédaliez à l'envers. Les genoux montent à peine. Personne ne voit rien sous le siège de devant. Puis il y a le serrage de mollets aussi. Vous contractez les mollets, vous maintenez 5 secondes et vous relâchez.
0: Mon docteur, comment reconnaître une phlébite du coup ?
1: La phlébite, c'est plusieurs symptômes. La douleur dans le mollet, souvent d'un seul côté, une sensation de chaleur, de gonflement, parfois une rougeur. Bref, si vous venez d'un vol et vous avez ces symptômes, parlez-en à votre médecin et appelez le 15. Surtout si en plus vous avez des difficultés à respirer, parce que le caillot, il peut monter au niveau des poumons. C'est ce qu'on appelle l'embolie pulmonaire. Mais on résume, les bons réflexes dans l'avion pour éviter tout ça, c'est d'enlever vos chaussures, placer votre petit bagage sous votre siège et pas devant vous. Ça vous oblige à avoir de l'espace pour bouger les pieds. Et puis régler votre ceinture de sécurité légèrement lâche sur les cuisses et pas trop serré et portez des vêtements amples, rien de serré à la taille, c'est ça l'idée. Et buvez de l'eau régulièrement. Et évidemment, on évite l'alcool. Allez, bon été, bonne santé à l'écoute d'Ici, bien sûr.
0: Merci et bon trajet si vous prenez l'avion en écoutant Ici Berry avec l'application Ici. Et faites attention grâce au conseil du docteur Kierzek. À 9h, nous rejoignons, c'est Margot de Marco qui nous rejoint avec, elle arrive sur ses grands chevaux. Tiens, on va parler des canassons. Ça, c'est dans un instant. Belle matinée à l'écoute d'Ici Berry, votre radio locale.
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4: Excellente matinée et bon vendredi à l'écoute d'ici Berry. Et dans les studios, c'est Margot de Rocco qui nous rejoint. Bonjour Margot.
5: Bonjour Antoine, bonjour à tous.
4: Alors tagada tagada, non pas voilà les Dalton, mais voici Margot. Et ce matin, on parle canasson.
5: Exactement, on parle de chevaux ce matin. Nous serons avec Clémentine des écuries de Gautret. Elle s'occupe des chevaux, elle a une approche assez différente. Elle organise aussi des stages pour mieux comprendre cette relation entre cheval et cavalier finalement. Parce qu'on sait qu'avec les chevaux, il y a une relation particulière quand même. On dit qu'ils ressentent tout, qu'ils ressentent nos émotions, nos joies, nos peines, etc. Et puis, vous avez mis les lunettes, façon de circonstance, des belles lunettes avec des licornes. Pas sûr que Clémentine ait des licornes
4: ça existe,
5: dans son écurie. Et puis ensuite, à partir de 10h, on sera avec Charlotte pour parler du bon comportement à avoir en forêt.
4: Super. Margot, la femme qui murmurait à l'oreille des chevaux ce matin. Moi, je vous souhaite un bon week-end avec Ici Berry. Je vous retrouve lundi, 6h, pour Ici Matin.
5: À lundi.
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5: Et on vous souhaite une très belle journée avec Ici Berry, votre radio locale. Il est 9h. Ici Berry, première radio sur l'info. Le journal vous est présenté par Irène Prigent. Irène, bonjour.
6: Bonjour Margot, bonjour à tous.
5: Ils ont passé la nuit à surveiller l'incendie en Brenne.
6: Oui, comme le lait sur le feu. Plusieurs dizaines de pompiers toujours mobilisés sur place, même si le feu ne progresse plus. Avec le vent et les fortes chaleurs, l'incendie peut reprendre à tout moment. Dans cette bataille de tous les instants, les sapeurs-pompiers peuvent heureusement compter sur le soutien précieux des agriculteurs de la Brenne, Alexandre Motto. On va retrouver Alexandre Motto dans quelques instants pour parler de cet incendie dans la Brenne, un incendie qui dure depuis mercredi déjà, avec des dizaines de sapeurs-pompiers mobilisés. Incendie avec les sapeurs-pompiers qui peuvent compter sur le soutien des agriculteurs et des habitants aussi du secteur. Margot, c'est vrai que cet incendie qui a ravagé plus de 1000 hectares depuis mercredi, une solidarité qui s'est rapidement mise en place dans le secteur.
7: Opération de pompage d'eau d'urgence dans les temps de la Biennaise. Maxime et Marvin, agriculteurs à la Chapelle Blanche, aspirent 25 000 litres d'eau en 3 minutes.
8: C'est le monde agricole, on aide tout le monde, quoi. On est tous dans le même panier. Soit on aspire directement depuis la route, soit on remplit les camions, les bassines. On a du débit, donc on en profite, quoi.
9: On a d'autres amis qui arrivent. Ça serait au plus de chez moi, j'aimerais bien que mes voisins viennent.
7: Un soutien naturel aux yeux d'Adrien, salarié d'une exploitation à Douadic.
10: C'est notre terroir, il faut qu'on essaye de sauver au maximum cette végétation. Là, moi, j'ai ramené de l'eau, donc l'exploitation, pour aller au plus vite. Et puis là, on a un point bien précis où on a rendez-vous. Et puis après, on va avoir les consignes qui vont être données. Il y en a qui prennent de l'eau dans les étangs. Bon, on essaye de tous les moyens. Et on va essayer de faire de notre mieux et essayer que cet incendie s'arrête.
7: Enfin, Romain, lui, est venu en voisin, 10 heures sur Creuse, pour déchaumer et labourer dans le but de couper la route aux flammes.
11: Ouais, mercredi soir, j'y étais avec mon déchaumeur et puis j'ai essayé de déchaumer pour éviter que ça s'en prenne partout. Et après, là, on nous a rappelé tout de suite pour qu'on y aille. Alors du coup, on a raclé, on est reparti à l'affrontement pour éteindre le feu. Pour bien aller aider les pompiers et puis aller aider tout le monde. Hein.
7: Ce soutien inestimable a considérablement ralenti un des plus gros incendies de l'histoire du département.
6: Le reportage d'Alexandre Motto, incendie fixé mais toujours pas éteint. De gros moyens humains et matériels avaient été déployés sur place dès mercredi soir, des hélicoptères et avions bombardiers d'eau et des camions de lutte contre le feu. Ces dernières années, pas moins de 11 millions d'euros ont été investis dans l'Indre dans l'achat de ces camions. Et heureusement, d'après Marc Fleuret, le président du SDIS et du département de l'Indre, il était notre invité ce matin à 7h45.
12: Le département de l'Indre et le SDIS de l'Indre avaient vraiment anticipé. Et donc nous sommes effectivement prêts. Nous avons un nombre de sapeurs suffisant par rapport à notre territoire. Plus de 1000 hommes, hein, 150 professionnels et un peu plus de 1000 donc volontaires. Donc au niveau des effectifs humains, nous sommes opérationnels. Nous avons 16 engins spécifiques pour les feux. Nous continuons à investir fortement. Nous avons anticipé ces investissements et il faut faudra à l'avenir qu'on continue à investir, notamment sur les matériels spécifiques au feu. On a vu il y a quelques jours que c'était extrêmement important. On a un équipage qui a dû activer son système de protection de véhicule avec des jets d'eau qui vont sur l'extérieur du véhicule pour protéger le cockpit et les pompiers qui sont à l'intérieur. On est content d'avoir fait le choix d'investir fortement sur le matériel.
6: Marc Fleuret qui nous confiait ce matin que plus de 1500 hectares ont brûlé dans l'Indre depuis le début de l'été, 3 fois plus qu'en septembre l'année dernière. La vigilance aux feux de forêt est de mise aussi dans le Cher après l'incendie qui a ravagé une centaine d'hectares dans le secteur de Mortomille et de la chapelle Saint-Ursin au sud de Bourges. Un feu passait tout proche de l'usine d'armement KNDS, site classé Céveso. L'incendie est fixé depuis mercredi soir. Hier, l'activité de l'industriel a repris normalement et les habitants de Mortomille évacués ont pu rentrer chez eux.
5: Et le mercure s'affole en Berry.
6: Comme ces derniers jours, il va grimper au-delà des 35 degrés aujourd'hui dans le Cher et dans l'Indre. Ils sont pour le moment en vigilance orange canicule. Demain, ce sera du rouge, comme une vingtaine d'autres départements dans l'Hexagone. Dans ces départements, le gouvernement annonce déployer son plan hors sec, chaleurs extrêmes. C'est la première fois qu'il l'active. L'ouverture de centres de rafraîchissement pour mettre à l'abri les personnes vulnérables est prévue. Avec cette chaleur extrême et le risque d'incendie, la préfecture de l'Indre reporte tous les feux d'artifice prévus pour la fête nationale dans le département. Certaines communes comme Écueilly ou Châteauroux avaient déjà d'elles-mêmes décidé de reporter leurs événements.
5: 2 à 3 ans de prison ferme pour 4 détenus de la prison de Saint-Maur.
6: Une condamnation pour leur tentative de mutinerie dans le centre pénitentiaire, c'était le 10 mai dernier. Ils avaient entre autres brûlé du mobilier, jeté des pierres et menacé de mort le directeur adjoint de l'établissement. Des montres, une bague en rubis et une alliance en diamant, c'est ce qui a été volé dans la maison d'une octogénaire à Bourges pendant qu'elle faisait sa sieste en milieu de journée hier. D'après la police, 60 euros en liquide ont aussi été dérobés.
5: Les bleus de l'équipe de France filent en demi.
6: Oui, après leur victoire 2-0 hier soir face au Maroc, leur prochain adversaire dans cette Coupe du Monde de foot, eh bien ce sera soit l'Espagne, soit la Belgique. Les deux équipes s'affrontent en quart de finale ce soir, coup d'envoi à 21h.
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6: Le temps aujourd'hui, encore une chaleur étouffante.
5: Oui, il va encore faire chaud. Nous sommes toujours en vigilance orange canicule pour ce qui est des températures cet après-midi. Du côté de Sancerre et Avoir, 36 degrés. À Sainte-Sévère-sur-Indre et la chapelle d'Angillon, 37 degrés. À Châteauroux, la Châtre, Saint-Amand-Montrond, 38 degrés. À Issoudun, Virzon et Aublanc, 39 degrés. Merci Irène, à tout à l'heure.
6: À tout à l'heure Margot.
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5: Bonjour et bienvenue chez vous. C'est la dernière émission de la semaine. J'espère que cette semaine s'est bien passée pour vous. Alors, on a tous fait une grille en espérant obtenir le jackpot au loto. Eh bien, sachez que c'est un 10 juillet qu'en France, on a créé le loto. En 2025, sur 16 millions de joueurs qui ont tenté leur chance, eh bien, il y a eu 35 jackpots remportés. Et vous, qu'est-ce que vous feriez avec le million ? Allez, je vous laisse un petit temps de réflexion. Et pendant ce temps, je vous annonce que ce matin, nous serons avec Clémentine des écuries de Gautret. Elle s'occupe des chevaux et elle a une approche assez différente. Elle organise aussi des stages pour mieux comprendre la relation chevaux-cavaliers. On la retrouve juste après les Négresses Vertes avec Voilà l'été sur ICI Berry. Très belle journée.

0: Sibérie avec les négresses vertes, c'était Voilà l'été.
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0: Et il y a des connexions avec des animaux qui sont inexplicables. On a l'impression que quelque chose se passe. On a l'impression qu'ils nous comprennent, qu'ils ressentent toutes nos émotions. Ce matin, c'est à cheval que nous retrouvons Clémentine de l'écurie de Gautret. Bonjour Clémentine.
2: Bonjour Margot.
0: Alors déjà, on va parler de cette relation particulière avec les chevaux. Vous, quelle est la relation que vous entretenez avec eux ?
2: Eh ben, alors c'est une relation qui est entre guillemets naturelle, hein, d'un être à un autre. Et la particularité, c'est vraiment que on est en interaction avec un animal qui ne parle pas et qui s'exprime qu'avec une gestuelle et des mimiques. Et c'est ça, je trouve, toute la magie de la relation avec cet animal qu'est le cheval. C'est en grande partie basé sur l'écoute.
0: On dit souvent que de toute façon, à certains animaux, il manque que la parole, quoi, parce qu'on arrive à voir à travers leur regard, à travers leur geste, s'ils se sentent bien ou pas.
2: Exactement. Exactement.
0: Vous, comment est-ce que vous avez découvert ce milieu équestre ? Est-ce que vous avez toujours baigné dedans ou vous l'avez découvert un peu petit à petit ?
2: Alors j'ai toujours été attirée par les chevaux, apparemment, depuis toute petite, je m'en rappelle même pas. Et en fait, j'ai eu la chance d'avoir une de mes tantes qui avait des chevaux et qui habitait en face de la maison. Et du coup, à chaque vacances, je pouvais aller là-bas pour l'aider. Et on avait, elle me donnait des bêtises avec les chevaux, elle nous surveillait pas trop, c'était la grande sœur avec qui on pouvait faire des bêtises. Du coup, j'ai vraiment pu, me comporter comme j'avais envie avec les chevaux et découvrir des choses. Et j'ai fait des bêtises, c'est sûr, mais comme tous les enfants, et je pense que c'est comme ça que j'ai pu vraiment apprécier le cheval et son univers sans voix.
0: Et c'est justement en faisant des bêtises, parfois, qu'on apprend aussi, c'est en se trompant qu'on apprend.
2: Exactement. C'est en fait, on veut quand on est je pense qu'on est meilleur du coup quand on est enfant parce qu'on se met pas de barrière et on est dans l'expérimentation tout le temps et on est dans la vérité par rapport à ce que notre corps exprime, ce qui n'est plus le cas quand on est adulte et les animaux et les chevaux, eux sont pareils. En fait, ils ne mentent pas. Si quelque chose se passe dans leur tête, ils vont le dire tel quel, ils vont l'exprimer tel quel avec leur corps, et ça, en fait, c'est quelque chose qui, je m'en rends compte, est très très important dans nous, notre façon de communiquer avec les animaux, et qu'on a tendance, une fois adulte, à cacher par les codes qu'on nous apprend, par la façon dont il faut se tenir entre personnes adultes, on va dire. Et voilà.
0: Et justement, est-ce qu'il y a une expérience avec un cheval qui vous a un peu marqué ?
2: Il y en a eu tellement. Moi, ce qui me marque à chaque fois, en général, c'est leur capacité à pardonner, en fait, à pas tenir rigueur. Ils vont réagir à l'instant, mais une fois que la réponse est donnée, on passe à autre chose. La colère est partie. Et ça, je trouve que c'est une force inouïe chez eux. Moi, j'ai le souvenir de mon tout premier cheval. Alors, mon tout premier cheval, c'est ma tante qui me l'avait offert en cachette de mes parents, parce que mes parents ne pouvaient pas assumer un cheval pour moi à l'époque. Et du coup, elle assumait tout à ma place. Et ce cheval-là, elle m'a laissé tout faire toute seule. C'était un jeune poulain qui n'était pas, pas débourré, donc il ne savait pas être monté. Il a fallu tout lui apprendre. C'était la première fois que je faisais ça. J'ai dû faire plein de bêtises et malgré tout, il m'a jamais fait de coups tordus ou de choses dangereuses. Et il y a eu une période où on était un peu plus avancés tous les deux et où je commençais à sauter un peu des obstacles, à faire un petit peu de compétition. Et j'ai commencé à mettre un petit peu de pression et puis j'exigeais des choses de lui, on va dire un peu comme j'étais adolescente, donc un peu dans l'excès, dans la colère et tout. Et un jour, il s'est mis debout, donc il s'est cabré. Et moi, j'ai arrêté ma demande. Et puis, sur le coup, je me suis dit, mince, il ne m'a jamais fait ça. Et je me suis fâchée, il s'est remis debout. Et au fur et à mesure, en fait, j'ai compris que le cheval se cabrait à chaque fois que je poussais les limites, que je lui demandais quelque chose avec laquelle il n'était pas d'accord ou qu'il n'était pas capable de faire. Et c'est devenu, au fur et à mesure, notre code entre nous. Si jamais je lui demandais trop fort, il me disait stop en se mettant debout. Alors, pas de façon dangereuse, vraiment. S'il pouvait parler, je pense qu'il aurait dit « stop, ça suffit, là, attention, il mettait une pichenette sur le nez, on va dire.
0: Ouais, » voilà. En fait, c'est un peu comme ça que vous avez commencé à lire votre cheval. Justement, on va parler un petit peu de cette notion de comment comprendre notre cheval. Les chevaux en général, on en parle juste après. Pierre Demare et Je pense à vous.

0: dernier titre de Pierre Demars, c'était « Je pense à vous ». Et ce matin, on parle de chevaux. Nous sommes avec Clémentine de l'écurie de Gautret. Alors Clémentine, quels sont les indices qui permettent de lire à travers le cheval? Comment est-ce qu'on peut savoir, par exemple, qu'il est heureux ou en colère?
1: Alors tout va se jouer, en fait, dans l'observation et dans les attitudes. C'est un animal qui est, dans son expressivité très discret et très timide parce que c'est une proie. Et du coup, ça demande d'avoir vraiment l'œil pour les observer, prendre le temps de les observer. On va voir par exemple sur un cheval qui est bien et détendu. Alors la chose la plus rapide à observer, c'est que l'encolure va être plutôt horizontale.

0: quand on a de la peine, on n'exprime pas notre peine de la même façon?
1: Alors, on va dire que visuellement, ils vont l'exprimer de la même façon. Mais par contre, il y en a qui vont être plus ou moins expansifs. Il y a des chevaux qui vont être introvertis et sur lesquels on lira les signaux beaucoup plus tard. Ils vont faire comme si tout va bien alors que ça commence un petit peu
0: à aller mal,
1: voilà. Et ça, on va le remarquer par des petits signaux de crispation, mais qui vont être encore plus subtils que sur un cheval qui est plus en confiance, on va dire, et qui est plus expressif. Ça va être comme la bouche qui commence un petit peu à se crisper, on voit des petits plis au niveau de la bouche, et le cheval qui marche un petit peu plus, de façon un peu plus raide. Alors que d'autres, tout de suite, on va voir tous les signes.
0: Et cette lecture, elle est importante si jamais on monte à cheval? Parce que comme ça, ça permet que ça se passe bien finalement.
1: Exactement. Et ben c'est vraiment en fait la base. Donc on dit traditionnellement, où ça a été prouvé, je sais pas trop, que l'équitation est un des sports les plus dangereux. Et peut-être même le sport le plus dangereux, je crois. Et en fait, on a tendance à oublier de nous apprendre, quand on apprend à monter, qu'est-ce que c'est qu'un cheval exactement, comment il se comporte, comment il apprend, et du coup on met des cavaliers à cheval qui ne savent pas comprendre et lire leurs chevaux, et du coup l'accident arrive avant que le cavalier ait su réagir ou réadapter son comportement en fait.
0: Et donc vous proposez des stages pour justement essayer de nous aider à mieux comprendre cet animal?
1: Oui. Alors à la base, ma spécialité c'est vraiment l'éducation des jeunes chevaux, et en fait j'ai observé que il y avait beaucoup de chevaux qui étaient arrivés à l'âge adulte qui posaient des problèmes parce que les bases n'avaient pas forcément été bien posées dès le début. Et du coup, je me suis dit, mais en fait, c'est super important de proposer ça aussi aux personnes qui ont des chevaux adultes et de leur apporter ces bases de connaissances, parce que finalement, c'est la compréhension et la base de la communication et de l'éducation et de la relation. Et du coup, pour moi, c'est super important de pouvoir partager ça. Avec d'autres cavaliers.
0: Ce matin, nous étions donc avec Clémentine de l'écurie de Gautré. Merci beaucoup d'avoir été avec nous, Clémentine.
1: Merci à vous.
0: Passez une belle journée, au revoir.
1: Au revoir.
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0: Et alors, si je vous parle d'un poisson qui est apparu avant les arbres, qui a entre 5 et 15 rangées de dents, ce qui peut représenter 3000 dents dans sa bouche quand même à un moment donné, ce poisson qui peut vivre jusqu'à plus de 400 ans. Alors, vous l'avez deviné, on parle évidemment du requin. Et on a cette image du requin méchant qui attaque. Mais alors, les requins peuvent-ils manger les hommes? C'est une question que les enfants ont posée à Louise Lempire. Elle nous y répond dans un instant. Ce sera dans l'heure du bain, juste après Madonna. What's that girl, sur

0: Madonna, c'était Who's That Girl? Et bien cette girl, c'est Louise Lempire qui nous présente L'Heure du Bain. C'est la série originale de votre été qui répond aux questions des enfants avec les scientifiques d'Océanopolis Axe à Brest.
1: Est-ce que les requins mangent les humains?
2: Quand tu vas te baigner, il y a une chance sur 4 millions qu'un requin t'attaque. Tu ne risques pas grand-chose.
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2: Les requins mangent des poissons. Parfois même d'autres requins. Quand ils sont très grands et très forts, ils peuvent manger des phoques, des tortues ou même des dauphins. Mais le requin est un opportuniste. Ça veut dire que s'il voit une possible proie, il peut goûter. S'il n'aime pas, il recrache. Alors quand tu entends parler d'attaques de requins, c'est parce qu'ils mordent les humains. Mais ils ne les mangent pas, parce qu'on manque de matière grasse, comparé aux phoques par exemple. Entre la surpêche et la chasse aux ailerons pour en faire des soupes, l'humain est bien plus dangereux pour le requin qu'il ne l'est pour nous. Le requin peut attaquer pour plusieurs raisons. Parce qu'il perçoit une odeur de sang, pendant la chasse sous-marine, par exemple, parce qu'il se sent surpris ou menacé, mais aussi à cause de l'intrusion des hommes dans les eaux poissonneuses. Qu'il y ait un appât pour pêcher ou un plongeur qui se baigne, le requin, lui, ne fait pas la différence. Dans l'océan, le requin, c'est un peu comme le lion de la savane. Au même titre que tu n'irais pas te promener dans la savane sans protection, on ne va pas chatouiller un requin, même si certains d'entre eux sont inoffensifs.
1: Et en France, il y a des requins ?
2: Pour te répondre, on a posé la question aux scientifiques brestois du fonds de dotation d'Océanopolis Act. Ils travaillent à expliquer l'océan et les manières de le préserver. Ils nous ont expliqué qu'il y a au moins 500 espèces de requins dans le monde. Le plus petit, c'est le requin chat pygmée. Il mesure 25 cm. Et le plus grand, c'est le requin baleine. Il mesure jusqu'à 12 mètres. On peut voir le requin bordé en Méditerranée, le requin à pointe blanche dans les dom-toms, ou encore le requin mako, requin taupe bleu, sur la façade atlantique et dans les eaux bretonnes. Rassure-toi, il est totalement inoffensif, mais c'est le plus rapide du monde. Il nage à 74 km par heure. Et si un requin s'arrête de nager, il se noie.
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0: Donc si jamais vos enfants vous ont posé des questions sur la mer, sur l'océan, pourquoi la mer est bleue ou encore comment se forment les vagues et que vous avez du mal à leur donner des réponses, bah n'hésitez pas, toute L'Heure du Bain est à retrouver sur notre site internet ici.fr et aussi sur notre application Ici. Nous sommes vendredi le 10 juillet, certains partent en vacances, certains partent en long week-end et nous on vous accompagne sur Ici Berry avec Vianney et Beau Papa.

0: Ici Berry avec Vianney, c'était Beau Papa.
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0: Et comme tous les jours, on se balade dans le Berry avec notre baladeur Maxime Daniel. Il est à quelques pas de la radio, on le retrouvera donc à Châteauroux pour nous parler un petit peu des activités qu'il y a à faire ce week-end. On le retrouve juste après Michel Berger et la groupie du pianiste sur Ici Berry.

0: Ici Berry avec Michel Berger, c'était la groupie du pianiste. Et comme tous les jours, on se balade dans le Berry avec Maxime Daniel, qu'on retrouve à l'office de tourisme. Bonjour Maxime.
1: Bonjour Margot, et comme vous le savez, ce sont en ce moment les traditionnels marchés gourmands de Châteauroux et de son agglomération. Et pour cela, pour l'occasion, on en parle avec Sophie de l'office de tourisme de Châteauroux, chargée de com. Bonjour Sophie.
2: Bonjour.
1: Merci de nous recevoir. C'est vrai que c'est une tradition maintenant ici à Châteauroux, ce sont les marchés gourmands. Ça a commencé la semaine dernière. Ce soir, ça continue avec un petit décalage dû à la chaleur.
2: Voilà, tout à fait. Pour respecter les préconisations de la préfecture de l'Indre, exceptionnellement, on ne commencera pas à 19h, mais à 20h. Mais que tout le monde soit rassuré, nos producteurs seront fidèles au rendez-vous.
1: C'est maintenu. Voilà, c'est juste pour prendre soin de tout le monde.
2: Oui, absolument.
1: Voilà, parce que il va vraiment faire très chaud. Faut consommer sur place, évidemment, faire marcher les producteurs, mais il faut quand même penser à s'amener sa propre eau pour pouvoir s'hydrater au maximum, parce que quand il fait chaud, c'est quand même préférable. Hein.
2: Oui, absolument, ne pas hésiter à s'hydrater. Il faut savoir que nous, au comptoir local, on vend sur notre stand des bouteilles d'eau pour ceux qui en ont besoin.
1: Bon, très bien.
2: Donc ne pas hésiter à venir nous voir en cas de besoin.
1: Pour ceux qui ne connaîtraient pas encore ces marchés gourmands, qu'est-ce que c'est? C'est quoi ce concept et qu'est-ce qu'on y retrouve sur place?
2: Alors, ces marchés gourmands, ils existent depuis un petit peu plus de 15 ans maintenant. Ah, c'est une initiative de l'Office de tourisme, devenu le comptoir local de Châteauroux. Le principe, c'est d'accueillir entre 20 et 30 producteurs, artisans de bouche et maintenant aussi restaurateurs qui vous proposent de la cuisine locale et familiale. Donc sur Châteauroux, ces marchés se tiennent au parc Balzan où chacun vient avec son plaid, sa table, ses chaises, s'installe et peut donc aller acheter son repas auprès de nos différents exposants.
1: C'est un modèle unique, hein, c'est copié sur rien du tout, c'est vraiment né ici à Châteauroux.
2: Absolument. C'était au départ Place Sainte-Hélène, ouais. Un petit marché qui était à la base effectivement avec essentiellement des producteurs, mais au fil du temps, on est maintenant à 3 à 4 000 personnes qui
1: incroyable.
2: Viennent nous voir. Et donc, on a été obligé d'élargir parce qu'on n'avait pas assez effectivement d'exposants. Donc maintenant, on a ouvert aux artisans de bouche, aux restaurateurs pour s'assurer que tout le monde n'ait pas à faire trop de queue, ouais. Et puisse profiter et découvrir de bons petits plats.
1: Alors, ça tourne chaque année, les communes qui reçoivent ce genre de marché. Cette année, ça va être Adéol, hein, c'est ça.
2: Alors effectivement, on organise toujours 3 marchés sur Châteauroux. On organise également un marché sur la communauté de communes Val-de-l'Indre-Brenne, puisqu'on est l'office de tourisme de 9 de leurs communes par convention. Donc par décision de leur côté, ces marchés se font toujours à Villedieu-sur-Indre. Donc c'était notre premier marché fin juin. Et sur l'agglomération Châteauroux Métropole, le dernier marché se tiendra cet été à Adéol, le 24 juillet.
1: Bon, et bien super. Sophie, vous nous avez donné envie d'aller en tout cas à ces marchés gourmands. C'est ce soir, on se donne rendez-vous à partir de 20h, donc au parc Balzan. Moi, je vais aller voir juste à côté Bétise, qui fait des crêpes.
2: Absolument.
1: Qu'on pourra retrouver ce soir au marché gourmand. Merci
2: tout à
1: beaucoup.
2: Fait. Je vous en prie.
0: Un chouette rendez-vous donc qui vous attend ce soir, Maxime Daniel, notre baladeur, qu'on retrouve d'ici une dizaine de minutes.
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0: Et alors, je sais pas vous, mais avec cette chaleur, on a un peu l'impression de tourner au ralenti. Déjà, on a du mal à dormir, on a aussi du mal à se traîner. Et bien, nos animaux sont pareils. Alors oui, on a beaucoup parlé des chiens, des chats, mais qu'en est-il des nacs, les nouveaux animaux de compagnie? Comment les rongeurs, les furets vivent-ils cette canicule? Comment ils s'adaptent aussi? On en parle avec notre véto Pierre Fabin juste après ça.

0: Ici Léry avec Al Corley, c'était Square Rooms.
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0: Et quand la canicule frappe, eh ben on pense tout de suite à hydrater son chien ou son chat. Mais parfois, on peut oublier les NAC, les nouveaux animaux de compagnie. Comme par exemple les lapins, les cobayes ou encore les furets. Alors Pierre Fabon, notre veto, est-ce que ces animaux sont particulièrement vulnérables?
4: Et oui, ils sont même plus vulnérables que nos chiens ou nos chats face à la chaleur. Il faut comprendre que le lapin ou le cochon d'Inde ne transpirent absolument pas. Pire encore, contrairement aux chiens, ils ne peuvent même pas halter pour baisser efficacement leur température corporelle. Un lapin est physiquement conçu pour supporter des températures autour de 15 à 20 degrés. Dès que le thermomètre dépasse les 25 degrés, il est en souffrance. Le coup de chaleur est fulgurant et très souvent mortel chez eux. Le problème, c'est que ce sont des proies et que ce sont des animaux qui cachent leurs symptômes pour ne pas attirer les prédateurs. Quand vous remarquez qu'il reste prostré au fond de la cage, qu'il respire très vite ou que ses oreilles sont bouillantes, c'est que l'urgence vitale est déjà enclenchée.
0: Et comme ce sont des animaux sensibles, comment est-ce qu'on fait concrètement pour faire baisser la température sans pour autant les rendre malades avec les courants d'air ?
4: Alors la première chose à faire, c'est d'éviter totalement le soleil. Dès le matin, fermer tous les volets et déplacer son enclos dans la zone la plus sombre et fraîche de la maison. Ensuite, l'astuce imparable, c'est la bouteille de glace. Remplissez d'eau une bouteille en plastique, congelez-la, puis enroulez-la dans une serviette éponge épaisse et placez-la au milieu de l'enclos. Il va s'y coller naturellement pour faire baisser sa température corporelle en toute sécurité. Ne braquez jamais de ventilateur directement sur lui. Le courant d'air peut déclencher une pneumonie foudroyante. Mais pensez à lui mouiller un peu le poil avec un gant de toilette, ça permettra de le rafraîchir efficacement.
0: Et côté hydratation, ces petits animaux boivent parfois très peu. Alors comment les forcer à s'hydrater davantage et que faut-il adapter dans leur gamelle pendant la canicule ?
4: Il faut changer le biberon à billes qui est une vraie galère l'été. L'eau échauffe très vite. La solution, c'est de remplacer le biberon par une lourde gamelle en céramique remplie d'eau fraîche, renouvelée matin et soir. L'animal boira beaucoup plus facilement à grande lampée. Et pour booster l'apport en eau, jouez aussi sur l'alimentation. Arrêtez les granulés secs qui déshydratent l'organisme. Offrez-leur des légumes très riches en eau. Pour un lapin ou un cochon d'Inde, donnez des morceaux de concombre, de la courgette ou des herbes aromatiques servies bien mouillées. Mais attention, sortez ces légumes du frigo une bonne heure avant pour éviter des diarrhées dues à un choc thermique digestif.
0: Et pour plus de conseils, n'hésitez pas, vous pouvez retrouver tous les conseils de notre vétérinaire Pierre Fabin et sur notre application ICI, mais aussi sur notre site internet ICI.fr. Je partirai. Où est-ce qu'on va partir, nous, dans un instant ? Direction l'office de tourisme de Châteauroux avec Maxime Daniel, notre baladeur. On le retrouve dans 3 minutes, juste après Auchy. Belle journée avec ICI Berry.

0: Ici Berry avec Oshi, c'était Je partirai. Et nous, on part retrouver notre baladeur Maxime Daniel, toujours du côté de l'office de tourisme de Châteauroux. Maxime ?
1: Ouais, tout à fait, Margot. Je suis aux Bêtises de Betty, qui sera ce soir au marché gourmand de Châteauroux, au parc Balzan. Betty, bonjour.
2: Bonjour.
1: Vous êtes en pleine mise en place ce matin. Ce soir, c'est un gros marché qui vous attend. Chez vous, c'est pas trop d'attente. Il y a 30 minutes de queue, vous me disiez.
2: Ouais, ça varie entre 20 et 30 minutes d'attente. On donne un ticket et après, on dit aux gens d'aller boire un verre ou de faire un tour et puis de revenir à l'heure qu'on a dit.
1: Et ça, c'est grâce à l'expérience, parce que ça fait maintenant 3 ans que vous faites ce marché, et donc vous savez comment mieux vous organiser pour éviter l'attente. Voilà. L'histoire des tickets est arrivée
2: Dès le deuxième marché gourmand, je crois.
1: D'accord.
2: Ouais.
1: Qu'est-ce qu'on va pouvoir retrouver comme crêpes, comme galettes chez vous ce
2: Alors,
1: soir?
2: Alors, au niveau des galettes, on va retrouver quatre classiques qu'on a à la carte depuis le début. Donc,
1: d'accord.
2: Classiques avec œuf, emmental, jambon, fromagère avec essentiellement du fromage,
1: ouais.
2: Biquette avec du chèvre fermier, du jambon de pays et un peu de miel.
1: D'accord.
2: Et la chorisette avec œuf, chorizo et comté.
1: Des desserts aussi, des crêpes sucrées.
2: Crêpes au sucre, crêpes caramel et crêpes au Nutella. Tout simple. Basique,
1: d'accord, pas mal. Oui, mais c'est efficace, ça marche en général.
2: Ouais, exactement.
1: Bon, c'est très bien. Ça, c'est parce qu'on vous retrouve ce soir donc au marché gourmand. Sur les autres marchés aussi également.
2: Oui, alors du coup, on a fait Villedieu le premier et on fait les trois de Balzan. Et ce sera tout pour cet été.
1: Pas d'éole cet été.
2: Non, pas d'éole cet été.
1: Bon, on est là avec vous. On en profite aussi pour faire une petite annonce, hein, parce que très prochainement, vous allez reprendre le Albert Café qui a fermé très récemment.
2: Oui.
1: C'est vous, Betty, qui le reprenez.
2: C'est nous, ouais.
1: Voilà, c'est une très belle aventure. C'est une très, très belle aventure.
2: Ouais, on est contente.
1: Bon, voilà, qu'est-ce que vous allez créer là-bas, développer?
2: Eh bien, en fait, on délocalise juste notre concept. Hein,
1: d'accord.
2: Ce qu'on fait ici, mais dans un local qui est beaucoup plus grand. On va faire tout ce qu'on sait déjà faire et à ça on va rajouter donc la bière, le cidre à la pression. Étant donné que maintenant on a la place de pouvoir faire tout ça, on va pouvoir se développer là-dessus. Donc les planches de charcuterie le soir, les brunchs le dimanche.
1: Très bien. On rappelle que la pression, ça consomme avec modération. Hein,
2: tout à fait.
1: On a la radio, donc faut le dire. Et puis on se donne rendez-vous donc très prochainement. Il n'y a pas de date encore qui est annoncée.
2: Non, il n'y a pas de date de définie.
1: Mais d'ici la rentrée, à peu près.
2: Avant la rentrée.
1: Bien avant la rentrée.
2: Ouais.
1: Ça, c'est une très bonne nouvelle. Merci beaucoup, Betty. En attendant, on vous retrouve ce soir au marché gourmand de Balzan à partir de 20h. Merci.
2: À ce soir.
0: Une adresse gourmande à retenir, donc, Maxime Daniel, notre baladeur, qu'on va retrouver aux alentours de 10h10.
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0: Ici Berry avec les Bee Gees, You Should Be Dancing.
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0: 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Bienvenue si vous nous rejoignez, il est 10h. 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
2: Bonjour Margot, bonjour à tous. L'incendie qui a parcouru près de 1000 hectares en Brenne est circonscrit, mais il menace toujours de redémarrer dans le pays des militants. Les pompiers sont toujours engagés sur ce front avec des renforts venus de Bretagne. Hier, ils ont notamment lutté dans le secteur du Tarier Blanc après une reprise de flammes. Dans l'Indre, toujours, les pompiers sont aussi intervenus en plein Châteauroux hier pour un feu d'herbe sèche vers 15h30. L'incendie a menacé l'EHPAD Georges Sand. C'est un terrain attenant à l'établissement qui a pris feu, 1000 mètres carrés partis en fumée, mais pas de blessés à déplorer. L'incendie a rapidement été éteint. Retour au calme aussi dans la commune de Mortomier, près de Bourges, dans le Cher, touchée mercredi soir par un feu dévastateur. Une centaine d'habitants avaient dû évacuer, tout comme l'usine d'armement KNDS de la chapelle Saint-Ursin. L'activité du site a repris et les habitants ont regagné leur maison. Pour tous ces incendies à surveiller, la sécheresse complique le travail des soldats du feu et ça ne va pas s'améliorer dans les prochains jours. L'Indre et le Cher vont basculer demain en vigilance rouge canicule, comme 22 autres départements français. Le gouvernement annonce déployer dans ces départements son plan hors sec, chaleurs extrêmes, pour permettre l'ouverture de centres de rafraîchissement afin de mettre à l'abri les personnes vulnérables. Une jeune fille de 17 ans est morte cette nuit en marge des célébrations de la victoire de la France contre le Maroc en Coupe du Monde de foot. C'était à Aulnoye-Aumerie, au sud de Maubeuge, dans le Nord. Selon les informations des pompiers et du maire de la commune données à nos confrères d'ici Nord, l'adolescente est montée à l'arrière d'un camion dont elle est tombée ensuite avant d'être écrasée par le véhicule. 2 à 3 ans de prison ferme, les peines prononcées hier par le tribunal de Châteauroux pour 4 détenus 2 mois après leur début de mutinerie au centre pénitentiaire de Saint-Maur à côté de Châteauroux. Porte cassée, jets de pierre, insultes et mobilier incendié. C'était le soir du 10 mai dernier. Un 5e détenu avait été jugé en comparution immédiate juste après les faits. Une femme enceinte et son compagnon victime d'une collision hier à Saint-Doulchard au niveau d'un feu tricolore. Derrière eux, un conducteur un peu trop pressé, il n'a pas attendu qu'il passe au vert pour s'engager. Il a percuté la Renault du couple. La passagère de 33 ans a été prise en charge par les sapeurs-pompiers pour passer des examens. Sur les routes du Cher et de l'Indre, il va falloir se montrer patient aujourd'hui. Gros bouchon en perspective sur nos axes avant une journée noire demain. Mise en futé place les deux départements en rouge vif dans le sens des départs dès aujourd'hui.
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2: La météo, que dit-elle aujourd'hui? Il va faire chaud. Hein.
0: Oui, il va faire chaud. On garde cette alerte orange canicule pour aujourd'hui. Demain, on passera donc en rouge. Pour ce qui est des températures, cet après-midi, du côté de Sancerre et Avoir, 36 degrés. À Sainte-Sévère-sur-Indre et Aiguzon, 37 degrés. À Châteauroux, Saint-Amand-Montrond, Valençay, Levroux, 38 degrés. À Issoudun, Vierzon et au Blanc, 39 degrés. Merci Irène, bon week-end.
2: Bon week-end à tous.
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0: Et chaque année, nous avons affaire à des feux de forêt qui ravagent des centaines et des centaines d'hectares. L'être humain n'y est parfois pas pour rien. Alors quels sont les bons comportements à avoir? Quels gestes faut-il éviter? À partir de 10h15, nous serons avec Charlotte de l'Office national des forêts. On parle évidemment du bon comportement à avoir, mais aussi de l'état de nos forêts.

0: Ici Berry avec Michel Jonas, c'était les joueurs de blues.
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0: Et dans un instant, nous allons retrouver Maxime Daniel, notre baladeur. Il est en compagnie de Juliette du restaurant Nulle Part Ailleurs. On le retrouve juste après cette nouveauté qu'on vous a fait découvrir sur Ici Berry. C'est Manon Lisa et le petit pêcheur.

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1: Ici Berry avec Mona Lisa, c'était Le Petit Pêcheur. Et on continue nos balades avec notre baladeur Maxime Daniel, toujours dans Châteauroux. Vous êtes dans un resto là, Maxime?
2: Tout à fait, rue Grande très exactement, au nulle part ailleurs. Et juste à côté, il y a le traiteur. Juliette, la responsable, est avec moi. Bonjour Juliette.
3: Bonjour.
2: Et ce soir, on vous retrouve au marché gourmand de Balzan. Vous allez proposer tout ce que vous faites ici, dans ce petit traiteur qui a ouvert quelques années après le nulle part ailleurs. Qu'est-ce qu'on va pouvoir manger ce soir si on vient à votre stand?
3: Alors, vous aurez trois sortes de sandwichs.
2: D'accord.
3: Et deux sortes de salades et... Un peu de charcuterie.
2: Ah, pas mal. Alors, voilà. Quel type de charcuterie on va avoir?
3: Alors, on a un beau présentoir et vous allez avoir des cônes avec de la charcuterie tranchée.
2: D'accord.
3: Fromage charcuterie. Ouais. À emporter, tout simple. Vous allez avoir du jambon truffé, vous allez avoir de la rosette.
2: Des bonnes choses quand même.
3: Oui, jambon du truffé. Jambon serrano.
2: Ouais.
3: Voilà.
2: Okay.
3: J'étais, du fromage local.
2: On était chez Bêtise tout à l'heure qui va proposer des crêpes. Elle nous disait qu'il y avait en moyenne une demi-heure d'attente chez elle. On est à combien chez vous quand
3: Alors,
2: on vient?
3: Alors nous, il y aura
2: commander.
3: Pas de cuisson sur place.
2: Ah oui, donc ça réduit considérablement l'attente.
3: Exactement. Alors j'ai oublié de dire quand même qu'on fait nos chips maison.
2: Ah oui, d'accord.
3: Elles sont là en train de cuire. Pour des raisons de sécurité, on prend pas la friteuse cette année.
2: D'accord.
3: Et donc, nous, comme il n'y a pas de cuisson, on donne.
2: C'est plus rapide, quoi.
3: Voilà, c'est plus rapide. Disons qu'il y a la queue,
2: ouais.
3: Mais ça va vite.
2: Pour ce marché qui est assez unique en son genre, il n'y en a pas beaucoup comme celui-ci. Il y a combien de mises en place avant? Combien de temps vous préparez avant les marchés?
3: C'est long.
2: Oui, c'est long, j'imagine. Ouais.
3: Voilà. Alors, pour les chips, par exemple, hier, ça nous a pris toute la journée.
2: Pour éplucher les pommes de terre, déjà?
3: Pour les couper,
2: oui.
3: Pour les blanchir.
2: Ah, oui.
3: Et aujourd'hui, on les cuit. Deux jours.
2: Ouais,
3: De bons jours de préparation.
2: Pour chaque marché, évidemment,
3: voilà.
2: Parce qu'il y en a plusieurs en plus.
3: Voilà, exactement.
2: Donc, on vous retrouve ce soir à partir de 20h. On note bien 20h parce que ça a été décalé d'une heure à cause de la chaleur. Vous serez ce soir donc sur le marché gourmand de Balzan, le traiteur du nulle part ailleurs pour manger des sandwichs, de la charcuterie, puis des petites chips maison. Le rendez-vous est pris. Merci beaucoup,
3: Merci.
2: Juliette. Merci.
1: Merci à tous les deux. Prochain rendez-vous avec Maxime Daniel, notre baladeur. D'ici une bonne demi-heure pour vous accompagner tout de suite. C'est Phil Collins avec Too Hot.

0: Sibérie avec Phil Collins. Et dans un instant, on va retrouver Garou avec Seul. Et puis, on sera avec Charlotte aussi de l'Office national des forêts pour parler un petit peu des bons gestes à avoir. On va aussi notamment parler des feux de forêt. Donc voilà, si jamais vous avez des questions à lui poser, vous allez pouvoir lui poser 02 54 27 36 36.
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0: Sibérie avec Garou, c'était Seul. Et ce matin, nous parlons de nos forêts. Nous sommes avec Charlotte de l'Office National des Forêts. Bonjour Charlotte.
1: Bonjour.
0: Alors là, on le dit depuis quelques jours, aujourd'hui nous sommes en vigilance orange canicule, demain on va passer en rouge. Alors est-ce que ces fortes chaleurs ont des impacts finalement sur nos forêts?
1: Oui, effectivement, on observe d'importants impacts très précocement en saison, puisqu'avec donc les deux canicules consécutives, on a une augmentation de la température par rapport à la normale. On a aussi une augmentation donc de dépérissement, de sécheresse qu'on observe sur les végétaux, qu'on devrait observer plutôt en fin de saison estivale, plutôt au mois d'août.
0: Mais donc en fait là, plus on avance et plus vous constatez que la sécheresse est là de plus en plus tôt dans nos forêts.
1: Voilà, là le niveau de sécheresse est actuellement comparable à ce qu'on peut voir dans nos forêts indriennes plutôt autour du 15 août que maintenant.
0: Et donc ça, petit à petit, ça veut dire que ça va évoluer. Est-ce que nos forêts, finalement, dans 10, 15, 20 ans, est-ce qu'elles vont toujours ressembler à ce qu'on connaît ou forcément ça va changer?
1: Alors forcément, le paysage évolue avec ces phénomènes de dépérissement. En fait, les pluies sont plutôt égales quand on regarde d'un point de vue annuel. Mais ce qui change, c'est vraiment la répartition de ces précipitations qui, depuis quelques années, au niveau estival, sur les trois mois d'été, sont de plus en plus rares.
0: Et donc, je suppose qu'il y a aussi... Est-ce qu'il y a des arbres qui vivent mieux entre guillemets, la canicule, la sécheresse, etc.
1: Oui, chaque espèce a son optimum, on va dire, de pluie, son optimum de température. L'essence, donc nous, on est surtout sur du chêne. Alors c'est le chêne aujourd'hui qui commence à souffrir depuis quelques années. Et donc oui, forcément, la forêt elle va évoluer, elle va changer, mais aussi on voit quand même de la résilience. Les espèces aussi savent s'adapter un petit peu aux impacts du changement climatique.
0: Mais justement, comment elles s'adaptent?
1: Alors, les effets du changement climatique sont très rapides et c'est ça qui est compliqué, puisque quand on sait que un arbre peut vivre jusqu'à 150, 180, plus de 200 ans, là il faut qu'il s'adapte rapidement. Donc nous, on mise sur cette résilience génétique. Donc on suppose que les petits arbres produits par les grands arbres qui souffrent aujourd'hui seront plus résilients, mais on implante aussi, on vient amener de la diversification et des espèces qui sont plus, moins sensibles à ces conditions climatiques qu'on rencontre aujourd'hui, pour pouvoir amener un petit peu plus de diversification
0: donc,
1: et de résilience.
0: C'est important qu'on soit sensibilisé.
1: Oui.
0: Et donc là, comment ça se passe, la sensibilisation?
1: La sensibilisation, elle en va de chacun. Chacun voit sa forêt à côté de chez soi évoluer. Il y a certains réflexes quand même à avoir. Effectivement, jusqu'à ce qu'on ait des conditions pluviométriques qui seraient significatives, le niveau de sécheresse est actuellement assez haut.
0: Ce matin, nous sommes avec Charlotte de l'Office National des Forêts. On va parler des bons comportements à avoir pour nos forêts, pour essayer de les aider un petit peu. On en parle juste après Serge Gainsbourg et Catherine Deneuve.

0: Ici Berry avec ce duo Serge Gainsbourg et Catherine Deneuve. Dieu est un fumeur de Havane. Et ce matin, nous parlons de nos forêts. Nous sommes avec Charlotte de l'Office national des forêts. Alors, on le voit, nous sommes en alerte canicule. Nous sommes en orange. Demain, on passe en rouge. Donc, forcément, je suppose qu'il doit y avoir des comportements à avoir dans les forêts.
1: Oui, alors effectivement avec ce niveau assez élevé de risque feu de forêt, quand on sait que 90% des départs de feu sont d'origine humaine, donc la première chose quand on veut aller se balader en forêt, c'est de regarder, de se renseigner sur les restrictions ou les interdictions qui peuvent être mises en œuvre par les services de l'État. Et puis donc le massif forestier, c'est vraiment c'est un milieu naturel qui nous accueille, donc c'est à nous de le protéger et de le respecter.
0: Donc quels sont les bons gestes à avoir? On ne jette pas sa cigarette, on ne jette pas ses déchets, parce qu'on dit que c'est à 90% à cause de l'humain.
1: Oui, ça peut être, c'est d'origine humaine. Donc effectivement, quand on va en forêt, on emporte ses déchets, ça va de soi. On ne fume pas, on ne jette pas son mégot par terre. On se stationne pas dans des endroits qui ne sont pas prévus à cet effet. Donc il y a des parkings prévus, donc on respecte ça parce que faut laisser libre accès en tout temps, en tout lieu, potentiellement pour des services de secours. Et puis si on est témoin d'un départ de feu, faut pas hésiter à appeler les secours, donc le 112 ou le 18.
0: Oui, tout de suite, hein, dès qu'on voit la moindre fumée, on n'hésite pas avant que ça prenne trop d'ampleur et que ce soit une catastrophe finalement.
1: Oui, bien sûr.
0: Donc est-ce que la pratique des gestions forestières, elle a évolué finalement face au changement climatique? Est-ce que votre métier évolue aussi?
1: Alors oui, nous notre métier il a complètement évolué depuis ces dernières années, puisque en fait on est face à des incertitudes. Voilà, donc on a un état de dépérissement qui est certain, des massifs forestiers qui souffrent. Donc face à cela, on n'a pas la solution exacte pour retrouver des massifs forestiers avec une grande vitalité. Donc c'est l'incertitude, on avance, mais on ne sait pas où.
0: Et justement, c'est quoi qui change finalement?
1: On a réinterrogé nos pratiques forestières, puisque ça fait des années que notre pratique forestière fonctionnait. Aujourd'hui, donc l'impact du changement climatique fait que on a des peuplements qui ne sont pas réactifs à nos pratiques forestières comme ils pouvaient l'être avant. Donc on s'est réinterrogé, on diagnostique aussi de plus en plus, on essaie de comprendre ce phénomène pour pouvoir s'y adapter au mieux.
0: Au mieux. Et donc sur votre site internet, est-ce que comme ça on peut retrouver un petit peu la pratique du bon promeneur, etc.? Est-ce que vous répertoriez aussi, parce qu'on a vu qu'il y avait eu des arrêtés, oui, comme quoi on ne pouvait plus aller dans les forêts?
1: Aujourd'hui, c'est jusqu'à ce soir 23h59 qui peut être amené plus tard.
0: Et donc là, sur votre site, il y a un petit peu tout ça?
1: Alors sur le site, vous retrouvez la charte du promeneur, donc que je vous incite à aller voir avec les bons gestes à avoir.
0: Donc sur l'Office national des forêts.
1: Oui.
0: Merci beaucoup Charlotte d'avoir été avec nous.
1: Merci.
0: Et on fait attention à nos forêts.

0: Ici Berry avec Chris de Burgh, c'était High on Emotion.
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0: Et on vous propose une sortie son et lumière au château de Valençay. Son et lumière, le Chaboté. Le Chaboté au château de Valençay, c'est le 20e spectacle nocturne pour tout public. C'est une adaptation du célèbre conte de Perrault qui raconte donc l'histoire d'un chat rusé qui va aider son maître à s'élever socialement grâce à son intelligence et à ses astuces aussi. Le château de Valençay, avec son cadre majestueux, sert donc de toile de fond à ce conte enchanteur qui mêle aventure, ruse et magie. C'est une expérience immersive avec des décors historiques, des sons et des lumières qui vous emporteront dans un univers féerique. La date de représentation au mois de juillet, il y a le 22, 24, 25, 29 et 31. Et au mois d'août, 5, 7, 8, 12 et 13. C'est un spectacle à partir de 21h. Et évidemment, il y aura de quoi se restaurer sur place dès 20h.
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0: Et cette année, le barrage des Gusons a fêté ses 100 ans. Et à cette occasion, Simon Hins nous plonge dans la construction de ce barrage qui a demandé beaucoup de main d'œuvre, beaucoup d'ouvriers aussi. Alors comment on a réussi à construire un barrage de plus de 60 mètres de haut avec les moyens de l'époque? Eh bien, vous allez le savoir un peu avant 11h.

0: Sibérie avec Eddy Mitchell. C'était la route de Memphis.
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0: Et dans 3 minutes top chrono, on va retrouver Maxime Daniel, notre baladeur, pour nous parler café. On le retrouve juste après Alex Warren, Ordinary sur Ici Berry.

0: Ici Berry avec Alex Warren, c'était Ordinary. Et on se balade dans le Berry avec notre baladeur Maxime Daniel et on vous retrouve pour parler café, Maxime.
1: Oui, tout à fait, parce que ce soir, vous le savez, c'est le deuxième marché gourmand du parc Balzan à Châteauroux. Et une fois que vous aurez bien mangé les galettes de chez Bétis, par exemple, la charcuterie du Nulle Part Ailleurs ou alors bien d'autres choses, vous pourrez prendre un petit café, le café de grain de café. Et c'est Grégory qui nous en parle ce matin. Bonjour Grégory.
2: Bonjour Maxime.
1: Bon, ce petit café, on pourra le prendre sans problème, on pourra même le déguster, il sera presque torréfié sur place.
2: Il sera presque torréfié sur place, bon, en tous les cas, voilà, localement à Châteauroux. C'est vrai que sur ces marchés-là, j'essaie généralement de venir avec des cafés un peu sympas, pour le coup. Donc là, ce soir, je mets en avant un café d'Éthiopie, un micro-lot de Sidama, donc on est sur des notes un peu compotées d'abricots, citron vert. Et ouais, c'est plutôt un joli café, en tous les cas, qui permettra de bien finir la soirée.
1: Il faut savoir que chaque fois qu'on vient commander un café chez vous, on a la petite histoire du café qui va bien. C'est toujours intéressant de savoir que le café qu'on boit, eh bien, il a des notes un peu fruitées qu'on n'a pas l'habitude de connaître.
2: Complètement, c'est ce qui est important en tous les cas. Et au travers de nous, l'utilisation de café de spécialité, ça nous permet d'avoir de la traçabilité en fait, du producteur jusqu'au consommateur. Et encore une fois, ce qui est important aujourd'hui, c'est que les gens sachent ce qu'ils boivent. Comment ils le boivent et avec la manière en tous les cas aussi de la torréfaction qui va jouer en tous les cas sur la tasse finale, donc c'est important et en tous les cas moi mon ADN c'est vraiment cette notion de partage.
1: Alors le café ça se boit par tous les temps, même quand il fait très chaud, mais il est possible aussi de le boire frappé. Alors est-ce que ce sera possible ce soir, parce que je sais qu'on peut le boire ici à Grain de Café, rue de la Poste, en tout cas au Family's Coffee Shop, frappé, frais, est-ce que ce sera possible?
2: Oui, tout à fait, on aura l'opportunité d'avoir des glaçons en tous les cas, donc on peut très bien faire couler un double express sur un lit de glaçon. Voilà, c'est important en tous les cas, la fraîcheur nécessaire sans aucun problème.
1: Alors d'ailleurs, je parlais du Family's Coffee Shop qui sera ce soir pour la première année à vos côtés.
2: Oui, tout à fait. Complètement, pardon, je vous coupe, on a effectivement choisi cette année de pouvoir partager en tous les cas le stand. Et donc, on propose des smoothies. Avec des fruits frais, préparés à la demande en tous les cas. Et on part sur des fruits plutôt jaunes, fruits rouges et on arrive ce soir avec un green raver avec du chou calé, de la banane, pour proposer aussi des choses originales.
1: Ça va être très exotique ce soir au marché. Exactement, gourmand, grâce à vous. D'ailleurs, c'est la cinquième année que vous le faites. Pour vous, c'est vraiment un moment à ne pas manquer, à ne pas rater. Vous rencontrez les gens à ce moment-là?
2: Ouais, complètement. Alors, on rencontre à la fois notre clientèle, on rencontre aussi des gens qui nous découvrent pour le coup. Mais pour moi, c'est un rendez-vous incontournable aujourd'hui de la scène Castelroussine dans tous les cas. Et c'est important aussi de s'engager avec ce que fait le comptoir local. Et c'est plutôt kiffant en tous les cas, on attend ça chaque année avec impatience et parce que voilà, il y a une ambiance particulière,
1: c'est vrai que très sympa.
2: Quand on voit au départ, nous on était plutôt clients en tous les cas quand c'était place Sainte-Hélène.
1: Il y a
2: 15 ans où c'était toujours un peu la course pour trouver des places. Mm-hmm. Et là d'être acteur en tous les cas de l'autre côté, c'est cool et surtout que on aime bien être là où on nous attend pas forcément et c'est vrai que sur ce type de marché là, les gens saluent en tous les cas le fait de pouvoir boire un bon café ou un thé glacé en tous les cas lorsqu'on est sur place, donc c'est plutôt cool.
1: Bon, et bien rendez-vous ce soir 20h au parc Balzan, pour ce deuxième marché gourmand. Vous serez là, Grain de Café et Family's Coffee Shop aussi pour la première fois, pour proposer du café bien sûr, mais aussi des bons smoothies frais.
2: Exactement.
1: Merci beaucoup Grégory.
2: Merci Maxime, belle journée.
1: Merci, c'est gentil.
2: Merci.
0: Merci à tous les deux. Le prochain rendez-vous donc de Maxime Daniel, notre baladeur, sera retrouvé lundi. Et on a noté donc que ce soir, le marché gourmand commençait à 20h. À suivre, Simon Hinz qui nous amène au cœur du barrage des Guisons qui ont fêté donc ses 100 ans. On en apprend un petit peu plus sur son histoire. On retrouve tout ça juste après. Céline Dion, ne partez pas sans moi sur Ici Berry.

0: Ici Berry avec Céline Dion, c'était Ne partez pas sans moi. Et tout cet été, ici Berry vous plonge dans une histoire vieille de plus de 100 ans, celle du barrage d'Aiguzon. Un chantier qui prend avec le temps une envergure nationale, puis même internationale, tant sur le plan de la production d'énergie que sur le chantier en lui-même. Et cela se ressent aussi dans la population d'ouvriers qui participent à la conception, mais aussi à la construction de cet édifice Simon Hins.
1: Le chantier du barrage d'Aiguzon s'étend sur plusieurs années, certaines même pendant la guerre. Ce sont donc des dizaines, des milliers même, d'ouvriers qui se sont succédés au fil du temps, dont parfois un certain nombre présents simultanément sur le chantier. A-t-on une idée précise du nombre, Jean-Paul Thibaudeau ?
2: Plus de 1000 ouvriers, on ne sait pas exactement combien, mais 1200, 1300 ouvriers. C'est le plus grand chantier d'Europe. Il n'y a pas d'autre chantier en Europe qui rassemble autant de monde. Pendant la première partie, on aura 200, 250 ouvriers. Parfois même moins, s'il y a du gel, si le projet est abandonné parce qu'on va passer à un projet plus haut, plus complexe. Il y a donc des sinusoïdes assez importantes. Il y a des moments où il n'y a pas énormément d'ouvriers. Mais à partir de 1922, le projet complètement défini, le barrage va demander énormément d'hommes. Alors après les prisonniers allemands, on fait venir des ouvriers espagnols, qui parfois sont un peu en indélicatesse dans leur propre pays, parce qu'ils sont communistes, ils sont membres du POUM, et ils cherchent du travail en France pour sortir un petit peu d'Espagne. On aura aussi des ouvriers algériens. Il y a deux caïds de village, d'un village algérien, qui demandent de la main d'œuvre, mais par centaines. Donc ils prennent le bateau à Alger, ils arrivent à Marseille, ensuite ils prennent le train, et ensuite ils arrivent sur le chantier d'Aiguzon. Il y a les ouvriers italiens, dont j'ai déjà parlé. Il y aura malgré tout quelques ouvriers français qui sont recherchés. Parce que sur Aiguzon, il y a la tradition des maçons de la Creuse, avec des savoir-faire assez pointus dans un certain nombre de domaines. La taille de la pierre, la charpenterie, voilà. Donc on cherche ces ouvriers-là. Bref, c'est vraiment très bigarré, très riche, avec beaucoup de nationalités, des gens qui travaillent en même temps sur le même chantier.
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1: Des gens venus d'à travers le monde, tous réunis dans un petit village, Aiguzon, qui à l'époque n'avait pas le début de l'essor qu'on lui connaît aujourd'hui, et notamment grâce à ce barrage centenaire. Malgré tout, comment se passait la vie sur le chantier et dans la commune, Jean-Paul Thibaudeau ?
2: C'est un chantier qui est un peu isolé, certains en souffrent d'ailleurs, parce que le village, les cafés, les restaurants, les commerces, il faut faire 3 km pour accéder au village. Voilà. Et tous ces gens-là vivent ensemble et a priori ça s'est quand même plutôt bien passé.
1: On peut donc facilement imaginer que ces ouvriers, qui étaient là principalement pour travailler, se sont fait à la vie dans le village. Mais comment vit-on en communauté quand autant de nationalités et de cultures différentes se mélangent d'un coup ?
0: La réponse sera lundi aux alentours de 10h50. Et si jamais vous pouvez retrouver cette série en podcast sur notre application ICI et aussi sur notre site internet ICI.fr.
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0: Ici Berry, c'était Bruno Mars.
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0: Et on vous souhaite une très belle journée avec Ici Berry, votre radio locale. Il est 11h. Ici Berry, première radio sur l'info. Le flash vous est présenté par Karl de Châtre. Karl, bonjour.
2: Bonjour Margot, bonjour à tous. L'incendie qui a parcouru près de 1000 hectares en Brenne est désormais circonscrit. C'est la bonne nouvelle annoncée ce matin sur notre antenne par Marc Fleuret, président du conseil départemental de l'Indre et à ce titre président du SDIS, le service d'incendie et de secours du département. Un incendie qui cependant menace toujours de redémarrer. Dans le pays des 1000 étangs, les efforts ne sont pas terminés pour les pompiers toujours engagés sur ce front avec des renforts venus de Bretagne. Hier, ils ont notamment lutté dans le secteur du Terrier Blanc après plusieurs reprises de flammes. Dans l'Indre toujours, les pompiers sont aussi intervenus en plein château hier pour un feu d'herbe sèche vers 15h30. Incendie qui a menacé l'EHPAD Georges Sand, situé rue du 3e Rack. C'est un terrain attenant à l'établissement qui a pris feu. 1000 mètres carrés sont partis en fumée, mais pas de blessés à déplorer. L'incendie a pu être rapidement éteint. La chaleur et la sécheresse extrême en Berry favorisent tous ces incendies. Le bilan est très alarmant en ce début d'été, notamment dans l'Indre. Ce matin, justement, Marc Fleuret indiquait que 1500 hectares de surface avaient déjà brûlé au 8 juillet contre 585 hectares seulement pour toute la saison estivale l'an passé. On est déjà quasiment au triple à seulement 8 juillet. Évidemment, une situation qui pose question pour tous ces incendies à surveiller. Et la sécheresse complique le travail des soldats du feu. Ça, malheureusement, ne va pas s'améliorer dans les prochains jours. L'Indre et le Cher basculent demain en vigilance rouge canicule comme 22 autres départements français. Le gouvernement annonce déployer dans ces départements son plan hors sec, chaleur extrême, pour permettre l'ouverture de centres de rafraîchissement afin de mettre à l'abri les personnes vulnérables. Pour éviter justement d'aggraver un bilan déjà alarmant sur le front des incendies, des mesures prises par les préfectures de l'Indre et du Cher. Ainsi, la préfecture de l'Indre a annoncé hier après-midi l'annulation de tous les feux d'artifice prévus pour la fête nationale. Et ce matin, on l'a appris, la préfecture du Cher a annoncé prendre la même décision. Il n'y aura pas de feux d'artifice du 14 juillet cette année en Berry. Dans le Nord, une adolescente de 17 ans morte accidentellement cette nuit alors qu'elle célébrait la victoire de la France contre le Maroc en Coupe du Monde de football. C'était à Aulnoy-Aumery, au sud de Maubeuge. Selon les informations des pompiers et du maire de la commune données à nos confrères d'ici Nord, l'adolescente est montée à l'arrière d'un camion dont elle est tombée avant d'être écrasée par le véhicule. 2 à 3 ans de prison ferme, ce sont les peines prononcées hier par le tribunal de Châteauroux pour 4 détenus de la maison centrale de Saint-Maur, et ce, 2 mois après leur début de mutinerie dans ce centre pénitentiaire. Portes cassées, jets de pierre, insultes et également début d'incendie. C'était le soir du 10 mai dernier. Un 5e détenu avait lui été jugé en comparution immédiate juste après les faits. Il avait écopé de 2 ans de prison ferme. Une femme enceinte et son compagnon victime d'une collision hier à Saint-Doulchard au niveau d'un feu tricolore. Derrière eux, un conducteur un peu trop pressé n'a pas attendu qu'il passe au vert pour s'engager. Il a percuté la Renault du couple. La passagère de 33 ans a été prise en charge par les sapeurs-pompiers pour passer des examens. Heureusement, son état n'inspirait pas d'inquiétude. Sur les routes du Cher et de l'Indre, justement, il va falloir se montrer patient. Aujourd'hui, de gros bouchons en perspective sur nos axes avant une journée noire demain pour les départs en vacances en ce week-end prolongé du 14 juillet. Bison Futé place les 2 départements en rouge vif dans le sens des départs dès aujourd'hui. En football, on l'a évoqué dans ce flash, mais de manière plus joyeuse. Vous l'avez vécu sur ici avec Nicolas Perronnet ou devant votre télé. Les Bleus se sont qualifiés pour la demi-finale du Mondial en battant le Maroc 2-0. La France qui connaîtra ce soir son adversaire, l'Espagne ou la Belgique. Coup d'envoi de cette rencontre à 21h. En tennis à Wimbledon, une finale inédite, 100% tchèque chez les dames. Karolina Muchova affrontera Linda Noskova. La vainqueur remportera son premier titre en Grand Chelem chez les hommes. Les demi-finales opposent Djokovic à Sinner aujourd'hui et Zverev à l'étonnant franco-britannique Arthur Ferry. Enfin, le Tour de France, 7e étape, 175 km aujourd'hui entre Haguemo et Bordeaux. Rendez-vous pour les sprinteurs. Pogacar a récupéré le maillot jaune dans une véritable démonstration hier en montagne.
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2: Je parle, je vais avoir besoin de m'hydrater, Margot, notamment oui. Avec ces températures qu'on
0: va
2: attend.
0: Va falloir s'hydrater, va falloir prendre soin de soi, rester à l'ombre, rester au frais. Nous sommes en alerte orange canicule aujourd'hui. Demain, on va passer en rouge. Les températures pour cet après-midi, on peut dire au pire de la journée, du côté de Sancerre et Avoir, 36 degrés. À Sainte-Sévère-sur-Indre et la Chapelle d'Angillon, 37 degrés. À Châteauroux, Valençay et Levroux, 38 degrés. À Issoudun et Vierzon, 39 degrés. Merci, Karl. À tout à l'heure, à midi.
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0: Et ce serait-il pas le moment de nous appeler? Moi, je crois bien que si. 02 54 27 36 36 pour tenter votre chance.
2: Je compose sur mon téléphone.
0: Ah bah oui, non, vous n'avez pas le droit. Vous. C'est pas pour vous, Karl. Désolé. Ouais, non, désolé. Faut laisser la place aux autres. Pour tenter votre chance.
2: La 24.
0: Non, 54 cabines de plage. Derrière quelques-unes peut se cacher de beaux cadeaux, des places pour le Family Park, des enceintes Bluetooth, des jeux Lego. Mais il faut bien choisir parce que derrière d'autres, eh bien, il peut ne rien avoir. Alors rappelez-nous 02 54 27 36 36.
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0: Ici Berry avec Jean-Louis Aubert, c'était juste une illusion. Et votre jeu, la cabine de plage ici Berry, eh bien c'est bien réel. Hein. Nous sommes avec Sylviane. Bonjour Sylviane.
1: Bonjour.
0: Comment ça va aujourd'hui ?
1: Ça va, avec la fraîche à la maison.
0: Ah, vous êtes donc dans ces maisons où il fait encore un peu frais ?
1: Un peu frais, un tout petit peu, mais bon, faut pas se plaindre.
0: Non, c'est les maisons en pierre, c'est une vieille maison ?
1: Oui. Voilà.
0: C'est bien pratique ça quand même.
1: Oui.
0: Bon, profitez-en parce que là, après quand même s'il fait encore un peu frais, d'ici ce week-end, les températures vont augmenter. Donc, bon, on va profiter
1: oui,
0: de la fraîcheur.
1: Oui, c'est ce que j'ai entendu.
0: Oui, vous qui aimez la nature, là, la nature, va falloir en profiter soit très tôt le matin, soit très tard le soir.
1: Voilà, c'est ce qu'il faut faire.
0: Voilà. Bon, Sylviane, donc, la cabine de plage ici, Berry, c'est votre nouveau jeu de l'été.
1: Oui.
0: Voilà. Donc, il y a 54 cabines. Il faut en choisir une pour découvrir ce qui se cache derrière, s'il se casse quelque chose.
1: Oui, donc, eh bien, je vais dire le vin.
0: Le vin. Est-ce qu'il y a une raison ? Des fois, les gens, ils choisissent parce qu'il y a une petite histoire derrière.
1: Oui, c'est la date de naissance de mon mari.
0: Ah ! Et le mari, il ne joue pas avec vous ce matin ?
1: Non.
0: Non. Bon. Le vin quoi ?
1: Le 20 août.
0: Ouh là là, c'est dans un mois, ça, un peu plus d'un mois.
1: Oui.
0: Le cadeau est prêt pour le mari ? Vous avez réfléchi déjà ?
1: De toute façon, on ne se fait plus de cadeaux, vous savez, depuis le temps.
0: C'est vous son cadeau, Sylviane.
1: Voilà, c'est ça. C'est
0: allez, on ouvre donc la cabine de plage numéro 20. Derrière la cabine de plage numéro 20, on a une petite figurine de chez Dragon Ball Z. C'est un animé, voilà. Donc ça, c'est ce que vous gagnez aujourd'hui, une petite figurine. Mais à côté de ça, Sylviane, quand même, on pense à vous parce qu'on vous met dans le grand tirage au sort de dimanche pour remporter le VTT.
1: D'accord.
0: Voilà. Donc aujourd'hui, la figurine pour c'est Gogeta de Dragon Ball Z. Et dimanche, grand tirage au sort qui aura lieu à 11h50 pour savoir de qui parmi les participants, ça peut être les perdants ou les gagnants, va remporter ce VTT.
1: D'accord. Eh bien, je vous remercie beaucoup. Et puis, je dis à tout le monde bonne journée.
0: Bah, merci à vous. Je vous souhaite une belle journée aussi, Sylviane. Au revoir.
1: Au revoir.
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0: Et cet été, on vous amène dans les coulisses de Beauval, le quatrième plus beau zoo du monde. Connaissez-vous l'okapi ? Alors, pour vous le décrire, je dirais que l'okapi, eh bien, il a une tête de girafe et des jambes de zèbre. Drôle de mammifère quand même. L'okapi est aujourd'hui menacé par la destruction de son habitat, mais aussi par le braconnage. Il a d'ailleurs fait l'objet de programmes de conservation. Pour en savoir plus sur ce mammifère, ça se passe avec Yann Meraki, qu'on retrouve juste après Gérard Blanc, du soleil dans la nuit, sur votre radio locale, ici Berry.

0: Sibérie avec Gérard Blanc, c'était du soleil dans la nuit. Et tout cet été, Yann Meraki nous amène dans les coulisses du quatrième plus beau zoo du monde, direction Beauval, et on retrouve les okapis.
1: Effectivement, c'est le cas des okapis, dernier gros mammifère découvert au XXe siècle, un animal qui n'a pas choisi entre son espèce et son costume. La taille d'un cheval, avec un cou très long, une langue pouvant atteindre plus de 30 cm, et deux cornes osseuses sur le dessus du crâne, seulement pour les mâles.
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1: Dans le secteur des okapis et des grues, on est dans la plaine asiatique avec Charline, soigneuse de la plaine asiatique. Les okapis, c'est un petit peu cet animal de la Fashion Week, une sorte de mini girafe qu'aurait mis un pantalon de zèbre.
3: C'est un peu l'idée, exactement.
1: À quelle famille ils appartiennent réellement, aux zèbres ou aux girafes?
3: Ils appartiennent à la famille des girafidés.
1: Et on explique pourquoi ces zébrures sur les pattes, en fait?
3: C'est pour le camouflage, parce que les okapis vont aller se camoufler donc dans les grandes végétations, se mettre de dos, et donc avec les rayons du soleil, ça va faire un contraste et pour les prédateurs se protéger.
1: J'ai appris aussi qu'ils avaient une langue bleue. D'où ça vient? Parce que j'imagine qu'ils n'ont pas les mêmes bonbons que nous qui colorent la langue. Et à quoi elle sert?
3: On ne sait pas exactement pourquoi cette couleur bleue, parce que les okapis donc, sont tout le temps avec la langue sortie pour attraper les feuilles. C'est pour éviter les coups de soleil.
1: Ça serait une protection, simplement.
3: Ouais, et c'est ce qui est supposé.
1: C'est pas que fashion, l'okapi. Ça a un réel intérêt dans son environnement. C'est surtout d'abord pour se planquer, pour essayer de se camoufler au maximum. C'est un animal qui a besoin d'être caché.
3: Oui, par rapport aux prédateurs.
1: Quels sont ces prédateurs?
3: Le principal, c'est le léopard.
1: D'où l'intérêt d'être bien caché, parce qu'il va assez vite, le léopard. Ça court, un okapi, assez vite aussi.
3: Oui, on a pu observer, nous, sur le parc, des fois, des petites courses-poursuites. Et oui, ça court assez vite, oui.
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1: Il court vite, mais pas suffisamment pour échapper à son autre prédateur qu'est l'homme. En forêt d'Iturie, en République dominicaine du Congo, où vivent les okapis, la guerre civile, qui sévit depuis des années dans le pays, entraîne un accroissement du braconnage et de la déforestation. L'association Beauval Nature soutient l'Okapi Conservation Project, qui a pour objectif la gestion de la population de l'espèce, l'augmentation des patrouilles d'éco-gardes, le développement d'équipements pour le suivi des okapis, ainsi que le lancement d'un programme de reforestation avec le soutien des communautés locales.
0: 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Et on vous rappelle qu'on joue ensemble jusqu'à midi à votre cabine de plage ici Berry. Tentez votre chance, vous nous appelez 02 54 27 36 36, 54 cabines, vous en choisissez une, derrière un cadeau ou peut-être pas, mais on vous rappelle que tous les participants de la semaine, que vous soyez gagnant ou perdant, vous allez faire partie du grand tirage au sort de dimanche pour emporter votre VTT. 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

0: Ici Berry, c'était Marine avec Escroof.
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0: Et tout cet été, on joue à votre jeu La cabine de plage ici Berry et on accueille Béatrice. Bonjour Béatrice.
5: Bonjour Marco.
0: Vous allez bien ?
5: Très bien, vous-même ?
0: Oui, ça va aussi. Alors, on me dit que vous aimez le jardinage et les promenades. Alors là, en ce moment, oui. Un peu compliqué les deux. Hein.
5: Là, c'est difficile. Hein. C'est difficile en ce moment.
0: Ouais. Le jardin, c'est il se bon. Porte comment ?
5: Ben, c'est pas terrible.
0: Il est un peu chaud, quoi. Les salades sont un peu plus marron que vertes.
5: Il y a chaud.
0: Ouais, je me doute. Bon, en tout cas, on nous a dit qu'il fallait arroser très tôt le matin ou très tard le soir. Si jamais.
5: Voilà, c'est ça. Ben, à 5 heures, je suis dans le jardin pour arroser.
0: Ah oui, donc vous faites partie de ces lève-tôt qui vraiment veulent prendre soin de leur jardin.
5: Voilà, c'est ça, exactement.
0: Bon, vous avez raison. Donc, Béatrice, on joue ensemble. Vous avez 54 cabines de plage. Il faut en choisir une. Laquelle vous choisissez ?
5: Le 27.
0: 27. Est-ce qu'il y a une raison aussi particulière ou pas du tout ?
5: Oui, parce que c'est mon jour de naissance.
0: Ah, est-ce que c'est bientôt ? C'est passé il y a longtemps ou...
5: Ah, c'est passé. C'était au mois d'avril.
0: Rabat flûte. Bon, bah là, ça fait un peu tard quand même. Bon,
5: oui.
0: Allez, on ouvre la cabine de plage numéro 27, Béatrice. Derrière cette cabine de plage numéro 27, il y a les espadrilles ici Berry.
5: Ah, super.
0: Voilà, pour avoir les pieds bien tranquillous dans les espadrilles, vous allez pouvoir en profiter chez vous, peut-être dans le jardin, peut-être pas quand même, ce serait les abîmer.
5: Non, mais à la maison, oui, parce que c'est agréable à porter.
0: Voilà, c'est ça. Béatrice, je vous souhaite une très belle journée, merci d'avoir joué avec nous.
5: Merci, vous de même. Et
0: merci.
5: À bientôt.
0: Et je vous rappelle aussi que... Attendez, j'ai pas fini quand même. J'ai encore un petit truc à vous dire. Dimanche, il y a le grand tirage au sort pour le VTT. Vous en faites partie.
5: Ah d'accord, très bien.
0: Oui,
5: très bien.
0: Tous les joueurs de la semaine font partie du grand tirage au sort de dimanche. Ce sera aux alentours de 11h50.
5: D'accord, très bien. Bah, je serai fidèle au poste.
0: Eh bah, bien super. Merci beaucoup Béatrice, on croise les doigts.
5: Merci, oui.
0: Au revoir, bonne journée. Au revoir.

0: Ici Berry avec Simple Minds, c'était Don't You Forget About Me.
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0: Et on vous propose des idées de sortie avec ce safari découverte des abeilles. Venez découvrir l'univers fascinant des abeilles et devenez apiculteur en herbe lors d'un moment ludique et enrichissant, le tout en plein cœur de la nature. Le safari abeille est proposé par Terre d'Abeilles. C'est pour les enfants de 7 à 16 ans. Il y a différents supports pédagogiques. Il y a une exposition permanente, une ruche digitale et interactive. Il y a aussi le rucher école. Donc c'est vraiment une demi-journée de découverte inédite. Le tout en compagnie d'un apiculteur professionnel. Il y a aussi des ateliers pour les adultes. Tout ce qui est information complémentaire, vous pouvez envoyer donc votre réservation sur terredabeilles.ong@gmail.com. Pour les enfants, la prochaine session au mois de juillet, ce sera le 21 juillet. Et pour les adultes, le 23 juillet.
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0: 4 paires de chaussettes, 10 culottes, 2 pantalons, la trousse de toilette, une petite pharmacie. Je crois qu'on a tout. Ça y est, quand on arrive aux vacances, le moment de préparer sa valise, eh bien, il y a 2 teams. Il y a ceux qui prévoient en avance et qui font des checklists et les autres qui préparent tout au dernier moment. Et ça peut être une galère pour certains ou pour certaines de préparer les valises. Muriel Jordan, dans ses tendances, revient sur ces moments que certains et certaines redoutent. On la retrouve juste après Julien Clerc et Lily voulait aller danser sur Ici Berry.

0: Julien Clerc avec Lily, vous l'allez danser sur Ici Berry. Et c'est Tendance, c'est votre rendez-vous hein, entre info et humour. Ça se passe tous les jours avec Muriel Jordan. Et avec vous, Muriel, eh bien, on se penche sur un trouble qui peut nous gâcher les vacances.
1: C'est une réalité, pardon de gâcher l'ambiance, la charge mentale de l'été. Faire et défaire ses bagages, gérer les repas, les vacances. Après un mois de juin déjà très éprouvant pour les femmes, le mois de juin, cette période du calendrier où nous nous transformons en super organisatrices épuisées. Selon une étude de l'IFOP de 2022, ce sont les femmes qui supportent la majorité de la charge mentale pendant les vacances. Deux tiers d'entre elles assurent qu'elles en font plus que leur conjoint, même en voyage. Direction la rue pour mener ma petite enquête. Je tombe sur Sophia, une quadra de 44 ans, mère de 3 enfants. Comment ça se passe la prépa des vacances chez vous ?
2: Moi, ça a toujours été source de tension dans notre couple, les vacances, à cause de la valise. Quand je vois mon mari qui lui fait sa propre valise, il est là en train de se préoccuper s'il prend la chemise blanche ou la grise. Quand moi, je suis en train de me dire, est-ce que j'ai assez de biberons ? Est-ce que j'en prends deux ou est-ce que je laverai le même entre le soir et le lendemain matin ? Voilà, on n'a pas les mêmes problématiques. Ça, c'est certain que là, moi, la valise, elle commence à devenir un petit peu angoissante, à penser aux livres, aux différences d'âge, il y a tellement de choses à penser.
1: Voilà pourquoi beaucoup de femmes, qu'elles soient célibataires, mariées, avec ou sans enfants, commencent l'été sur les rotules.
0: Et selon une récente étude de OnePool pour Opodo, les Français figurent dans le top 3 des nationalités les plus anxieuses à l'idée de faire leur valise.
1: Oui, nous sommes derrière les Portugais, mais devant les Espagnols. Et les plus concernés sont les femmes. 40% d'entre elles disent ressentir du stress au moment de faire les bagages, contre 26% des hommes. Retrouvons Sophia, notre quadra fatiguée justement de s'occuper des valises de tout le monde et qui se prend la tête avec son mari, surtout la veille du départ en vacances ou en week-end.
2: C'est la veille, une fois où j'ai carrément vidé la valise par terre, il était je crois 23h, j'ai dit je ne pars pas, c'était trop de stress, ça faisait c'est des checklists qu'on note, moi je note partout sur mon téléphone, ne pas oublier ci, ne pas oublier ça, et ça ne me concerne même pas, là je pense vraiment qu'à mes enfants, qu'à nos enfants, et quand je vois cette insouciance à ne se préoccuper à aucun moment de se dire est-ce qu'on a pris assez de body ou assez de couches pour que quand on arrive les magasins seront fermés parce que c'est le week-end et qu'on est à la montagne et que etc. Là je me dis non, en fait c'est trop inégal comme répartition des tâches, ça me fatigue, je préfère ne pas partir encore.
1: Et l'âge, c'est aussi un facteur déterminant, avec 43% des 18-24 ans et 40% des plus de 65 ans qui redoutent ces préparatifs de vacances. Bref, l'anxiété de faire sa valise, c'est tendance, hélas. Alors la méthode pour que ça passe mieux, anticiper. Ça fait beaucoup de bien à l'esprit. Et suivre la règle du 5-4-3-2-1. Pour une semaine, par exemple, 5 hauts, 4 bas, 3 accessoires chaussures, 2 maillots ou tenues de sport et une tenue habillée. Alors moi, c'est plutôt en ce moment le 5-4-3-2-1 avant l'explosion. Allez, bon courage.
0: Merci beaucoup Muriel Jordan. C'est Tendance que vous pouvez retrouver sur notre site internet ici.fr et aussi sur notre application ici.
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0: Ici Berry avec Dizry, c'était You Gotta Be. Et on continue à jouer ensemble tout l'été à votre cabine de plage ici Berry. On accueille Mélanie. Bonjour Mélanie.
1: Bonjour Margot.
0: Quoi de prévu aujourd'hui ?
1: Eh bien, les travaux.
0: Les travaux.
1: De la maison. Ouais.
0: Aïe, aïe, aïe. Qu'est-ce qu'on est en train de... C'est que vous retapez une maison ?
1: Oui, depuis des années maintenant. Donc on est sur le toit.
0: Depuis des années maintenant, ça veut dire combien d'années ça ?
1: Oh, 14 ans.
0: Ah, c'est toujours pas fini ?
1: Ah ben non, mais non, mais bon. On voit le bout, ça y est.
0: Oui, mais de toute façon, on a l'impression que même quand c'est terminé, il y a toujours des petites choses à faire.
1: C'est ça.
0: Les travaux, c'est ça. Au début, on se dit, oh, ça avance super vite. Et après, quand arrivent les finitions, on se dit, oh, mais il y a encore ça, ça, ça. Et généralement, je ne sais pas vous, mais des fois, il y en a qui abandonnent. Et du coup, ils se retrouvent un peu avec un côté de maison un peu moins chouette, quoi.
1: C'est ça.
0: Ah oui, donc là, vous êtes sur le toit, c'est ce que vous me dites.
1: Oui, c'est ça. Toiture.
0: Toiture, oh là là.
1: La période.
0: Ouais, bah là, vous avez bien choisi. On est dans les bons timings. C'est top, ça, Mélanie.
1: C'est parfait.
0: Le sens du timing. Incroyable. Bon, Mélanie, la cabane de plage ici, Berry, c'est donc votre jeu tout l'été. Parmi ces 54 cabines, il faut en choisir une.
1: Laquelle ? Je vais prendre le 12.
0: Le 12. Encore 12 ans, peut-être, pour la fin de la maison.
1: Non. C'est que c'est le chiffre de ma fille. Donc voilà, si elle m'écoute.
0: Elle a quel âge, votre fille ?
1: Elle a 9 ans.
0: Oh, bon. Et 9 ans, et elle s'appelle comment ?
1: Clarisse, elle est chez papy mamie là.
0: Ah, Clarisse chez papy mamie. Bah écoutez, si Clarisse nous écoute, on lui fait un bisou. Voilà.
1: C'est ça.
0: Allez, on ouvre la cabane de plage ici Berry numéro 12. Ah pétard. Quand il y a ce petit rire à la fin, ça veut dire que c'est perdu. Bon, mais c'est pas grave parce que en fait, vous êtes quand même mis dans le tirage au sort de dimanche pour remporter votre VTT.
1: Parfait.
0: Voilà, donc ça c'est tous les participants de la semaine, que vous soyez perdant ou gagnant. Oui, hop, là, vous passez dans le grand tirage au sort de dimanche, ça se passe à
1: 11h50. Eh bien, on écoutera et
0: voilà.
1: On sera présent.
0: Et on verra bien. On croise les doigts.
1: On verra. Merci beaucoup.
0: Merci Mélanie et bon courage pour les travaux.
1: Merci, merci à vous.
0: Belle journée, au revoir.
1: Belle journée, au revoir.
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0: Et puis votre cabine de plage revient demain. On n'oublie pas ce grand tirage au sort de dimanche pour emporter votre VTT. Ça se passera aux alentours de 11h50. Pour vous accompagner, c'est M. Pokora avec Quand même.

0: Ici Berry avec M. Pokora, c'était quand même. Mais dans moins de 10 minutes, on va retrouver Karl de Chatte pour toutes vos informations.
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0: Sibérie avec Bryan Adams, Everything I Do.
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0: Vous souhaite une très belle journée et un bon week-end avec Ici Berry, votre radio locale. Il est midi. Ici Berry, première radio sur l'info. Le journal vous est présenté par Karl Dechâtre. Et en Brenne, l'incendie qui a détruit près de 700 hectares de végétation est fixé.
2: Oui, c'est la bonne nouvelle annoncée ce matin, même si la lutte se poursuit pour éteindre totalement cet incendie qui a ravagé la Brenne. De gros moyens humains et matériels avaient été déployés sur place dès mercredi soir. Hélicoptères, avions, bombardiers d'eau, des centaines de pompiers et des camions de lutte contre le feu très spécifiques ces dernières années dans l'Indre. Plusieurs millions d'euros ont été investis dans l'achat de ces camions. Un investissement nécessaire, a rappelé Marc Fleuret, président du SDIS et du département de l'Indre. Il était notre invité ce matin à 7h45.
3: Le département de l'Indre et le SDIS de l'Indre avaient vraiment anticipé. Et donc nous sommes effectivement prêts. Nous avons un nombre de sapeurs suffisant par rapport à notre territoire. Plus de 1000 hommes, 150 professionnels et un peu plus de 1000 donc volontaires. Donc au niveau des effectifs humains, nous sommes opérationnels. Nous avons 16 engins spécifiques pour les feux. Nous continuons à investir fortement. Nous avons anticipé ces investissements. Et il faudra à l'avenir qu'on continue à investir, notamment sur les matériels spécifiques au feu. On a vu il y a quelques jours que c'était extrêmement important. On a un équipage qui a dû activer son système de protection de véhicule avec des jets d'eau qui vont sur l'extérieur du véhicule pour protéger le cockpit et les pompiers qui sont à l'intérieur. On est content d'avoir fait le choix d'investir fortement sur le matériel.
2: Et oui, car les conséquences sont évidemment éloquentes. Marc Fleuret nous confiait ce matin que plus de 1500 hectares de végétation ont déjà brûlé dans l'Indre depuis le début de l'été. On est le 10 juillet. C'est trois fois plus que pour l'ensemble de la saison estivale l'année dernière. Et puis, autre conséquence, on l'apprend à l'instant, alors que le département de l'Indre et du Cher doivent passer en vigilance rouge canicule demain, l'annulation du festival Le Son Continue qui devait débuter ce soir par un concert à la Maison des Jeunes et de la Culture de La Châtre et qui devait se tenir traditionnellement bien sûr au Château d'Ars à Lourouère-Saint-Laurent jusqu'au 14 juillet, ce festival international de musique traditionnelle qui fêtait en plus cette année ses 50 ans, mais devant les risques de sécheresse, de canicule et les risques incendies sur toute la végétation, on rappelle que ce festival se tient au cœur d'un bois, la préfecture a décidé d'annuler ce festival qui donc ne se tiendra pas cette année. Le Son Continue. Il va falloir bien sûr s'organiser pour rembourser les personnes qui avaient déjà pris des places pour assister à ce festival. Pour éviter d'aggraver un bilan alarmant sur le front des incendies, autre mesure prise par la préfecture de l'Indre et du Cher, l'annulation de tous les feux d'artifice prévus pour la fête nationale. La décision avait été annoncée dès hier dans l'Indre et ce matin dans le Cher. Et puis, avis également aux pêcheurs, en raison d'un manque d'eau sévère lié à la sécheresse, la préfecture interdit totalement la pêche à partir du samedi 11 juillet et jusqu'au 20 septembre sur plusieurs bassins versants dans le département de l'Indre, dont ceux de l'Anglin, de la Bouzanne, de la Creuse ou encore de l'Indre. Justement, cette interdiction vise à protéger les poissons comme les truites. La capture des écrevisses de Louisiane, espèce envahissante, reste, elle, autorisée. Du football, vous l'avez vécu sur Ici avec Nicolas Perronnet ou devant votre télé. Les Bleus se sont qualifiés pour la demi-finale du Mondial en battant le Maroc 2-0. La France connaîtra ce soir son adversaire, l'Espagne ou la Belgique. Le coup d'envoi de cette rencontre, c'est à 21h. Et puis en tennis, à Wimbledon, une finale inédite 100% tchèque chez les dames. Karolina Muchova, 29 ans, affrontera Linda Noskova, 21 ans. La vainqueur remportera son premier titre en Grand Chelem. Chez les hommes, les demi-finales se jouent aujourd'hui. Elles oppose Djokovic à Sinner et Zverev à l'étonnant franco-britannique Arthur Ferry. Et puis un mot de sport encore pour le Tour de France. 7e étape aujourd'hui, 175 km entre Haguemo et Bordeaux. Rendez-vous donné aux sprinteurs. Une journée sans doute plus calme pour Pogacar, le Slovène qui a repris le maillot jaune hier en montagne.
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2: La météo, Margot.
0: On termine la semaine avec encore cette vigilance orange canicule. Demain, on passera donc en rouge. Les températures pour cet après-midi comptent entre 36 et 39 degrés. Demain, les températures seront encore un petit peu plus élevées ce week-end. Là, il faudra compter entre 37 et 41 degrés.
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6: Bonjour la France, j'espère que tu vas bien. La France, ah, c'est la finale. On adore la finale, surtout parce que j'ai trois candidats.
7: Oui.
6: Et que la petite personne à mes côtés n'en a qu'un.
7: Bonjour, c'est vrai, mais j'en ai quand même une. Et c'est pas des moines, vous allez voir.
6: Ouais, c'est pas des moines.
7: Ah, ouais. Je l'ai coaché toute la nuit.
6: Oui, bien sûr. T'as que ça à faire, toi, la nuit.
7: Exactement, parce que je veux gagner.
6: Oui, bien sûr. Alors, je vous rappelle, hein, le premier prix, il s'agit de vacances. Et oui, parce que votre radio ici a décidé de vous mettre en vacances et de vous offrir 2000 euros. 2000 euros, c'est pas rien. Hein.
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6: 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Ça, c'est le premier prix. Si vous gagnez le deuxième, c'est quoi?
7: Bah, c'est les vacances avant les vacances aussi. 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
6: Forcément, oui. Allez, jingle, on accueille les candidats. Allez, on accueille Lionel, Céline, Pierre et Michel. Comment ça va, les amis?
7: Bonjour.
8: Bonjour, Valérie. Bonjour à tous. Ça va très bien.
9: Bonjour, Valérie. Bonjour, Valérie.
6: J'adore quand c'est le bordel comme ça, ça me réjouit. Alors, première demi-finale, les petits amis, c'est Lionel contre Céline, ce qui veut dire que Pierre et Michel, vous pouvez aller vous promener dans les champs, hein, voilà.
10: Oui, on va faire ça.
6: Voilà, Michel. Alors, Lionel, là, tu vas jouer avec moi. J'ai été obligée de céder Céline. Alors,
7: bon, elle est déçue. Hein,
6: bah oui, de toute façon, elle joue avec ici Besançon. Voilà, ouais. Pardon, ma chérie.
7: Bah, pas le choix.
6: Tu en as tiré au sort. Hein, qu'est-ce que tu veux que je te dise? Alors, Lionel, ici Gascogne, qui a gagné grâce à moi, qui a 53 ans, qui habite à Benke.
11: C'est bien ça, dans les Landes.
6: Et dans les Landes, qui joue avec ici Gascogne, qui est marié, à une femme qui a le plus beau prénom du monde, je te laisse le prononcer.
11: Toujours le même, Valérie.
6: Et voilà.
11: Le plus beau prénom du monde.
6: Et voilà, c'est tout. Voilà, tu as deux garçons, Florian et Théo.
11: Oui, toujours les mêmes.
6: Des centaines de poules.
11: Oui, des milliers même, on va dire.
7: Des milliers
6: de poules, moi qui adore les œufs. Oui. J'adore les œufs, je peux bouffer que ça. Et tu as un chien qui s'appelle Mink.
11: C'est oui, un chien de chasse.
6: Et voilà, le magnifique setter irlandais, c'est le chien de mon enfance. Alors, tu es agriculteur, tu fais de l'élevage, de poulets, de chapons. Donc, tu prépares Noël avec grand plaisir. Et puis, tu as eu aussi un CAP de fleuriste. Dis, on n'en a pas parlé l'autre fois.
11: Oui, j'ai fait un CAP à l'âge de 16 ans. Je suis parti en CAP de fleuriste et j'ai eu mon diplôme, voilà, tout simplement.
6: Et alors, ça veut dire que tu
11: Après, j'ai pas continué parce que, bon, il fallait que je parte un peu plus loin et les racines familiales m'ont fait rester autour de chez moi. Et l'amour de ma vie, voilà.
6: Ah, oh là là. Évidemment, qu'il est mignon, celui-ci. Tu pourras faire des bouquets, hein, quand tu seras à la retraite, tu ouvriras une fleuristerie et puis voilà, c'est tout.
11: Oui, peut-être ou pas. Ou quand je serai à la retraite, je prendrai du bon temps.
6: Mais voilà, tu feras des beaux bouquets à Valérie, ça sera magnifique.
11: Voilà.
6: Ben tout oui, simplement. Évidemment. Alors, on n'a pas dit. Pour toi, ton défaut, c'est que t'es trop franc. Mais c'est pas un défaut d'être franc.
11: Non, mais je dis trop. Je pense que mes paroles vont plus vite que ma pensée et ça peut porter préjudice ou faire mal à la personne qui est en face. Je dis ce que je pense très vite. Voilà.
7: Aïe.
6: T'es capricorne?
11: Non, je suis taureau.
6: Ah bah c'est pareil.
11: Valérie est capricorne.
6: Et comme moi, Valérie elle est capricorne et moi je suis capricorne ascendant taureau, c'est les meilleurs. Allez.
11: Voilà.
6: Parce que toi
7: t'as, moi, j'y connais rien,
6: avec ta
7: moi,
6: grosse crinière déplumée.
7: Exactement, moi je rugis de plaisir.
6: Ouais, c'est ça. Allez, premier point pour toi mon chat, je le sais, tu vas marquer tout de suite, on part en Italie. Alors figure-toi que je vais te dire, en Italie, les arancini sont des petites oranges sucrées utilisées pour faire de la liqueur. Est-ce que en Italie, les arancini sont des oranges sucrées utilisées pour faire de la liqueur? Vrai ou faux? Top chrono, 5 secondes.
11: Faux.
6: Et oui, c'est faux, bien sûr que c'est faux. C'est une spécialité sicilienne, c'est des boules de riz panées et frites.
11: Voilà. Ah, j'aurais dit du fromage, je me serais trompé.
6: Non, c'est des boules de riz. Bravo, premier point pour toi.
7: Bon, Céline, on n'a pas fait affaire mardi, mais on va travailler ensemble, hein. Ça va aller,
8: 17h. Exactement.
7: Exactement. Bien sûr, Céline, tu retournes vite ta veste, t'as raison. Ici, Besançon.
6: Alors déjà, elle ne retourne pas sa veste. Elle subit le fait qu'elle a été tirée au sort pour jouer avec toi.
7: Tout, mais non. Allez. Elle est heureuse, elle va gagner. Ouais. À La Cluse, c'est bien ça. La Cluse et Mijoux. Mijoux, faut pas l'oublier.
8: Dans le Doubs.
7: Les fameux duettistes. La Cluse et Mijoux, dans le Doubs. Toujours marié Hervé. Il va bien Hervé depuis le début de la semaine.
8: Il va bien.
7: Oh, super. Samuel et Enzo, les enfants, ça roule aussi.
8: Ça roule.
7: Impeccable. Tu fais quoi ce week-end,
8: bien.
7: Céline, t'as quelque chose de prévu à La Cluse et Mijoux ou ailleurs?
8: On est en vacances.
7: Ah, bah c'est bien ça.
8: Les châteaux de la Loire. Donc on va aller visiter Chambord.
6: Et voilà. Les châteaux de la Loire. On n'écoute pas ce qu'on dit.
7: Oh, écoutez, c'était pas ma candidate et c'était
6: moi,
7: mardi.
6: Moi, ce n'était
7: hein.
6: pas.
7: Oh, quand c'était il y a 4 jours.
6: Oh, oui, attendez, oui, écoutez, moi, je connais l'histoire de vos candidats. Vous devriez vous intéresser un peu plus aux autres plutôt que de penser qu'à vous.
7: Mais pas du tout. Je sais très bien qu'elle était au château de Chambord.
6: Oui.
7: Et beau ce château de Chambord.
6: Oui.
7: Céline qui aimerait participer aussi au Resto du Cœur. Tu voudrais monter une association. Tiens, ça, on l'a pas dit, ça. Avec des gens qui ont la même maladie. Que toi d'ailleurs, qui est une maladie auto-immune.
8: Exactement, j'ai la fibromyalgie.
7: Oui.
8: Et ben donc de monter une association, ça peut faire du bien.
7: Je suis d'accord avec toi.
8: À moi, aux autres, d'en parler.
7: Bah franchement, je t'encourage à participer ou à créer cette association, peut-être avec des gens qui t'entourent à La Cluse et Mijoux. Céline, nous allons tout de suite marquer un premier point. Alors, on va pas tenter de marquer un premier point, non. On va marquer un point. Extrait, bande originale, bande son. Je suis en train de survoler La Cluse et Mijoux avec mon balai, comme Daniel Radcliffe. Bah oui, mon petit côté Harry Potter, ça. Daniel Radcliffe, donc Harry Potter. Qu'est-ce qu'il y a?
6: Bah, tu connais la saga Harry Potter, tu sais, ils ont un match de Quidditch, là.
7: Oui.
6: Je te vois tellement sur un ballet de Quidditch, je sais pas pourquoi. Voilà, allez. Voilà.
7: Alors, Daniel Radcliffe, alias Harry Potter, a utilisé la même baguette pour le tournage de tous les films de la saga. La même baguette. Est-ce que selon toi, c'est vrai ou faux, Céline? On y va. 5 secondes.
6: La même baguette. Oui ou pas?
7: Céline. Allez, il y a du monde autour de toi pour t'aider? C'est une bonne réponse, hein. Il en a cassé plus de 80 pendant le tournage. Et entre les prises, il s'en servait comme de baguettes de batterie et finissait finalement par les briser. Voilà pour la petite histoire de tournage, d'anecdote. Donc, c'est une bonne réponse. Ça fait un point.
6: Un point Lionel, un point Céline. Et maintenant, tout est KO. À côté.
7: Moi, je vais te mettre KO.
6: De mes idéaux. Non, vous écoutez ici, vous écoutez Mylène Farmer. À tout de suite, mes chéris.

0: qui le sera justement à la fin de l'émission Désenchanté? Elle le chante, Mylène Farmer, mais qui va désenchanter? Et moi, c'est toi.
1: Oh là là là,
0: qui
1: là
0: va
1: là
0: gagner?
1: Jingle, Alix, Alix.
0: Ouais, c'est mieux.
1: Voilà, merci.
0: Enfin, quand même.
1: Oui, oui.
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1: Nous sommes au taquet avec Lionel et Céline qui ont un point chacun. Alors, Lionel, c'est l'heure du quiz musical.
3: Oui.
1: Donc, il va falloir retrouver des morceaux de musique. C'est un petit peu entre difficile et difficile. Parce que c'est...
3: C'est encourageant.
1: Écoute, je t'explique. Si tu connais la chanson, tu vas retrouver tout de suite. Il y a deux chansons, l'une après l'autre. C'est le jeu de l'intro. Donc tu vas écouter juste l'intro et juste le blanc. Et ensuite, tu auras 10 secondes pour me dire qui chante cette chanson. Écoute bien, première intro.
4: Oui, oui.
1: Top seconde.
3: Pour avec le chat.
1: Ah bah c'est...
0: Oh, le chat.
3: Mais c'est un peu ma génération, on va dire.
1: Alors c'est pas le chat, mais hey, je te donne le point parce que c'est Pogo, hein. C'est le lion est mort.
3: Le lion est mort ce soir.
1: Le jungle, le lion est mort ce soir. Et c'était une chanson d'Henri Salvador. Et de base. Alors.
3: Oui, de base.
1: Et voilà. T'as un premier point, mon yo-yo. Attention.
3: Oui.
1: Alors, bon, t'as 53 ans, tu vas reconnaître l'intro parce que ça, c'est un groupe mythique. Riff de guitare, top chrono 10 secondes.
3: Téléphone avec la bombe humaine.
1: Et...

0: téléphone, Jean-Louis Aubert. Ah là là, comment j'ai été amoureuse de lui. Allez, 3 points Lionel, bravo.
1: Céline, il nous a mis un petit coup de pression quand même là, très honnêtement. Hein. Ouais. Non, mais ça va. Tu te souviens ce que tu as fait mardi en termes de quiz musical? C'était bien, c'était une réussite ou c'était une catastrophe?
2: C'était la cata.
1: Voilà, c'est très encourageant. La cata. Ouais, la catastrophe. Bon, Céline, on va quand même tenter de prendre 2 points, ça serait pas mal, ça permettrait une égalisation.
2: Oui, mais s'il est aussi facile que celui-ci, ça devrait aller.
1: Ouais, ça va aller.
0: Oh là
1: ça
0: là.
1: Va
0: aller. Le petit tacle dans les mollets, yalla.
1: C'est l'intro, en quelques secondes, tu vas reconnaître ce tube. Voici le premier.
0: Oh, fastoche.
2: Khaled.
1: Ça vient du cœur. Hein.
0: Ça vient du côté, ça vient à côté surtout.
1: Ouais, ça vient d'à côté. Qui est la personne qui aide à côté? On peut savoir depuis tout à l'heure.
0: Son fils.
2: Mon époux.
1: Oui.
2: Ah, son époux.
1: Bah tu vas lui dire bravo, parce que oui.
0: Servé, ouais.
3: Je n'existais pas.
1: C'est bien Aïcha Khaled. C'est une musique d'ailleurs de Jean-Jacques Goldman.
0: À côté de moi.
1: Wow, wow, wow, wow. Bravo Hervé.
0: Bravo Hervé, tu as un point.
1: Ah bah oui. Est-ce que tu veux que ce soit Hervé qui joue sur le prochain? Passe-nous directement. Hein. Il ira plus vite. Hein. Allez, passe-nous Hervé, et puis tu restes à côté, tu souffles.
0: Tu souffles, ouais, c'est ça.
1: Hervé, bonjour.
4: Bonjour.
1: Ça va mon Hervé? Allez. Bravo, t'es un champion toi. Ah, moi j'élève de la graine de champion.
0: Ouais, bien sûr.
1: Hervé, tu joues avec ta femme. Allez, voici le deuxième. Alors, qui souffle à qui? Top chrono.
2: La chemise.
0: Ah, c'est elle qui souffle.
1: C'est elle qui l'a.
0: C'est Céline.
1: Alors, vite.
0: Ah oui, mais c'est qui?
1: Allez.
0: Qui chante?
1: Le groupe.
2: Tomber la chemise.
0: C'est trop tard.
1: Ah oh non. Hervé.
0: Tomber la chemise, tomber là. Tomber la chemise, j'adorais cette chanson.
1: Oui, mais on prend pas le point. Parce qu'on
0: non,
1: le groupe,
0: bah non, on prend le nom qui chante. Hein. C'est le qui chante, c'est pas le quoi qui chante.
1: Ben oui.
0: Bon, bah, Lionel, ça fait bien nos affaires. Ça veut dire que. À la question cash, tu gagnes. Voilà.
1: Parce qu'il a combien, Lionel?
0: Il a 3. Et Céline, elle a 2. Eh oui.
1: Mais oui, c'est.
0: Hein, voilà.
1: Oui, c'est mathématique tout ça.
0: Allez, c'est pas le tout, mais là maintenant, on va écouter Gabriel.
1: Ah.
0: Tu brûles mon esprit, mon amour est fait pour toi.
1: Gabriel, c'est quelqu'un qui souffle les questions et les réponses aussi? C'est
0: non,
1: quelqu'un du jeu?
0: Non, Gabriel, c'est la chanson de Jojo, c'est Nini, c'est Jojo, Nini.
1: Ah, Johnny, d'accord.
0: Allez, Johnny Hallyday, vous écoutez ici, on vous kiffe, à tout de suite.
1: Johnny qui est en finale aujourd'hui, dans un instant. C'est ça.
5: Ok. Gabriel, tu brûles mon esprit.

0: Johnny Hallyday avec Gabriel en ce début de week-end sur votre radio ici.
1: J'aimerais que vous... Il a une petite pause, on dirait. On est une personne très ancienne.
0: Oui.
1: Alors, il était Johnny Hallyday. C'était Gabriel. Et alors ça va sinon le...
0: Bon, je prends exemple sur vous. Hein.
1: Non, alors moi je me tiens pas du tout comme une vieille personne, mon petit gars. Allez,
0: oui,
1: jingle.
0: Vous en êtes une quand même.
1: Bon, non, mon chat.
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0: Oh, je sens qu'elle va s'énerver.
1: On est à ça du fracassage de bouche et de la patate de gitan.
0: Oui, oui,
1: alors, nous avons donc Lionel qui a 3 points, qui joue avec ici Gascogne, Céline ici Besançon qui a 2 points. On l'a dit, hein, notre ami Lionel, il est agriculteur, il fait l'élevage de poulets et un jour, il va dans un supermarché avec ses poulets pour vendre les qualités de son poulet. Et à qui qu'il a vendu un poulet?
3: Un chanteur bien connu de notre génération qui s'appelait François Feldman.
1: Et voilà, joue pas comme ça. Voilà, il est revenu dire qu'il aimait le poulet après.
3: Non, parce que moi j'y suis resté que sur 2 jours et je pense qu'il l'a fait cuire que le week-end. Mais une personne très très gentille, très sympa, très simple, vraiment bien, ouais. Très bien.
0: En mangeant le poulet, l'inspiration lui est venue. Et quelques temps plus tard, les valses deviennent apparaissent. Tout ça grâce à un poulet.
4: Ben oui.
0: C'est grâce au poulet.
3: Bah, quand même.
0: Moi, je suis convaincu que c'est en mangeant du bon poulet, j'ai dit, ah, c'est inspiration. Et bah,
1: ok, le gars, jusqu'au bout, hein, je veux dire, jusqu'à la fin de l'émission, il croira qu'en Chevan, elles sont drôles.
0: Il croira, d'accord.
1: Alors, il paraît que t'as pas eu de chance. Tu pars en vacances à Tenerife avec ta chérie et oui. T'as eu quand même que de la pluie. Alors, c'est quand même.
3: La moitié de la semaine.
1: Normalement, il pleut pas dans cet endroit à Tenerife.
3: Ou très peu.
1: Ah bah là,
3: et moi, j'en ai pris 4 jours sur le coin de la figure. Voilà. Sur 13 qu'ils en ont à l'année. En principe, 15, voilà.
1: Oh là
3: mais
1: là.
3: Bon, c'est pas grave. Voilà, on s'est resserré.
1: Bah oui, d'accord, mais enfin, pas de bateau, la plage avec un parapluie.
3: Non, rien, aucune excursion. Voilà, tout ça.
1: Bon.
3: Mais bon, ça fait des bons souvenirs.
1: Oui, voilà.
3: On s'en souvient encore.
1: Bah, tu vois, la preuve, on en parle sur ici. Alors, mon petit chat, écoute bien. C'est la question à 5 points. Si tu la marques, tu gagnes. Si tu gagnes, tu gagnes.
0: Voilà.
1: Alors, une petite ambiance. Petite musique. La la la li la la. C'est la BO du film Les Choristes. Alors, écoute bien. Quel acteur français a joué dans ces 3 films ? Bienvenue chez les Ch'tis, Les Choristes et Je vais bien, ne t'en fais pas. Quel est l'acteur qui a joué dans ces 3 films ? Bienvenue chez les Ch'tis, Les Choristes et Je vais bien, ne t'en fais pas. Top chrono, 10 secondes.
3: Alors là, on va dire Cadmerade.
1: Eh ben on va bien dire, parce que c'est Cadmerade. Oui, c'est Cadmerade.
3: J'avais les 2 premiers, mais pas le 3e.
1: Et voilà, il a eu le César du meilleur acteur dans un second rôle grâce à Je vais bien, ne t'en fais pas. Et donc voilà, et bah bravo, ça veut dire que bah t'es en finale.
0: Ouais.
1: Ah ouais. Ah oui, bah. Ouais.
0: Céline.
5: Oui.
0: Bon, je suis désolé, je ne t'ai pas conduit à la victoire. Tu m'en veux ?
5: C'est pas grave.
0: Ben oui, ce n'est qu'un jeu, comme on dit. Essentiel, c'est de participer. Mais enfin, c'est vrai qu'il y a toujours une petite déception. De là à dire que je le fais exprès pour faire perdre les candidats qui étaient quand même à Valérie, je n'irai pas jusque-là quand même. Céline, j'ai tout donné.
1: C'est tellement vicieux que
0: c'est possible.
1: Bien capable.
0: Non, Céline, non, absolument pas. On va quand même terminer avec les honneurs, parce qu'on est comme ça, Céline, sur une question que voici avec un extrait de Gilbert Bécaud.
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0: C'est beau ça, hein?
1: Ouais, c'est beau.
0: Oh, ça sent bon le soleil, la mer, les vacances, les 2000 euros de Balamba. Melamba.
1: Balambra, ouais. Balek aussi, ouais. Et 2000 euros de Balek. Non, mais tu sais que le gars.
0: Avec Melamba, on danse, il y a des balles, voilà, le bal.

0: de Bellambra. Tu connais pas?
1: C'est les soirées chez Bellambra. Allez,
2: il y a Alix qui est derrière la vitre.
0: Elle est chouette.
2: Et non, au fur et à mesure que tu lances des vannes,
0: oui.
2: Elle a ses lunettes qui tombent, la tête qui tourne. J'ai l'impression qu'elle va craver. Elle va cramer.
0: Elle est au bout de sa vie.
2: Ah, oui.
0: Quel est le nom, Céline? Parce que Céline, excuse-nous de t'interrompre, hein, on joue quand même. Quel est le nom de la colline de sable située à l'entrée du bassin d'Arcachon? Très connu cet endroit. Cette colline de sable située. Mais... Ouais, vas-y.
3: La dune du Pilat.
0: Oui, n'en voyons même pas de chrono, bien sûr qu'elle le sait. C'est la dune du Pilat, c'est la plus haute dune d'Europe, qui culmine à plus de 100 mètres et qui s'étend sur près de 3 km, avec une vue magnifique.
2: Bien. Bon, bravo quand même à toi, Céline. Hein,
0: tu as
2: très bien joué. Lionel, je te retrouve en finale. Pierre et Michel, affûtez vos couteaux, les gars. Et tout de suite, évidemment, c'est la réclame, mais pas que. C'est aussi l'actualité dans toutes vos régions, grâce aux 44 locales. Bah, de votre radio ici. À tout de suite.
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12: Des informations sur les services dans la région. Des permanences Agir Arco ont lieu à Issoudun pour en savoir plus sur votre retraite. Ce sera le premier jeudi du mois au sein du pôle d'activité tertiaire Les Ruches. Il faut prendre rendez-vous sur le site internet d'agir-arco.fr. Sachez également que France Service vous propose des permanences à Chabris, pays de Bazel. Des conseillers qui seront là de manière itinérante en juillet dans plusieurs communes et tout cela pour accompagner les habitants dans leur démarche administrative. Notez les dates, ce sera à la mairie de Mentoux-sur-Naon le jeudi 16 juillet de 9h à midi, à la mairie de Poulaine vendredi 17 juillet de 9h à midi. Plus d'informations en écrivant à accueil@espace-2eco.fr.
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2: Et oui, nous jouons, je vous le rappelle, pour gagner premier prix 2000 euros de vacances dans les clubs Bellambra. C'est quand même un très très beau cadeau, 2000 euros de vacances.
0: Hein, surtout si on ne sait pas où aller, quoi faire, voilà. Et qu'on n'a pas beaucoup d'argent. Là, c'est
2: deuxième prix, évidemment, une machine à café Malongo, 32 dosettes et 6 verres en verre. On accueille tout de suite Pierre et Michel, les deuxièmes demi-finalistes. Comment ça va, Pierre ?
13: Ça va très bien.
2: Bon, alors, je rappelle que notre petit Pierre a 66 ans, qu'il jouait ici Saint-Étienne, il habite à Saint-Chamond, il a des moutons, un chien, tout le monde l'appelle Pierrot, et surtout, bon, bah, évidemment, c'est quand même notre héros, rappelez-vous, il a bossé dans un groupe bancaire, il s'est fait braquer par des mecs, et il les a coursés sur les ordres de son dirlo pour avoir la plaque d'immatriculation, n'est-ce pas, Pierrot ?
3: Tout à fait, tout à fait. À nos risques, à nos risques et périls, on va dire. C'était un petit peu dangereux, mais bon.
2: Dire qu'on a mis l'extrait de l'émission sur les réseaux. Il y a plein de gens qui ont commenté en disant, bah dis donc, ils sont courageux. Donc tu vois, t'es un petit héros, mon Pierre.
3: Évidemment.
2: Alors, bon, tu as envie de gagner, bien évidemment. T'as envie de partir en vacances.
3: Oui, tout à fait. Non, je suis à la retraite, donc je suis un peu en vacances tout le temps, on va dire.
2: Oui, mais enfin là, c'est dans un club de vacances. Tirez où ? Tirez où, si tu pouvais choisir la destination du club Bellambra, tirez dans quel coin ?
3: Ah, la Normandie, je ne connais pas. C'est une région de France que je ne connais pas, la Normandie. Et donc, j'aimerais bien faire les Étretat, tout ça, toute cette région-là.
2: Bah écoute, why not ? Je ne sais. J'aimerais bien, je vais chercher, pendant qu'il y aura la musique, je vais chercher où est-ce qu'il y a des clubs Bellambra. Je vais regarder.
1: En Normandie, je ne sais pas.
2: Je ne sais pas s'il y en a en Normandie. Je vais regarder, ne t'inquiète pas, mon petit bouchon. Alors, il paraît que quand on était en terminale...
3: Ah oui, voilà, non, faut pas le dire, ça.
2: Ah, faut pas le dire, c'est dommage que tu l'as raconté à Gwen. Hein. Alors, tout ce qui est raconté à Gwen, ça va directement chez moi.
1: À l'antenne.
2: Alors, t'étais en terminale et t'avais une prof de philo méga mignonne. Ok ?
3: Tout ça, oui.
2: Et donc,
3: tout
2: tu l'as. Fait, oui. Voilà. Et tu la prenais en photo discrètement pendant les cours.
3: Eh bien, tout à fait, c'est vrai. J'ai des belles photos d'elle en noir et blanc, par contre, à l'époque.
2: Ah oui, d'accord.
3: Mais c'est vrai que tous les garçons de ma terminale étaient amoureux d'elle, pratiquement. Hein.
2: Ah oui, d'accord.
3: Et donc, on avait pris les photos.
2: Et voilà. Et voilà. Elle s'appelait comment, cette prof de philo ?
3: Françoise.
2: Françoise, si tu nous écoutes, sache qu'il y a des belles photos de toi. Bien, on va marquer tout de suite le premier point, mon petit Pierrot, avec une ambiance. Oui. Tiens, allez.
13: Moi, je t'ai.
2: On va parler basketball avec William Scheller. Écoute bien, tu connais le basket un peu ?
3: Léger, on va dire.
2: Ah bah, ok. Une fois de plus, j'ai eu la question difficile. Merci Raphaël, merci Luigi. Au basket, la ligne des 3 points est plus éloignée aux États-Unis qu'en Europe. Est-ce que c'est vrai que la ligne des 3 points au basket est plus éloignée en Amérique qu'en Europe ? Top chrono, 5 secondes. Vrai ou faux ?
3: Je dirais faux.
2: Et non, c'est vrai. Et oui, parce qu'en NBA, elle est située à 7m24.
3: Ouais.
2: Et en Europe, c'est 6m75. C'est voilà. Bon, bah écoute, j'ai envie de te dire pas de points.
1: Juste un petit mot, tiens, pour Pierre, j'ai regardé. Alors, il existe des clubs Bellambra en Normandie, notamment à Houma Beach et Colville-sur-Mer. Voilà.
2: Ah bah voilà.
1: Bonne idée.
2: Très bien.
1: Plage du débarquement, à découvrir. Michel, d'ailleurs, même question. Si tu gagnes ces 2000 euros avec Bellambra, tu irais dans quelle région de France ?
14: J'aurais bien testé la Corse.
1: La Corse ? D'accord.
14: Il y en a ou pas ?
1: Écoute, j'imagine, je vais vérifier en deux
2: secondes. Ça m'étonnerait qu'il n'y en ait pas en Corse.
1: Oui, bien sûr, il y a un club 3 étoiles, Bellambra en Corse, je te le confirme absolument.
2: Quelle région ?
1: Oui, du côté de Pinetto Borgo.
2: Ah, ouais, oui. C'est joli.
1: Ouais, avec des belles formules en demi-pension, pension complète. Il y a la clim dans tous les logements. Ouais, je l'ai sous les yeux là.
2: Enfin,
1: très,
2: de toute façon,
1: très joli.
2: En même temps, en Corse, qu'est-ce qui est moche ?
1: Il y en a un à Propriano aussi.
2: Ah.
1: Il y a plusieurs clubs Bellambra en Corse.
2: Bah, dis donc. Ils ont bien de la chance.
1: Bah, tu vois, comme quoi, c'est motivant, franchement, avant 13h là. Oh, Michel ! On y va, hein. Surtout que je rappelle que Michel, c'est ma seule candidate.
2: Oui, ça c'est vrai.
1: Et oui, c'est celle qui a gagné avec nous hier jeudi. Et Michel, voilà, je compte sur toi, parce que si tu gagnes quand même, on met à terre les 3 autres.
14: Oui.
2: Michel... J'adore les expressions que tu mets à terre, l'autre, il est en combat MMA, s'il te plaît.
1: Ah l'octogone du kiff, c'est vous qui le dites, hein.
2: C'est moi, parce que moi je sais bien ce que c'est le MMA, toi tu sais pas trop les règles.
1: Elle habite dans la Nièvre, à Arquian. On en a parlé hier, les mariés à Michel, avec de grands enfants. Michou, ma petite Michouille, hein, pour les collègues. Voilà, ça va depuis hier ?
14: Ça va, oui, oui.
1: Okay. Détendu, t'as eu des petits retours de ton passage à l'antenne ?
14: Oui, plus ou moins.
1: Ah, et alors ? Le plus ?
14: Bah, ils sont contents d'avoir écouté, déjà de m'avoir reconnu, et puis ils savent que je suis une fidèle. Au jeu.
1: Fidèle auditrice de Ici au Serre. Bon, Michel, on va tout de suite y aller parce que je pense que tu es prête. T'as eu le temps de t'entraîner. Nous avons travaillé ensemble cette nuit. On a fait du coaching. Oui. Eh oui, tu le confirmes, Michel, bien sûr.
14: Oui, voilà, tout à fait.
2: Remets tes petites mains comme les yeux. Vas-y, remets tes petites mains comme les yeux. Allez, vas-y.
1: Petit extrait.
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2: Émilie Jolie, oh là là.
1: Et voici la question.
0: J'ai mis mes lunettes de Papy Bastien.
2: Sylvie Vartan, l'autruche, Émilie Joly, ceux qui ne l'ont pas vu ou écouté.
0: L'autruche n'a que deux doigts.
2: Ah, comme toi.
0: Vrai ou faux? Top chrono.
14: Vrai.
0: Regarde, moi je mets mes deux doigts comme ça. Tu vois Valérie, qu'est-ce que ça fait ça? Ça fait le V de Valérie, ça fait surtout le V de la victoire. Bravo! Oui madame, c'est une bonne réponse. L'autruche n'a que deux doigts, bravo
2: oui,
0: Michel.
2: Enfin bon, il y a encore plein de bravo, questions, Michel. Pierre va se rattraper
0: ouais.
2: Allez, un point pour Michel, pas de point pour Pierre. Et tout de suite on fait un break musical, un break de dance, un break de bouge ton body, à tout de suite.
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1: Juste pour vous la faire courte, pendant qu'on écoute les chansons, il y a l'autre à côté.
2: Très
1: là.
2: Sympathique d'ailleurs, chanson.
1: Il est sur
2: Bellambra.
1: Il est sur le site Bellambra et regarde. Il regarde. Alors, oh, dis donc, il y a des logements avec des trucs, là. C'est super. Il y a même une cuisine.
2: Et en Corse, là, pour Michel.
1: Oh, mais Michel.
2: Une piscine entourée avec des palmiers, une pataugeoire, une pelouse solarium.
1: Dis donc.
2: Il y a un bar lounge.
1: Il y en a un qui va partir chez Bellambra, là, bientôt. Alors.
2: Mais non, mais je regardais les budgets. Eh ben, je peux te dire qu'avec 2000 euros, à mon avis, tu peux profiter à 4.
1: Hein. Eh ben, c'est bien, tant mieux, c'est bien, ça veut dire qu'on est sympa, nous. Bon, mon petit Pierre, est-ce que tu es prêt à remporter le quiz musical, mon chéri?
3: On va essayer.
1: Non, attends, je sais, t'adores Gims, Sardou, Goldman, tout ça, mais là, c'est des tubes. Hein. Franchement, c'est vraiment ça. Alors, c'est difficile parce que c'est les intros. Donc, il faut bien connaître la chanson pour bien reconnaître. Mais franchement... Oui. Avec un peu de réflexion, tu vas y arriver.
3: Allez, croise les doigts.
1: Allez, croise les doigts. Première intro.
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1: 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Tiens, dégâts, un top chrono.
3: Ah ben là, je sais pas. Hein.
1: Comment te dire ? Allez.
2: Des gains, c'est un indice. Hein.
3: Non.
1: Je crains des gangs.
2: Des gangs.
1: Je crains des gangs, c'est Ayam, je danse le Mia. Pan ou pacotille, chemise ouverte, chaîne en or qui brille.
2: Typiquement l'expression marseillaise.
1: Oui, je crains des gangs.
2: Mais oui.
1: Aïe. Bon, t'as pas reconnu Ayam. Oh my god. T'as pas reconnu Ayam.
2: Ouais, pas Ayam lui. Hein.
1: Ah, je suis chagrin misère. Alors. Bon, concentre-toi pour la deuxième.
2: C'est plus I was lui, vous voyez. Plus, voilà. Ayam, c'est le présent, et ouais, c'est le passé, c'est, il a perdu.
1: Non, mais heureusement que tu m'expliques ta vanne, parce que comme elle est pas drôle.
2: To be was been. Mais oui, prétérite, souvenez-vous. La vie, c'est classique.
1: Bon, bah, on a perdu la technicienne. Hein. Alix, elle est morte. Voilà, bravo. La personne vient de décéder. Je vois Gwen en train de lui faire des mouvements de réanimation. Faut aller chercher le truc électrique, là.
2: Bien sûr.
1: À cause de toi,
2: comment
1: t'es content?
2: Le truc électrique, je sais plus comment ça s'appelle.
1: Ah bah toi qui est quand même...
2: Le défibrillateur.
1: Voilà, merci. Allez, écoute bien la deuxième intro.

0: si tu trouves pas
1: Johnny
0: ça.
1: Johnny Hallyday.
0: Ah, merci. Et c'est Johnny Hallyday, c'est quoi la chanson? Bien avant l'envie, j'ai les rêves et les merci. Qui avaient un prix, qui font l'envie de vivre. Et la désir et le plaisir aussi.
2: Oui.
0: Bon. T'as trouvé Johnny, t'as pas trouvé Aya. Bon, t'as un point, t'as rattrapé Michel qui a un point.
2: Michel, on a égalité là.
0: Michel,
2: toujours la Corse, hein. Bel Ambra Corse, hein.
3: Oui, toujours.
2: Allez, ça a l'air superbe, hein. Franchement, je suis à deux doigts de réserver pour toi là, parce que je suis à deux doigts d'appuyer sur le bouton. Voilà. Et pour ça, il faut que tu marques des points en plus. Un tout petit peu plus pour avoir les pieds dans l'eau au cœur d'une palmeraie. C'est ce qui est marqué. D'accord. Ça a l'air tellement bien. Oh là là. Tu prends la demi-pension ou la pension complète? Tu veux quoi?
3: Oh, la demi-pension.
2: Demi-pension, ok. Ah,
0: je vais aller voir ce que c'est, parce qu'il m'énerve tellement.
2: Le club enfant, bah non, t'as des enfants qui sont un peu grands, donc t'as pas besoin d'un club enfant, toi.
3: Ils préparent pas les pique-niques?
2: Oui, non. Ah, dis donc, climatisation partout. Club Bel-Embras. Oh là là, c'est bien ça. Je te vois bien dans la piscine. Eh, hey, il y a des apéritifs animés, dis donc.
3: Ah oui.
2: Le jeu de l'apéro, quoi.
3: Voilà, c'est
0: qu'est-ce
3: ça.
0: Que c'est, des apéritifs
2: Des apéritifs animés où tu chantes, tu danses. Et il y a des spectacles. Est-ce que t'es du genre à participer à des spectacles quand tu vas dans des clubs comme ça?
3: Non. Ça dépend.
2: T'es timide, dépend, Michel.
3: Ça dépend, parce que c'est vrai que quand je faisais les animations avec le centre aéré, etc., Colo, bon, bah, il fallait un petit peu donner sa personne de temps en temps. Donc,
2: bah, oui. Je vois qu'il y a du yoga, du fitness et de la remise en forme. Ce sera ton truc ou pas? Bah voilà. Voilà, trouvé. Je t'inscris au cours de lundi, 16h. Voilà, parfait. Impeccable. Il y a des cours de tennis dans le moyen. Je le sens pas. Hein.
3: Ah non. J'ai un petit problème d'épaule.
2: Ouais, voilà. C'est bien, on découvre ta vie en fait à travers les activités Bel Ambra.
0: Dis donc, il y a des trucs incroyables.
2: Il y a de l'aquagym. L'aquagym, on fait de l'aquagym, Michel. Ça c'est sympa, l'aquagym, la plage. On peut faire de la remise en forme. Alors on l'a dit, il y a une base nautique aussi. Là, tu pourras profiter. Il y a plein de choses, quoi. Je crois qu'on va y aller. Hein. On va surtout aller en Corse, mais on va marquer des points.
0: Non, il y a un beau truc dans en Corse aussi. Le golf de Lozzari.
2: Oui, c'est vrai. Je pense qu'on leur a fait une bonne pub, là.
0: Il y a quand même une piscine de 450 mètres carrés, les gars.
2: Ouh, c'est pas rien.
0: Et j'ai la photo. Dis donc, c'est moi qui vais prendre le club Bel Ambra, là.
2: Allez, Michel, on joue.
3: Allez, on joue. Goldman.
2: Mais oui.
0: Évidemment, toujours les plus faciles.
2: Bien sûr, parce que c'était dur, Johnny Hallyday, peut-être, avec l'envie. Non, rigole,
3: j'ai eu aussi un Goldman en
2: mais
3: plus.
2: Bien sûr. Michel, un point de plus, déjà un point de plus, ça te fait deux. Allez, hop, on est parti. Voici une deuxième intro à reconnaître.
3: Gilbert Montagné, je crois.
0: Allons des étoiles.
2: Eh ben bravo, Michel.
0: Allez, ça fait Pierre 1, Michel 3. Pierre, t'auras plus qu'à essayer de prier pour qu'elle ne remporte pas les 5 points. Bon, allez, tout de suite, on va écouter Charlotte Cardin, The Way We Touch. Vous écoutez ici, on vous aime, à tout de suite.

0: Ouais, We Touch. Excellent week-end avec Charlotte Garde.
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0: Je me fatigue moi-même.
3: Ouais.
0: Je m'auto-épuise.
3: Ah, mais si tu épuises avec toi, ça ne serait pas très grave. Allez, Pierre, t'as 1, Michel, t'as 3. Donc, Pierre, on se 1. On se retire.
0: Oui. C'était très clair.
3: Voilà.
0: C'était très clair.
3: Alors, je vais quand même nous raconter une petite anecdote sur Pierre, parce que quand il travaillait pour la banque, il était à la sécurité à la fin de sa carrière. Donc, il s'occupait des vidéos des agences. Et donc, bon, bah, tout ce qui se passait au niveau de la vidéo. Et quand même, t'as quand même vu des trucs. Bon, alors il y en a qui pissent dans les boîtes de remise de chèques.
0: Oh.
3: Bah oui, ça arrive. Figurez-vous, les gens sont dingues.
0: Bah oui.
3: Mais il a surtout vu des gens.
0: Non.
3: Bah si, les gens qui niquent.
4: Ah oui.
0: Non, on peut pas dire ça.
3: Bah si, les gens qui niquent.
0: Oui. Non, non.
3: Non mais dans le, enfin je veux dire, ils ont mis leur carte et ils ont été forniqués dans l'intérieur de la banque.
4: Ah oui. Oh là. Carrément, hein. Oh. Carrément. Ça surprend un petit peu, hein. Ça surprend un peu, mais bon, oui, ça m'est arrivé.
3: Ah bah oui.
4: C'était des surveillants qui nous ont averti en fait.
3: Oh là. Et alors, il paraît que c'était le soir du 14 juillet.
4: Oui, tout à fait.
0: Non, mais pas de détails. Hein.
3: Bah, c'était un feu d'artifice, quoi. Ils ont été fêtés, quoi. Voilà. Je veux dire, voilà.
0: C'était un feu d'artifice, oui.
3: Oui, voilà. Bon, bah, c'est bien. C'est moins, tu vois. Il a pas que des mauvais souvenirs. Il s'est quand même fait braquer. Bon, bah, voilà. Là, au moins, il se marre. C'est pas.
4: Voilà, tout à fait.
3: Bah, voilà. Alors, si t'étais un animal, t'aimerais bien être un cheval, toi. Hein? Un petit cheval. Mmh. Un petit cheval.
4: Tout à fait.
3: Oh là là là là, pourquoi? Pour être libre dans les pampas, de courir et de élire.
4: Oui, tout à fait. Et puis j'ai été cavalier, donc j'ai eu pas mal de chevaux dans ma vie, donc voilà.
3: Ah bah voilà, fallait commencer.
4: C'est un animal qui rend beaucoup aux hommes.
3: Mais oui, mais oui, ouais. Tu adores les chevaux comme moi, c'est magnifique. Bien, alors là, tu sais que tu n'as qu'un point, donc il faut prier pour que toi, tu marques les 5 points et qu'elle, elle ne les marque pas. Voilà, donc voilà. Écoute bien, on va te mettre une petite ambiance.
0: Bienvenue aux Dames d'Hollande.
3: Ah non, ça sera pas ça mon hymne, je te le dis tout de suite, on a déjà parlé de ça. Alors, Pierre, comment surnomme-t-on les membres de l'Académie française? Comment surnomme-t-on les membres de l'Académie française? Top chrono, 10 secondes.
4: Les académiciennes?
3: Les académiciennes? Et non, pas du tout. On les appelle les immortels parce que ils doivent ce surnom à la devise à l'immortalité qui figure sur le sceau qu'on donne à l'académie, qu'a donné à l'académie son fondateur, le cardinal de Richelieu. Voilà. Et bien de toute façon, là, sans regret, tu as perdu et Michel va en finale.
0: Michel, j'avais mis tout mon espoir sur toi hier jeudi. Je n'ai pas été déçu. Nous avons commencé cette émission il y a maintenant plus d'une demi-heure et je ne suis pas déçu. Et je sais que tu vas aller jusqu'au bout. Mmh. Et face à la dame qui est à côté de moi, qui en avait 3, on va lui montrer qu'avec un seul, on est capable de tout. Bon, déjà, tu es en finale, c'est une bonne nouvelle. T'es contente?
5: Ouais, super. Ah oui, génial.
0: Bah, ça va se jouer entre toi et quelqu'un d'autre, hein. Donc, une chance sur deux pour Bellambra.
3: Bah, ça se jouera entre elle et Lionel.
0: Oui, c'est ça. Donc, qui ira en Corse ou ailleurs, hein, avec Bellambra, on va le savoir. Bon, on va quand même répondre une petite question, histoire de. Voilà, une petite formalité. Voilà, pour le plaisir. Allez. Ta question était la suivante. Elle vaut 5 points. Que mesure un hygromètre? Un hygromètre. Top chrono.
5: Un hygromètre?
0: Hygro. Gros. Hygromètre. Je connais pas du tout.
5: Je sais pas.
0: L'hygrométrie qui mesure, bon, t'aurais pas donné de réponse, c'est l'humidité de l'air. Un hygromètre mesure le taux d'humidité de l'air exprimé en pourcentage et que tu disais, bah, notamment en météorologie, on en parle beaucoup en ce moment.
3: Ok, allez, Michel, t'es en finale contre Lionel. Bravo à toi, Pierre, d'avoir joué. Et là, le temps que je ravale mon chagrin,
0: oui,
3: c'est la réclame.
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11: Et cette espèce de phénomène a quand même réussi à mettre sa seule candidate en finale. Autant vous dire que, avec mon candidat Lionel, qui joue avec Ici Gascogne, on va lui mettre sa race, on va la marave. Parce que nous, on est des vrais cow-boys. On aime ça et on va gagner. N'est-ce pas, petite personne?
12: Chat, poulette. Hein?
11: Non, tu confonds encore.
12: Tu sais, dans la vie, il y a deux catégories.
11: Ouais.
12: Il y a les gens qui tirent. Et c'est ça, non? Et il y a les gens qui creusent.
11: Voilà.
12: Toi, tu creuses.
11: Voilà. T'as même pas vu le film.
12: Non.
11: Allez, c'est la finale, Lionel Michel. En avant Guingamp, prends ton pied Montpellier, jingle.
12: Montpellier. Ouais.
11: Ah là là.
12: Il n'y a plus de jingle. Le jingle est déjà en vacances.
11: Ah, jingle, il est parti.
12: Ouais, il est déjà parti.
11: Il a fait aller, ça suffit là. Bon, Lionel, comment ça va?
13: Eh bien, ça va très bien. On va essayer de se battre, comme vous l'avez dit.
11: Attends, mais à fond, t'as pas envie d'aller à Bellambra?
13: Ah si, si, voilà. D'autant plus que moi aussi j'ai envie d'aller en Corse, donc...
11: Et voilà, t'iras au golf de Lozzari à Belgodère, oui. C'est super.
12: On a fait une petite simulation d'ailleurs avec Valérie, on est dans l'ordre des 2000 euros pour 4 personnes.
11: Ouais, en pension complète les
12: et
11: gars.
12: Et pour le mois d'août, ça veut dire que si vous y allez un peu plus tard hors saison, vous paierez encore moins cher.
11: Voilà, non c'est
13: ah,
11: bien.
13: Ah mais c'est très bien.
11: Eh ben voilà. Bien, alors écoute, c'est le bingo qui va décider, donc va falloir gagner. Je vais t'encourager. On sait que t'aimes Patrick Hernandez, David Guetta, Mylène Farmer, Goldman, et tu aimes aussi lui.
14: Oh non.

0: The Weeknd. The Weeknd. Alors.
1: Excellent.
0: On adore. On adore.
1: Excellent. Un concert énorme.
0: Oui, il est énorme en concert.
1: J'ai eu la chance de le voir en concert, il est énorme.
0: Ouais. Et ouais, il est génial. Alors, bon. Les bronzés font du ski, je vous rappelle, c'est sa sonnerie de téléphone. Hein. Donc.
1: Bien ça.
0: Et voilà. Donc écoute bien. Ton bingo, il est très simple. À mon top chrono, tu vas devoir me citer un maximum d'objets qui commencent par la lettre C, comme Caroline, comme Charles, comme Crise ou comme.
2: Mince, caca, j'ai perdu.
0: Caca boudin. Voilà, donc un maximum d'objets qui commencent par la lettre C. Top chrono, 10 secondes.
1: Carpe, chemise, cheminée, chat, chaton, chien, chenille, cochon, canaille, crêpe, cuite.
0: Non, les chiens et les cochons et tout ça, c'est pas des objets,
1: ça
0: mon petit
1: pas.
0: Chat.
1: Ce n'est pas des objets, mais bon. J'ai dit ce qui me venait à la tête.
0: J'ai bien compris, il y avait des chaises, des clés, des chars, des cajots, des cubes.
1: Plein de choses.
0: Et plein de choses. Bon, tu m'en as donné, moi j'en ai 4. Est-ce que Maître Coupez est d'accord avec moi? En attendant de voir si Maître Coupez est d'accord, on va jouer. Allez, d'accord. 4. Alors, il en a 4.
2: Bon, alors, très clairement, Michel, déjà, comme l'a dit Valérie, j'ai réussi à te conduire jusque-là. On a gagné ensemble hier, on a gagné la demi-finale aujourd'hui, on peut gagner la finale. On est sur un score qui était à 0-0 il n'y a encore même pas une minute. Il a marqué 4 points, t'as compris. Pour partir, prendre 2000 euros et choisir ta destination, Bellambra, la Corse ou ailleurs, tu choisiras. Je veux 5 bonnes réponses, please.
0: Aïe, aïe, aïe.
2: Ok. Pour t'encourager, la musique que tu aimes, Santa. Elle dit, dans un cri de joie que tu vas pousser dans un instant. Voici ton défi. Je te souhaite bonne chance, Michel. Je t'aime. Sache que je suis de tout cœur avec toi.
0: Oui, allez, ça va, c'est long.
2: Ça, c'est
0: trop long, c'est trop long.
2: Oui, mais c'est pour vous décider, voilà. Maximum d'objets, s'il te plaît, un maximum d'objets. Commençons par la lettre M. M comme Marie, comme Marcel.
0: Comme maman, top chrono.
3: Alors, une Marise, un matelas. Qu'est-ce qu'il y a d'autre? Une matraque, un miroir, un marteau, une montre, une manche de pull.
0: 7.
3: Magnette.
0: C'est bon, t'as gagné. T'as gagné, Michel.
2: Ça va, toi?
0: Michel.
2: Je t'avais dit que t'allais creuser.
0: Tu peux mettre une musique gay parce que là.
2: Non, mais je t'avais dit que t'allais creuser.
0: Non, mais je ne creuse rien du tout puisque.
2: Bravo, mon Michel.
0: Michel, tu pars en Corse. T'es contente?
3: Ouais. Ah oui, trop bien.
1: Bravo, Michel.
3: Trop bien.
0: Et voilà, quant à toi, mon petit chou à la crème, bah, tu as la machine à café Malongo. Hein.
1: Ah oui, c'est déjà pas mal. C'est un bon. Bravo, Michel.
0: Eh, bravo Michel, bravo Pierre, vous avez été des grands candidats formidables. Je suis ravie que vous gagniez 2000 euros de vacances, ma petite Michel. Ravie que vous gagniez la machine à café, mon petit Pierre. Ah ouais. Et puis, je remercie Céline à la Réal, Alix à la technique, Alex, ça me fait crever de rire au standard, Maître Coupez au savoir. Et voilà, j'ai présenté cette émission seule, comme d'habitude.
2: Deux semaines de suite.
0: Je vous souhaite un très bon week-end, voilà, la France. Amusez-vous bien, voilà. Faites attention à vous, prenez soin de vous, je vous aime.
2: Ouais.
0: Ah, tais-toi, à lundi, malheureusement.
2: J'ai gagné.

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1: On comprend à Michel qui a su faire la différence.
2: Ok, bah vous écoutez ici, je vous aime, bon week-end. Il est 13h bien sûr.
1: Rendez-vous lundi pour la revanche.
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2: Bonjour à tous, merci d'être fidèles à Ma France, à votre France que nous accompagnons dans cette nouvelle vague caniculaire. 9 départements en rouge, 24 demain et l'activation inédite face à cette canicule par le gouvernement d'un plan hors sec forte chaleur pour protéger les plus vulnérables. On vous explique ce dispositif, vous entendrez aussi l'état d'esprit d'un représentant des directeurs d'établissements pour personnes âgées, pour aide à domicile, appel à la solidarité, appel à la vigilance extrême, appel à la prudence si vous êtes témoin d'un départ de feu. Composé le 18, les pompiers sont à pied d'œuvre et vos pensées les encouragent. La fête a été belle, très belle hier, dans le sillon de nos bleus incroyables qui nous font rêver en ces périodes douloureuses. La France gagne son ticket pour les demi-finales en battant les Marocains 2-0. Les bleus affronteront la Belgique ou l'Espagne. La rencontre a lieu ce soir. Sur la route du Tour de France, la supériorité manifeste de Tadej Pogacar et la Gironde qui se prépare à l'arrivée de la 7e étape. Ce sera sur les quais de Bordeaux en fin d'après-midi. Et puis nous fêtons le patrimoine, la force du symbole avec la tapisserie de Bayeux exposée à Londres. Ce trésor national est arrivé en Angleterre ce matin et l'occasion de recevoir pour nous un homme qui vous est cher, à la tête du village préféré des Français, du monument préféré des Français, des secrets d'histoire. Il vous accompagne sur ici et avec ses cahiers de vacances, Stéphane Bern est notre invité. 9 départements du centre-ouest ont basculé donc en vigilance rouge canicule à midi, du Morbihan à la Loire, en passant par l'Orne et par la Sarthe, l'Indre, le Cher, l'Eure-et-Loire et toute l'Île-de-France. Une alerte maximale étendue demain à 24 autres départements pour une vague de chaleur extrême qui devrait se maintenir au moins jusqu'au 14 juillet, avec des températures entre 36 et 38 au nord, 38 à 40 degrés, tout cela à l'ombre évidemment, sur la deuxième partie du pays. Benjamin Mathieu, vous nous éclairez-vous dans ce contexte sur le déclenchement par le gouvernement du plan hors sec chaleur extrême. C'est la troisième canicule en 3 mois et le gouvernement lance ce plan de vigilance en particulier à destination des plus vulnérables.
4: Oui, et celles-ci, ce sont les personnes seules, notamment en ville, les personnes âgées et les sans-abri qui subissent davantage de surmortalité que le reste de la population. Sa mesure principale, eh bien, c'est l'ouverture de centres dédiés, des lieux de rafraîchissement dans lesquels ces populations vont pouvoir se mettre à l'abri. Ces centres ouvrent dès aujourd'hui dans les 24 départements en vigilance rouge canicule. Ces lieux frais et accessibles aménagés avec des lits, des kits de secours, des sanitaires séparés et un encadrement humain renforcé.
2: Alors ces lieux, ces salles rafraîchies, elles existent déjà dans un certain nombre de communes. Qu'est-ce qui est nouveau dans ce plan, Benjamin ?
4: Alors le gouvernement insiste sur le ciblage de ces populations fragiles. Il va aller les chercher un peu partout. Les fichiers des mairies qui les recensent déjà, mais aussi ceux des ARS, les agences régionales de santé, les services sociaux, la CAF. Bref, l'idée est évidemment n'oublier personne. Ce qui change également, c'est l'ampleur du dispositif et puis le fait que les personnes concernées pourraient être contraintes par les autorités de quitter leur domicile, même en cas de refus pour éviter un drame. Je vous rappelle ce chiffre donné la semaine dernière, provisoire de 2000 victimes de la canicule de juin donnée par Santé publique France. Ce matin, le directeur général de la Santé, Didier Lepelletier, estime que le nombre de passages aux urgences est en légère augmentation avec une hausse de 20% par rapport au début du mois de juin. Les urgences où pour l'instant seulement 6000 climatiseurs ont été installés sur les 30 000 promis par le Premier ministre.
2: Benjamin Mathieu, merci. Face à cette nouvelle vague de chaleur et ce déclenchement du plan hors sec forte chaleur, vous évoquiez ces 2000 décès supplémentaires enregistrés après la canicule d'il y a quelques jours, au mois de juin. 85% des décès ont été observés chez les plus de 65 ans. Et de fait, vous le comprenez bien, de très nombreuses familles redoutent de laisser leurs proches seuls. Ils tentent de trouver des solutions dans les EHPAD, dans les habitats partagés, dans les résidences seniors. Paul Tillier s'est rendu à Villemomble, à l'est de Paris, dans un habitat partagé.
5: À la fraîche, Léon, 96 ans, pose son déambulateur.
6: Attention, tu es enregistré.
5: Premier été dans cet habitat partagé et climatisé. Dans son ancien logement, il faisait
6: très chaud.
5: Alors qu'ici,
6: il y a de la fraîcheur. Je retrouve un climat.
5: 700 euros la semaine, c'est sa fille qui l'a placé là.
7: Ça me tranquillise, vous pouvez pas savoir.
5: Véronique, aidante depuis 5 ans.
8: Il était dans une résidence senior au dernier étage.
9: Il faisait une chaleur étouffante. Il avait les jambes qui gonflaient, donc j'étais obligée de le mettre sous la douche. Enfin, vraiment, c'était très
8: très compliqué.
5: L'esprit libéré, elle peut même partir en vacances. Depuis le début de l'été, la demande est en forte augmentation, explique Maxence Petit, fondateur de Cosima, qui fait de l'habitat partagé pour seniors.
3: Évidemment, la canicule, c'est un effet accélérateur. C'est le fait de dire, bah non, je ne veux pas laisser maman ou papa à la maison tout seul, parce que je ne sais pas s'il va boire assez, je ne sais pas s'il va être dans un espace suffisamment tempéré.
5: Des familles dans l'urgence, la plateforme Solali, qui recense en ligne des hébergements pour personnes âgées, reçoit 500 coups de fil par semaine contre 100 habituellement. Aurélie Hartmann, la cofondatrice.
10: En temps normal, les recherches, c'est 4-6 semaines, ils visitent, ils prennent du temps. Là, c'est la semaine prochaine, je pars, qu'est-ce que je fais? Et ce qu'on nous demande en ce moment, c'est les courts séjours, au moins pour passer l'été sereinement avec la climatisation.
5: Pour Léon, ce ne sera finalement pas un séjour temporaire. Sa fille veut l'installer ici définitivement, à l'abri des canicules.
2: Et nous sommes dans Ma France avec Eric Frégonat, directeur de l'association des directeurs au service des personnes âgées, service à domicile et les établissements, les EHPAD. Bonjour Monsieur Frégonat.
11: Bonjour madame.
2: Au niveau national et pour l'association que vous représentez, est-ce que vous êtes témoin, on vient de l'entendre dans ce reportage, de ces recherches pour court séjour, pour mettre à l'abri ces personnes âgées?
11: Oui, on l'a constaté, et notamment en Île-de-France. Effectivement, une augmentation du nombre de demandes de court séjour, mais également de personnes qui se sont dit, bah, finalement, c'est peut-être un déclic pour que j'aille vivre dans un établissement. Donc, quand on nous dit toute l'année, notamment les pouvoirs publics, ils nous disent mais tout le monde veut vivre dans leur domicile individuel, on voit bien que les établissements répondent à des attentes de Français.
2: Oui, et domicile pas à n'importe quel prix. Évidemment, j'ai en mémoire la terrible histoire de Louisette, 93 ans, qui est morte de chaud chez elle en région parisienne, là encore, faute de volets dans un logement social qui plus est. Que pouvez-vous proposer aux familles qui sont en attente et qui se retrouvent dans cette interrogation, Eric Frégonat, à la veille de ce nouvel épisode caniculaire?
11: Non, mais moi déjà le premier truc que je dois dire, c'est protégez-vous. Quand on vit à domicile ou en établissement, il faut qu'on se protège. Les personnes âgées sont d'une part plus fragiles, elles ont des organes qui peuvent être plus atteints par la canicule, donc faut être extrêmement prudent. Faut bien penser à s'hydrater. Beaucoup de personnes âgées n'ont pas ce sentiment et ce besoin de s'hydrater.
2: Et quand elles ne sont pas entourées.
11: Il faut. Et effectivement. Et donc, restez entouré au maximum. Si vous souhaitez aller dans des établissements, mais effectivement, rapprochez-vous des établissements à côté de chez vous. Je rappelle que tous les établissements de France disposent d'une salle climatisée à minima et 10% des établissements pour personnes âgées disposent de climatisation dans les logements. Donc ça, c'est une bonne chose. Après, la gestion de crise, elle appelle quand même. Moi, je tiens à dire pour une fois là que vraiment le plan Orsec qui est mis en place, c'est très pragmatique, c'est clair, c'est efficace. Voilà. Et c'est ce qu'on attend, en tout cas, dans le secteur de l'aide aux personnes âgées. Oui. Les professionnels sont extrêmement épuisés, il y a beaucoup de gens en vacances. On appelle à des décisions tout aussi pragmatiques du gouvernement pour augmenter le nombre de professionnels.
2: C'est ça. On va pas les former dans les deux jours qui viennent. Est-ce qu'il faudrait pas surmobiliser ou mobiliser ailleurs, envisager par exemple une réserve citoyenne avec un vivier de bonnes âmes, de bonnes personnes qui pourraient venir en charge dans notre pays à ces personnes vulnérables? Pour terminer, Eric Frégonat.
11: Écoutez, j'aime beaucoup votre proposition et d'ailleurs on demande depuis le début, depuis mai. On disait, mais là, il y a des jeunes qui vont finir les examens, ils sont sur le marché du travail, ils ont envie de bosser un mois pour après partir en vacances. Il faudrait effectivement cet engagement citoyen et moi, j'en appelle à la jeunesse.
2: Ben merci. Merci beaucoup, Eric Frégonat, pour cet appel à la jeunesse. Voilà, pour aider les plus vulnérables, vous qui représentez les directeurs au service des personnes âgées et qui saluez donc le pragmatisme, pour une fois, dites-vous, entre guillemets, du gouvernement avec ce plan Orsec forte chaleur, décidé donc il y a quelques heures par le gouvernement dans une France qui rebascule pour une trentaine de départements dès demain en vigilance rouge, canicule. Un environnement terrible, vous le savez, pour les risques de feu face à l'incivisme, face à l'esprit criminel de certains. Le bilan est terrible depuis le début de l'année. 25 000 hectares brûlés dans la Drôme. Il sévissent toujours ces incendies avec l'évacuation d'un camping, notamment près d'une pinède à Die. Dans le Roussillon, 5 000 hectares brûlés, là encore au cours de la commune de Trévillac, avec les habitants qui reprennent tranquillement leur quartier. En Savoie, l'incendie du Planet est contenu mais pas éteint. Près de 6 000 personnes restent bloquées dans les hameaux du Planet et à Pralognan. Vous pouvez retrouver toutes nos cartes de vigilance, la situation près de chez vous en entrant le nom de votre commune, notamment sur ici.fr. Et puisque l'on parle de notre adaptation à ces fortes chaleurs, notez que malgré la canicule, la direction de la SNCF annonce ce matin qu'il n'y aura plat, pas d'annulation de TGV pour ce week-end du 14 juillet. C'est le plus gros de l'année pour la SNCF avec près de 2 millions de voyageurs attendus. Enfin, soyez prudents pour ce grand week-end de départ en vacances sur les routes. Cet après-midi, comme la journée de demain samedi, seront très difficiles au niveau national. Il est 13h09 dans ma France et les Bleus nous emmènent en demi-finale et que ça fait du bien dans ce monde perturbé. Sans paniquer face à une défense et à des attaques rapides et redoutables des Marocains, l'équipe de France s'impose 2-0. Le duo Mbappé-Dembélé a encore frappé pour la joie des Français. Un match intense, très suivi par la communauté marocaine en France, avec des supporters déçus de leur élimination, mais à fond derrière les Bleus pour la suite de la compétition. Philippe Bocara, vous avez suivi pour nous, pour ici, ce match depuis la terrasse du Loch Ness Pub sur le Vieux-Port de Marseille, dans une ambiance camarade.
12: Ah, c'est le moins que l'on puisse dire. Ici, des centaines de supporters des Bleus et quelques soutiens de l'équipe du Maroc, tous ensemble pour chanter avant le coup d'envoi la Marseillaise. Les actions s'enchaînent et puis il y a ce pénalty raté par Kylian Mbappé, commenté par Vincent.
13: Et il a manqué. Il a marché, il s'est arrêté, il a tiré à côté. C'était la première occasion, mais ça va rentrer. On est confiant.
12: Et il a bien raison, Vincent. Mbappé ouvre le score grâce à une frappe enroulée à la 60e. Et Naré, venu avec ses copines, se régale.
14: On est tous fiers de lui ici. On attendait tous qu'il marque au moins un but dans ce match.
15: Rassuré pour la suite du match.
14: Bien sûr, évidemment.
12: Bien vu, puisque 6 minutes plus tard, Ousmane Dembélé double la mise. Finalement, les Bleus ne sont pas tombés dans le piège pour le plus grand bonheur des dizaines de milliers de supporters marseillais de Deschamps et ses hommes. N'est-ce pas, Vincent ?
13: Je vous l'avais dit que ça allait finir par rentrer. Ah, on est soulagés, on est contents. Normalement, maintenant, ça va passer. Le 14 juillet, j'espère une belle demi-finale contre nos amis belges. Ce sera une belle revanche pour eux pour 2018. En tout cas, c'est bien parti, on y croit.
2: Des Bleus en demi-finale pour la troisième fois consécutive contre la Belgique, c'est une hypothèse, ou contre l'Espagne, deux équipes qui s'affrontent ce soir à Miami. Il n'y a pas eu d'incident majeur hier soir à l'issue du match, contrairement à ce que redoutait le ministre de l'Intérieur. 10 personnes interpellées cette nuit en Ile-de-France. Et puis cet accident tragique, la mort d'une jeune fille de 17 ans au sud de Maubeuge, qui est morte écrasée en tombant d'un camion sur lequel elle avait grimpé. Le journal du Mondial, les résultats de la nuit, toutes nos infos portées par l'une des voix de cette Coupe du Monde sur ici. C'est dans 10 minutes avec Bruno Salomon. Place au Tour de France désormais, avec des coureurs qui arrivent en fin de journée à Bordeaux pour la 7e étape en trajet Meaux dans les Landes et la capitale girondine. Départ dans un petit quart d'heure dans un département qui est impatient de croiser le peloton de cette édition. Arrivée spectaculaire sur les quais face à la place des Quinconces. Le village d'Ile-Hatz par exemple est déjà prêt à fond à honorer les cyclistes à Alice Marot.
16: Juste à l'entrée du village, on monte les chapiteaux et les bottes de paille.
17: Du coup, il y a beaucoup de travail.
16: Pascal aménage la fan zone.
17: On prépare des barnums pour se mettre à l'abri. Il faut de l'électricité, il faut de l'eau.
16: Pascal repart travailler sur son tracteur et un peu plus loin dans le village devant l'église. Mireille et Philippe sont en plein repérage du spot parfait pour voir passer la course.
18: Il faut peut-être venir par là puis venir avant midi parce que... Après, comment ça va être bloqué?
16: Les critères sont tout simples.
18: De l'ombre, une buvette pas loin. Une buvette pas loin aussi.
16: Ça tombe bien, celle de la salle des fêtes sera juste en face. Et dans le bar-restaurant à côté, des dizaines de maillots anciens sont suspendus au plafond.
19: C'est des années 80, 85, 90, tout ça, les Z, les Greg Lemon et tout ça.
16: Eric, le gérant du Calimucho, se prépare à voir passer du monde.
19: C'est populaire, donc on voit de tout, donc c'est cool. On va faire ça au frais ici, tranquille dedans.
16: Et pour suivre la course à la fraîche, Anne a une autre solution.
20: Les regarder depuis la fenêtre. Moi, j'aime ça, je le regarde tous les jours.
16: Anne, déjà spécialiste du parcours.
20: Ils vont descendre la pente, il y a des haricots. Ils vont pouvoir faire attention. Après, c'est le mauvais virage, là. Il est mauvais, celui-là.
16: Voilà donc, message d'Anne aux coureurs. Attention aux chutes dans le virage de l'église d'Ilatz.
2: Et hier, on a assisté à la victoire écrasante de Tadej Pogacar, qui a assommé ses concurrents dans les Pyrénées. Il s'empare du maillot jaune de leader, avec déjà un gouffre au classement sur ses poursuivants, plus de 2 minutes 42 d'avance sur Vingegaard. Journal du Tour, c'est à suivre à partir de 13h30, avec les points toutes les demi-heures en direct sur ici et ici.fr, avec Gilda Mengi et Thomas Coignac. Enfin, c'est un trésor national français du 11e siècle qui s'installe au British Museum de Londres, après 9 heures de voyage en camion au départ départ de la Normandie. La tapisserie de Bayeux est bien arrivée de l'autre côté de la Manche. Elle sera exposée dans la capitale britannique à partir du 10 septembre. Et c'est un partage d'histoire, car cette fresque de 70 mètres de long raconte la conquête de l'Angleterre par Guillaume le Conquérant. Écoutez Gabrielle, qui travaille au tabac à Bayeux, en face de la cathédrale. Elle a assisté au départ de la broderie pour Londres, protégée évidemment par plusieurs camions de la gendarmerie. Et elle confiait à ici un certain pincement au cœur.
15: Quand j'aime quelque chose, j'ai envie que tout le monde l'aime comme je l'aime. Donc, voir son rayonnement international, forcément, moi, ça, je me dis juste que plus de personnes vont le voir, plus de personnes vont en profiter. Mais comme on disait, c'est sûr que ça fait un arrachement. Comme on l'aime, on a envie qu'elle reste en bon état, quoi, parce qu'elle est quand même très ancienne. Là, quand les touristes viennent et nous demandent où est la tapisserie, on a envie de leur dire bah, c'est au bout de la rue. Et finalement, là, on ne pourra pas. Donc, c'est sûr que c'est enlever un petit peu une part d'identité de Bayeux. Donc, ça, c'est regrettable.
2: Gabrielle, qui protège ô combien cette grande fresque, ce trésor national. Et je voulais, cher Stéphane Bern, vous qui êtes notre invité pour les 10 minutes qui suivent. Bonjour Stéphane.
21: Bonjour, bonjour à tous.
2: Vous faire réagir à ce que vous venez d'entendre, une telle alchimie, une telle attractivité sur un élément du patrimoine, c'est beau ce que vous venez d'entendre.
21: Oui, écoutez, ça me touche beaucoup, d'autant que j'ai moi-même cet attachement. Pour la question de savoir est-ce que c'était prudent de la faire sortir de, mais bon, et de l'envoyer en Angleterre, mais les Anglais veulent absolument la voir, et de toute façon, on va refaire le musée de Bayeux. Alors, il fallait, un moment ou un autre, la déplacer. Alors, autant que nos amis britanniques, à la demande du roi Charles, puissent la découvrir, et ensuite, nous la retrouverons plus belle que jamais.
2: Et dans des bonnes conditions. Il est 13h15 et vous êtes avec nous, Stéphane.
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2: Dans Ma France, pendant 5 ans, on a aimé mettre en valeur, et vous venez de l'entendre, notre patrimoine, ce qui fait la richesse et la fierté de nos territoires, avec la Fondation pour le patrimoine notamment, et tous les projets, tous les labels, toutes les émissions que vous portez avec talent. Stéphane Bern, vous êtes avec nous, et c'était avant-hier sur France 3, le village préféré des Français. C'est un village du Var, aux maisons colorées, à la végétation luxuriante, qui est sorti lauréat, le village de Bormes-les-Mimosas. À chaque fois, vous notez, Stéphane, ça fait 15 ans pour ce label-ci, un engouement réel au contact de la population que vous allez vous-même rencontrer sur le terrain, Stéphane.
21: Oui, c'est ce qui me frappe justement, c'est le fait que les Français dans les villages sont très attachés à la fois à l'authenticité de leur village, à la joliesse, la beauté, le site, le patrimoine et les traditions culinaires. Mm-hmm. Et toutes les traditions d'une manière générale. Il y a une vraie fierté et ça crée aussi une sorte de convivialité. Alors évidemment, l'émission a beaucoup de succès. J'en suis ravi. C'est une émission qui a son timbre aussi, puisque le village qui gagne un timbre, édité par La Poste. Donc c'est vrai que ça lui permet de voyager, de se faire connaître, et ça crée un afflux de touristes. C'est pas du surtourisme, c'est du tourisme qui est plutôt bienveillant, de gens qui veulent. C'est un cercle vertueux pour moi, parce que je pense que plus les maires voient combien ça peut rapporter au village, le fait de préserver l'authenticité, la beauté d'un village, plus ils auront envie de faire pareil.
2: Oui.
21: Et moi, c'est une émission qui me fait du bien, parce qu'à la fin, je me dis, mais qu'est-ce que la France est belle. Et je crois qu'on a tous besoin d'avoir ce sentiment en ce moment.
2: Oh, complètement. C'est une émission qui nous fait du bien. Vous avez raison de le souligner, oui. Stéphane Bern. Aventure collective avec des critères pour lutter, en effet, contre le surtourisme, et vous l'avez très bien dit. Histoire individuelle, personnelle aussi, derrière ces récompenses. Je voudrais que vous écoutiez Lucette. Lucette, elle a 85 ans. C'est une ancienne fleuriste de Bormes-les-Mimosas, amoureuse de son village depuis plus de 30 ans. Et depuis plusieurs semaines, elle a tout donné pour que Bormes garde. Bah, elle a gagné, hein.
22: Il y a longtemps que Bormes, il aurait dû être le village préféré des Français, longtemps. Et j'ai téléphoné et envoyé des messages bien avant, au début, à tous mes amis qui viennent à Bormes, qui connaissent, qu'il fallait voter. Et ils ont tous voté parce qu'ils m'ont tous envoyé des messages à minuit. Il y a beaucoup de relief. Les fleurs ressortent, il y a de la verdure, il y a une variété extraordinaire. Il y a des plantes d'Australie, des mimosas. Et c'est entretenu. Pour des gens âgés comme moi, on ne peut pas trouver mieux. Quand vous montez, c'est beau partout. Il n'y a pas un endroit qui n'est pas beau ici. On est au paradis, là.
2: Alors, ce qui est très beau, Stéphane Bern, c'est qu'on a Lucette, 85 ans, et on a entendu Gabriel à Bayeux, qui n'a qu'une quarantaine d'années. Le mot qui réconcilie et dont on a besoin et qu'on perd un peu souvent, c'est la fierté. Et ça, vous le ressentez quand vous sillonnez le territoire.
21: Ah oui, absolument. Ce sentiment d'appartenance, de faire nation, la fierté d'avoir préservé un patrimoine, la fierté de vivre dans un endroit qui fait du bien, qui est beau. Je pense qu'il faut lutter contre la France moche. Et ça demande une discipline, des règles. Quand je suis allé faire un reportage à Bormes-les-Mimosas pour un numéro spécial qui sort aujourd'hui, j'ai vu combien les habitants font attention aux rues, à la propreté. C'est-à-dire, quand vous habitez dans un endroit qui est beau, vous avez envie de le protéger, de le préserver et de le faire découvrir aux autres, comme la jeune femme qui parlait de la tapisserie de Bayeux. Oui, on a envie de partager. Le patrimoine, ça se partage. On ne le garde pas pour soi. On a envie de partager avec les autres. Et parce que ça fait du bien. Et je reconnais que moi qui passe mon été pas très loin de Bormes-les-Mimosas, j'aime y retourner parce qu'il y a là une... C'est festif, c'est joyeux, c'est sympathique. Les gens sont vraiment heureux d'y habiter et de vous faire connaître leurs endroits secrets. Et puis la glace aux mimosas est quelque chose que j'ai découvert
2: je veux bien vous croire. Le patrimoine, ça se partage, c'est ce que vous nous dites, Stéphane Bern, comme l'histoire. Et ça, c'est aussi le fil de votre vie, évidemment, avec la télé et la radio. C'est un cocktail fameux ici qui vous retrouvera avec grand plaisir à la rentrée. Et vous ne cessez pas d'accompagner le public et les Français, cher Stéphane, avec des cahiers de vacances. Alors, je ne sais pas si vous êtes nostalgique vous-même des cahiers que vous remplissiez enfant, mais alors les secrets d'histoire notamment, il faut être calé les amis, hein, mais c'est génial. Cahiers de vacances officiels, secrets d'histoire notamment, je l'ai entre les mains. Et alors ça, vous êtes content de poser des colles aux Français cet été, si je comprends bien?
21: Oui, parce que moi-même, mes parents nous mettaient dans... D'abord, ça nous permettait d'être tranquilles. Ça leur permettait d'être tranquilles, de nous faire travailler avec les cahiers de vacances. Mais il y avait un autre aspect. C'est que je pense que ça recrée du dialogue. Oui. Comment vous dire? Il y a des questions difficiles. On a envie de se tourner vers les parents pour qu'ils nous aident. Donc, les parents vont poser, eux aussi, leur téléphone portable un peu plus loin et vont peut-être, pendant l'été, répondre aux calls que je leur pose dans les cahiers de vacances ou secrets d'histoire ou sur les villages préférés ou sur les rois et reines. Enfin, j'en fais plein pour justement permettre au public de s'approprier ces cahiers de vacances et de les résoudre en famille, les enfants avec les parents. Et je crois que ça, c'est très important.
2: Oui, ça fait des vacances apprenantes. Hein. C'est pas un joli terme, mais des vacances, je ne vais pas dire studieuses parce qu'on est dans le côté...
21: Non, c'est pas studieux, mais c'est vrai que c'est des moments de partage.
2: Voilà, enrichissant.
21: Et des moments de partage. Je vois trop les parents qui donnent des écrans à leurs enfants en disant comme ça, on aura la paix pendant un quart d'heure. Ben, si on prenait un cahier de vacances et qu'on s'amusait en apprenant, je trouve ça... Moi, j'ai adoré. Pour moi, c'est ludique d'apprendre en m'amusant, des anecdotes, des souvenirs, et je crois que c'est important. C'est comme ça que vous rendez la culture gourmande. C'est pas en la rendant austère et ennuyeuse.
2: Et puis les illustrateurs se sont fait

0: apprendre, se cultiver. C'est si on peut donner l'envie d'avoir envie de culture, ça, le pari sera gagné.
1: Et c'est gagné, ça nous fait du bien, c'est chez First Edition, en l'occurrence pour ses cahiers de vacances. Et je voudrais juste qu'on souligne d'un mot, parce que c'est important aussi, le vote du monument préféré des Français a ouvert hier, un vote accessible jusqu'au 24 juillet. Et alors, il s'agit de voter pour des sites très variés, très différents. Ça va du château de Grignan à la gare de Metz, du sous-marin Espadon à Saint-Nazaire, à la cathédrale de Chartres. Ce ne sont pas des monuments qui sont en péril, mais qui sont des pépites. Et là encore, vous sollicitez le public, Stéphane, pour terminer.
0: Oui, absolument. Je sollicite le public. Je demande au public de voter. Alors, ce n'est pas le plus beau, c'est le préféré.
1: Voilà.
0: Vous avez une année, c'est le... Il y a eu le château de Sedan, il y a eu un certain nombre de sites qui ont été élus, même le circuit des 24 heures du Mans, mm-hmm. alors qu'on pourrait se poser, il est classé, donc oui, c'est un monument historique, mais pour autant cette année, ça peut être une piscine, la piscine Roger Salengro dans le Nord, oui. Ça peut être la cathédrale de Chartres à laquelle je suis très attaché parce que j'habite juste à côté, ça peut être le pic du Midi, c'est au fond des sites emblématiques, c'est donner envie au public de se tourner vers le patrimoine comme apéritif avant les Journées européennes du patrimoine du mois de septembre.
1: 19 et 20 septembre. Merci, cher Stéphane, pour ce bel apéritif
0: et bel été à vous.
1: Merci à vous tous.
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1: Les Bleus sont en demi-finale de la Coupe du Monde. On aime bien se le répéter. Bonjour Bruno Salomon.
3: Bonjour Wendy.
1: C'est fou de se dire ça, mais ça s'est bien passé. Les Bleus ont écarté le Maroc de 2-0 hier soir.
3: Ouais, pour utiliser une expression très Tour de France, on attaque les hauts sommets pour l'équipe de France avec ses quarts de finale, demi-finale de Coupe du Monde. Mais à la différence des cyclistes, les pentes sont encore un peu douces pour les Français. Ouais. C'est plutôt tranquille, impériaux hier soir, malgré un pénalty raté de Mbappé. C'est ensuite quand même le capitaine qui a marqué, suivi d'un but de Ousmane Dembélé. Coup de sifflet final, partout en France, les mêmes scènes de joie et de félicitations pour les Bleus, direction Metz, avec ici Lorraine Nord.
4: C'est incroyable.
5: Beaucoup de fierté, un sentiment qu'on est là où on doit être.
4: Bah, le deuxième but de la France, c'est vrai qu'on s'y attendait pas directement après. Franchement, c'est trop cool.
6: Moi, j'aime beaucoup Olise. Il fait des passes incroyables. Il va tellement vite, il calcule tout, c'est impressionnant.
7: Alors là, franchement, on est très heureux, très fiers d'être français. Donc, merci Kylian, merci Didier Deschamps et merci Kylian. Voilà. Donc voilà, et là, on a su faire la différence et voilà, merci Kylian.
3: Voilà, j'aimerais juste souligner une petite chose. Zéro ou vraiment très très peu de débordements, d'incidents. C'est toujours signaler parce qu'on est toujours en train de mettre la loupe sur...
1: On est bien d'accord, même avant le match, avant la rencontre, c'était un bel esprit camarade et ça fait du bien. Alors le Maroc, cela dit, et ce fait assez surprenant, n'a pas fait le poids hier soir face à la France.
3: Mais c'est assez fou, hein, car on vous l'a dit, on vous l'a répété, hein, le Maroc c'est fort, mais moi je le maintiens d'ailleurs que c'est très fort, clairement, mais là la France fait... peur. Clairement, là aussi, le sélectionneur marocain a complètement changé de tactique, de système de jeu. Bilan, les lions de l'Atlas sont devenus des tout petits lionceaux. Un tir cadré dans la rencontre, c'est assez fou. Alors que les Français, eux, ont dominé de la tête et des épaules avec 22 tirs en tout et pour tout, concrétisés par deux buts, dont un de Ousmane Ballon d'Or Dembélé.
8: Jouer une demi-finale de Coupe du Monde, c'est exceptionnel. C'est la troisième de suite avec l'équipe de France depuis que je suis en sélection. Et voilà, je suis très heureux de cette qualification. Alors on savait que le Maroc, c'était un match difficile. Voilà, avec des joueurs de qualité, mais on est resté concentré dans ce match. Même après le pénalty loupé, on a voulu rester concentré. Voilà, on est heureux de cette qualification. Plus tu avances dans la compétition, plus les matchs sont difficiles aussi. Donc voilà, il y a des joueurs de qualité en face qui jouent dans les plus grands clubs du monde. Comme je l'ai dit, on est resté concentré dans le match. On savait qu'on allait avoir l'opportunité de marquer des buts.
3: Tiens, et petite stat en entendant parler Ousmane Dembélé a inscrit 5 buts hier. Kylian Mbappé, enfin 5 buts lors de cette Coupe du Monde. Kylian Mbappé en a marqué 8 pour les Bleus. Cela faisait 24 ans que deux joueurs d'une même sélection n'avaient pas marqué plus de 5 buts dans un mondial. Les derniers, c'était Ronaldo et Rivaldo pour le Brésil en 2022.
1: Ouais, belle époque. On rappelle, Bruno, que c'est la troisième fois consécutive que la France se qualifie, donc en demi-finale d'un mondial. C'est pas rien. Et ça nous donne des nouvelles de Nicolas.
3: Ouais, la petite vocale d'Amérique, hein, Nicolas, qui nous a fait vivre la victoire des Bleus hier soir. On s'est régalé. Et qui, dans la nuit, nous a envoyé son petit message, son mot doux désormais. formé. C'est assez drôle, Nicolas, qui suit les Bleus depuis plusieurs années pour Radio France, a repéré un petit rituel. Oui. Ça sent même le côté pâte de lapin.
9: Ah, salut les amis, salut. Et ben voilà, il n'y a toujours pas de nuages sur la route des Bleus, et c'est tant mieux, on continue, donc on va les revoir, les Bleus, et ce qui vous échappe.

0: Peut-être à la télé, c'est la lettre F qui est dessinée sur le terrain avec des ballons avant que les joueurs sortent du vestiaire pour s'échauffer. Au stade, en tout cas, on la voit, cette lettre, c'est la seule équipe, la France, qui fait ça. C'est le F de France, évidemment, et c'est un rituel qui existe en fait depuis l'Euro 2016. À l'origine de ça, il y a l'intendant des Bleus, Bachir Nehar. C'est lui qui a fait la première fois cette lettre sur la pelouse, et c'est lui qui dispose désormais à chaque match ses 8 ballons en forme de F. Depuis 10 ans, c'est devenu le porte-bonheur des Bleus, et on peut dire que ça marche. Hein. 3 demi-finales à minima de Coupe du Monde depuis, donc on espère évidemment revoir cette lettre F le 19 juillet sur la pelouse de New York. Bon week-end.
1: C'est beau, avant le 19 juillet, le 14 juillet pour la demi-finale, 21h, ce sera Dallas, Bruno.
2: Et effectivement, et les Bleus vont affronter l'Espagne ou la Belgique, qui s'affrontent aujourd'hui à 21h, un adversaire qui doit commencer clairement à se ronger un petit peu les ongles, à se dire qu'ils vont affronter un ogre français au prochain tour. D'ailleurs, à ce sujet, je vous emmène sur la toile, sur Instagram, où depuis hier, l'humoriste québécois Achraf Tabi fait un carton avec une vidéo. Je vous l'imaginais. Il a imaginé une conversation entre l'Espagne et la Belgique.
3: Celui qui gagne doit jouer la France. On ne peut pas juste s'arrêter comme ça.
4: Tu voulais pas gagner, toi? C'était pas à toi de
3: gagner. Non. C'était ton tour de gagner.
4: De quoi vous voulez? Moi, je rigolais. Je suis pas sérieux. C'est ton tour. C'est pas le mien.
2: Voilà, c'est notre tour. C'est pas le tien. Je vous laisse deviner et aller voir Achraf Tabi sur les réseaux sociaux.
1: Merci, cher Bruno. Merci à toute l'équipe d'ici. Emmanuel Calma, Impérial. Je vous embrasse. À bientôt.
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9: Et bienvenue sur la route du Tour de France depuis les Landes et Ajetmaux pour le départ il y a quelques instants de cette nouvelle étape. On est sur la 7e étape, donc entre cette petite commune de moins de 5000 habitants et la ville de Bordeaux en Gironde, 175 km sous le soleil avec pas mal de chaleur aujourd'hui. Une étape probablement dédiée aux sprinteurs. On verra ça tout à l'heure après l'étape de montagne dans les Pyrénées. Nous allons rejoindre assez rapidement la moto ici à l'avant du peloton avec vous, Thomas Coignac. Déjà deux hommes qui se sont échappés. Je souris parce qu'il y a Jakub Otruba, le Tchèque, mais il y a également notre sanglier, le Finistérien Verstrofer, Baptiste Verstrofer, que l'on a déjà vu à l'attaque il y a quelques jours. Et il est déjà reparti, hein.
10: Eh oui, c'était le même type d'étape. En plus, on arrivait à Pau, c'était une étape promise aux sprinteurs. C'est un petit peu des échappées désespérées dans lesquelles il se lance, Baptiste Weisstrofer. Mais il nous l'a dit ce matin, on lui a posé la question, est-ce que vous serez dans l'échappée? Il a dit, bah sûrement, parce que c'est mon tempérament. Il espérait un petit peu plus de soutien que la dernière fois. Bon, bah il a un coureur avec lui, échappé de deux, donc ce sera sûrement la bonne échappée. Et ce sera sûrement rattrapé par les équipes de sprinteurs qui comptent bien verrouiller la course pour s'offrir un sprint classique à Bordeaux.
9: Effectivement, comme il y a 48 heures, avec la victoire du jeune équipier de Paul Sexas sur cette formation de Décathlon CMA-CGM, Olav Koy, qui était tout heureux de lever les bras. Il aura probablement un petit peu plus de concurrence cet après-midi à Bordeaux avec Mats Pedersen qui pour le moment le Danois Pedersen porte le maillot vert. Il ne faut pas oublier également Guirmay ou Philipsen par exemple. La route du Tour, c'est tout l'après-midi sur votre radio ici.
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C'était Madonna avec Holiday sur votre radio ici. Bonjour, bienvenue, c'est Fabien Hémot. Quel plaisir de vous retrouver. On passe l'été ensemble. Chaque après-midi, l'info locale de votre région, du sourire, de la bonne humeur et du sport. Hop, hop, hop, on se motive. Ici, c'est la radio officielle du Tour de France. Nous allons suivre cette 7e étape avec la rédaction de votre radio. Et pour la détente, on a tout prévu. Par exemple, de la musique avec maintenant Pascal Obispo et Francis Cabrel. Il faudrait que pleuve l'amour. Oh, c'est beau.

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1: Long de 450 km, divisé en 20 étapes, ce sentier va de Montluçon à Poitiers sur les traces de monuments, châteaux, églises, abbayes qui ont de près ou de loin joué un rôle pendant la guerre de Cent Ans sur la période entre 1350 et 1375. Une zone tampon très importante, témoin des heurts entre les Anglais et les Français. Dans l'Indre, l'étape La Châtre-Neuville-Saint-Sépulcre regorge d'anecdotes historiques autour de la grande histoire. Exemple, avec la commune du Magny, Alain Neuvière, président du comité Région Centre Val-de-Loire de randonnée pédestre.
3: On a donc un espace naturel sensible qui a été aménagé, en partie financé par le département de l'Indre, pour reconstituer les vignes de Beauregard, donc avec des plantations d'une vigne et également d'une cabane de vigne, donc l'endroit où les vignerons se mettaient à l'abri quand il faisait mauvais, où il cassait la croûte entre les travaux du matin et les travaux de l'après-midi. Et donc on a cette cabane de vigne et cette vigne qui est jolie, d'où on a une très jolie vue donc sur le prieuré du Magny de l'autre côté de la vallée.
1: Et nous y sommes, restons-y. Le prieuré du Magny, un site historique important sur cette étape du GR100. Patrick Grosjean, historien.
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4: Le prieuré du Magny, qui en soi n'apparaît pas comme un édifice militaire, mais très très souvent, dans un village où il n'y avait pas de château fort, les habitants du village, en cas d'attaque, trouvaient refuge dans l'église, dans le prieuré local. Et ce qui se passe au Magny, c'est qu'on voit très bien que c'est une église romane, mais au-dessus de l'abside romane, on a construit une chambre forte qui servait de refuge et qui permettait de combattre éventuellement contre une bande de soldats ennemis. Ça fait partie de ces églises fortifiées, comme il y en a pas mal en Berry, mais comme il y en a énormément, en revanche, dans le sud de la France, en Périgord, Gironde, tout ça.
1: La balade est belle entre nature et patrimoine historique. Le GR100 permet une découverte ludique et bucolique sur les chemins de la guerre de Cent Ans.
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0: C'était Sia avec Gimme Love sur votre radio ici. Dans un instant, les infos de 14h. Mais avant, on écoute Michel Berger avec Celui qui chante. Eh bien, celui qui chante, c'est Michel Berger. Bel après-midi sur votre radio.
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1: Merci d'avoir choisi votre radio ici. Il est 14h. 14h, c'est l'heure de retrouver toute l'info en France et dans le monde en 90 secondes avec Benjamin Mathieu.
2: Le Premier ministre avait promis 30 000 climatiseurs. On apprend que 7 500 ont été livrés aujourd'hui. Ils servent à rendre un peu plus supportable la température dans les hôpitaux en surchauffe à cause de la canicule. Le gouvernement qui déclenche un plan inédit hors sec chaleur extrême pour les départements en vigilance rouge canicule. La mesure principale, l'ouverture de lieux de rafraîchissement dédiés aux personnes isolées, les personnes âgées et les sans domicile fixe qui souffrent de la chaleur. Le nombre de passages aux urgences est lui en légère augmentation, avec une hausse de 20% par rapport au début du mois de juin. Et sur le front des incendies, plus de 25 000 hectares ont brûlé en France depuis le début de l'année. Selon une estimation de la sécurité civile, c'est à peu près le double de ce qui était mesuré l'année dernière. 4 mineurs ont été placés en garde à vue ce matin dans le cadre de l'enquête sur l'incendie de Saint-Georges-les-Bains en Ardèche. Le feu qui est désormais fixé a parcouru 120 hectares. Si vous comptiez vous rendre au défilé du 14 juillet sur les Champs-Élysées à Paris cette année, il faudra au préalable vous inscrire pour obtenir un QR code à présenter. Une nouveauté justifiée par la présence de plus nombreuses de chefs d'État que par le passé pour le dernier défilé d'Emmanuel Macron. Et puis un homme a failli être aspiré hors de l'avion dont il était le passager au départ de Thessalonique en Grèce. Sa tête et ses épaules sont sorties de l'appareil quand un hublot s'est détaché en vol. Heureusement pour lui, il n'avait pas retiré sa ceinture de sécurité. L'appareil a fait demi-tour, tout le monde est sain et sauf.
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3: Et sur la route de la 7e étape de ce Tour de France 2026, le peloton et les deux échappés qui traversent la commune de Mont-de-Marsan, des ruelles, ça tourne à droite, à gauche, avec un peloton en file indienne qui a une minute de retard sur les deux échappés pour le moment, sur ce début d'étape, un Français, et on commence à le connaître presque par cœur, c'est Baptiste Westhoffer, le breton de l'équipe belge Lotto, le finistérien. Il est parti cette fois avec un autre coureur, alors qu'il y a deux jours de cela, il a fait un long raid de plus de 130 kilomètres en solo. Là, il est avec Jakub Otruba, un tchèque de l'équipe espagnole Cara Rural. L'écart se maintient autour de la minute lors de cette étape qui va se terminer à Bordeaux après 175 kilomètres. Il en reste 30 et probablement pour les sprinteurs ici le long de la Garonne. C'est tout l'après-midi que vous suivez le Tour de France sur votre radio ici.
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6: Continuez à être vigilant face à la canicule. Vigilance orange. Nous allons sentir un peu le vent et surtout profiter des rayons de soleil sans un seul nuage dans le ciel. Le thermomètre dépasse toujours les normales. Saint-Cerclemont, Henrichemont, 35 degrés. Château-Meillan, Bourges, Issoudun, 36. Argenton-sur-Creux, Châteauroux, Vierzon, Saint-Amand-Montrond, 37. Le Blanc, 38. Vigilance jaune orage cette nuit avec des averses. C'est le vent qui va souffler fort en fonction des coins, de 19 à 22 degrés.
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0: ici sur votre radio. Merci d'être avec nous, c'est Fabien Hémo. On passe l'après-midi ensemble. Dans un instant, trois chansons françaises à la suite. Mais avant, mon top 3 de l'été, j'ai le classement des fruits et légumes les plus rafraîchissants de l'été. Et je pense que je vais vous surprendre cet après-midi. En numéro 3, on retrouve la pastèque avec environ 92% d'eau. C'est le fruit star de l'été, celui qu'on mange surtout quand il fait très chaud, par exemple quand il y a une canicule. En numéro 2, on retrouve la tomate. Elle est composée à environ 94-95% d'eau selon les variétés. Et enfin, sur la première marche du podium, on retrouve, devinez quoi, le concombre, champion toute catégorie avec environ 96% d'eau. C'est tout simplement l'un des aliments les plus hydratants que l'on puisse manger l'été. Voilà une info à ressortir ce soir au barbecue, voilà, pour vous la raconter. La suite sur votre radio, ce sont les trois chansons françaises à la suite. Comme promis, Michel Polnareff, Pierre Demar et Axel Red, Sensualité. Ah, ça, c'est tout moi.
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2: C'était Michel Polnareff avec On ira tous au paradis sur votre radio ICI. Il est l'heure du point Tour de France. Que se passe-t-il sur cette 7e étape? Suspense, on retrouve tout de suite la rédaction de votre radio ICI, la radio officielle du Tour.
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3: 14h30 sur votre radio ICI et déjà 126 km encore à parcourir. Ça roule sur un beau petit rythme cet après-midi sur cette 7e étape du Tour de France entre les Landes pour le moment et bientôt la Gironde. 175 km au menu de cet après-midi. Deux hommes en tête, dont un Français, Baptiste Verstraeffer, le Breton de l'équipe belge Lotto. On commence à bien le connaître. Là, il a tout simplement pris un long relais ça fait un petit peu plus d'une heure que les échappés sont partis et sur 10 minutes environ d'échappée, il roule 6 minutes 30. Il roule plus que pour le moment l'autre homme qui est parti avec lui, Jakub Otruba, le tchèque de l'équipe espagnole Cara Rural. On le voit souvent aux avant-postes, Baptiste Verstraeffer, c'était déjà le cas il y a deux jours, 144 km en solitaire, 1 minute 13 d'avance sur le peloton, devant lequel vous vous trouvez sur la moto ICI, Thomas Coignac, avec effectivement deux équipes qui roulent principalement les échappées. Des équipes de sprinteurs, que ce soit l'équipe Alpecin ou l'équipe Quickstep, tout simplement parce que on le sait, ça risque de se terminer au sprint ici à Bordeaux tout à l'heure, tout simplement parce que les étapes de sprinteurs, il n'y en a pas énormément taillées pour les sprinteurs, en tous les cas sur le papier, pas énormément sur ce tracé du Tour de France 2026. Il y en a une il y a 48 heures et puis au final ça s'est terminé avec la victoire d'un équipier de Paul Sexas. Finalement, on attend pourquoi pas Pedersen, pourquoi pas Philipsen, pourquoi pas Guirmay tout à l'heure ici à Bordeaux pour l'arrivée le long de la Garonne. C'est une étape, une 7e étape du Tour de France que vous vivez tout l'après-midi sur votre radio ICI.
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4: Nuit-lumière à Bourges et des visites guidées du côté de la Brenne dans votre Berry Express. Comme chaque année, l'été, Bourges revêt ses belles lumières et vous invite à cette découverte et déambulation du centre-ville à partir de la tombée de la nuit. C'est tout l'été les nuits-lumière, 115 lanternes qui vous plongent dans une ambiance bleue unique en France, au fil d'un parcours libre et gratuit d'environ 2 km, avec des personnages aussi en costume qui vous invitent à découvrir ces lieux. 6 monuments emblématiques de Bourges sont à voir sous ces lumières, le rempart gallo-romain, le musée Estève, l'ENSA, le palais Jacques Coeur, l'ancien archevêché ou encore l'hôtel des Postes. Ce sera tout l'été jusqu'au 19 septembre à Bourges à la tombée de la nuit. Et les balades de pierre en Brenne, c'est proposé par Destination Brenne. C'est une nouvelle série de visites guidées avec Pierre Pina, qui est guide conférencier et qui va revêtir les habits de Pierre Lebon, un marchand de draps dans le Berry, au Moyen-Âge, dans trois cités, Saint-Benoît-du-Sault, Mézières-en-Brenne et Le Blanc. Il va vous expliquer comment on vivait à cette époque, également l'architecture de certaines cités. Visite les mardis, mercredis, jeudis selon les villes. Plus d'informations sur destinationbrenne.fr.
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0: Merci d'avoir choisi votre radio ici. Dans quelques minutes, les infos de 15h, ça arrive. Mais avant, de la musique pour vous accompagner en ce vendredi après-midi avec Étienne Dao, soprano, et la voix de Thelma Houston. Bel après-midi sur votre grande radio de proximité.
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1: Merci d'avoir choisi votre radio ici. Il est 15h. 15h, c'est l'heure de retrouver toute l'info en France et dans le monde en 90 secondes avec Benjamin Mathieu.
2: L'incendie dans une zone montagneuse au-dessus de Die dans la Drôme progresse désormais lentement. Il a déjà parcouru 3700 hectares. 570 pompiers sont mobilisés. Des renforts sont annoncés aujourd'hui. Au niveau national, 25 000 hectares ont brûlé en France depuis le début de l'année, selon une estimation de la sécurité civile. C'est le double par rapport à l'année dernière. En raison de cette sécheresse, le risque incendie est considérable. Conséquence, de très nombreux feux d'artifice du 14 juillet sont annulés dans au moins 25 départements en France, c'est-à-dire un quart des départements du pays. La liste complète est à retrouver sur ici.fr. Alors que Météo France place 24 départements en vigilance rouge canicule à partir de demain midi, le gouvernement active un plan inédit hors sec chaleur extrême. Celui-ci prévoit notamment de recenser les personnes à risque, celles qui vivent seules, et les accompagner vers des salles de rafraîchissement créées pour l'occasion. Une condamnation aujourd'hui d'un animateur périscolaire parisien pour des faits d'agression sexuelle sur un enfant de 3 ans dont il avait la charge dans un centre de loisirs. L'homme de 25 ans est condamné à 18 mois de prison avec sursis. Il ne pourra plus jamais exercer d'activité en contact avec des mineurs. En sport, on connaîtra ce soir l'adversaire des Bleus en demi-finale de Coupe du Monde. Ce sera le vainqueur d'Espagne-Belgique. Match à suivre à 21h et c'est évidemment à suivre sur ici. Les demi-finales de Wimbledon avec une alléchante affiche entre le numéro 1 mondial Yannick Sinner et Novak Djokovic. Et puis le Tour, c'est tout plat aujourd'hui, la 7e étape du Tour qui emmène le peloton à Bordeaux.
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3: Un sanglier en tête de la 7e étape du Tour de France, c'est le surnom du Français Baptiste Verstraeffer que l'on avait déjà vu à l'attaque il y a 2 jours sur la 5e étape du Tour de France. Il est accompagné, le Breton, de la formation Lotto de Jakub Otruba. Cette fois-ci, c'est un Tchèque, un bon rouleur de la Cara Rural, une formation espagnole. Les deux hommes qui reprennent un petit peu d'avance sur le peloton qui est emmené par les équipes de sprinteurs, probablement pour tout à l'heure régler un sprint massif ici à Bordeaux à l'issue des 175 km entre Ajetmo dans les Landes et la ville bordelaise en Gironde. On termine avec les derniers kilomètres dans les Landes avec ces immenses forêts effectivement que vous connaissez tous, que l'on voit si vous n'y êtes pas allé, que l'on voit sur les images, et un peu longtemps en file indienne effectivement pour tenter de réduire cet écart. Le peloton à 1 minute et 22 secondes exactement des deux échappés. Le Tour de France, vous le vivez tout l'après-midi sur votre radio ici.
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6: Continuez à être vigilant face à la canicule, vigilance orange. Nous allons sentir un peu le vent et surtout profiter des rayons de soleil sans un seul nuage dans le ciel. Le thermomètre dépasse toujours les normales. Saint-Cerclemont, Henri-Chemont, 35 degrés. Château-Meillan-Bourges, Issoudun, 36. Argenton-sur-Creux, Château-Rouvierzon, Saint-Amand-Montrond, 37. Le Blanc, 38. Vigilance jaune orage cette nuit avec des averses et le vent qui va souffler fort en fonction des coins, de 19 à 22 degrés.
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0: Excellent après-midi sur votre radio ici. Soyez tous les bienvenus. C'est Fabien Hémeau pour vous accompagner. Dans un instant, on écoute trois chansons françaises à la suite, c'est promis. Mais avant, mon top 3 de l'été. Et là, ça va vous intéresser, les amis, j'en suis sûr. J'ai avec moi le top 3 des aliments préférés des Français au barbecue. Ah, là, on écoute, là. Numéro 3, pour les brochettes de poulet, de bœuf ou de légumes. Il y en a pour tous les goûts. Les brochettes, ça arrive en numéro 3. Numéro 2, pour les merguez, un grand classique de l'été avec leur goût épicé qui fait toujours son effet. Et sur la première marche du podium, on retrouve les saucisses, notamment les chipolatas. Eh oui, une petite chipo, Jean-Pierre. Allez, c'est pour moi, c'est cadeau. Les chipos restent les grandes gagnantes des barbecues français devant toutes les autres grillades. Allez, en attendant de mettre en route le barbecue ce soir, je vous propose trois chansons françaises, comme promis, avec Jean Schultes, Zaz et Jean-Jacques Goldman, quand la musique est bonne. Et je confirme, elle est excellente, la musique, sur votre radio ici.
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2: C'était Jean Schultes, confidence pour confidence sur votre radio, ici. Dans un instant, les infos pratiques de votre région. Mais avant, on passe en mode Tour de France, hein, comme tous les jours, avec un point complet sur cette 7e étape. 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
3: 175 km au menu de cette 7e étape, partie à la mi-journée d'Ajetmo dans les Landes pour une arrivée tout à l'heure d'environ 2 heures que vous vivrez en direct sur votre radio ici à Bordeaux, le long de la Garonne, la même arrivée qu'il y a 3 ans avec probablement également un sprint massif. On verra ça. En tous les cas, pour le moment, deux hommes toujours en tête. Ils sont partis très rapidement dans cette étape dans les premiers kilomètres dans les Landes tout à l'heure, le français Baptiste Weisthofer, le breton de l'équipe Lotto, et puis il est accompagné cet après-midi du tchèque Otruba, Jakub de son prénom, de la formation espagnole Cara Rural. Il possède les deux hommes 1 minute et 30 secondes d'avance sur le peloton emmené par les équipes de sprinter. Thomas Coignac, vous êtes sur la moto ici, ça y est, le Tour de France vient de basculer dans le département de la Gironde, des terres que vous connaissez bien.
4: Oui. Exactement, c'est vrai. On est sur ces longues départementales. Le panneau indiquant le département de la Gironde vient d'être franchi. On va rentrer dans la commune de Saint-Symphorien. Ce sera dans 3-4 kilomètres. Et puis, à ce moment-là, grandes forêts et des champs de maïs qu'on avait en début d'étape, on va passer progressivement au vignoble de la Gironde avant d'arriver à Bordeaux. Ça, ce sera tout à l'heure dans un décor évidemment bien plus urbain du côté de la place des Quinconces. Où vous vous trouvez, Bruno?
3: Une ville de Bordeaux qui est habituée du Tour de France. Ce sera la 82e fois tout à l'heure pour l'arrivée. Vous imaginez, en 113 éditions, c'est bien simple. Après Paris, c'est la ville française qui a accueilli depuis le début en 1903 le plus d'étapes de ce Tour de France. Un Tour de France que vous vivez tout l'après-midi sur votre radio ici.
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5: Des marchés gourmands dans la région, dans votre Berry Express. On en profite, c'est l'été, pour déguster des bons produits locaux avec des producteurs qui se déplacent dans la région. Notamment au Blanc, il y aura des marchés gourmands les jeudis 23 juillet et 20 août. Ça se passe à partir de 18h30 jusqu'à 22h dans la cour du Château Nayac. C'est Destination Braine qui vous propose de découvrir ses savoir-faire des producteurs locaux. Il y aura aussi un menu circuit court qui sera composé par les visiteurs eux-mêmes. Le concept, c'est simple, vous devenez le chef de votre propre repas. Vous allez choisir vos plats des entrées au dessert. Bien sûr, les produits sont 100% locaux et de saison. Marché gourmand du Blanc, jeudi 23 juillet ainsi que le 20 août. C'est à partir de 18h30 dans la cour du Château Nayac. À Châteauroux, comme chaque année, c'est au parc Balzan que ça se passe, ce marché gourmand. Vous pouvez découvrir là aussi des producteurs locaux, des bons produits de saison. Vous venez avec vos chaises, votre table si vous le pouvez, et vous allez pouvoir passer un bon moment en famille et entre amis. Il y aura aussi un concert live sur place. Le prochain aura lieu ce soir, vendredi 10 juillet, ainsi que la semaine prochaine, le 17 juillet, parc Balzan. C'est à partir de 19h.
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0: Merci d'avoir choisi votre radio ici. On passe ce vendredi après-midi ensemble. On est bien, profitez, on se détend. Info locale, musique, bonne humeur. On s'occupe de tout. Dans un instant, les infos de 16h, ça arrive pour vous. Avec un point, entre autres, Tour de France sur cette 7e étape que nous vivons toute l'après-midi ensemble. Mais tout de suite, de la musique pour rythmer votre vendredi après-midi. George Benson, Marine, la gagnante de la Starac, bien sûr. Et avant, petit tour en Italie avec Ricky et Poveri. Merci d'être à l'écoute de votre radio de l'été.
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1: Merci d'avoir choisi votre radio ici. Il est 16h. 16h, c'est l'heure de retrouver toute l'info en France et dans le monde en 90 secondes avec Benjamin Mathieu.
2: La canicule progresse en France. La vigilance rouge passe de 9 à 24 départements demain, essentiellement dans l'Ouest, le Centre et la région parisienne. Le gouvernement déclenche un plan inédit hors sec, forte chaleur, pour porter secours aux plus vulnérables. En France, déjà 25 000 hectares de végétation partis en fumée depuis le début de l'année. Conséquence, 25 départements annulent leur feu d'artifice du 14 juillet. Des incendies qui touchent également l'Espagne. Au moins 12 morts pris au piège dans leur véhicule ou rattrapé par les flammes près d'Almeria dans le sud de l'Espagne. Cet incendie est l'un des plus graves de l'histoire récente du pays. Un collectif de parents appelle à un rassemblement demain à Tarnos dans les Landes. Ils veulent apporter leur soutien aux enfants victimes alors qu'un animateur du périscolaire est soupçonné d'agression sexuelle et de viol sur 6 enfants. 2,5 tonnes de résine saisies fin juin par les douaniers au port du Havre en Seine-Maritime. La cannabis était dissimulée dans des caisses métalliques dans un conteneur. Une prise d'ampleur d'une valeur estimée à 20 millions d'euros. La manifestation contre le canal Seine-Nord Europe, prévue demain entre le Nord et le Pas-de-Calais, aura bien lieu. Les préfectures des départements se sont accordées sur un nouvel itinéraire après le rejet du parcours. Plusieurs milliers de personnes sont attendues pour s'opposer à ce projet de liaison fluviale. Et puis la répression des fraudes interdit la pratique de la compagnie aérienne Volotea, qui consistait à augmenter le prix du billet après achat. Elle avait mis en place cette pratique après le début de la guerre au Moyen-Orient.
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3: Et les deux échappés lors de cette 7e étape du Tour de France qui vont se jouer le sprint intermédiaire, le français Baptiste Westhoffer et à ses côtés Jakub Otruba, le tchèque. C'est finalement le français assez facilement, le breton de l'équipe Lotto qui va remporter ce sprint intermédiaire à 55 km de l'arrivée. Les deux hommes partis dès les premiers kilomètres depuis Ajetmo, la commune qui a permis de lancer cette étape dans les Landes avant l'arrivée tout à l'heure à Bordeaux, ici le long de la Garonne, 1 minute et 11 secondes d'avance pour les deux hommes sur le peloton avec les équipes de sprinteurs qui se mettent petit à petit en place pour le sprint intermédiaire mais également tout à l'heure pour un probable sprint massif ici dans la capitale des sprinteurs à Bordeaux. Cette fin d'étape, vous la vivez bien évidemment sur votre antenne ici. À tout à l'heure.
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6: Continuez à être vigilant face à la canicule, vigilance orange. Nous allons sentir un peu le vent et surtout profiter des rayons de soleil sans un seul nuage dans le ciel. Le thermomètre dépasse toujours les normales. Saint-Cerclément, Henrichemont, 35 degrés. Château-Meillan, Bourges, Issoudun, 36. Argenton-sur-Creux, Châteauroux, Vierzon, Saint-Amand-Montrond, 37. Le Blanc, 38. Vigilance jaune orage cette nuit avec des averses et le vent qui va souffler fort en fonction des coins de 19 à 22 degrés.
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2: Effectivement, c'est le cas des okapis, dernier gros mammifère découvert au XXe siècle, un animal qui n'a pas choisi entre son espèce et son costume. La taille d'un cheval, avec un cou très long, une langue pouvant atteindre plus de 30 cm, et deux cornes osseuses sur le dessus du crâne, seulement pour les mâles.
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2: Dans le secteur des okapis et des grues, on est dans la plaine asiatique avec Charline, soigneuse de la plaine asiatique. Les okapis, c'est un petit peu cet animal de la Fashion Week, une sorte de mini-girafe qu'aurait mis un pantalon de zèbre.
3: C'est un peu l'idée, exactement.
2: À quelle famille ils appartiennent réellement, aux zèbres ou aux girafes?
3: Ils appartiennent à la famille des girafidés.
2: Et on explique pourquoi ces zébrures sur les pattes, en fait?
3: C'est pour le camouflage, parce que les okapis vont aller se camoufler donc dans les grandes végétations, se mettre de dos, et donc avec les rayons du soleil, ça va faire un contraste et pour les prédateurs se protéger.
2: J'ai appris aussi qu'ils avaient une langue bleue, d'où ça vient? Parce que j'imagine qu'ils n'ont pas les mêmes bonbons que nous qui colorent la langue. Et à quoi elle sert?
3: On ne sait pas exactement pourquoi cette couleur bleue, parce que les okapis donc, sont tout le temps avec la langue sortie pour attraper les feuilles, c'est pour éviter les coups de soleil.
2: Ça serait une protection simplement.
3: Ouais, et c'est ce qui est supposé.
2: C'est pas que fashion l'okapi, ça a un réel intérêt dans son environnement. C'est surtout d'abord pour se planquer, pour essayer de se camoufler au maximum. C'est un animal qui a besoin d'être caché.
3: Oui, par rapport aux prédateurs.
2: Quels sont ces prédateurs?
3: Le principal, c'est le léopard.
2: D'où l'intérêt d'être bien caché, parce qu'il va assez vite le léopard. Ça court un okapi assez vite aussi?
3: Oui, on a pu observer, nous, sur le parc, des fois, des petites courses-poursuites. Et oui, ça court assez vite, oui.
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2: Il court vite, mais pas suffisamment pour échapper à son autre prédateur qu'est l'homme. En forêt d'Ituri, en République dominicaine du Congo, où vivent les okapis, la guerre civile, qui sévit depuis des années dans le pays, entraîne un accroissement du braconnage et de la déforestation. L'association Beauval Nature soutient l'Okapi Conservation Project, qui a pour objectif la gestion de la population de l'espèce, l'augmentation des patrouilles d'éco-gardes, le développement d'équipements pour le suivi des okapis, ainsi que le lancement d'un programme de reforestation avec le soutien des communautés locales.
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0: C'était le groupe Queen sur votre radio ici. Bienvenue si vous nous rejoignez, c'est Fabien Hémot. Je suis ravi de partager ce moment avec vous. Au programme de ces prochaines minutes, trois chansons françaises à la suite. Ça, c'est promis, ça arrive. Mais avant, mon top 3 à moi, mon top 3 de l'été. J'ai avec moi le top 3 des activités préférées des Français pendant les vacances. Numéro 3, aller à la plage, un classique. 48% des Français disent que c'est l'une de leurs activités favorites des vacances. Numéro 2, passer du temps en famille, bien évidemment. Pour un Français sur deux, les vacances sont avant tout un moment à partager avec ses proches. Et numéro 1, se promener ou partir en randonnée. 54% des Français en profitent pour marcher et découvrir de nouveaux paysages pendant les vacances. Eh bien nous, chaque après-midi, on aime bien c'est découvrir ou redécouvrir trois chansons françaises à la suite. Au programme, Laurent Voulzy, Amir et La Rousseau, tu m'oublieras. Eh bien bonne nouvelle, on ne l'a jamais oublié La Rousseau. On l'écoute dans un instant.
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0: C'était Laurent Voulzy sur votre radio ici. Restez à l'écoute dans quelques minutes. Les infos pratiques de votre région. Et dans un instant, on passe en mode Tour de France avec un point complet sur cette 7e étape. Bel après-midi.
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3: Il vient de se retourner, Baptiste Westrofer, de se retourner pour voir le peloton dans son dos à 40 secondes. C'est l'un des deux échappés, le français, de cette 7e étape du Tour entre Ajetmo dans les Landes et Bordeaux en Gironde, arrivé dans une heure environ. 40 secondes d'avance à 32 km de l'arrivée. Donc pour le français Westrofer et le tchèque Otruba de la Cara Rural. Tous les deux partis assez tôt dans cette étape. Thomas Coignac, les deux hommes viennent de passer la côte de Bégaille, 1 km, un petit peu plus, avec Westrofer qui s'est imposé au sommet.
4: Ouais, il aura fait le plein, Baptiste Westrofer. Aujourd'hui, il était passé en tête au sprint intermédiaire de l'Andiras. Il est passé là au sommet de cette côte de Bégaille qui était vraiment pas très longue, 1,2 km à 4,4% au milieu des vignes du sud Gironde.
3: Les deux hommes qui vont peut-être voir le peloton revenir. On annonce une arrivée massive, un sprint ici à Bordeaux. Peut-être qu'Anthony Turgis, le français de la Total Energy, pourrait jouer son va-tout. Écoutez-le, il attend pourquoi pas la bonne ouverture.
5: Oui, ça donne forcément des idées. Je suis venu aussi pour ça. Donc, voilà, on est rentré une première fois dans les 10. On va essayer de réitérer, voire faire mieux. Donc, sur le positionnement et le placement, j'ai vu que je pouvais faire tout aussi bien. Donc, voilà, il y a des espérances sur le sprint d'aujourd'hui. Je pense que ça sera plus rapide encore que le dernier sprint à Pau. Donc, à partir de là, va falloir savoir être patient et puis avoir l'ouverture pour pouvoir produire son effort.
3: Effectivement, les sprinteurs qui se préparent, les équipes de sprinteurs qui emmènent le peloton pour réduire cet écart qui est de 37 secondes sur les deux échappés à 30 km de l'arrivée ici à Bordeaux. C'est tout l'après-midi que vous vivez le Tour de France sur votre radio ici.
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6: 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Découverte de la cité de Saint-Benoît en compagnie de Jeanne, alors que sévit le prince noir. C'est ce samedi à 10h, place du Champ de Foire à Saint-Benoît-du-Sault. Vous allez découvrir Jeanne, une petite fille de 7 ans, qui vit en l'an 1356. Pour visiter Saint-Benoît-du-Sault sur les traces du passage du fameux prince noir. Vous découvrirez cette histoire basée sur des recherches historiques et c'est une visite qui est adaptée à toute la famille. Attention, il y a quand même du dénivelé dans la cité médiévale de Saint-Benoît-du-Sault. Prévoir chapeau, bouteille d'eau. Samedi 11 juillet, 10h, rendez-vous place du Champ de Foire à Saint-Benoît-du-Sault. Et si vous voulez guincher, on vous propose des bals champêtres gratuits à Bourges. C'est dans le jardin à la française de l'hôtel de ville. C'est le groupe Bourges 19e K-Danse qui invite le public à partager ses bals champêtres à l'abri des arbres du jardin à la française de l'hôtel de ville. C'est à côté de la cathédrale de Bourges. Il y a 3 rendez-vous proposés ce samedi 11 juillet. C'est autour de l'anniversaire de la naissance de l'impératrice Eugénie et c'est de 16h à 19h ainsi que de 20h30 à 22h. Il y aura un autre rendez-vous le 22 août et le samedi 5 septembre également. Bal champêtre à Bourges, c'est à partir de ce samedi 11 juillet.
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1: 40 mètres de hauteur. Oh, c'est pas haut. À pied, 193 marches à gravir pour profiter d'un panorama à 360 degrés sur Sancerre et ses environs jusqu'à 35 km. La Tour des Fiefs à Sancerre s'est récemment refait une beauté. David Chicard, porteur de projet à la Tour des Fiefs.
2: Les derniers gros travaux ont eu lieu il y a 25 ans et avant c'était en 1910. Donc la Tour demandait vraiment d'être rénovée dans son intégralité. Il y avait beaucoup de fuites. Et donc, on voulait vraiment la mettre hors d'eau, hors d'air pour une génération. On a effectué des travaux avec une super entreprise qui s'appelle Terre de Pierre. On va placer également des fenêtres et on refait toute la toiture pour pouvoir offrir aux visiteurs une expérience qui soit complète et offrir à la ville de Sancerre un monument qui soit à la hauteur de ce qu'il est actuellement.
1: Vous proposez pour la première fois une exposition. Ça va devenir un lieu culturel, la Tour des Fiefs?
2: Le but, c'est quand même un échange avec la région. Donc, on va essayer toujours de se concentrer sur des artistes qui ont un regard sur Sancerre, qui sont amoureux de Sancerre. Aujourd'hui, on présente dans cette pièce qui était l'ancienne chambre du Seigneur, une exposition de Pierre Mérat, qui est un photographe assez connu sur Sancerre et qui photographie surtout la tour et le piton de Sancerre depuis des années.
1: Et vous avez ouvert également un lieu de convivialité.
2: On a rénové la tour et on a fait également un café qui anime la place du Connétable, où les gens peuvent venir prendre un café, un verre de vin, une bière, un crottin de chavignol avant de visiter ou après la visite. Et on a également eu le plaisir de travailler avec des entreprises françaises pour créer des objets de souvenirs à l'effigie de la tour.
1: Et alors, au bout de ces 193 marches, qu'est-ce qui se passe, David?
2: Vous aurez le plaisir de faire déjà une pause à la 160e marche pour découvrir la chambre du Seigneur. Au bout des 193 marches, vous aurez le point le plus haut du Berry, avec 404 mètres d'altitude. Vous allez avoir une vision à 360 sur Sancerre, avec Chavignol, avec les collines de Sancerre. Et de l'autre côté, vous allez pouvoir profiter de la Loire. On aperçoit jusqu'au pont du Morvan. Et donc, il paraît que certains jours clairs, on verrait la cathédrale de Bourges, mais je ne l'ai pas encore vue en 2 ans.
1: L'an prochain, il y a les 100 ans de la reconnaissance en tant que monument historique.
2: Effectivement, on a ce moment qui va être assez spécial et donc on se prépare à ce moment-là, qui va être un moment assez particulier pour la tour et puis pour le Sancerrois.
1: La Tour des Fiefs à Sancerre, c'est ouvert jusqu'au mois de novembre. Allez voir des photos déjà pour vous mettre en appétit sur le site internet tourdesfiefs.fr. Ici Berry, David Chicard, merci d'avoir été avec nous.
2: Merci à vous.
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0: C'était John Lennon sur votre radio ici. Dans quelques minutes, les infos de 17h. Nous reviendrons entre autres sur l'étape du jour du Tour de France, car ici, c'est la radio officielle du Tour. Mais avant, on écoute Benjamin Biolay avec Écran Total. Bel après-midi sur votre radio.
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0: Laurent Pagny, si tu veux m'essayer, bienvenue à vous tous. Ici, radio officielle du Tour de France jusqu'au 9 août. Ici, vibre au rythme de la grande boucle grâce à un dispositif éditorial et événementiel renforcé. Nos équipes sont mobilisées sur le terrain et comme chaque jour depuis samedi dernier, on va vous faire vivre l'arrivée de l'étape du jour en direct. Et à 18h30, ici, vous propose la diffusion du journal du Tour pour revenir sur les temps forts de l'étape du jour. La 7e étape entre Ajetmo et Bordeaux. Ici, radio officielle du Tour, place au direct. On se rend immédiatement à Bordeaux. Belle fin d'après-midi à vous tous.
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3: 7 kilomètres de l'arrivée de cette 7e étape du Tour de France 2026. Les coureurs partis à la mi-journée d'Ajetmo dans les Landes. 175 kilomètres sur ce parcours entre les forêts landaises et la Gironde pour arriver à Bordeaux dans un petit peu plus de 6 kilomètres et demi désormais. Et l'on devrait assister à un deuxième sprint massif après celui d'il y a 48 heures à Pau avec un jeune Olav Koy, victorieux, le sprinteur de la Décathlon CMA-CGM, l'un des équipiers du français Paul Sexas, surnommé le Guépard. Il est aux avant-postes sur la droite, en train d'être remonté, puisque il y a quelques kilomètres de cela, eh bien, les deux échappés ont été rattrapés. Le français Baptiste Westhoffer de l'équipe Lotto, le Finistérien, qui était encore aux avant-postes, accompagné cette fois-ci du Tchèque Jakub Otruba de la formation espagnole Cara Rural. Ils ont compté jusqu'à 1 minute 30 les deux hommes, 1 minute 30, mais cela n'a bien évidemment pas suffi face au retour du peloton. L'écart s'est réduit pour finalement être rattrapé à une quinzaine de kilomètres de l'arrivée ici à Bordeaux. Jean-François Bernard, bonjour, consultant bonjour. Radio France, ancien vainqueur d'étape sur le Tour de France. Trois étapes d'ailleurs, comme le Belge Jasper Philipsen, qui a déjà gagné ici à Bordeaux. Pedersen est également à trois succès, lui qui a gagné en début de semaine. Vraiment, c'est le scénario auquel on avait pensé, Jean-François.
4: Oui, on voit l'étape de Bordeaux. De toute façon, on n'a jamais trop de surprises. Vous savez, on sait qu'à chaque fois, c'est les coureurs les plus rapides qui ici s'imposent. Maintenant, ça va être le deuxième sprint, on l'a vu, de ce Tour de France. Voir si Koy est capable de rééditer l'exploit il y a 48 heures, comme vous disiez tout à l'heure. Est-ce que Philipsen, qui à mon avis est peut-être le mieux armé au niveau de l'équipe pour emmener, parce avec que là on le voit, on est à 5 km de l'arrivée, il n'y a aucune équipe qui est capable de prendre des choses en main. Donc on va le prendre le plus tard possible, je pense, pour l'équipe Alpecin. Et puis après Merlier qui est quand même là avec une super pointe des vitesses. Après, il ne faut pas oublier Canter pour Astana et puis Guirmay aussi qui peut être présent dans cette arrivée massive.
3: Effectivement, on va suivre ça bien évidemment en direct sur votre radio. Ici, ça peut vraiment lui donner de la confiance, le libérer là, Olav Koy, Jean-François, d'avoir gagné il y a deux jours où il y a vraiment plus fort que lui dans le peloton. Parce qu'il y a deux jours, c'est
4: surtout, c'est que vous avez plus de pression quand vous appelez Olav Koy. Il a gagné déjà une étape, donc après, vous savez, c'est aux autres plus d'avoir la pression parce qu'ils n'ont encore pas remporté d'étape sur le Tour de France. On voit maintenant que c'est l'équipe Ineos, bien entendu, pour le français, hein. Damien Godon qui a dit à chaque fois qu'il se mêlerait. Mais il y a quand même des coureurs, pour moi personnellement, je pense plus rapide que lui, mais ça veut rien dire. Au moins on prépare le terrain.
3: Et on est en train de franchir la Garonne par l'un des ponts qui permet de relier Bordeaux d'une rive à l'autre. Et c'est vrai que ça commence à se mettre en place à 4 km de l'arrivée. On voit également l'équipe Cofidis qui est en train de remonter. Il y a beaucoup de sprinteurs, on l'a dit tout à l'heure, Jean-François, qui se sont imposés ici, hein, parmi les plus grands. Il n'y a peut-être que Cipollini qui n'a pas gagné ici, mais Tom Steels, le directeur sportif justement de Merlier, s'est imposé ici à Bordeaux. C'est quand même la 82e fois que le Tour de France arrive ici à Bordeaux.
4: Alors maintenant, on revient un peu à Bordeaux depuis quelques années.
3: Oui, pendant longtemps.
4: Longtemps sans du tout revenir sur Bordeaux, alors que c'était, on va dire, l'étape mythique des sprinteurs. À mon époque, quand on arrivait à Bordeaux, c'est comme si on gagnait aux Champs-Élysées. Hein.
3: Exactement.
4: Mais ça va être plus difficile maintenant de gagner aux Champs-Élysées avec Montmartre. Donc peut-être
3: avant,
4: que ça redeviendra l'étape mythique, on va dire, pour les rapides du peloton.
3: Bah, c'est une étape de prestige. On rejoindra Thomas Coignac également, hein, qui est descendu de la moto ici et qui va se retrouver derrière la ligne d'arrivée, avec qui nous vous avons fait vivre cette septième étape sur les routes landaises, sur les routes également de la Gironde. Et toujours l'équipe Cofidis à 3 km de l'arrivée qui est en train de mettre en route là le peloton en file indienne sur en tous les cas les 30 premiers coureurs. On parlait tout à l'heure des grands champions qui se sont imposés ici. On parlait de Stills plus récemment. Il ne faut pas oublier que Philipsen a gagné ici il y a 3 ans, la même arrivée, donc il connaît très très bien cette arrivée, le coureur belge de la formation Alpecin. On peut citer aussi Cavendish, qui a pris sa retraite depuis, Marc Cavendish, mais qui est toujours présent dans la caravane du Tour de France, ou encore Eric Zabel, l'Allemand, dans les années notamment 90. Ça y est, le long de la Garonne, cette fois-ci ils vont arriver petit à petit, les coureurs, à 2 km de la ligne. Avons-nous Thomas Coignac en fond de ligne ou pas pour le moment? Il est là, Thomas. Folle étape avec le sprint qui va arriver et avec le soleil qui perce. Il faisait très lourd tout l'après-midi sur Bordeaux. Le soleil, pas de vent de face, et le soleil qui ramène aussi forcément un petit peu de couleur et de chaleur probablement sur cette ligne.
5: Ouais, malgré la chaleur, on n'a pas lambiné, 46,6 km/h de moyenne pour cette étape parcourue par les deux échappés, d'abord Weisshofer et Otruba, à qui le peloton n'a vraiment laissé aucune chance aujourd'hui. Et puis là, ça va être très très rapide jusqu'à la ligne. C'était le dernier virage quand on a franchi la Garonne. Maintenant, c'est absolument tout droit jusqu'à la place des Quinconces.
3: Oui, il y a une ligne droite de 3 km environ. On est à un petit peu moins de 2 désormais. Vous vivez cette arrivée d'étape de la 7e étape du Tour de France en direct sur votre radio ici, partie d'Ajetmo dans les Landes à la mi-journée. Le peloton, on parlait d'étape de transition pour la majeure partie du peloton après l'étape de haute montagne hier qui a eu lieu dans les Pyrénées. Certains coureurs voulaient un petit peu souffler, mais les sprinteurs ne peuvent pas se le permettre. La flamme rouge à l'instant avec l'équipe Alpecin qui est en train de prendre les devants. Il y a le français Godon pas très loin pour Ineos. Ça commence à frotter. On les a bientôt face à nous. Ça remonte aussi du côté de la formation Décathlon CMA CGM avec Olaf Koy. Ils sont à 700 mètres désormais, les sprinteurs, avec leur poisson pilote pour aller chercher une victoire de prestige ici du côté de Bordeaux. C'est en train de partir sur la droite de la route maintenant, avec une relance pour probablement le grand favori Jasper Philipsen, qui est en train à 250 mètres de produire son effort. On est en train de tasser sur le côté. Ça va finalement accélérer plein axe. Yermaï n'est pas mal non plus sur le côté gauche. Et c'est la victoire probablement. Cette fois-ci, il est en train de lever les bras pour la Soudal Quick-Step. Il est présent cette fois-ci pour l'emporter. Tim Merlier, le Belge là, qui a réussi sur les derniers hectomètres à remonter sur la gauche de la route et à dépasser son compatriote Jasper Philipsen de la formation Alpecin. Et c'est probablement lui qui s'impose après avoir levé les bras ici en Gironde à Bordeaux pour tout simplement ajouter un nom de prestige, celui de Tim Merlier, à cette formation de la Quick-Step, Soudal Quick-Step, et un nom de prestige au palmarès des sprinteurs qui se sont imposés sur la ligne d'arrivée ici à Bordeaux. Vous êtes en fond de ligne, Thomas Coignac, avec les sprinteurs qui viennent d'arriver, notamment le peloton également.
5: Hein. Ouais, évidemment, c'est arrivé très très vite, hein, y compris une fois la ligne passée. On a vu Tim Merlier effectivement franchir cette arrivée en tête. Très belle victoire de prestige pour le Belge, et toujours zéro pour Jasper Philipsen,
3: et oui,
5: qui était pourtant parfaitement emmené.
3: Exactement, et en connaissant également très très bien cette arrivée, puisqu'il y a 3 ans, sur eh bien, le même effort, alors que ça serre le point du côté de la voiture des directeurs sportifs de l'équipe Soudal Quick-Step sur eh bien, la même arrivée, alors qu'il était dans un premier temps très bien placé, finalement, il n'a pas réussi à maintenir son effort. Il s'est fait dépasser, un petit peu déposé presque par Tim Merlier, son compatriote belge de la Soudal Quick-Step, alors qu'il était dans un premier temps bien lancé. On n'a pas trop vu Guirmay, qui est un petit peu coincé, pas trop vu non plus le maillot vert là, Mats Pedersen, mais ça veut dire que c'est quand même un troisième sprinter qui s'impose après 7 étapes sur ce Tour de France, avec déjà un contre-la-montre par équipe, déjà également eh bien, une étape de haute montagne. Il y a eu aussi une étape pour Baroudeur. On disait que ce n'était peut-être pas le tour tracé pour les sprinteurs. Il y avait peut-être 6 ou 7 étapes de cocher pour les grosses cuisses, mais finalement il y en a déjà 3, et ça va libérer également cette formation Soudal Quick-Step. Réaction à suivre dès 18h30 dans le journal du Tour sur votre radio. Ici, victoire belge de Tim Merlier sur cette arrivée à Bordeaux lors de la 7e étape après 3h44 de course.
0: Merci beaucoup et rendez-vous à 18h30.
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0: Vous écoutez ici Berry, votre radio locale, il est 17h10. Première sur l'info locale, voici les infos présentées par Karl de Châtre. Bonsoir Karl.
6: Bonsoir Manuel, bonsoir à tous.
0: Une immense déception dans l'Indre.
6: Et oui, le festival de musique traditionnelle Le Son Continu, qui devait s'ouvrir ce soir, est finalement annulé. Cette édition des 50 ans hein, qui devait se dérouler de samedi et le concert d'ouverture ce soir jusqu'au 14 juillet. La préfecture a préféré ne pas prendre de risques, tant sur le plan sanitaire, pour le confort des festivaliers, que face au risque incendie. Les concerts et le salon de Lutry se déroulent en effet au cœur du bois, jouxtant le château d'Ars. Cela a pesé lourd dans la balance et a conduit donc à l'annulation par la préfecture de l'Indre. Un crève-cœur bien évidemment pour les organisateurs et les festivaliers, mais aussi pour le maire de Loire-Saint-Laurent, Pascal Chérami.
7: C'est la douche froide pour tout le monde, pour tous les organisateurs qui œuvrent depuis un an sur ce projet. Et là, ils sont tout préparés. On avait la commission de sécurité ce matin. Tout était dans les starting blocks, comme on dit. Et puis et ben là, l'arrêté préfectoral est tombé ce matin. Donc, on passe en canicule vigilance rouge. Donc, tout est annulé dans un souci de sécurité, humain, incendie, etc. Donc, pour tous les organisateurs, c'est un crève-cœur, quoi. Ça devient très dur d'organiser des manifestations maintenant, je trouve. C'est soit la chaleur, soit la tempête, soit les orages. C'est pas facile aujourd'hui. Tous les organisateurs qui organisent des fêtes l'été, ben, ça va devenir compliqué, hein. Il y a toujours un problème. C'est des responsabilités. Donc, faut être courageux aujourd'hui pour organiser, malheureusement.
6: Le maire de Lourouer-Saint-Laurent sur l'annulation du festival Le Son Continu, qui devait se tenir donc à partir de demain au château d'Ars. Mais il est vrai que le risque incendie est extrêmement prégnant aujourd'hui et en ce moment dans l'Indre, avec en plus ce retour en vigilance rouge canicule à partir de demain. Vous le savez, un énorme feu a frappé la Brenne depuis mercredi. Les pompiers sont toujours à pied d'œuvre sur place, même si on l'apprenait ce matin par la voix du président du conseil départemental Marc Fleuret, l'incendie est fixé. Des opérations d'extinction sont toujours en cours sur cette vaste zone. Hein, on le rappelle, 900 hectares parcourus et près de 800 hectares de végétation détruits. Une végétation extrêmement sèche, on le constate aussi en ville, avec au moins 2 départs de feu à déplorer cet après-midi à Châteauroux, quartier Gare et quartier Beaulieu notamment. L'un causé par un mégot de cigarette, l'autre par un briquet simplement jeté dans l'herbe. La mairie appelle à éviter ces comportements totalement irresponsables. Et puis, pour justement éviter d'aggraver un bilan alarmant sur le front des incendies, des mesures sont prises. La préfecture de l'Indre a annoncé hier après-midi l'annulation de tous les feux d'artifice prévus pour la fête nationale. Ce matin, la préfecture du Cher a annoncé prendre la même décision, à quelques exceptions près cependant. Les feux d'artifice tirés depuis des points d'eau ainsi qu'en dehors des massifs classés à risque de feux de forêt forêts et des zones à risque peuvent être maintenus. C'est le cas, en théorie, par exemple, à Bourges, où le feu d'artifice est tiré depuis le lac d'Oron. L'Espagne est-elle aussi touchée par des incendies ravageurs et même meurtriers? Les flammes ont fait au moins 12 morts dans la région d'Almeria. Des personnes prises au piège dans leur véhicule ou rattrapées par les flammes alors qu'elles tentaient de s'enfuir à pied. 23 autres sont portées disparues. Dans la course à la présidentielle, le Parti Socialiste choisit une primaire fermée. Raphaël Glucksmann est attendu et Ségolène Royal s'est déclarée ce matin candidate. Le Tour de France, la 7e étape, vous l'avez vécue en direct il y a quelques minutes sur notre antenne. Et c'est Tim Merlier de la Soudal Quick-Step qui s'est imposé au sprint devant Jasper Philipsen au terme des 175 km entre Hagetmau et Bordeaux. Aucun changement au classement général. Pogacar reste en jaune devant Vingegaard. En football, la France, vainqueur du Maroc 2-0 hier soir, attend son adversaire en demi-finale. Ce sera l'Espagne ou la Belgique qui se disputent la place à partir de 21h ce soir. Et puis un mot de tennis, l'Allemand Zverev a décroché la première place en finale en battant en 3-7 la sensation de ce tournoi, le franco-britannique Arthur Ferry qui avait participé sur invitation dans l'autre demi-finale homme, Djokovic défie Sinner.
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6: Et la météo, c'est un temps toujours aussi chaud, même de plus en plus chaud. Oui. On passe en vigilance rouge canicule à partir de demain, Manuel.
8: Les choses ne s'arrangent pas. Nos deux départements de l'Indre et du Cher sont encore en vigilance orange ce vendredi. Mais dès demain, vous le disiez, le Berry voit rouge. Hein. On passe en vigilance rouge canicule et en vigilance jaune orage jusqu'à demain samedi. Oui, parce que l'atmosphère est lourde. Le temps pourrait tourner à l'orage sur la Brenne, notamment en cours de nuit. Accompagné d'un vent qui souffle parfois en rafale, ça n'arrange rien, jusqu'à 65 km/h sur certains secteurs, une activité orageuse qui pourrait se généraliser sur le Bois Chaud Sud ce samedi en fin de journée. Côté température, 20 à 23 degrés prévus à notre réveil et de 37 à 39 degrés en journée. Merci beaucoup, Carl, et à tout à l'heure.
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0: Ici Berry à vos côtés pour vous faire passer le plus agréablement possible cette période de canicule. Je vais tenter de vous ramener un max de fraîcheur avec notamment notre programmation musicale glacée à souhait, parfum vanille, fraise, chocolat à venir. Véronique Sanson, Vita et Kim Carnes. Belle fin de journée en notre

0: Tim Carnes, Bette Davis, Ice.
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Le nouveau Vita, ça fait mal. Une info tient au passage concernant le château, le parc d'Azay-le-Ferron. Il y a beaucoup de fermetures, vous le savez, dues à cette canicule. Le château et le parc d'Azay-le-Ferron nous informent qu'à l'annonce de cette vigilance canicule en rouge, eh bien le château fermera ses portes l'après-midi durant cette période. Le château sera donc ouvert uniquement de 10h à 14h le samedi 11 juillet. Donc voilà, sur cette fenêtre de tir, simplement, voilà, ouverture du château le dimanche 12 juillet et jusqu'au 14 juillet. On va garder cette configuration, voilà, ouverture 10h, 14h pour le début de semaine. Bien sûr, le château, le parc d'Azay-le-Ferron nous tiendra informés. Voilà, il y a beaucoup, bien sûr, d'annulations, comme vous l'imaginez. Vous restez avec nous, musicalement, ça va être ça.

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0: bien que de l'eau. Oui, on a besoin d'eau, ça c'est sûr. On l'espère, on la souhaite. Véronique Sanson.
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0: La vigilance rouge canicule est activée demain samedi et du coup la ville de Bourges est mobilisée, ce qui impacte de nombreuses manifestations berruyères, comme vous l'imaginez, notamment la soirée Roller Funk de demain samedi à la patinoire de Bourges. Elle est annulée, cette soirée Roller Funk. Le concert du groupe Madraka dans le cadre du Bel Été Européen de Bourges, prévu initialement square du cardinal Joseph Lefebvre, ce samedi à 21h, eh bien ce concert est transféré à l'auditorium du Conservatoire de musique et de danse qui est climatisé. Le bal du 14 juillet sur l'esplanade de Pierre Mendès France démarra, lui, beaucoup plus, enfin, plus tard, à 23h. Le feu d'artifice sera tiré à 23h30 ce mardi 14 juillet au lac d'Oron, avec un décalage possible du feu d'artifice en cas de prolongation de la demi-finale de la Coupe du Monde de football. Tout cela sous réserve du maintien du feu d'artifice par la préfecture du Cher. Vous avez bien noté toutes ces modifications, toutes ces annulations. On reviendra sur d'autres changements à 18h30.
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0: Quelle merveille, Eurythmics. On en met bien des choses dans notre valise pour partir en vacances cet été. Ici, passe en revue les objets qui font partie de la panoplie parfaite de l'estivant moyen. Perrine Clément a dressé la liste de ces objets plus ou moins indispensables.
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2: Rouge, hein.
3: Ouais, je sais.
1: De la crème solaire.
2: T'es juste cul à point.
3: Aïe.
4: On le sait. Pour se protéger efficacement des effets du soleil, on applique, en couches généreuses, de la crème solaire. Du nez jusqu'aux doigts de pied. Notre peau est fragile, comme celle des cochons et des éléphants qui, pour se protéger des brûlures du soleil, se recouvrent de boue. Pas de boue pour nous, mais de la crème. Est difficile d'attribuer cette invention à une personne en particulier. Il s'avère que dans les années 30, différentes personnalités dans le monde ont la même idée. Créer une crème pour se protéger des coups de soleil. En France, un scientifique alsacien se démarque. Son nom, Eugène Schüller. Fondateur en 1908 de L'Oréal, il met au point, en 1935, l'une des premières crèmes solaires. Quelques mois après sa création, c'est l'été 1936. Ce sont les premiers congés payés. Les Françaises et Français en profitent pour s'évader et s'exposer au soleil.
5: Pour bronzer, les techniques les plus extravagantes sont exploitées.
4: Et on commence à se badigeonner de crème solaire. Et vous, en mettez-vous ?
6: Oui, tous les jours.
7: Avant d'aller se baigner, la grosse tradition du badigeonnage total. On arrivait dans l'eau, il y avait une mare de gras qui collait à la surface de la flotte. Et quand on revenait, ah, il n'y en a plus, on rebadigeonne tout.
8: Je mets toujours du 30, surtout sur le corps, ça me permet comme ça de bronzer tout en sécurité. Et toujours du 50 par contre sur le visage, parce que je sais qu'il faut faire plus attention à la peau du visage notamment.
9: Alors je mets de la crème solaire, que j'oublie systématiquement, donc j'en rachète, parce que celle de l'année d'avant, elle est plus bonne. Je la mets au fond du sac et je l'oublie, je prends des coups de soleil, et ainsi de suite, année par année, c'est pareil.
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0: Merci Perrine, un nouvel objet symbolique sorti de notre valise à souvenirs, lundi prochain à la même heure.
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0: Chouette, c'est à vous de jouer. Et si vous choisissiez la bonne cabine de plage ce vendredi pour terminer la semaine, 54 possibilités, ça en fait des choix. Hein. 36 plus 18, clin d'œil à nos deux départements berrichons et derrière l'une des portes sélectionnées, un cadeau. Ou pas. Et ça arrive hein, des fois. 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
0: Et en attendant de vous retrouver, nouveauté, Manon Lisa, le petit pêcheur.

0: Ici Berry, 17h45. Cécile à Ardentes nous rejoint sur notre plage. On l'accueille avec plaisir. Bonsoir Cécile.
1: Bonsoir ici Berry, bonsoir Manu.
0: Comment ça va Cécile?
1: Ça va, vous restez à l'ombre.
0: Bon, vous êtes où? Vous êtes chez vous, tranquillement installée?
1: Chez moi, oui. Bon. Oui.
0: Alors, vous l'imaginez quand même, notre plage. On va vous faire de l'ombre, on se met sous les parasols. On est face à ces cabines de plage, il y en a 54. Hein. Ah, il y a tout un choix et des très très beaux cadeaux. Hein. Je citais la liste, elle est encore beaucoup plus longue, évidemment. Moi, j'avais rajouté les espadrilles, vous savez, de pantoufles du Berry. Il y a ça. Et tellement de cadeaux, tellement de possibilités. Cécile, vous allez choisir maintenant un chiffre fétiche entre 1 et 54.
1: Je choisis le 7.
0: Le chiffre 7. Il y a une raison à ce choix?
1: Oui, c'est un anniversaire. Voilà.
0: Bon, bah écoutez, on ne va pas en dire plus. On pousse la porte de cette cabine. Eh ben c'est très très bien comme cadeau, on en parle, on est fiers de ces spectacles qui se passent au château de Valençay. C'est l'occasion de visiter le château et en plus vous allez voir ce spectacle incroyable, le Chaboté, un son et lumière, spectacle nocturne au château de Valençay. Il y a plein de dates à venir jusqu'au 14 août. Nous on vous invite à la soirée du 25 juillet. Prochain, vous réservez votre place au château de Valençay pour aller voir ce son et lumière, le Chaboté, spectacle nocturne, adaptation du célèbre conte de Perrault, hein, qui raconte l'histoire de ce chat rusé qui aide son maître, le fils d'un meunier, à s'élever socialement. Mais tout ça, vous allez le découvrir. Cécile, deux invitations pour vous, vous nous raconterez, hein ?
1: Pas de soucis.
0: Génial, on vous embrasse, bel été à l'écoute. D'ici Berry, hein, vous restez fidèle.
1: Ah, très fidèle à ici Berry. C'est un moyen de s'évader à travers tous vos reportages. Et voilà, on apprend plein de choses. C'est super ici Berry.
0: Ça nous touche. Merci beaucoup. Merci pour votre fidélité. À bientôt, Cécile. Et au revoir.
1: À bientôt. Au revoir.
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0: Et bien sûr, nos cabines de plage reviennent demain matin, y compris le week-end, samedi et dimanche compris.

0: Ah, quel bonheur, nos années slow. The Power of Love, Frankie Goes to Hollywood. 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L'info locale revient juste après Céline Dion et Benabar.
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0: vous, Céline Dion. Bonjour, pardon, merci.
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0: 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Il est 18h. Ici Berry, première sur l'info locale. Voici le journal présenté par Karl de Châtre. Bonsoir Karl.
2: Bonsoir Manuel, bonsoir à tous.
0: En Brenne, après 48 heures d'efforts, le feu touchant le secteur de Saint-Michel, Mézières et René est désormais fixé.
2: Mais il restera dans les annales comme un des feux de végétation les plus destructeurs de l'histoire du département, avec 900 hectares brûlés. Les autorités peuvent cependant se réjouir d'avoir évité des drames humains, des destructions de bâtiments, tout cela grâce à une mobilisation exemplaire des pompiers, aussi grâce à l'appui de plusieurs dizaines d'agriculteurs et habitants du secteur. Avec leur connaissance du terrain, leur matériel, ils ont contribué à limiter les dégâts en déchaumant, en organisant des coupes-feux. Alexandre Chapelot est exploitant agricole piscicole près de René. Il a largement participé à coordonner leur action.
3: On gère à quelques-uns l'arrivée des agris, les envoyer au point chaud que les pompiers nous conseillent. Comme nous, on connaît beaucoup les territoires, ben on est réactifs. Et voilà, là, l'idée, c'est d'inonder les chemins, inonder les points chauds. Il n'y a aucune organisation à l'avance. Là, c'était vraiment spontané dans le sens où, avant l'incendie, il y en a qu'on ne connaissait pas d'ailleurs. Il y a des gars qui arrivent de 80 km d'ici, qu'on ne connaît pas d'ailleurs. Parce que ça fait boule de neige et un tel a appelé un tel et ils sont venus, ils n'ont pas hésité. Donc il y a la moitié des agris qu'on ne connaissait pas. Les gars, on les reverra peut-être demain, hein, d'ailleurs. Parce qu'il y a des numéros qu'on n'a pas gardés. Enfin, il y a des gars qui sont venus arroser pendant une journée, voire plus. Et ils sont repartis, par un sandwich, une bière qu'on a partagée. On ne leur souhaite pas, mais s'il y avait une alerte chez eux, évidemment, on monte dans les tracteurs et on y va.
2: Le témoignage d'Alexandre Chapelot qui a coordonné ce bel élan de solidarité des agriculteurs, des habitants du secteur de la Brenne face à cette terrible destruction. Alexandre Chapelot qui lui-même a subi près de 200 hectares de destruction sur sa propriété. Sur place, le combat contre le feu continue encore. Les pompiers luttent toujours contre les reprises, mais le feu est sous contrôle.
0: Et puis Karl, un coup de tonnerre lié à ces risques d'incendie intense. La préfecture de l'Indre a décidé d'annuler le festival du Son Continu.
2: Oui, l'annonce est tombée à la mi-journée. Le festival de musique traditionnelle, le Son Continu, héritier du festival des maîtres sonneurs, qui devait ouvrir ce soir pour fêter les 50 ans de la première édition. Plus de 20 000 personnes étaient attendues sur les 4 jours. Des organisateurs aux luthiers, des artistes aux spectateurs, c'est évidemment une immense déception, Claire Pascoe.
4: Mexan avait déjà commencé à planter sa tente quand la nouvelle est tombée. Pour ce local de l'étape, la déception est grande.
5: On sait très bien qu'il va faire chaud depuis une semaine. Il y a des feux depuis 3-4 jours. Ils attendent le dernier moment alors que la météo ne change pas.
4: La nouvelle de l'annulation a commencé à s'ébruiter en fin de matinée. Mexan ne veut pas y croire. Pour lui, les spectateurs peuvent se montrer responsables.
5: Un peu dur à comprendre parce que c'est des gens responsables. Oui, c'est chaud, mais après ça, forcément, on est déçus. Donc on a du mal à l'accepter.
4: L'annonce du classement en vigilance rouge canicule ne laisse finalement aucune chance au festival. Une nouvelle qui attriste Pascal Chérami, le maire de Lourouère-Saint-Laurent, mais le risque est trop grand.
6: Ben non, on ne peut pas séparer les publics. C'est sûr qu'ils sont responsables, ça se passe toujours très bien. Mais il suffit d'une bêtise ou de quelqu'un qui fasse un malaise cardiaque et après, on cherchera le coupable.
4: Du côté des musiciens aussi, la nouvelle fait l'effet d'un coup de massue. Julien Barbance, par exemple, devait se produire avec son groupe La Machine et pour lui, cette annulation, c'est presque le symbole d'une nouvelle époque.
7: Si j'ai de l'amertume, c'est plus nationalement. Qu'on soit obligé d'annuler un festival à cause de canicule et des risques d'incendie, et puis pour les gens, ça n'est jamais arrivé.
4: Dans son communiqué, l'organisation du festival aussi partage sa tristesse. Elle promet un retour dès 2027.
2: Et à noter dans le Cher, pas de contre-indication à cette heure où je vous parle pour les fêtes franco-écossaises d'Aubigny-sur-Nère qui, elles aussi, ouvrent ce soir. Le festival est prévu, lui, jusqu'à dimanche. Et il faut bien reconnaître que rarement la végétation a été aussi inflammable, surtout pour un début d'été. Au moins 2 départs de feu sont ainsi à déplorer cet après-midi à Châteauroux, notamment dans le quartier Gare et le quartier Beaulieu. L'un causé par un mégot de cigarette, l'autre par un briquet jeté dans l'herbe. Tout cela a nécessité l'intervention des pompiers. La mairie appelle à éviter ces comportements totalement irresponsables. Pour éviter justement d'aggraver un bilan déjà alarmant sur le front des incendies, des mesures prises par les préfectures du Berry, ainsi l'un on le rappel, a annoncé hier après-midi l'annulation de tous les feux d'artifice prévus pour la fête nationale. Dans le Cher, c'est un peu plus nuancé. La préfecture a annoncé dans un communiqué prendre la même décision, mais à quelques exceptions près, les feux d'artifice tirés depuis des points d'eau, en dehors des massifs classés à risque feu de forêt ou encore en dehors de zones à risque peuvent être maintenus. À vous de vous tourner vers les différents organisateurs, mais c'est à noter, c'est le cas en théorie à Bourges, où le feu d'artifice est tiré depuis le lac d'Oron. L'Espagne est aussi touchée par des incendies ravageurs et même meurtriers. Les flammes ont fait ainsi au moins 12 morts dans la région d'Almeria, selon un dernier bilan. Des personnes prises au piège dans leur véhicule ou rattrapées par les flammes en tentant de s'enfuir à pied. 23 autres sont pour l'instant portés disparus. En France, dans la course à la présidentielle, le Parti Socialiste choisit une primaire fermée. Bien sûr, Raphaël Glucksmann est attendu et Ségolène Royal s'est-elle déclarée candidate aujourd'hui. Le Tour de France, c'était la 7e étape aujourd'hui, étape réservée aux sprinteurs et sans surprise, cela a bien été le cas. C'est Tim Merlier de la Soudal Quick-Step qui s'est imposé au sprint au terme des 175 km de parcours entre Ajetmo et Bordeaux. Pas de changement au classement général, Pogacar reste en jaune. En football, on ne se lasse pas de le répéter. La France s'est qualifiée hier soir pour les demi-finales en battant le Maroc 2-0 et attend son adversaire. Qui sera-t-il ? Eh bien, on le saura ce soir en demi-finale. Ce sera l'Espagne ou la Belgique qui se disputent la place à partir de 21h ce soir.
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2: La météo, est malheureusement, rien à espérer du côté du ciel en termes de pluie. Non, c'est toujours de la canicule, c'est toujours de la sécheresse. Canicule qui passe d'ailleurs au niveau rouge, vigilance rouge, demain.
0: Et jaune pour ce qui est des orages, c'est pour ça d'ailleurs vigilance. Oui, parce que l'atmosphère est très lourde, le temps pourrait tourner à l'orage. Sur la Brenne, notamment en cours de nuit, accompagné d'un vent qui souffle parfois en rafale. Méfiance, du coup, jusqu'à 65 km/h. Sur certains secteurs, une activité orageuse qui pourrait se généraliser sur le Boischeau Sud ce samedi en fin de journée. Hein. Côté température, 20 à 23 degrés prévus à notre réveil et de 37 à 39 degrés en journée. Merci beaucoup, Karl.
2: Bonne soirée à tous.
0: Et bon week-end.
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0: Si vous recherchez un espace de fraîcheur, dites-vous bien que vous êtes au bon endroit. Ici Berry pousse son ventilateur musical jusqu'à 10, jusqu'à 19h. Une vague de fraîcheur avec Kate Bush, les Rolling Stones, en nouveauté, vous restez avec nous, hein, et Alain Souchon, j'ai 10 ans. Bon début de soirée à vous tous.

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1: Manuel Bonnefond.
2: Un nouvel album des Rolling Stones est toujours un événement. La bande à Mick Jagger remet donc le couvert avec un 26e album, Foreign Tongue, qui sort ce vendredi 10 juillet. Jealous Lover est le premier extrait de l'album des Stones.

0: C'est classe, hein, les Rolling Stones, Jealous Lover en nouveauté, ici radio officielle du Tour de France. Vivez toutes les émotions de la grande boucle au quotidien jusqu'au 9 août, après l'arrivée de cette 7e étape que l'on a vécue ensemble, hein, en direct sur Ici Berry. Je vous donne rendez-vous avec le journal du Tour pour revenir sur les temps forts de cette étape entre Ajetmo et Bordeaux à 18h30, c'est dans un quart d'heure en direct. Ce vendredi soir, Ici Berry vous propose de ressortir votre guitare. Bonsoir Pascal Frélon.
1: Salut Manu.
0: Vous êtes musicien et prof de guitare et vous accompagnerez du 20 au 25 juillet prochain le stage vacances en guitare sur le site de Gargilès-Dampierre, classé parmi les plus beaux villages de France. Il faut le rappeler, l'originalité de ce stage de guitare, c'est vraiment le cadre incroyable proposé aux élèves, Pascal.
1: Voilà, c'est ça, c'était aussi un peu mélangé les vacances et la guitare, comme dans le titre. Ouais. Et c'est d'amener des gens de toute la France, venir à la fois en touriste et puis en même temps bosser un petit peu quand même. Voilà.
0: Une vingtaine d'élèves ?
1: Vingtaine d'élèves au maximum, parce qu'on est deux ouais. intervenants. Et voilà, sur 5 heures, on va dire 5 heures réparties dans la journée, c'est pas toujours fixe. Et entre 5h et 5h30, on espère que tout le monde ait le même niveau. C'est pas toujours le cas, donc on fait deux groupes, ça dépend des années. Mmh. Voilà.
0: Mine de rien, c'est déjà la 5e édition de ce stage.
1: Oui, c'est la 5e, je pense, de ne pas en louper un. On a commencé petit, on s'attribue simplement une vingtaine d'élèves, parce que au-delà, après, ça serait difficile.
0: À Gargilès, on le sait, on est plus habitué au son de la harpe l'été. Le château accueille un festival référence, festival d'été, qui aura lieu au passage du 8 au 23 août. Il y a des connexions avec cette 59e édition ?
1: Pas du tout, on ne se croise pas. Parce qu'on travaille la dernière semaine de juillet ou la troisième.
0: Mais oui.
1: Et donc, on ne se croise pas. Mais des fois, les harpes arrivent dans la salle.
0: Sympa.
1: Parce qu'ils les amènent avant. Et donc, non, c'est très bien que ce soit aussi un truc en plus pour Gargilès.
0: Alors, mis à part vous, quels sont les intervenants de ce stage de guitare ?
1: Michel Guzel, qui j'avais côtoyé dans d'autres stages, à la fois en tant qu'élève et en tant qu'ami, parce qu'on a joué ensemble sur le festival d'Issoudun, entre autres. Et on a partagé la scène quelques fois. Et il vient aussi un petit peu aussi travailler, hein, évidemment, présenter, préparer les morceaux divers et variés du répertoire français, américain, pour l'accompagnement. Et voilà, c'est avec lui que je fais ça.
0: Et il y a une coach vocale ?
1: Oui, à Marie-Lou. Alors exactement, il n'y a pas forcément toujours des élèves qui sont prêtes à faire le chant. Donc c'est un petit peu au hasard.
0: Comment vont s'articuler ces 6 jours de stage ?
1: Alors, il y a exactement 5 jours, le mercredi après-midi, on l'a réservé pour les gens, les accompagnateurs de ces stagiaires, voilà, pour qu'ils puissent visiter la région.
0: Ça, c'est important. Ils viennent chercher ça. Hein.
1: Voilà, l'année dernière, j'avais pensé à ça. J'ai trouvé que, voilà, ils avaient besoin peut-être le mercredi après-midi d'aller voir Lac d'Aiguzon, faire une petite balade. Et voilà, c'est le but, c'est quand même d'avoir l'esprit touriste.
0: Se baigner, faire des pique-niques.
1: Voilà, de toute façon, le soir, en général, on se retrouve tous ensemble et ça joue.
0: Lier l'utile à l'agréable.
1: Voilà, ça nous rappelle un peu l'adolescence, parce que c'est quand même pas mal de gens qui ont 50 ans, des retraités.
0: On parle du programme Tout y passe, hein, en matière de guitare. Hein.
1: Oui, en toutes sortes de morceaux, ça soit toujours des styles d'accompagnement et des rythmiques différentes, ce qui fait que voilà, on aborde des techniques en même temps que c'est toujours un prétexte pour aborder une technique de guitare d'accompagnement, du reggae, de la pop, etc.
0: Pascal, il faut rappeler que le but de l'opération, c'est la présentation d'un petit spectacle sur lequel vous travaillez durant 5 jours.
1: Voilà, c'est ça. On va faire préparer à peu près entre 6 et 10 morceaux, tout dépend du rythme qu'on
0: prend. Un répertoire, oui.
1: Ouais, voilà. Et on présente ça le vendredi soir aux gens du village et ceux qui veulent venir nous voir. Et comme ça se passe en général en haut à la ferme. Cette année, ça se passera à la Chaumerette, en bas, au restaurant de la Chaumerette,
0: voilà.
1: Au bord de l'eau.
0: Et le charme, ce sont tous ces moments de pause que vous prenez avec tous vos élèves. C'est sympa comme tout ça se passe à Gargilès. Inès Dampierre. Vacances en guitare, est-ce qu'il y a encore des possibilités de s'inscrire?
1: Alors,
0: et comment doit-on s'y prendre?
1: Alors, on peut joindre directement le fils de touriste qui vous renverront à moi, évidemment.
0: À Gargilès,
1: de Gargilès, du village.
0: Ouais.
1: Et donc, il y a toujours deux places de libre. Par où on avait calculé à peu près ça. On va limiter à 20, voilà. Donc, voilà, c'est encore ouvert.
0: Bon, bah génial, on fait ce qu'il faut. Merci Pascal Frélon et bon stage à vous.
1: Merci Manu.

0: éternel lac du Connemara, Michel Sardou.
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0: On est à Bordeaux. Alors moi, je vous invite à prendre ma roue. Hein. C'est maintenant l'heure de retrouver le journal du Tour. On va retrouver toute l'équipe sur place. Vous restez avec nous. Belle soirée à l'écoute d'ICI Berry.
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3: Sans surprise, un sprinter a levé les bras à Bordeaux. Tim Merlier a été le plus rapide sur les quais de la Garonne. Le Belge de l'équipe Soudal Quickstep a pris sa revanche il y a deux jours à Pau. Tim Merlier n'avait pris que la troisième place. Bonsoir Bruno Blanza.
4: Bonsoir.
3: On vous retrouve en direct de Bordeaux où vous avez assisté à ce sprint. Pas besoin de photo finish.
4: Non, il y a quasiment deux vélos d'avance pour le Belge Tim Merlier. C'est une belle victoire. Alors c'est sa quatrième sur le Tour de France en trois participations. À chaque fois qu'il se présente, le sprinter, il lève les bras sur le Tour. Mais celle-ci, elle peut avoir peut-être pour lui un goût un peu particulier parce qu'hier il a perdu sur abandon son poisson pilote, son meilleur copain qui a abandonné, victime de la chaleur.

0: notamment, et c'est celui qui était censé l'amener vers le sprint. Donc c'est grâce à son flair, à son expérience, à sa vista qu'il a réussi à se faufiler et à devancer tous les grands sprinteurs de ce peloton pour lever les bras, on l'a dit, pour la quatrième fois ici sur le Tour. La dernière fois, c'était à Châteauroux, c'était l'année dernière.
1: Et Tim Merlier qui a quand même profité du bon travail de son équipe dans le final, bien lancé par Jasper Stuyven. La réaction du vainqueur de l'étape du jour.
2: Toutes les fois, j'étais pas ici au Tour, j'étais un peu énervé dans mon fauteuil. Mais maintenant, je suis là et je pense que j'ai montré comment on doit faire. Merci, un grand merci à l'équipe. Ils ont mis moi et Jasper en vraiment bonne position et Jasper est très extraordinaire. Il reste calme, bien protégé du vent. C'est mon troisième participation et mon quatrième victoire ici au Tour. Mais pour moi, c'est un rêve d'être ici et gagner encore en plus, c'est difficile de croire.
1: Tim Merlier au micro ici de Thomas Coignac, une échappée a animé cette étape sur les longues lignes droites des Landes. Et qui était dans l'échappée? L'infatigable Baptiste Weisstrofer, on le surnomme le sanglier. Il est incroyable ce coureur breton, Bruno.
0: Ben, ce qui est dingue, c'est que, en fait, on a l'impression qu'il n'est jamais fatigué, et surtout, et c'est ça qui est assez rare, il veut animer la course. C'est son premier tour, et en fait, il est là, en train de nous dire au micro, mais moi, je veux que les gens s'amusent en regardant le tour. Je veux que les gens vivent quelque chose. On l'a vu beaucoup discuter avec son compagnon d'échappée, un coureur tchèque. On l'a vu également, donner les bidons aux enfants sur le bord de la route, attendre qu'il soit là pour lancer le bidon et pas le lancer n'importe où. Et à chaque fois, ce même sourire, cette même joie d'être là et d'en profiter. Et ça, c'est vraiment un vent de fraîcheur sur ce Tour de France en pleine canicule.
1: Et pris de la combativité, comme lors de la cinquième étape avec un bouquet sur le podium pour Baptiste Weisstrofer, que du bonheur pour le Finistérien.
3: C'était encore une journée très très bonne. Voilà, c'est le Tour. Sourire toute la journée, des gens, des milliers de gens au bord de la route. Là, j'ai jamais vu autant de gens à Bordeaux. Bah si, peut-être tous les Bordelais sont là. J'espère que j'ai mérité des cannelés. Mais ouais, c'était une super journée pour moi. Malheureusement, voilà. Le peloton ne laisse qu'une minute. Les échappées sont de plus en plus rares. Alors c'est pas ça qui va inciter encore plus. Malheureusement, c'est peut-être en train de tuer. C'est un peu tuer mon métier, on va dire. Je sais pas si j'ai un métier ou mon caractère, on va dire. Mais bon, je baisse pas les bras. Mes parents sont là en plus, donc voilà. Je pense que ma mère, elle va être contente d'avoir un joli bouquet. Et moi, je suis content d'avoir un joli trophée encore.
1: Voilà, un bouquet pour la maman, et il y en aura sûrement d'autres pour le très sympathique baroudeur. La septième étape du Tour de France remportée par le Belge Tim Merlier. Bruno Blanza, pas de Olaf Koy, vainqueur à Pau, dans le top 10 aujourd'hui.
0: Oui, effectivement, il n'est pas là, l'équipier de Paul Sexas à la Décathlon CMA CGM. On parlait du sanglier, Weisstrofer, lui c'est le guépard. Il y avait vraiment ses supporters qui étaient là en attendant la victoire du guépard, mais il n'est pas là. Il y a quand même Guirmay qui est présent en troisième position dans ce sprint. Philipsen, vainqueur il y a 3 ans ici, fait cinquième. Et le premier français, c'est Dorion Godon. Son équipe a roulé dans le final pour lui de la Net Company Ineos. Il termine à la 8e position de ce sprint.
1: Au classement général, le Slovène, Tadej Pogacar conserve bien évidemment son maillot jaune de leader. Sarlat, Bénac, étape 100% Périgourdine demain sur le Tour. 175 km entre Périgueux et Bergerac. Les coureurs vont en prendre plein les yeux, promet le patron du Tour, Christian Prudhomme.
4: Ce sera l'une des étapes les plus esthétiques du Tour de France, en Dordogne, à travers le Périgord, en passant par des lieux magnifiques et magiques comme les Aisies ou la Roque Gajac, donc de Périgueux à Bergerac. C'est quasiment la copie de l'étape de 2017, tant elle est belle. Une étape tracée à 100% dans le département de la Dordogne.
5: Avec donc cette arrivée devant la fameuse poudrerie de Bergerac.
4: Oui, oui, oui. En espérant que tout se passe bien, mais je n'en doute pas, avec un rendez-vous là encore pour les coureurs les plus rapides du peloton.
1: Et là, ce sera donc pour les sprinteurs demain. La réponse en écoutant votre radio ici à partir de 13h30. On va encore se régaler demain sur la route du Tour.
6: Merci beaucoup. On sera là, évidemment. Le Berry Express est à suivre juste après Axel Red, Ma Prière. Bon début de soirée à l'écoute d'ici Berry.

0: Axel Red, ma prière.
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0: Votre Berry Express avec un speed visite à l'église Saint-André de Châteauroux. On va essayer de chercher un peu de fraîcheur dans l'église Saint-André de Châteauroux. C'est ce samedi à 17h sur le parvis de l'église. L'objectif de cette visite, un guide, une mission. Vous faire découvrir l'histoire d'un lieu emblématique de Châteauroux au cours d'une visite express de 36 minutes. Monument incontournable de Châteauroux avec ses flèches qui dominent la ville. L'église Saint-André est souvent qualifiée à tort de cathédrale. Si elle n'en a pas le titre, elle en a pourtant toutes les caractéristiques architecturales. On va vous donner toutes les précisions, renseignements et réservations à l'office de tourisme de Châteauroux pour cette visite, ce speed visite en l'église Saint-André de Châteauroux. Une visite flash également aux Hospices Saint-Roch à Issoudun. Tout l'été, le musée des Hospices Saint-Roch Isolde-du-Noy vous invite à des visites express pour découvrir les expositions temporaires. Un médiateur vous attend tout le mois de juillet pour vous présenter en alternance les expos d'Edouard Pignon et Léonore Fini. C'est gratuit, c'est sans inscription. Des visites flash qui durent 30 minutes, hein, c'est du rapide. On est au frais. Il y a plein de choses à découvrir. Concernant les marchés, je vous parlais tout à l'heure des annulations. Avec cette vigilance rouge canicule, la ville de Bourges est mobilisée. Alors on va quand même maintenir les marchés à Bourges, les marchés de la Halle au blé demain samedi, de la Halle Saint-Bonnet dimanche et du Val d'Oron mardi prochain. Mais attention, les horaires, bah maintenant, c'est plus ramassé. Entre 6h et midi, hein, pas au-delà, 6h et midi, les marchés sont maintenus. Donc, ce week-end et mardi prochain.
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0: Les coulisses télé, on va tout de suite s'intéresser à ce que nous réserve notre télévision ce soir. C'est sur la plateforme France.tv, la série documentaire Partenaires particuliers.
3: Et c'est à Jérémy Michalak qu'on doit cette série, combattre les préjugés autour du handicap sans se prendre au sérieux. C'est la promesse de Partenaires particuliers.
4: Je vous le dis les gars, je sais pas dans quoi on s'embarque. T'en sérieux?
5: Ouais. Le TGV numéro 4315 va entrer en gare.
3: Direction Barcelone. Pendant une semaine, le réalisateur est parti accompagné d'une bande de 4 jeunes gens, chacun atteint d'un handicap. Et j'ai demandé à Jérémy Michalak comment le projet avait vu le jour.
4: C'est un peu la blague de l'avion qu'on faisait quand on était gamin. C'est un Français, un Belge et un Suisse qui sont dans un avion. Bah là, je me suis dit, bah, on va prendre un aveugle, un paraplégique, un trisomique et une naine, ils sont dans un avion. Ce qui est rigolo, c'est que quand on voit une équipe comme ça qui grimpe dans un avion, on se dit, oh putain, pourvu qu'il ne s'assoie pas à côté de moi. Oh, s'il vous plaît. Mais après avoir vu le film, on se dit exactement l'inverse. C'est qu'après avoir vu le film, on se dit, eh les gars, je pourrais être votre ami.
3: Au fil des 3 épisodes que compte cette série, Amaury, Kéra, Kylian, Arthur et Jérémy nous font partager une expérience de vie inédite et aller regarder tous charrier durant le voyage. On pourrait croire qu'ils se connaissent depuis toujours, alors qu'évidemment pas du tout.
4: On ne s'était jamais vu physiquement les uns et les autres. Avant le premier jour de tournage, il y a un truc qui a mis tout le monde au diapason d'entrée de jeu, quand Amaury nous a lâché une vanne mais atomique, dès le départ, où on est tous partis en fou rire en se disant « Waouh, putain, qu'est-ce que c'est que ce mec ?» Et à partir du moment où on rigole, on a compris que l'humour serait notre super pouvoir pour au final nous offrir un moment de vie, de joie et de partage.
3: Vous l'aurez compris, si le ton du programme est décontracté, c'est pour mieux aborder de front ce sujet complexe qui est celui du handicap. Un sujet que le producteur est l'un des premiers à avoir proposé à la télévision française avec sa série aux côtés de Lucie Carrasco, avec qui il fait le tour du monde.
4: Ce qu'on a voulu, c'était montrer un regard différent sur le handicap. C'est-à-dire, on a voulu y mettre de l'humour, on a voulu apporter un traitement parfois politiquement incorrect, moins polissé, moins lisse. Plus fun en fait. Là où on avait tendance à montrer le verre à moitié vide, on a voulu montrer le verre à moitié plein. Après moi sur le handicap, j'ai quand même été le pionnier avec les anges de la télé-réalité. Je pense que c'était une belle lumière sur le sujet à l'époque.
3: Partenaires particuliers, les 3 épisodes de la série sont à voir en ce moment sur la plateforme France.tv.
0: Merci beaucoup. Tout cet été, on flâne le long du barrage d'Aiguzon. Simon Hinz nous raconte la fabuleuse épopée de cet édifice déjà centenaire. Le 10e épisode de cette série est à suivre, juste après Eddy Grant Alors là, on va bouger pour notre plus grand plaisir.

0: Give me up, Johanna. C'est pas plaisant, Eddy Grant. Waouh, la classe. Tout cet été, ici, Berry vous plonge dans une histoire vieille de plus de 100 ans, celle du barrage d'Aiguzon. Au siècle dernier, nous ne disposions pas du même niveau de connaissances, faut le reconnaître, technique et scientifique qu'aujourd'hui. Et pourtant, ce barrage reste incontestablement une fierté française. Simon Hins nous raconte cette incroyable histoire.
1: Le chantier du barrage d'Aiguzon s'étend sur plusieurs années, certaines même pendant la guerre. Ce sont donc des dizaines, des milliers même, d'ouvriers qui se sont succédés au fil du temps, dont parfois un certain nombre présents simultanément sur le chantier. A-t-on une idée précise du nombre, Jean-Paul Thibaudeau ?
2: Plus de 1000 ouvriers, on ne sait pas exactement combien, mais 1200, 1300 ouvriers. C'est le plus grand chantier d'Europe. Il n'y a pas d'autre chantier en Europe qui rassemble autant de monde. Pendant la première partie, on aura 200, 250 ouvriers. Parfois même moins s'il y a du gel, si le projet est abandonné parce qu'on va passer à un projet plus haut, plus complexe. Il y a donc des sinusoïdes assez importantes. Il y a des moments où il n'y a pas énormément d'ouvriers. Mais à partir de 1922, le projet complètement défini, le barrage va demander énormément d'hommes. Alors après, les prisonniers allemands ont fait venir des ouvriers espagnols, qui parfois sont un peu en indélicatesse dans leur propre pays, parce qu'ils sont communistes, ils sont membres du PUM, et ils cherchent du travail en France pour sortir un petit peu d'Espagne. On aura aussi des ouvriers algériens. Il y a deux caïds de village, d'un village algérien, qui demandent de la main d'œuvre, mais par centaines. Donc ils prennent le bateau à Alger, ils arrivent à Marseille, ensuite ils prennent le train, et ensuite ils arrivent sur le chantier d'Aiguzon. Il y a les ouvriers italiens, dont j'ai déjà parlé. Il y aura malgré tout quelques ouvriers français qui sont recherchés. Parce que sur Aiguzon, il y a la tradition des maçons de la Creuse, avec des savoir-faire assez pointus dans un certain nombre de domaines. La taille de la pierre, la charpenterie. Voilà, donc on cherche ces ouvriers-là. Bref, c'est vraiment très bigarré, très riche, avec beaucoup de nationalités, des gens qui travaillent en même temps sur le même chantier.
3: 100 ans.
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1: Des gens venus d'à travers le monde, tous réunis dans un petit village, Aiguzon, qui à l'époque n'avait pas le début de l'essor qu'on lui connaît aujourd'hui, et notamment grâce à ce barrage centenaire. Malgré tout, comment se passait la vie sur le chantier et dans la commune, Jean-Paul Thibaudeau ?
2: C'est un chantier qui est un peu isolé, certains en souffrent d'ailleurs, parce que le village, les cafés, les restaurants, les commerces, il faut faire 3 km pour accéder au village. Voilà. Et tous ces gens-là vivent ensemble et a priori ça s'est quand même plutôt bien passé.
1: On peut donc facilement imaginer que ces ouvriers, qui étaient là principalement pour travailler, se sont fait à la vie dans le village. Mais comment vit-on en communauté quand autant de nationalités et de cultures différentes se mélangent d'un coup ?
0: La suite au prochain épisode. Merci Simon. Les 100 ans du barrage d'Aiguzon, une série que vous retrouvez en podcast sur l'application Ici. Et maintenant, c'est une exclusivité. Eh ben, on ne l'a jamais joué. C'est le nouveau soprano et sa ambiance grave, DJ.

0: Ça fonctionne, ça fait son petit effet. DJ en nouveauté, Soprano. Dans quelques minutes, les infos. Et juste après, vous retrouverez Laurent Petit-Guillaume et son rendez-vous 100% années 80. Et cela jusqu'à 20h. Ensuite, Décibel. Émilie Mazoyer vous propose tout cet été de revivre les meilleurs moments de l'émission de cette saison. Moi, je vous dis à très vite. Et je vous souhaite un bel été. Bonnes vacances à vous tous.
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0: Merci d'avoir choisi Ici Berry, votre radio locale. Il est 19h, l'heure de retrouver les infos.
2: Du monde sur les routes pour ce deuxième week-end avec une circulation extrêmement difficile selon Bison Futé, notamment sur les axes routiers de l'ouest et du sud du pays, mais aussi dans les gares. C'est le plus important week-end de départ pour la SNCF avec près de 2 millions de voyageurs en cette période de canicule. Pour éviter des TGV qui tombent en panne en plein cagnard, la SNCF met tout en œuvre pour que tout le monde arrive à bon port. Isabelle Raymond est à la gare de Lyon à Paris.
3: Il y a la foule des grands jours de départ sous la verrière de la gare de Lyon et la toute nouvelle directrice de TGV Intercité l'assure. La SNCF a mis le paquet pour que la canicule ne vienne pas contrarier le week-end le plus important de l'été en termes de trafic. Karine Dussersart est confiante à ce stade, même si elle ne peut pas garantir que l'ensemble des trains roulera comme prévu.
4: La garantie n'est pas 100%. Pourquoi ? Puisqu'en fait, nos réseaux, comme vous le savez, et notre matériel roulant est soumis, comme nous, êtres humains, et comme l'ensemble des dispositifs, et peut être soumis à des incidents. Nous avons tout vérifié. Nous avons des équipes qui travaillent en 3-8. 7-7, nous avons renforcé des gens qui travaillent sous la chaleur dans nos technicentres pour effectivement renforcer entre guillemets la vérification de tous les aspects du train, hein, les blocs moteurs, les clims des conducteurs, les clims des rames, etc. et j'en passe. Néanmoins, nous ne sommes pas à l'abri d'un incident.
3: 3700 trains TGV et intercités sont en circulation sur 4 jours selon la SNCF. En cas de problème lié à la chaleur pendant le trajet, de nouvelles procédures prévoient de descendre des trains sous 30 minutes pour faire circuler de l'air. La SNCF renouvelle par ailleurs son appel à la vigilance et déconseille toujours aux personnes vulnérables de voyager en cette période de canicule.
2: Le cocktail est connu, la canicule assèche les sols, ce qui rend les départs de feu beaucoup plus faciles. Aux portes de la Plaine-sur-Mer, en Loire-Atlantique, un gros incendie s'est déclaré dans un champ cet après-midi. Une centaine de personnes et 2 campings ont été évacués. Un gymnase est ouvert pour les touristes sinistrés. Votre radio ici, Loire-Océan, qui est en édition spéciale pour vous tenir informé si vous êtes dans le secteur. Dans les Pyrénées-Orientales, le feu est par ailleurs toujours en cours à Trévillac, où les flammes ont parcouru 4900 hectares, mais la situation s'améliore. L'incendie devrait être fixé dans les heures qui viennent, selon le préfet du département. Cette troisième canicule de la saison qui prend de l'ampleur, la vigilance rouge passe de 9 à 24 départements demain, essentiellement dans l'ouest, le centre et la région parisienne. Conséquence, le gouvernement déclenche un plan hors sec inédit, forte chaleur, qui prévoit notamment l'ouverture de centres d'accueil climatisés. Alors à quoi cela ressemble-t-il ? Émilien Martin a pris une pause fraîcheur à Châtellerault dans la Vienne avec son micro ici Poitou.
5: À l'étage du centre socio-culturel, Guylaine, Christine et Christine jouent au trio Mino.
6: Allez hop, on démarre avec un 4.
5: Les voisines septuagénaires habitent dans un immeuble à côté.
7: Même si on a un ventilateur, on ne va pas le faire marcher toute la journée. Donc on vient là, on est au frais. Sinon, on avait l'habitude de se promener jusqu'à la rivière, mais c'est impossible. Alors, pour continuer de se voir, on vient là.
5: En bas, Émilie profite aussi de la fraîcheur des lieux.
8: Il fait 38 degrés chez moi actuellement. J'ai pas d'isolation, donc c'est très compliqué au niveau de la chaleur.
5: Quand vous venez ici, qu'est-ce que vous faites ?
8: On discute, des fois on joue aux cartes, on parle avec des gens, on échange.
5: À l'entrée, des bénévoles de la protection civile accueillent les habitants avec des verres d'eau. Romain Wisniewski est le secrétaire général de l'association dans la Vienne.
9: Là, depuis l'ouverture hier, on est à une dizaine, quinzaine, peut-être vingtaine de personnes par jour. Nous, on n'est pas très présents autour d'eux. On est là vraiment s'ils ont besoin, pour leur rappeler l'importance de l'hydratation dans cette période chaude et d'avoir des personnes qui sont là présentes juste pour vous rappeler, attention, il faut penser à boire, il faut penser à s'hydrater. C'est ces messages-là qui sont importants.
5: Les habitants peuvent aussi profiter d'une salle de sieste aménagée avec des lits de camp.
2: Et de la Vienne, on file à Los Angeles, comme c'est chic. Nicolas Teillard, bonsoir, mais alors plutôt bonjour pour
10: bonsoir,
2: vous,
10: ouais.
2: Puisqu'il est 10h du matin, avec le décalage horaire. On suit avec vous ce quart de finale entre l'Espagne et la Belgique à 21h heure française, car le vainqueur sera l'adversaire de la France en demi-finale de Coupe du Monde, et il y a du beau jeu en perspective.
10: Ouais, promesse entre deux belles équipes, promesse aussi dans cet écrin sublime du SoFi Stadium, ce bijou implanté sur au milieu de la ville. On aperçoit même les palmiers emblématiques de la ville californienne depuis les tribunes, la Cité des Anges, où la Belgique, l'Espagne veulent faire un pas de plus vers le paradis, le sacre mondial. L'Espagne se présente en favorite avec un quasi sans faute jusqu'ici, une solidité impressionnante qu'on résumera en une statistique, zéro but encaissé par cette équipe d'Espagne depuis le début du tournoi. Les Espagnols solides pour gagner le bras de fer qui les opposait au Portugal en huitième de finale, mais qui devront se méfier d'une équipe belge un peu miraculée dans ce mondial et qui semble avoir trouvé la bonne carburation, la bonne équipe pour avoir par exemple éliminé sèchement les États-Unis au tour précédent, des Belges qui eux aussi rêvent de retrouvailles avec les Bleus 8 ans après la demi de 2018 en Russie.
2: Eh bien, ça sera peut-être le cas le 14 juillet prochain. Merci beaucoup Nicolas Taillard, ce match à suivre sur ici.fr.
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0: Les choses ne s'arrangent pas. Nos deux départements de l'Indre et du Cher sont encore en vigilance orange ce vendredi. Mais dès demain, le Berry voit rouge. On passe en vigilance rouge canicule et en vigilance jaune orage jusqu'à demain samedi. Oui, parce que l'atmosphère est lourde. Le temps pourrait tourner à l'orage sur la Brenne, notamment en cours de nuit, accompagné d'un vent qui souffle parfois en rafale jusqu'à 65 km/h sur certains secteurs. Une activité orageuse qui pourrait se généraliser sur le Bois Chaud Sud ce samedi en fin de journée. Côté température, 20 à 23 degrés prévus à notre réveil et de 37 à 39 degrés en journée. Bon week-end à tous.
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13: Bonsoir à tous, très heureux de vous retrouver pour notre petite balade quotidienne au pays des souvenirs, des anecdotes et des tubes. C'est 100% années 80 jusqu'à 20h. Si jamais vous sentez en vous monter une envie de chanter, surtout vous en privez pas, hein. C'est fait pour ça. Et ça commence comme ça.

0: Michael Jackson, The Way You Make Me Feel.
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0: Un chef-d'œuvre signé du roi de la pop, extrait de l'album Bad, qu'on a tous acheté le jour de sa sortie en août 87. Un clip qu'on a tous regardé non-stop à sa sortie en novembre 87, en essayant d'imiter le petit déhanché de notre idole. Pour l'anecdote, dans ce clip, on y voit la sœur de Michael, Latoya Jackson, et puis Tatiana Tomczen, qui était la petite amie de Michael à cette époque-là. Et puisque les images reviennent quand on écoute un tube, d'autres arrivent avec Libertine et Mylène Farmer.

0: Wet Wet, c'était Angel Eyes. Très populaire dans les années 80, ce groupe anglais existe encore, mais le chanteur original est parti depuis quelques années mener sa carrière solo. Il s'appelle Marty Pello et il sera à la fin de l'année le héros d'une comédie musicale ayant pour thème Scrooge, célèbre personnage d'un roman de Dickens. Bon voilà, vous savez tout, c'est 100% années 80. Dans un instant, Marc Lavoine pour une Begin avec toi.
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1: Nuit-lumière à Bourges et des visites guidées du côté de la Brenne dans votre Berry Express. Comme chaque année, l'été, Bourges revêt ses belles lumières et vous invite à cette découverte et déambulation du centre-ville à partir de la tombée de la nuit. C'est tout l'été les nuits-lumière, 115 lanternes qui vous plongent dans une ambiance bleue. Unique en France, au fil d'un parcours libre et gratuit d'environ 2 km, avec des personnages aussi en costume qui vous invitent à découvrir ces lieux. 6 monuments emblématiques de Bourges sont à voir sous ces lumières, le rempart gallo-romain, le musée Estève, l'ENSA, le palais Jacques-Cœur, l'ancien archevêché ou encore l'hôtel des Postes. Ce sera tout l'été jusqu'au 19 septembre à Bourges à la tombée de la nuit. Et les balades de pierre en Brenne, c'est proposé par Destination Brenne. C'est une nouvelle série de visites guidées avec Pierre Pina, qui est guide conférencier et qui va revêtir les habits de Pierre Lebon, un marchand de draps dans le Berry, au Moyen-Âge, dans 3 cités, Saint-Benoît-du-Sault, Mézières-en-Brenne et Le Blanc. Il va vous expliquer comment on vivait à cette époque, également l'architecture de certaines cités. Visite les mardis, mercredis, jeudis selon les villes. Plus d'informations sur destinationbrenne.fr.
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0: c'était Blondie.
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0: La chanson du film American Gigolo sortie en 81 par la blonde la plus rock de la planète, la géniale Debbie Harry, chanteuse du groupe Blondie bien sûr. Alors pour la suite, on change d'année, de style et de look avec un titre qui en juillet 85 se retrouve numéro 3 du top 50. You're my heart, you're my soul du groupe allemand Modern Talking. Bon alors là c'est de l'eurodisco, pur et dur. Veste en satin flashy, épaulettes XXL, brushing impeccable. Si vous étiez en vacances en juillet 85, vous avez dansé sur ça.

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0: Tes yeux noirs, c'était Indochine. Succès en 86, accompagné d'un clip réalisé par Serge Gainsbourg pour une chanson sur la séparation amoureuse et sur le désir de l'autre. Oh, j'espère que pour vous, il y a de l'amour dans l'air en ce moment. Ici, la suite de votre soirée, c'est encore de la musique dès 20h avec Émilie Mazoyer et les essentiels de Décibel. Mais en attendant, on reste dans les années 80 avec Lionel Richie et Hello qui arrive juste après ça.
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1: Bonsoir la foule en délire.
2: Ah wouhou, Pierre Perret est dans notre studio. Ça ne vous donne pas du tout le tournis ces chiffres? 40 millions d'albums, 500 chansons, 70 ans de carrière.
1: Bah, vous voulez me filer le bourdon quoi là tout de suite?
2: Ah non, je trouve ça beau. Non, c'est incroyable quand même.
1: Oui, bon, c'est un bon moment passé quoi, voilà.
2: Ah oui, ça c'est un bon moment passé et qui vaut d'être célébré. On peut aussi célébrer votre pêche légendaire, Pierre Perret, parce que la dernière fois qu'on s'est vu, vous m'aviez chanté ceci.
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0: Alors la vieille carcasse de Pierre Perret. Ça, c'était il y a 2 ans et demi. On s'était vu là pour la dernière
1: j'étais
0: fois.
1: J'étais encore jeune.
0: Mais vous n'aviez pas passé la barre fatidique des 90. Là, ça y est, c'est fait.
1: Ah, c'est fait, oui, ça y est.
0: Ça vous a fait quelque chose ou ça vous fait rire comme beaucoup de choses?
1: Ça m'a fait boire un coup.
0: Alors, c'est une bonne chose. Pierre Perret, vous avez décidé de célébrer vos 70 années de carrière avec un album qui s'appelle « Une vie d'humour et de tendresse ». Je me permets de modifier le titre et de rajouter « Une vie d'humour et de tendresse et de liberté », non ?
1: Et de liberté.
0: Ouais, hein. C'est ça, je crois, le mot-clé
1: c'est
0: de votre carrière.
1: C'est pas trop bon, les titres très longs.
0: Oui, c'était un peu lourd. Et de...
1: Non, mais c'était en adéquation avec le propos, c'est vrai.
0: Ouais. Qu'est-ce que vous pensez que cette liberté vous a apporté? Et à l'inverse, qu'est-ce que vous pensez que cette liberté peut-être vous a empêché de vivre?
1: Ah ben, moi, ça ne m'a pas empêché, au contraire, ça m'a boosté tout au long de mon parcours, parce que j'ai jamais été plus heureux que de dire exactement ce que j'avais envie de dire.
0: Ouais.
1: Et personne ne m'a jamais pu m'en empêcher. Et parfois, il est arrivé, d'ailleurs, c'est pour ça que c'est ce qui m'a déterminé à un jour créer ma maison, qui s'appelait Adèle, en souvenir de ma première chanson.
0: Premier 45 tours.
1: Moi, j'étais Adèle, pour être libre totalement. Parce que, quand j'étais chez Vogue, par exemple, je disais, oh, tu sais ça, tu crois que c'est bien d'en parler? Oui, c'est bien. Moi, j'ai envie d'en parler. Alors, foutez-moi la paix. Et à la fin, j'ai créé ma maison pour dire, bon, le patron, c'est moi qui décide. Et j'ai toujours été mon patron depuis, et fortement aidé par mon épouse Rebecca, parce qu'elle a géré tout ça magnifiquement, parce que c'est bien d'être à deux aussi.
0: Ah oui, évidemment. Alors, quand on vous dit que les chansons de Pierre Perret ont toujours fait polémique, imaginez-vous par exemple que quand le Zizi est sorti de sa tanière, eh bien, tante Yvonne, la femme du président de la République, a téléphoné aux radios pour... Ah non, c'était pour les jolies colonies
1: non,
0: de vacances.
1: C'est pour les colos.
0: Ah,
1: oui,
0: c'est
1: oui.
0: Pour les colos, pardon.
1: C'est pour les jolies colonies,
0: les colonies de vacances.
1: Parce
0: vous savez.
1: Ceux qui l'offusquaient, c'était pipi dans le lave.
0: Oui, c'est ça. Exactement. Alors, le Zizi, ça a énervé qui?

0: sur le zizi.
1: Ce qu'on a oublié, c'est qu'en fait, cette chanson, elle n'arrive pas de nulle part. En fait, quand vous l'avez sortie, c'est parce qu'il y avait un grand débat en France sur les cours d'éducation sexuelle à l'école.
2: Oui, oui, totalement. Et c'est voilà. Pour ça, pour simplement ponctuer ça, que j'ai écrit cette chanson. Mais comme c'est la démesure, le surréalisme total, oui. De toute façon. Et je pensais qu'elle passerait jamais. Et donc, elle était la dernière de l'album.
1: Ouais.
2: Et moi, je voulais même pas qu'on la diffuse, parce que je disais, bon... Et ça a été un phénomène incroyable. Des milliers de lettres sont arrivées, mais... Votre zizi m'a ouvert les yeux. Le soir... Je recevais une lettre d'une gamine qui disait « On vit toutes les deux avec maman et on travaille chacune de notre côté. On arrive le soir, souvent on est triste, on se met votre zizi et ça va beaucoup mieux.
1: » C'est merveilleux. Et à la fois, ça dit aussi des choses, parce qu'effectivement, votre zizi, Pierre Perret,
2: oui.
1: Sachez que moi j'en parle régulièrement avec ma grand-mère, ma mère et ma fille. C'est quand même incroyable ce destin pour un zizi, non ?
2: Oui, parce que, écoutez, traverser les générations comme ouais. L'ont fait mes chansons, c'est quand même assez peu commun. Et j'ai honte de parler de moi comme ça, mais c'est ça le signe de la liberté totale.
1: Ouais.
2: Et que les générations, les unes après les autres, ne soient pas restées indifférentes à mon propos, à tout ce que j'ai défendu, parce que il n'y a pas que le zizi,
1: ah
2: évidemment.
1: Non, heureusement.
2: Le Lily à femme battue, en passant par femme grillagée, etc. etc. Mon combat a été, je crois, en calculant le nombre de chansons que j'ai pu écrire jusqu'à présent, je crois que la prédominance du sujet principal, c'est la femme.
1: Ouais.
2: De très loin. J'ai écrit plus de 70% de mes chansons sur les femmes. Parfois, sur tous les tons, bien sûr.
1: Ouais.
2: Mais souvent, quand même, en les défendant vraiment pied à pied.
1: Et on retombe donc sur nos pattes avec le nom du disque, Humour et Tendresse. Parce que oui, avec humour, avec tendresse et sur tous les tons. C'est vrai que vous avez parlé de beaucoup de femmes. Il y en a une, évidemment, qui est particulièrement chère à notre cœur. C'est Lily. On est en 1977. Et vous abordez à votre manière, pleine de tendresse, d'intelligence, de liberté et de courage, le destin de cette jeune Lily qui arrivait des Somalies pour vider les poubelles à Paris.
3: On la trouvait plutôt jolie, Lily. Elle arrivait des Somalies, Lily. Dans un bateau plein d'émigrés qui venaient tous de leur plein gré vider les poubelles à Paris.
1: On s'est vu il y a 2 ans et demi et vous me l'avez dit à l'époque, c'est pas votre style d'être fier et d'être un crâneur. Mais quand même, est-ce que je peux donner ce chiffre, Pierre Perret ? Il y a plus de 40 écoles qui portent votre nom en France. Et si on élargit aux médiathèques, bibliothèques, salles de spectacle, etc., oui. Il y en a plus d'une cinquantaine. Des écoles, Pierre Perret, la première maternelle, Pierre Perret, je crois, a été inaugurée il y a 30 ans. Ça, quand même, il y a de quoi être fier, non ?
2: Dans l'Agen.
1: Ouais.
2: Dans mon Tarn-et-Garonne natal.
1: Là, on peut être fier, non ?
2: Mais ça me touche. Voilà, ah, ça me touche infiniment. Oui, oui, je suis très heureux de ça. Il y a des tas de d'honneurs qui m'ont été.
1: Ah, ça, vous avez des médailles.
2: Attribuées
1: hein.
2: De partout.
1: Oh là là.
2: Bon, j'ai tout eu. Mais ça, c'est ce qui me touche le plus. Ah. Ça, c'est vrai.
1: Bon, alors, ça me fait extrêmement plaisir. Pierre Perret, j'aimerais savoir quelle est pour vous l'importance de ce bonhomme dans votre carrière.
4: Je suis le pornographe du phonographe, le polisson de la chanson. Afin d'amuser la galerie, je crache des gauloiseries, des pleines bouches de mots crus, tout à fait incongru. Mais
1: Georges Brassens, le pornographe du phonographe, je crois que c'est quelqu'un qui est très important dans votre parcours.
2: Oui, dès que son premier album est sorti, avec la mauvaise réputation, le parapluie, etc., j'ai, avec trois ou quatre copains qui étaient aussi barjots que moi, et on était encore à Castelsarrasin, moi j'étais au conservatoire, et il y a un des quatre copains qui a piqué la bagnole à son vieux, et on est allé à Paris, aux Trois Baudets, où passait Georges. Je suis directement allé le voir dans sa loge, je lui ai dit ce qu'on venait de faire, ça l'a fait marrer. Et après, on s'est plus quitté pendant 4 ou 5 jours, puisque il faisait des boîtes après. Il chantait dans les boîtes après avoir chanté. Il n'était pas connu. Il démarrait vraiment.
1: C'était le début de Brassens.
2: Voilà. Et après, il allait dans les boîtes à Saint-Germain-des-Prés, où on l'accompagnait, nous, avec notre voiture, parce que lui, il n'avait même pas de bagnole. Et alors, bon, la seule chose que j'ai retenue de Georges, parce que, pour plein de raisons, après, chacun a fait sa vie de son côté, évidemment, mais quand il a vu que je chantais au départ et que j'écrivais des chansons, il m'a dit, écoute, voilà, c'est le seul conseil le plus important que j'ai reçu de toute ma vie, et c'est celui qui m'a fait le plus souffrir aussi. Ah. Il m'a dit, tu vois, quand tu as écrit ta chanson, c'est là que le boulot commence. Et ça m'a pourri la vie, toute ma vie, parce que je suis en train de finir un album aujourd'hui qui est sur le feu depuis 4 ans. Je l'avais commencé à avoir la vieille carcasse.
1: On l'attend pour le printemps 2026.
2: Voilà, et ça devrait être prêt pour le printemps 2026. Et j'ai saigné des larmes de sang avec ça, parce que plus ça va, je crois qu'il doit y avoir au moins 40 versions de chaque chanson. Ah oui. Bon, alors.
1: Mais parce que vous êtes devenu de plus en plus perfectionniste.
2: Et oui, mais c'est obligatoire. Hein, si on est amoureux des moules, de la rhétorique, ouais. et en plus, on peut que s'améliorer quand on écrit.
1: Donc vous ne voulez pas laisser passer une rime un peu plus faible ou
2: non.
1: Une formule qui vous plaît moins.
2: Non.
1: Ouais. Bah, c'est beau cette exigence, je trouve.
2: Oh, bah, chez moi, elle a toujours été intacte, mais elle n'a fait que s'amplifier. Le crescendo a été total sur, 70 ans presque. Ça a été un crescendo, ouais, d'exigence, de la pertinence du mot, mais aussi de l'architecture du mot. Quand il peut être plus beau dans la prononciation, dans l'évocation de ce que ça représente, même poétiquement dans la tête des gens qui l'entendent, si la justesse est là, si le mot peut être plus beau, il faut encore aller plus loin. Et je lâche le morceau quand j'y suis arrivé.
1: Un artisan, un vrai.
2: Ah oui, ça c'est sûr.
1: Pierre Perret, vous évoquiez tout à l'heure, moi j'attends Adèle, c'est votre premier 45 tours, 1957, souvenez-vous. Moi j'attends.

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1: 1957, donc moi j'attends Adèle, votre premier 45 tours. Pierre Perret, il paraît, je sais pas si c'est vrai, vous allez me le dire, il paraît qu'il a fallu vous pousser un peu pour chanter. Vous adoriez écrire des chansons, chanter, c'était pas si naturel que
2: ah
1: ça.
2: Ah, moi je voulais pas chanter, bien sûr.
1: Mais non, enfin, pourquoi?
2: Mais parce que j'étais pas chanteur. Et je suis toujours pas chanteur. C'est pas mon boulot. Moi, j'avais écrit 3-4 bleuettes pour une fillette à l'époque qui était mignonnette. Et bon, alors j'ai dit, bon, ben d'accord, je lui ai fait 3-4 chansons. Et ça, pour elle, ça a pas marché du tout. Parce que je sais pas comment elle s'est débrouillée. Elle a pas su faire. Et Pupchen, la femme de Georges, m'a dit, mais pourquoi t'en fais pas toi pour toi? Oui. Pourquoi t'en fais pas aussi pour toi? Je dis, mais Pupchen, moi j'ai pas envie de chanter, je suis pas chanteur. Mais elle m'a dit, Georges non plus. Alors ça m'a fait poêler. Et après, je me trimballais avec un carnet et un stylo dans ma poche, un bic là. Et chaque fois que j'avais une idée comme ça, en disant, tiens, pour toi, ça serait peut-être pas mal, je notais, etc. Jusqu'à ce que je sois arrivé à faire ça et que dans le cabaret où passait la petite, là, à la Colombe, parce que Canetti, le patron des Trois Baudets, ouais, nous avait envoyé là en disant, bon, on va faire chanter la petite là. Mais un jour, la petite qui savait, elle, que j'écrivais des chansons, j'avais commencé pour moi, elle l'a dit au patron. Et le patron a dit, un soir, un samedi soir où il n'y avait plus personne à chanter, il a dit, voilà, l'auteur des chansons que vous avez entendues tout à l'heure, là, eh ben, il paraît qu'il a fait des chansons pour lui. Ce cachotier va nous les chanter. J'ai failli me tomber dans les pommes. J'avais jamais chanté de ma vie. Et ils sont allés sortir tous les papiers qu'il y avait dans mes poches, qu'ils ont punaisé devant moi à la Colombe. Il y avait un petit mur. On chantait dans une espèce de niche. Là, ouais. Ça faisait un mur. Ils ont punaisé. Et c'est en lisant mes textes que j'ai fait le tabac du siècle.
1: Premier tour de chant, premier succès.
2: Exactement, j'ai eu autant de succès que la première fois que je suis passé avec les Stones à l'Olympia.
1: Et oui, parce que quelques années plus tard, Pierre Perret faisait la première partie des Stones à l'Olympia, c'est
2: et
1: vrai.
2: Et le soir même, dans la salle, je voulais, bon, j'arrêterai là parce que, mais le soir même, il y a un monsieur dans la salle qui m'a dit, jeune homme, vous chantez depuis combien de temps? Je regardais ma montre, j'ai dit, il y a une demi-heure. Il m'a pas cru. Il voulait pas me croire. Il m'a dit, il vous faut faire un disque tout de suite. J'ai dit, mais je veux pas faire de disque. Tous les copains qui étaient dans ce cabaret attendaient qu'un truc, c'est faire un disque.
1: Bah ouais.
2: Moi, je voulais pas. Je me trouvais pas bon et bon, c'était pas possible. Alors, il m'a dit, écoutez, voilà, je me présente. Je m'appelle Émile Hébé. Je suis le manager de Charles Trenet, de Gloria Lasso et de Gilbert Bécaud. Voulez-vous être mon quatrième? Je chantais depuis un quart d'heure.
1: Incroyable.
2: Oui, bah, c'est, enfin voilà, vous connaissez la suite.

0: En 1979, Mon petit loup, magnifique chanson dans laquelle Pierre Perret vous consolez ce petit loup en lui disant que le monde est tellement beau entre le vin de Moselle, la chapelle Sixtine et tout un tas de merveilles et les Van Gogh à Amsterdam que voilà, la vie peut pas être si triste et qu'elle peut être belle.
1: C'est la chanson d'espoir par excellence, je crois, ouais. Parce que bon, c'est une grande chanson d'espoir.
0: Elle est merveilleuse et alors elle fait, vous avez une expression qui est très jolie, elle a fait des ricochets, cette chanson.
1: Oui.
0: Puisque à un moment, vous parlez de faire un pique-nique en haut du Kilimandjaro et en fait, quelqu'un est venu vous voir en vous disant, mais je l'ai fait.
1: Oui.
0: Vous pouvez me raconter l'histoire?
1: Et il avait un fils... qui pouvait pas se déplacer, qui était en chaise roulante, et il a dit, ben, il a raison, Pierre Perret, on va aller en haut du Kilimandjaro, tous les deux. Et il est allé jusque là-bas, et au pied du Kilimandjaro, avec une équipe de Sherpa et tout, ils sont montés, par étapes, enfin bon, c'est hallucinant quand il m'a raconté ça, j'étais, et c'est sûrement une des plus belles choses de la vie qu'il ait fait, le plus beau cadeau qu'il ait pu faire à son fils, voilà.
0: Tout le monde aime Pierre Perret, les rappeurs du Massilia Sound System.

0: version de Tonton Cristobal. Les rockers, les punks adorent. Pierre Perret et Didier Vampas vous chantent un zizi comme jamais.
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0: Jusqu'au Brésil, on aime Pierre Perret, l'excellente Flavia Coelho et sa version de Mon Petit Loup.

0: C'était un chouette album, ça, qui s'appelait La Tribu de Pierre Perret au Café du Canal.
1: Oui, avec les Ogres de Barba qui ont fait un boulot magnifique quand ils ont enregistré Castel Sarrasin.
0: Ouais.
1: C'est époustouflant ce qu'ils ont fait.
0: Alors, je vous demande toujours pas si vous êtes fier, parce que je sais que c'est la question interdite.
1: Mais oui, je suis fier, oui.
0: Ah, il me l'a dit, ça y est. Mais non, ça doit être super chouette de se dire que des artistes aussi divers.
1: Oui, soit... Olivia Ruiz avec les Ogres, ils ont fait une version à eux de Je suis de Castel Sarrasin.
0: Ouais.
1: Et ça, ça m'a touché, mais alors vraiment, ça m'a ému aux larmes, ce genre de...
0: Ouais.
1: Parce que, en plus, c'est une chanson qui me touche tellement personnellement, mais il y a une diversité là-dedans.
0: Des gens tellement différents.
1: Oui.
0: Il n'y a que sur vous, en fait, que tout le monde se retrouve. Parce que sinon, il n'y a pas de monde où Didier Vampas et Flavia Coelho vont être sur le même album.
1: Non, sûrement pas.
0: Voilà,
1: oui, c'est
0: vrai. Sont tous très sympas. Mais voilà, vous êtes un rassembleur, Pierre Perret.
1: Oui, il faut remercier les Ogres aussi. Parce
0: et les Ogres de Barbac. Mais oui, c'est vrai. Alors, il y a un autre truc que Pierre Perret fait super bien, c'est les réseaux sociaux. Je suis sa page Facebook avec passion. Et donc, selon l'humeur, il peut vous dire à la croque, les loulous, ça c'est l'heure de la recette de cuisine. Voilà. Ou alors vous faites visiter votre maison. Ça vous amuse, ça, les réseaux?
1: Ah oui, ça
0: m'amuse. Vous faites des bonnes vidéos?
1: Oui, ouais. Oui. Ah oui, et puis en plus, de temps en temps, je reçois des lettres, des mots d'insultes comme ça.
0: Non.
1: Ah, ça m'amuse.
0: Vous savez, vous savez comment on les appelle? On les appelle les trolls.
1: Voilà.
0: Les gens méchants d'Internet,
1: voilà,
0: c'est des trolls.
1: Oui, moi, ça m'amuse bien.
0: Ah, c'est vrai?
1: Ça les défoule, ça leur fait du bien. Alors, je fais encore... Il y a encore des gens à qui je fais du bien, même s'ils sont cons.
0: Oui, c'est ça. Mais enfin, c'est quand même la base du troll. Et vous leur répondez aux trolls?
1: Mais oui, je les adore.
0: Ah,
1: surtout qu'ils lâchent pas le morceau.
0: Allez, les trolls, les courages. On l'a dit tout à l'heure, un nouvel album qu'on attend pour le printemps 2026. Et vous avez aussi un nouveau livre sur le feu qui s'appelle Mémé Anna.
1: Ben, ça sortira en temps voulu, ça aussi, vous verrez, dans quelques mois.
0: D'accord. C'est encore un peu secret?
1: Mais c'est parce que j'ai pas encore eu le courage de poser mon stylo.
0: Ah, c'est pas fini alors.
1: Je le brandis toujours. Ou alors, la menace est sérieuse, hein, méfiez-vous, vous n'avez pas fini encore d'avoir... Des chansons, parce qu'il y en a beaucoup sur le feu qui sont à sortir dans les mois à venir, là. Et puis ce Mémé Anna qui va sortir bientôt, et j'aime autant vous dire que les filles qui se réclament aujourd'hui de toutes ces associations de défense, eh ben à l'époque il y en aurait eu besoin.
0: À l'époque de Mémé Anna, okay.
1: En 1890.
0: D'accord, c'est là que ça va se passer.
1: Ouf.
0: Donc la condition féminine au 19e siècle.
1: Oui.
0: Effectivement,
1: oui.
0: Il y en a à dire.
1: Oui.
0: Bon, bah, hâte de vous lire, cher Pierre Perret. Et nous allons donc nous dire au revoir et à bientôt en écoutant la chanson préférée de tante Yvonne de Gaulle, la femme du général de Gaulle, qui en 1966 avait écrit personnellement au directeur de France Inter pour qu'il arrête de diffuser vos jolies colonies de vacances, parce que dans le texte, vous disiez que les petits faisaient pipi dans le lavabo.
1: On faisait pipi dans le lavabo. Mais alors, j'ai appris quelqu'un de la famille de Boissieu, là, de il n'y a pas longtemps, des amis qui m'ont dit, mais vous savez, Pierre Perret, il y a qu'Yvonne qui n'était pas d'accord parce que le général, il vous aimait bien. Alors, ça me fait plaisir.
0: Hommage au général de Gaulle. Alors, écoutons les jolies colonies de vacances. Celui qui avait inauguré la maison de la radio. Et vous, Pierre Perret, qui avez été le parrain de la naissance de France Bleue. On est ravis de vous accueillir sur la radio rebaptisée ici. Et on se voit très bientôt, alors, pour la suite.
1: Vous en êtes fortement menacés.

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5: Qu'est-ce que je suis contente de vous recevoir dans Décibel, c'est la première fois.
6: Ah oui, c'est la première fois.
5: Eh bien, écoutez, sachez que voilà, mon cœur est rempli de joie et je sais que toute l'équipe aussi est ravie de vous recevoir. Mireille, la bonne occasion de se réunir ce soir, c'est 60 ans d'amour.
6: Ah oui, 60 ans d'amour et de carrière grâce au public, parce qu'un artiste n'existerait pas sans le public. On doit tout, après bon, c'est soi-même, on doit, enfin, ce qui me concerne, moi, pour ma voix, mes voyages, c'est une très grande discipline.
5: Oui. C'est beaucoup de travail.
6: Ah oui, ah oui, mais... c'est beaucoup de travail et beaucoup de discipline et de joie. Parce que bon, j'ai la chance de vivre de ma passion. Alors là, c'est quand même très important.
5: Mireille Mathieu, les amis, qui depuis le tout début roule l'air comme personne.
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5: Mireille Mathieu chantait dans toutes les écoles de France et de Navarre, mille colombes.

0: vos amis qui étaient là. Il y avait Michel Drucker, il y avait Nicoletta, il y avait Enrico Macias, il y avait Renaud, tous ces gens qui étaient là pour vous. C'était un moment très très fort en émotion de retourner à l'Olympia.
1: Ah oui, tout à fait. Je ne m'étais plus produite depuis 11 ans. Ouais. Et de revenir à l'Olympia, j'avais la trouille, mais le trac avant, une semaine avant, je tremblais, je claquais des dents. J'ai le trac quand je me produis dans d'autres pays, mais chez moi en France, c'était beaucoup plus intense, il y a plus 11 ans, puis à l'Olympia, qui est un écrin de beauté, il y a une âme extraordinaire, et de chanter tous les soirs pendant trois soirs complets, c'était un public qui était venu pour m'écouter, ouais. Un public français, un public aussi étrangers, et j'étais vraiment très touchée que le public étranger vienne à l'Olympia. Bon, l'Olympia est mondialement connue.
0: C'est vrai. Et vous aussi, Mireille, j'ai fait les comptes, vous avez vendu plus de disques que Metallica, qui est un des plus grands groupes de rock de la planète. C'est fou, hein, 200 millions de disques vendus en 60 ans de carrière, 75 albums studio, 1200 chansons chantées en 12 langues et des milliers de concerts. Ces chiffres donnent le tournis. J'imagine que vous n'y pensez pas à tout ça quand vous avez
1: non,
0: le track.
1: Non,
0: vous avez le track et
1: oui,
0: c'est tout.
1: Ah oui, tout à fait.
0: Alors, je me demandais, Mireille Mathieu, si vous pouviez tout chanter, parce que on a écouté quelques notes de Mon Credo, de Mille Colombes. Vous avez aussi chanté sur une musique de Francis Lai, Une histoire d'amour, la musique de Love Story.
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0: Tout en douceur, mais quand il faut de la puissance, vous êtes là aussi, hein, Caruso.

0: Alors, ma question est la suivante. Mireille Mathieu, est-ce que vous pouvez tout chanter ?
1: Oh non, je pense pas que je peux tout chanter. Enfin, tout chanter l'opéra, non, je peux pas. Je crois que j'ai fait mon disque classique, mais.
0: Bah oui, vous avez chanté avec Placido Domingo quand même.
1: Ah oui, j'ai chanté avec lui des mélodies qu'a écrit. Qu'avait écrit à l'époque Michel Legrand. J'ai fait aussi pour la télévision mexicaine, j'ai chanté aussi avec Placido, mais c'était un conte de fées.
0: Ouais.
1: Ou de faire des trios, des duos, j'ai adoré ça.
0: Ouais.
1: Mais tout chanter, non. Mais par contre, je m'applique à avoir une très grande discipline, une très grande. Travailler ma voix tous les jours, faire des vocalises, ça, très important.
0: Vous avez pris des leçons de chant toute votre vie?
1: J'ai appris avec une très grande dame, Madame Janine Reiss, qui travaillait que le lyrique avec les plus grandes, dont Maria Callas, Placido Domingo, Teresa Berganza et beaucoup d'autres. Et j'ai eu la chance de travailler avec elle. Et elle m'a beaucoup apporté, parce que j'aime les non seulement les belles voix, mais les beaux sons, c'est-à-dire les sons ronds, pas dans le nez, travailler aussi. Ça, je le savais, le souffle,
0: oui.
1: C'est très important, mais c'est un travail qui n'est pas, qui est depuis très longtemps, c'est pas de maintenant, mais c'est qu'il faut continuer. C'est, moi, je considère mon métier comme un sportif. Il faut travailler très, très bien tous les jours, travailler sa voix, mais à bon escient, pas en forçant.
0: Oui.
1: Et quand on voit la télévision des sportifs qui font 4000 mètres, tout ça, ils partent doucement pour arriver le premier. Il faut, enfin, je m'applique ça personnellement pour moi, comme ça, vraiment comme un sportif, aller doucement pour pouvoir arriver à ce que je souhaite.
0: Évidemment. Et puis, c'est vrai, l'analogie avec l'athlète est très intéressante puisque, contrairement aux autres musiciens d'une tournée, vous pouvez pas changer une corde vocale. Un guitariste peut changer une corde de guitare. Vous ne pouvez pas. Donc, en période de tournée, là, comme nous sommes en ce moment, est-ce que vous faites particulièrement attention? Est-ce que vous sortez avec un cache-nez, 5 écharpes, un bonnet pour surtout pas prendre froid?
1: Non. Par contre, je fais attention de ne pas attraper froid, c'est sûr. Je mets toujours un masque. Quand je voyage, je tiens beaucoup à mettre un masque. Et parler le moins possible quand je suis en tournée pour pouvoir, parce que c'est la voix, j'arrive, je fais mes vocalises le matin à l'hôtel, à la suite, et puis avec mes musiciens, je fais aussi mes vocalises, je répète. Donc c'est un travail minutieux et bien réglé.

0: adaptation en français de ABBA par Mireille Mathieu. En studio, Mireille m'apprend un truc que je ne savais pas. Cette version-là, vous l'avez enregistrée à Stockholm?
1: Oui.
0: Dans le studio d'ABBA?
1: D'ABBA, exactement. C'est-à-dire que je les ai rencontrés, c'est un merveilleux cadeau qu'ils m'ont fait. Je les ai rencontrés chez Michel Drucker à une émission. Ils étaient avec leur directeur artistique, Alain Broublil, et mon manager, Johnny Stark, dit... Il faut que Mireille arrange sa chanson, elle est super. Charles Level a écrit le texte et nous sommes partis à Stockholm, enregistrés dans Benny et Björn, dans leur studio, on fait l'orchestre. Et moi, j'ai chanté avec Frida et Agnetha. C'était génial de chanter avec eux. Ils ont des voix sublimes, de pouvoir faire les chœurs.
0: C'est vous trois sur les chœurs?
1: Oui, à un moment, les chœurs, toutes les trois. Après, je suis restée pour faire ma partie. C'était sublime.
0: Oh, j'adore.
1: Oh, des voix extraordinaires, elles ont les filles.
0: Parlons des langues, ma chère Mireille. Vous avez évoqué l'allemand, évidemment vous chantez en allemand.
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0: Vous chantez
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0: En japonais. En espagnol. Pardon. Japonais, c'est après. Là, c'est Mireille Mathieu en japonais.

0: vous avez enregistré en tout dans 12 langues différentes dans votre carrière.
1: J'ai fait un disque classique, 12 langues.
0: Est-ce qu'il y a une langue, peut-être mis à part le français qui est votre langue maternelle évidemment, mais une langue qui est plus confortable pour la chanteuse que vous êtes, une langue plus agréable à pratiquer quand on chante?
1: Moi je trouve tout, chaque fois très enrichissant et gratifiant de chanter dans des langues différentes. L'allemand, quand le classique, parce que Handel, Schubert, c'est en allemand. En anglais ou en italien, c'est magnifique. L'achat de Handel, c'est sublime. Non, j'adore. Par contre, quand je dois parler, j'ai enregistré et chanté en finnois.
0: Oui,
1: finnois. C'était extrêmement difficile. Par exemple, la première étoile en finnois, qui a été un hit par Agnetha. Le groupe ABBA, avant qu'elle fasse partie du groupe, elle chantait la première étoile. Alors pour le public qui nous écoute, qu'on peut écouter dans le disque, la première étoile qui se lèvera. Donc là, en finnois, encore il y a l'osmose entre la musique et les paroles. Mais parler, c'est extrêmement difficile, très difficile.
0: Parce qu'il n'y a rien en commun avec le français.
1: Non, il n'y a rien pour dire Guten Abend, Madame, bonsoir mesdames et mesdames, messieurs. Là, c'est va, tu vas, naïsé, taïrat, on a une dichte. Il y a des accents qui sont
0: incroyables.
1: Parce qu'au début, bon, je dis, comment dit-on merci, quitos, je dis, bon, ça va,
0: quitos.
1: Mais alors, comment c'est bon pour dire, oh là là, je dis, mais c'est extrêmement difficile. Alors, j'ai dit, tu vas parler ça au public. Et c'est vrai que je me déteste, j'ai dit, tu as voulu faire ça, tu iras jusqu'au bout. Donc voilà, j'étais jusqu'au bout. Et quand j'ai parlé au public finnois, à Turku, en Finlande, ça a été extraordinaire.
0: Parce que vous avez réussi.
1: Ah oui, j'ai réussi, oui.
0: Oh, félicitations. 1200 chansons enregistrées, et même plus dans votre répertoire. Comment avez-vous choisi, Mireille, la liste des chansons que vous allez chanter sur cette tournée 60 ans d'amour?
1: Ben, je l'ai choisi en travaillant, je connais mes chansons, mais je l'ai choisi dans fonction, vous vous souvenez tout à l'heure, je vous ai parlé de sportif.
0: Oui.
1: J'ai voulu dire d'abord Made in France, je suis française et fière de l'être, et puis je sors petit à petit ma voix pour pouvoir après, quand j'arrive à des chansons plus fortes et plus hautes, elle est chauffée ma voix, elle peut plus s'exprimer pleinement quand petit à petit j'ai chauffé ma voix. C'est pour ça que je vous ai dit, je considère comme un sportif, j'ai besoin d'avoir cette discipline, c'est pour moi c'est une très grande discipline.
0: Waouh, je suis impressionnée. Et j'ai lu un livre qui date de la fin des années 80, dans lequel vous racontiez votre vie, notamment votre enfance. Je sais que vous avez grandi dans une famille très grande et pleine d'amour, mais dans laquelle il y avait
1: 7 filles, 7 garçons, 14 enfants.
0: Ouais, vraiment pas beaucoup d'argent. Et je me suis demandé, du coup, est-ce que enfant, vous aviez eu un jour assez d'argent pour aller voir un concert, ou bien est-ce que finalement votre premier concert, c'est le jour où vous êtes montée sur scène la première fois?
1: Non, j'avais pas d'argent pour aller voir le concert, mais bon, je pense que cette voix que j'ai, c'est le bon Dieu qui me l'a donnée. Mes parents, mon papa avait une voix de ténor, mais je chantais à l'église, à l'école, enfin partout. Et puis, c'est grâce au jeu de la chance. Et puis après, grâce à mon manager et au public. Mais au jeu de la chance de Télé Dimanche, que tout a commencé pour moi. Alors, j'ai gagné en interprétant des chansons de Madame Piaf.
0: L'inspiration première, c'est Piaf.
1: Ah oui, j'ai écouté, bien sûr, c'est elle qui m'a donné la possibilité. Je lui serai toujours reconnaissante. C'est sur scène, à ma façon, à moi. J'interprète 3 chansons, l'hymne à l'amour, Non, je ne regrette rien, et La vie en rose. Donc, c'est elle qui m'a donné la possibilité de me faire connaître au public français. Après, j'ai trouvé ces auteurs dont je vous ai cité tout à l'heure, m'habiller sur mesure.
0: Ouais.
1: Parce qu'on peut pas chanter des chansons d'une autre artiste. Je l'ai fait pour lui rendre hommage et lui dire merci. Mais après, on est connu par son propre répertoire.
0: Ma chère Mireille Mathieu, j'aimerais qu'on continue à filer cette métaphore de la chanteuse comme une athlète, puisque donc en 60 ans de carrière, 60 ans d'amour, vous avez chanté par tous les temps, dans tous les lieux, des endroits qui étaient plus ou moins bien adaptés, j'imagine. Est-ce que, comme un sportif qui un matin n'a pas la forme, ça peut vous arriver d'avoir la voix pas en forme? Et dans ces cas-là, est-ce que vous vous forcez à chanter?
1: Si j'attrape froid ou quoi, autrement, grâce à Dieu, je croise les doigts. Non, je me force pas. Si je peux pas, c'est parce que bon, il faut pas forcer sur une voix.
0: Non.
1: Il faut vraiment que sa voix soit au maximum, qu'elle soit bien. Si on force sur la voix, c'est pas bien. On peut se faire très mal à la voix. Donc, il faut vraiment, je croise les doigts. Grâce à Dieu, non.
0: C'est génial. Et vous m'avez dit tout à l'heure, la joie qui vous animait de pouvoir vivre de cette passion. Est-ce qu'il y a des jours où quand même vous n'avez pas envie? Est-ce que, moi j'aimerais quand même me dire, est-ce qu'un jour dans l'année, Mireille Mathieu a la flemme d'aller chanter?
1: Non, je ne le fais pas, non. Au contraire, je m'applique une telle discipline quand je vais chanter que je ne veux pas déroger de ma discipline. C'est ça, je ne peux pas parler, je ne peux pas. C'est ça.
0: Waouh, c'est admirable, admirable. Alors, puisque c'est ça, parlons des garçons avec qui vous avez partagé des duos.
1: Ah oui.
0: Il y en a qui chantaient incroyablement bien, d'autres un peu moins bien que vous. Par exemple, Bobby de Dallas, Patrick Duffy.
1: Ah, moi j'adorais Bobby.
0: Nous aussi on l'adore. Mais pardon Mireille, il chante pas aussi bien que vous. Hein.

0: Super Strong, votre duo. Super souvenir alors.
1: Ah, moi, c'est super, moi. Avec Bobby, quand on a filmé pour les Carpentiers,
2: ouais.
1: C'était la révolution sur le plateau. Il a fermé, il a fallu fermer tout le plateau. Tout le monde descendait, venait. On a vu le moment, on ne pouvait même plus tourner.
2: C'est fou ça.
1: Ah, c'était Bobby Dallas.
2: Bah ouais.
1: Alors, c'était un engouement extraordinaire. J'ai eu l'opportunité. Il est super pro, il est super. J'ai eu l'opportunité de revoir il y a trois ans en Allemagne. On a interprété Together We Strong. C'est quelqu'un qui est formidable. Vraiment, toujours professionnel, adorable.
2: Alors, il y a un Belge, un rocker belge à la voix rocailleuse que j'aimais beaucoup, qui nous a quittés il n'y a pas si longtemps. C'est Arnaud. Et ensemble, vous avez enregistré une nouvelle version de La Paloma à Dieu. La Paloma.

0: pensais pas dans ma vie vous entendre chanter ensemble tous les deux. Quelle surprise.
1: On était pas on l'écoute ensemble, oui. Mais il n'était pas là. Et c'est tout à fait atypique parce que quand je l'ai enregistré, et je ne le savais pas quand j'ai eu fini, on m'a dit qu'il n'était plus de ce monde.
0: Ouais.
1: Et alors je me suis mise à pleurer parce que son producteur qui était là, il n'a pas voulu le dire avant, il a bien fait. Et c'est quelqu'un que je ne connaissais pas. Je chantais avec quelqu'un que je ne connaissais pas. Par micro interposé. Parce que quand il m'a proposé de chanter, j'ai dit oui, mais je ne l'ai eu qu'au téléphone.
0: Incroyable.
1: Je ne le connaissais pas du tout.
0: Eh ben, il vous adorait.
1: Moi, je sais qu'il m'adorait. Il avait des propos typiquement avec sa personnalité extraordinaire.
2: Et sa grosse voix comme voilà. Ça.
1: Et c'était formidable. C'est un très grand artiste.
0: Il vous adorait. Moi, il me l'avait dit en interview que c'était un des rêves de sa vie de chanter avec vous. Bah, vous avez réalisé son rêve.
1: Bah, oui,
0: ça,
1: c'est vrai.
0: Très beau. Autre duo et pas des moindres avec un autre garçon et pas des moindres, Monsieur Paul Anka. Ah.

0: the Wine, c'est le nom de ce duo avec Paul Anka. Il fait partie des raretés qu'on trouve dans votre coffret best-of Mon Credo. Est-ce qu'il reste encore un rêve de duo pour vous à réaliser, Mireille ?
1: Je sais pas, il y a toujours des rencontres qu'on ne peut pas. Par exemple, je rencontrais Lady Gaga.
0: Oui.
1: Donc, je tourne pour faire une émission, c'était C'est à vous. C'était enregistré parce qu'elle devait après se produire plus tard. Moi, je passais en direct. On a chanté toutes les deux La Vie en Rose. Pourquoi pas enregistrer un jour? Bon, après ça s'est pas fait, mais pourquoi pas, hein? On a le temps, hein? Pourquoi
0: oui.
1: pas, hein?
0: Rien de pressé. J'aimerais non. bien vous entendre avec Lady Gaga.
1: Je la trouve super.
0: Ce serait absolument dingue. Donc pourquoi pas avec Lady Gaga, ça je le garde dans un coin de ma tête. Je me demandais aussi si dans le cadre de la tournée par exemple, vous vous concentrez uniquement sur la voix et vous déléguez le reste, ou bien est-ce que tout vous intéresse un petit peu dans votre métier? Est-ce que l'image par exemple, il y a une très très belle photo de vous qui accompagne la tournée. Donc est-ce que l'image vous intéresse? Est-ce que le stylisme vous intéresse? Est-ce que le choix des musiciens? Ou est-ce que vous déléguez ça à d'autres pour vous concentrer uniquement sur votre voix?
1: Non, je vois tout.
0: Ah.
1: À ma sœur Mathilde qui est mon manager, c'est ma sœur, voilà.
0: Elle est là.
1: Mais tout est vu, tout est contrôlé. Ah non, c'est alors là, mes musiciens, c'est mon orchestre depuis des années. Je parcours le monde avec mes musiciens parce que j'y tiens beaucoup. C'est comme une grande famille. Ils savent comment je réagis, ce que j'aime, ce que je. Là, c'est tellement important quand vous faites le tour du monde d'avoir ses propres musiciens. C'est comme une grande famille, comme je le dis. Et ah non, je vois tout. Je vois. C'est une chose très importante. Son image, c'est pour moi. Et ma sœur, elle sait comment je marche, je fonctionne.
0: Et voilà, en famille et un œil sur tout. C'est comme ça qu'arrivent 60 ans d'amour et une discipline de fer tout de même.
1: Oui,
0: hein, parce que ça, on l'a bien compris, Mireille Mathieu, elle prend très au sérieux ses rendez-vous avec vous partout en France. Et croyez-moi, elle est prête. Merci, chère Mireille.
1: Oh, merci, c'est déjà fini.
0: Oui, mais vous reviendrez.
1: Vous pouvez écouter mon disque, mon double vinyle, et voilà.
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0: Aujourd'hui, j'ai testé pour vous le cirque de Navacelles. Je vous emmène avec moi dans un endroit qui donne le vertige, mais dans le bon sens du terme. Et pour vivre cette aventure, Christina et Lola sont avec moi. Autant vous dire que l'expérience se vit encore mieux à plusieurs. Direction le cirque de Navacelles. La route serpente tourne, monte, et par la fenêtre, le paysage change peu à peu. Et puis, on arrive dans les hauteurs, on coupe le moteur, silence total. Devant nous, un immense amphithéâtre creusé par le temps. Des falaises vertigineuses, la rivière tout en bas, toute minuscule. On reste là, sans parler, juste on regarde. On entame la descente à pied. Le sentier s'enfonce doucement et dans le cirque, à chaque pas, le décor change. À gauche, des falaises impressionnantes. À droite, de la verdure, des odeurs de nature, le bruit discret de l'eau en contrebas. Une copine me souffle. Qu'est-ce qu'on se sent bien ici? Et l'autre qui nous dit, en sortant son téléphone, bien évidemment, c'est tellement beau pour capturer tous ces moments. On marche, on discute, on rigole, on s'arrête souvent, pas parce que c'est fatigant, mais chaque virage offre un nouveau point de vue. On arrive en bas, on découvre le village de Navacelles. Quelques maisons en pierre, la rivière qui passe tranquillement, le temps qui semble s'être arrêté. On parle moins fort, on respire profondément. C'est une expérience à la fois physique, parce qu'elle se mérite, et contemplative, parce qu'on prend le temps de vraiment vivre l'instant. Ce que j'ai ressenti ici, un mélange étrange de vertige et de sérénité, la nature immense, presque écrasante, et en même temps, incroyablement apaisante. Partager ce moment avec Lola et Christina rend l'expérience encore plus forte. On s'encourage dans les montées, on rit, on s'émerveille ensemble. Le cirque de Navacelles est un lieu à voir au moins une fois dans sa vie. Accessible toute l'année, il propose de nombreux sentiers de randonnée, bien balisés pour tous les niveaux. Prévoyez une bonne paire de chaussures quand même, de l'eau et surtout le temps pour vraiment profiter. Petit conseil pratique, laissez votre voiture au belvédère de Blandas, 4 euros, et prenez la navette gratuite pour descendre dans le cirque. Elles sont mises en place pendant la saison estivale.
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0: J'ai testé, j'ai adoré le cirque de Navacelles, un endroit puissant, naturel, inoubliable. C'était Béatrice et on se dit à très vite pour une nouvelle chronique pleine de découvertes.
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4: Dès la création de son entreprise, Thomas Giuntini s'est fixé un cap précis.
5: La première étape, c'était de vouloir apporter à la Corse un savoir-faire supplémentaire par le métier de siropier. La deuxième, c'était de proposer une alternative au sirop industriel en proposant des sirops naturels à base de fruits, de plantes. Sucre.
4: Le jeune Bourguignon, qui travaille avec sa mère et sa sœur, a appris le métier de siropier sur le tas.
5: Alors, il n'existe pas de formation de siropier, donc on s'est auto-formé, on a contacté des siropiers sur le continent pour nous transmettre aussi un peu leur savoir. On a fait beaucoup de recherche et de développement, beaucoup d'essais, pour pouvoir réussir à avoir une recette qui nous convient.
4: Et pour créer un sirop, il faut passer par différentes étapes.
5: Ça va être d'abord une base d'eau. Nous, on utilise l'eau de Dille. Un bon produit, donc ça peut être du fruit, ça peut être de la plante. En l'occurrence, aujourd'hui, on est sur une production de sirop de menthe avec des feuilles de menthe fraîches. Alors, la première étape, ça va être déjà de laver les produits, de les découper. Par exemple, la menthe, on va l'équeuter. Ensuite, on va venir faire une infusion du produit pour libérer tous les arômes. Alors, en fonction du produit, on peut aussi faire une macération ou une extraction, comme aujourd'hui une infusion. Ensuite, on va venir faire un sirop neutre, donc une base d'eau et de sucre. On va ajouter cette infusion ou notre jus directement dans ce sirop neutre, qu'on va monter en température, à une certaine température, qu'on va redescendre puis remonter. Et ensuite, on passe à la mise en bouteille, après stérilisation des bouteilles bouchons. On embouteille à chaud. Et ensuite, on va laisser refroidir. On va passer à l'étape de nettoyage des bouteilles, étiquetage. et numérotage.
4: Thomas travaille avec des produits locaux.
5: La myrte, la clémentine, la figue. Quand on a des fraises, on travaille avec de la fraise corse. Après, sinon, on ne se limite pas qu'à ça. On aime bien travailler plein de produits différents, mais on privilégie énormément les produits corses comme l'eau et le reste.
4: Développer sa gamme, être implanté sur toute la Corse, conquérir un jour le continent, telles sont les perspectives pour Thomas Giuntini, le jeune siropier de Borgo.
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6: Le saviez-vous, tous les jours, on prend 2 minutes pour découvrir les histoires méconnues du Vaucluse. Et ça, c'est avec vous, Maxime Perron. Bonjour.
7: Bonjour Mathieu et bonjour à toute l'équipe.
6: Et aujourd'hui, vous nous parlez d'un surnom assez surprenant. Je pense que même les habitants de Villeneuve-les-Avignon ne connaissent absolument pas cette histoire. Alors certains des habitants ont des surnoms. Alors c'est le cas à Nîmes, hein, on les appelle les crocodiles là-bas. Et donc Maxime, vous nous dites qu'à Villeneuve-les-Avignon, les habitants sont surnommés les lézards.
7: Oui. Alors les lézards, ouais, c'est plutôt étonnant parce que derrière en fait ce surnom un peu amusant se cache une véritable histoire médiévale à la frontière entre la réalité et la légende. Une histoire qui commence donc au XIVe siècle avec un personnage aujourd'hui presque oublié, Pierre de Luxembourg.
6: Vous parlez de Pierre de Luxembourg, c'est qui ce monsieur? C'est un roi, un pape, un cardinal?
7: Un cardinal, oui. Oui, c'est ça. Un cardinal très jeune d'ailleurs, connu pour sa vie pieuse, son humilité et sa générosité. Il vit à Villeneuve-les-Avignon, dans un palais où il refuse le luxe et meurt d'ailleurs au même endroit en 1387 à seulement 26 ans. Après sa mort, sa réputation de sainteté est telle que ses reliques deviennent immédiatement un enjeu majeur. Et c'est là en fait que la rivalité avec Avignon commence. La ville d'Avignon souhaite récupérer les reliques pour les honorer, mais les habitants de Villeneuve-les-Avignon considèrent ces restes comme un trésor inestimable, presque sacré. Voilà. Alors les Avignonnais font une proposition spectaculaire. Nous vous donnerons autant d'or que la caisse des reliques peut en contenir. Ah, c'est une proposition alléchante. Et pour les habitants de Villeneuve, cette offre est difficile à refuser. Alors ils vont accepter. L'échange se fait entre les deux rives du Rhône, d'une manière très solennelle. Les reliques partent à Avignon dans l'église des Célestins, construite spécialement pour ces reliques quand même. Et les Villeneuvois repartent avec une caisse identique, censée être donc remplie d'or.
6: Censée, parce que ça veut dire qu'il y a un problème quelque part, c'est ça?
7: Bah oui, parce que selon la légende, une fois la malle ouverte, les pièces d'or se transforment en milliers de lézards. Des lézards qui s'échappent aussitôt, qui filent dans les rochers de Villeneuve et disparaissent autour de la ville. Une histoire racontée dans des archives et des récits anciens comme une punition symbolique de la cupidité. Depuis plus de 6 siècles, on appelle les habitants de Villeneuve donc les lézards. Et aujourd'hui encore, il y a quelques symboles qui se cachent un peu partout, sur certaines façades et sur la place notamment Jean Jaurès, où vous avez une statue de lézard. Je vous ai mis la photo dans l'article web. Comme le disait Frédéric Mistral, « Gai lézard, bois ton soleil, l'heure passe trop vite et demain, il pleuvra peut-être. » À Villeneuve-les-Avignon, être un lézard, ce n'est pas juste une moquerie, c'est presque une philosophie de vie.
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1: Bonjour Daniel.
2: Bonjour.
1: Alors vous êtes fleuriste, vous êtes installé ici depuis pas très longtemps dans cette boutique, vous étiez un petit peu plus haut avant. Votre spécialité, c'est les fleurs.
2: Voilà, c'est ça, c'est les fleurs, le monde du végétal plus exactement.
1: Alors moi, j'ai pas du tout la main verte, j'ai même réussi à tuer un cactus une fois, c'est pour dire. Mais vous allez m'apprendre à faire un bouquet de fleurs. Est-ce que c'est dur à faire un bouquet de fleurs ?
2: Oui, ça peut être difficile. Plus on a de tiges, plus c'est compliqué, oui. On va essayer de vous montrer comment on fait un bouquet. Mais bon, après, on va voir. On va voir si notre animateur préféré est doué en bouquet.
1: Mal barré, mais on essaye, allez, c'est parti. Déjà, qu'est-ce que vous avez choisi ?
2: Alors déjà, j'ai choisi des margots, des herbes un peu séchées, des gerberas, des roses, des craspédias, des asters et puis des aclepsias.
1: Ok, et donc qu'est-ce qu'on va devoir faire maintenant ?
2: Alors là, il y a 17 tiges, et bien à vous de vous lancer.
1: Moi, si ça tenait qu'à moi, je les prends, je les regroupe, je les mets à un élastique et c'est fini.
2: Il faut essayer de les assembler un peu harmonieusement quand même, hein, parce que sinon ça ne va pas être joli.
1: Ok, donc là, faut m'aider.
2: On prend une fleur, on en prend une autre, et puis on voit si ça matche bien.
1: Donc là, admettons, je prends du blanc.
2: Ouais.
1: Le blanc, ça va bien avec le rouge, je dis
2: voilà,
1: pas de bêtises.
2: C'est ça.
1: Tac, tac. Ça, je trouve ça hyper joli, il y a un petit côté jaune.
2: Un craspédia, oui, une petite boule jaune. C'est mignon comme tout, et ça se fait sécher, c'est ça qui est sympa. Un petit peu plus haut, ton craspédia. Peut-être un petit peu d'orange.
1: C'est bien déjà.
2: Voilà, ah, c'est pas mal. Là, on peut mettre... On peut en remettre. Là, on en a un, mais on peut le mettre à l'opposé, par exemple. Nickel.
1: Là, je trouve
2: moi, je trouve que c'est pas mal. Hein. C'est pas mal. Bon, après, je viendrai animer la radio.
1: Quand vous voulez.
2: Ah ben, pas de souci.
1: Ça peut être très bien aussi.
2: Alors après, qu'est-ce qu'on peut mettre ? Peut-être un petit peu de blanc pour adoucir toutes ces petites couleurs.
1: Hein. Donc là, ce serait plutôt de l'autre côté, du coup. Vu
2: voilà. Ah, mais t'es quand même délicat, je dois dire.
1: Oula,
2: très bien.
1: Si mes collègues entendent ça.
2: Si, comme ça, il y aura de la bâche pour demain matin.
1: C'est beau.
2: Et puis là, on va couper.
1: Ah, et c'est là qu'on égalise.
2: Alors.
1: Avec le sécateur. Faut que ce soit tous à la même taille. Hein.
2: Ben voilà. Mais tu coupes tout en même temps.
1: Ah, faut couper tout en même temps.
2: Ah, ben ouais, parce que sinon, là, tu vas y passer la nuit, mon pauvre ami. T'as 50 clients qui t'attendent derrière.
1: Donc, bon. On l'emballe.
2: Alors, on l'emballe dans du papier.
1: Faites ça avec une simplicité.
2: Ben oui, un petit cornet de frites, hein, en fait. Mais avec des fleurs dedans.
1: Avec moins de frites, du coup.
2: C'est plus digeste. Et puis donc, on va faire un plaisir d'offrir. Plaisir d'offrir, merci, bon anniversaire, merci pour la petite bouffe.
1: Mes condoléances, mais bon, c'est moins drôle.
2: Ah, ça, c'est moins drôle, par contre. Voilà, eh bien, le bouquet, il est pour toi.
1: Ah bah, c'est gentil.
2: Voilà.
1: Bah, merci beaucoup.
2: Je t'en prie.
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3: Les trois quarts des gens pensent qu'ils ne sont pas photogéniques. Et tu vois dans leurs yeux qu'ils se trouvent beaux. Et ça, je trouve que ça fait trop plaisir.
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3: Alors bonjour, je m'appelle Florent Collat. Je suis photographe sur Tours. Je fais du portrait, je fais du reportage, je fais de l'animalier, je fais plein de choses. J'ai pas envie encore de m'arrêter sur quelque chose. Mes réseaux sociaux, c'est florian.collat sur Instagram et sur TikTok.
5: Et ces réseaux sociaux ont quand même vraiment du bon. Sur Instagram, un jour, je tombe sur ça.
3: C'est moi de vous déranger. Je suis photographe, je me balade dans la rue, je fais des portraits d'inconnus. Est-ce que tu as genre deux secondes, je fais un petit portrait vite fait ?
5: Florian arrête les gens dans la rue et leur propose gratuitement de capturer leur visage.
3: Quand les personnes se voient et qu'ils découvrent qu'ils sont photogéniques, c'est trop beau. Et même moi, après, en retouche, je prends beaucoup de plaisir à faire des retouches. C'est un peu comme si je dessinais, j'ai mon petit pinceau en plus. Pendant des années, on m'a, entre guillemets, rendu beau à l'image en me filmant quand j'étais comédien. Et j'aime bien rendre l'appareil, du coup, mettre en avant les gens, mettre en valeur des gens. Et voilà, ça me fait plaisir.
5: Peut-être que vous avez déjà vu notre photographe sur le petit écran.
3: Ouais, j'ai commencé dans la télé, le ciné, j'avais 14 ans. J'ai fait des séries Léo Mattei sur TF1. Récemment, j'ai joué Clovis, roi de France sur France 2. Une grande barbe, des grands cheveux, méconnaissable du coup. Mais en fait, le métier de comédien, tu dépends vachement du désir de tout le monde. Du désir d'un directeur de casting, des envies d'un réalisateur, de ci, de ça. Et j'en ai eu un peu marre. Je voulais prendre les choses en main. Et là, en l'occurrence, mon appareil, Regardez-vous.
5: On va passer de la théorie à la pratique. Mise en situation.
3: Ah, ben.
5: Florian Alpag, un père.
3: Je vous montre ce que ça donne.
5: Et sa fille.
3: Vous êtes trop beau. Je crois que le papa a vu que la fille était partante, donc il s'est dit, bon, allez, pourquoi pas. Et puis, oh, finalement, ça leur fait des souvenirs, quoi. Ça leur fait des belles photos faites par un papa, un professionnel, bah, gratuitement. Mine de rien, c'est pas tous les jours que ça arrive, j'imagine.
5: Amour, amitié, complicité, en tout cas, visible avec une photo. Certaines images, d'ailleurs, restent dans la tête de notre photographe.
3: Moi, j'ai un petit coup de cœur pour les vieux couples, les personnes âgées qui s'aiment. Je trouve ça trop beau de voir cet amour qui continue avec l'âge, quoi. Moi, ça me touche beaucoup. Et c'est des petits détails, c'est une petite main qui passe sur le dos, une petite attention, un truc. Je trouve ça trop mignon, quoi. De voir que ça fait 50, 60 ans qu'ils s'aiment et qu'il y a toujours des petites fleurs, petits machins, petits bisous. Moi, ça me fait fondre.
5: TikTok, Insta, son site web ou juste la rue, tout simplement, où vous pouvez croiser Florian Colla, de beaux clichés qu'on aime voir exister.
0: L'amour. 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
6: Là, on est vraiment dans l'ambiance. Hein.
7: Voilà.
6: Pour découvrir...
7: C'est par là.
6: Oh. Bonjour. Donc là, parmi les bruits que vous entendez, on est vraiment dans l'ambiance du début de vinification dans un domaine viticole en Bourgogne. Alors, Nathan Drouin, on est chez vous et on est un petit peu pas chez vous.
7: Exactement, ouais. On est chez Vincent Girardin, donc au 5 impasse des Lampennes, à Meursault. Et donc, j'ai la chance de pouvoir vinifier ici dans... cet espace chez du coup mon patron.
6: Tout a été mis en tonneau déjà.
7: Oui, tout à fait.
6: De ce millésime 2025.
7: Exactement. Pour l'instant, seuls les aligotés sont en fermentation. Et les Saint-Romain et les Hauts-Cédurès, qui ont été récoltés un petit peu après, eh ben, eux ne sont pas encore partis en fermentation.
6: Ah.
7: Ils sont en demi-mûs en fait. Ah. C'est pas la pièce traditionnelle bourguignonne, mais c'est des fûts de 500 litres. Pour pas justement marquer trop le vin et donc avoir vraiment la fraîcheur de la ligotée sur ce que je recherche.
6: Le fait d'avoir son petit rond de serviette,
7: oui,
6: dans un domaine a priori assez gigantesque, hein, parce que là on est vraiment dans une forêt de tonneaux.
7: On est bien équipé et c'est ça la chance.
6: C'est ça en fait, voilà, parce que
7: oui,
6: le fait de démarrer une activité viticole aujourd'hui.
7: Exactement.
6: En Bourgogne, ça vous aurait demandé des millions d'euros, j'imagine.
7: Oui. Beaucoup d'investisseurs, beaucoup d'investissements de ma part aussi. Et donc là, c'est vrai que j'ai la chance d'avoir les vignes et de me consacrer aux vignes et d'avoir cette partie-là pour vinifier. Donc oui, très chanceux et très reconnaissant aussi.
6: Parce que d'un point de vue organisation, ça ne doit pas forcément être facile non plus. Je me dis, vous partagez quoi, un calendrier, un tableau Excel sur « Attendez, je viens bosser tel jour pour moi, je viens bosser
7: non,
6: tel jour pour le domaine ?»
7: Non, je travaille au domaine et puis le soir, ben, je fais mes petites cuvées ou le matin en arrivant, je m'organise comme ça. Ou entre midi et deux aussi.
6: Sur vos temps de pause.
7: Exactement.
5: Vigneron pour son domaine en dehors de ses horaires de travail, dans un autre domaine viticole, c'est le quotidien de Nathan à Meursault. 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
8: On sait qu'on est Lorrain parce qu'on prend des obus pour des cèpes. C'est une histoire qu'on m'a raconté.
9: Ça va aller dans les Vosges.
8: Non, du côté d'Amnéville. Non, j'ai croisé Frédéric, le Fred Kunz. Vous le connaissez?
9: Non.
8: Il est maître d'école à Amnéville.
9: Je sais pas.
8: Il m'a raconté ses aventures, ça va rappeler des souvenirs à tout le monde.
9: Allez-y.
8: Lorsque, adolescent, il partait en vacances en mobylette.
9: Mm-hmm.
8: Trajet à Gondange, Niederbronn-les-Bains, 150 bornes en cyclo. Largement de quoi faire cuire le steak sous la selle, comme Attila Lehun.
9: Mon père faisait Paris, le Jura, en vélo.
8: Ouf, en vélo?
9: En
8: mobylette?
9: En mobylette.
8: Ah bah ouais, mais on essaye. Qu'est-ce qu'il avait comme mobylette?
9: Bon, ça devait être un 103 à l'époque, ça devait être ces mobylettes-là, je pense.
8: S'ils étaient déjà là, ouais. Ou un Solex. Le
9: non,
8: Fred.
9: Non, mobylette.
8: Ok, le Fred, il partait avec Bernard, dit Bébert. Le Mac. Le Bled. Le Bled, c'était son nom, pas la destination de ses vacances. Et Mounir, qui aurait dû être
9: au Bled.
8: Et Mounir, le passager de dernière minute, qui s'était dégoté une cacahuète improbable pour se joindre à l'équipage. Une mini-moto, vous savez?
9: Hey.
8: Il fallait laisser refroidir toutes les 10 bornes, l'enfer. Fred m'a dit, il avait l'air d'un singe sur un paquet de tabac. Mais une vraie équipée sauvage que ceux-là. Et puis ces bandes-là, ça roule en triangle, comme les oies sauvages. Pour ceux qui ont une meule moins puissante, profitent de l'aspiration. Comme mon Fred, il avait une 103 SP à refroidissement liquide et carbut 17.
9: Oh la vache.
8: Autant dire qu'il roulait en tête. Sourire béat, les dents éclatées de moustiques. En route pour le camping, la gloire et les grandes découvertes. Parce que ces types-là étaient des chercheurs de trésors, des fanades de la Seconde Guerre mondiale, le genre qui arpente les champs et les forêts, poil à frire entre les pognes, à la recherche de vestiges. Résumé des vacances par le principal intéressé, je cite le Fred, deux points ouvrez les guillemets, on allait chercher des bricoles qu'on ne trouvait jamais. Des chercheurs du trésor au pied de l'arc-en-ciel, en somme.
9: C'est joli, ça.
8: Tente plantée à Sturzelbrunn. Oh la vache, c'est pas facile.
9: Non, c'est pas facile.
8: Le matin. Le Beecherland comme terrain de jeu. Les gars vivent la grande vie. Pique-nique tous les jours et peu importe les guêpes qui les taquinent. Ils découvriront que le dernier jour que le nid était précisément sous la table du déjeuner. Les gars, ils s'en foutaient. Les grands soirs, ils sortent au casino de Niederbronn. 15 kilomètres en brêle à travers les bois. La 103 devant, Mounir loin derrière. Vers la fin du congé, alors qu'ils zonent dans un coin qu'on leur a vendu pour être un coin à champignons, ils se baissent pour ramasser des cèpes et là, bingo, tout un tas d'obus et de munitions de la guerre de 14. Pompiers, gendarmes, des mineurs, les ados sont au comble du bonheur. Des vacances 100% Lorraine, plus locales, tu meurs.
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10: Un enfant a-t-il le droit de ne pas être d'accord avec ses parents ?
11: Oui, et d'ailleurs, ils n'acceptent pas ça. On fait des choses qu'on n'a pas le droit et eux, ils le font devant nous. Nous, on doit se coucher tôt et eux, ils doivent se coucher tard.
12: On sait mais pas, ils doivent, c'est plus
11: moi, moi, je dis, oui, on a le droit de pas être d'accord parce que c'est pas tout le temps eux qui décident parce qu'on a le droit de prendre un petit peu l'avis. Par exemple, si nous, on mange un truc qu'on n'aime pas et eux, ils mangent un truc qu'on aime bien,
13: ouais. C'est un peu injuste. Hein.
14: Bah, en fait, quand, par exemple, nos parents, ils sont pas d'accord avec quelque chose, et que, en fait, nous, on a raison. Ils acceptent pas qu'on a raison. C'est les plus grands et ils veulent toujours avoir raison.
15: Et surtout, parlant de trucs familiaux, le plus embêtant avec les parents, c'est que quand t'es l'aîné et que t'as toujours eu une petite dispute avec ta sœur, eh ben, ils vont croire au plus petit. Pourquoi ? Je ne sais pas. Mais alors ça, c'est un truc qui me saoule vachement, en vrai.
16: C'est totalement vrai. Alors, la dernière fois, mon petit frère, il a mis ma chambre en bazar, alors j'avais tout rangé, mais j'ai pris.
10: C'est toi qui as été disputé ?
16: Oui.
10: Et tu as réussi à expliquer à tes parents ou pas ?
16: Oui, au bout d'un moment, ils ont réussi à me croire. Donc ça va, c'est mon petit frère qui a été puni, pas moi, heureusement. Mais c'est de l'injustice.
17: Pour moi, on obéit tout le temps à ses parents. Même si c'est un truc grave et tout, j'obéis.
10: Mais quand vous n'êtes pas d'accord avec vos parents, est-ce que vous échangez ? Est-ce que vous arrivez à discuter ?
16: Oui, mais en fait, ils font ça pour notre bien. C'est pas parce qu'ils veulent pas.
10: C'est toujours pour votre bien ?
16: Non,
14: c'est pas vrai. Quand par exemple je suis pas d'accord avec ma mère et elle me laisse m'expliquer, mais à la fin elle dit toujours son dernier mot. Du coup, bah c'est moi qui ai tort et c'est elle qui a raison alors que c'est moi qui ai raison.
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18: Ah, faudra attendre la Saint-Paul pour savoir qui sera le cognon.
19: En Perrichon dans le texte.
18: Cognon, à rapprocher de quignon, désigne un morceau de pain. Dans le temps, à la messe, on partageait un pain béni qui était offert à tour de rôle par une famille de la paroisse. Celle qui venait d'offrir le pain allait emporter un morceau, le cognon, à celle dont ce serait le tour le dimanche suivant. À Mentoussalon et dans les villages voisins, les vignerons n'ont pas choisi Saint-Vincent comme patron, mais Saint-Paul, célébré le 25 janvier. Eh oui, l'hiver, les gens de la terre ont un peu moins de travail. Les jours sont courts et on peut faire la fête. À Mentou, le cognon, c'est celui qui succède au bâtonnier. Dans les années 2000, la fête de Saint-Paul a failli disparaître. Et il a fallu toute la ténacité de Paul Gilbert, qui avait fondé la confrérie en 1950, pour lui redonner de la vigueur. Traditionnellement, Paul Gilbert entonnait la chanson de Mentou à la fin du repas. En 2007, il nous a exprimé sa joie de voir revivre la Saint-Paul, a entonné la chanson, mais il l'a jamais terminé, vu qu'il est passé de vie à trépas en chantant le refrain. Voici les paroles de cette chanson, qui se chante sur l'air de la Charibiaude, dont les paroles sont de Jean-Baptiste Magnon, et qu'on chante encore à la Saint-Paul.
19: En Perrichon dans le texte.
18: Dans notre pays, sans fait de manière, on passe notre vie ben honnêtement. Oh, y a pas besoin de faire une prière pour voir s'amener le pichet de vin blanc. Que ça soit chez Pierre, ou ben chez Paul, ou Bourdin ou ben d'en bas, chez le Turé ou chez le maître d'école. En vrais amis, trinquons les gars. C'est comme une tous une autre bonne terre. Je suis heureux tout en travaillant. J'en ai des filles, qu'à son genre, t'es fier. Du beurre, du blé, des gavaillants, et poum des cravères, et du bon vin blanc. Si vous passez par Mentou, venez donc me voir, je vous la chanterai.

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2: Bonjour Arnaud Fromage.
3: Bonjour, bonjour à tous.
2: La nécessaire minute comptoise, c'est maintenant. C'est vous que j'ai vu tout à l'heure, hein, le doigt dans le pot à pâte à tartiner. C'est quand même pas très propre, hein, tout ça.
3: Je sais, mais que voulez-vous, c'est tellement bon et tellement régressif, la pâte à tartiner, du chocolat, des noisettes et plein d'huile. Bon, ça aide pas à rentrer dans du 38, mais flûte à la fin, il faut savoir se faire plaisir. Et surtout, cette merveille a bien failli ne jamais exister.
2: Alors comment ça, à cause de Monsieur Ferrero, c'est ça?
3: Non, lui, il y est absolument pour rien, ce serait plutôt à cause de l'homme de Néandertal. Je vous explique. L'année dernière, des scientifiques de l'université d'Aarhus au Danemark se sont mis en tête de reconstituer le paysage et d'identifier les essences de plantes qui poussaient en Europe il y a 100 000 ans avant l'arrivée de l'homme.

0: Là, ils ont collecté des pollens anciens, les ont analysés et les résultats ne sont finalement pas si surprenants que ça. On y retrouve du tilleul, du hêtre, du charme et donc bien sûr des noisetiers. Beaucoup de noisetiers même, l'arbuste prolifère en effet dans les plaines, hors des forêts. Or, il faut s'imaginer qu'à cette époque, l'Europe était remplie de hordes de bisons, de rhinocéros, d'éléphants de 4 mètres de haut qui pouvaient peser jusqu'à 13 tonnes, autant dire des débroussailleuses, des animaux géants qui, en empêchant la forêt de tout grignoter, assuraient ainsi indirectement un espace pour les noisetiers. Bon, les années passent, et il y a 45 000 ans, l'homme quitte son berceau africain pour gagner l'Europe. Les premiers humains s'habituent à leur nouvel environnement, ils commencent à chasser les grosses bestioles. Aucun risque pour ces espèces, les humains sont bien trop peu nombreux pour représenter le moindre risque. Mais il n'empêche que ça commence à modifier légèrement l'équilibre en place. Moins de grands animaux, moins de défrichage, donc plus de forêts et moins de noisetiers. Si bien que, nous dit encore l'étude, ils sont passés pas loin de l'extinction.
1: Alors qu'est-ce qui a sauvé les noisetiers justement, Arnaud ?
0: Eh bien, ces mêmes humains. En effet, alors que les noisetiers étaient sur le point de disparaître, nos ancêtres ont commencé à développer ce qu'on appellera plus tard l'agriculture. Or, le bois de noisetier, c'est très pratique si l'on veut se fabriquer des outils, des armes, réaliser un peu d'artisanat ou tout simplement manger des noisettes. Les premiers hommes ont donc commencé à les cultiver, sauvant ainsi les noisetiers de la disparition. Alors, aujourd'hui, on n'a plus d'éléphants sauvages de 4 mètres de haut en Europe, mais heureusement, il nous reste les noisettes. La pâte à tartiner peut donc exister et ma journée peut commencer.
1: Ouf, je suis rassuré aussi parce que le petit déjeuner n'aurait pas la même saveur. Sinon, merci beaucoup Arnaud Fromage et heureusement également qu'on n'a plus d'éléphants. Eh bien, à demain, je crois.
0: À demain.
1: Bah oui, c'est ça, demain pour la nécessaire Minute Comtoise en réécoute, évidemment, sur l'application ICI et sur ICI.fr.
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3: Christian Rock, musicien.
4: Les Limousins sont formidables. Stéphane Pigateau.
3: Depuis tout petit, je voulais faire de la musique. C'était une passion, j'écoutais la musique, ça me travaillait. J'étais très amoureux de la musique dès le départ, depuis tout petit. À 7 ans, j'ai commencé à prendre des cours de solfège. J'ai commencé par la clarinette dans une fanfare. Et donc, j'ai pris des cours de solfège avec un prof d'accordéon. Et je voulais pas faire d'accordéon, mais bon, j'ai craqué quand même et je suis devenu accordéoniste.
5: Vous intégrez du coup très jeune, hein, finalement, un groupe avec notamment d'autres accordéonistes de renom. On peut citer Jean Ségurel. Comment ça se passe, ça, quand si jeune, à 15 ans, on intègre ce genre de groupe?
3: 12, 13 ans, 14 ans, je jouais comme ça pour les petits papis mamies dans les EHPAD. Et il y a quelqu'un qui m'avait repéré, et il s'avère que c'était un musicien de Robert Monédière. Et je suis rentré, donc j'avais 15 ans à peu près. J'ai donc travaillé avec Robert Monédière et Ségurel qui venait aussi jouer avec nous.
5: Et alors, comme à l'époque, il y a un moment, faut partir à l'armée. Donc vous allez faire votre armée.
3: À la sortie de l'armée, je refais un an de plus avec l'orchestre d'Alain Kleiner. Et ensuite, je suis rentré dans un orchestre à Toulouse qui s'appelait Sentimental Trompette.
5: C'est un des gros orchestres de l'époque.
3: Oui, tout à fait.
5: Et vous commencez là une carrière nationale.
3: C'est ça. C'est-à-dire qu'au départ, avec cet orchestre, on faisait toutes les grosses soirées de prestige. Et un jour, on a été remarqué par Daniel Guichard qui a enregistré deux albums. Et il nous a proposé de partir en tournée avec lui pour la promotion de ses albums, qui était à l'époque le Gitan, et voilà. Et on a accompagné Annie Cordy, on a accompagné Hervé Villard, Herbert Léonard.
5: À cette époque-là, vous habitez Paris, si on peut le dire, parce que vous tournez beaucoup. Comment arrive ce moment où vous allez intégrer la garde républicaine? Parce que ça aussi, c'est pas commun, de sortir de cette carrière pour intégrer la garde républicaine. En deux mots, comment ça arrive, ça?
3: Comme on dit chez nous, j'étais en pleine bourre, quoi, comme on dit, ça tournait plein pot, quoi. On était souvent en studio, on faisait des télés avec Guy Lux, quand Manuela, mon épouse, attendait notre fils, il a fallu trouver une solution pour vivre un peu et vivre à peu près normalement, quoi. J'ai passé le concours pour la garde républicaine et je suis rentré donc comme trompettiste à la garde républicaine, oui, effectivement, pour l'accueil des chefs d'État et les concerts avec le président, voilà.
5: Et quand vous regardez dans le rétroviseur, comme ça, sur cette vie qu'on vient de parcourir assez rapidement,
3: oui,
5: c'est quoi votre plus grande fierté dans tout ça?
3: Ma plus grande fierté, c'est d'avoir pu faire passer le goût de la musique à des élèves. J'étais prof de trompette et d'accordéon et j'ai des élèves maintenant, j'en ai un qui est prof à Toulouse. Je suis fier d'avoir donné envie à des enfants de faire de la musique. J'ai 66 ans, j'ai eu la chance de vivre de ma passion et ça, c'est pas rien.
5: Il arrive le moment où on pense s'arrêter peut-être?
3: Moi, mon pays, c'est la Corrèze. Je voulais revenir en Corrèze et travailler en Corrèze. Donc j'ai monté mon orchestre, ce qui a très bien fonctionné pendant 20 ans. Parallèlement, j'ai monté un chœur d'hommes, voilà, qui continue à tourner. Ça s'appelle le chœur de loup de Lubersac, avec lequel on tourne pas mal et on va se. Voilà.
5: Et là, vous qui vouliez rester un petit peu tranquille en Corrèze, avec ce cœur-là, vous faites le Tour de France et finalement c'est reparti pour un tour.
3: C'est reparti pour un tour, effectivement.
5: Et pour paraphraser la chanson de Dalida, alors le plus tard possible, là on est d'accord, Christian, vous mourrez sur scène.
3: Sur scène peut-être pas, mais dans la musique oui. C'est quand même très fatigant faire de la scène. Quand on part en tournée et tout, c'est quand on part sur plusieurs jours ou même des fois plusieurs semaines, c'est quand même dur. Ça je ferai plus. Voilà, donc mais je serai toujours dans la musique, c'est sûr.
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1: Bonjour, Serge Papayali.
6: Monsieur Thomas, bonjour, et Dauphinoise, Dauphinois, bien le bonjour également.
1: Où partons-nous pour ce Dauphiné Tour aujourd'hui?
6: Oh, mon cher Thomas, aujourd'hui, nos pas nous amènent dans une tribu dauphinoise.
1: Une tribu?
6: Oui, j'ai dit tribu car le village compte moins de 350 habitants. Allons visiter les Murimontois ou les Chamois. Alors non, nous ne sommes pas dans un zoo, une réserve. Nous sommes à Saint-Mury-Montémor.
1: Ah, tout simplement.
6: Saint-Mury-Montémor, la tribu des Chamois habite donc dans ce charmant village. Alors, Saint-Mury vient de Saint-Maurice et Montémor d'un mont qui appartient à un certain Émon. Bon, c'est tout simple, vous voyez.
1: Voilà.
6: Puis on s'en fout un peu. Voilà. On n'est pas compliqué dans le Grésivaudan. On aurait pu appeler les habitants de Saint-Mury-Montémor, je sais pas, les Murtois, les Murciens, les Martiens, tiens, pourquoi pas.
1: Oui, pourquoi pas.
6: Eh bien, on a choisi les Chamois, alors là...
1: Rien à voir.
6: On est en Dauphiné, on est les marteaux dans la région, mais évidemment pas. Alors, un peu d'histoire quand même. On n'est pas là uniquement pour se moquer gentiment.
1: Non, on se moque pas.
6: Des Chamois, je sais pas si ça fait ça sur moi, je suis pas sûr que ça fasse... Dans le temps, passé un temps, comme disait mon grand-père, le village fournissait à la Toussaint une redevance au prieuré de Domaine. J'ai lu ça.
1: Ah oui.
6: Et, il lui donnait cette redevance en huile de noix. Alors c'était comme ça à l'époque, aujourd'hui on ne paye plus en huile de noix. Et pourtant payer ses impôts en huile de noix, ça paraît une idée concevable. Vous me direz, il y en a encore qui seraient capables de se graisser au passage. Oh, jeu de mots.
1: C'est beau.
6: Voilà. Oui, voilà. Image, pas jeu de mots. Mais bref, Saint-Mury-Montémor a une autre spécialité, et vous savez laquelle? Non, bien sûr.
1: Non,
6: je ne
1: connais pas. Heureusement que vous êtes là, Serge.
6: Si vous me dites oui, je suis en caca, voyez. C'est bien que vous me dites non. Les ravioles.
1: Ah.
6: Mais attention, pas les mêmes qu'à Royan. Oulala, non, ce sont plutôt des rissoles, on dit. Alors, on peut se poser la question, pourquoi appelle-t-on donc ravioles, ce qui est en fait une rissole?
1: Et oui, pourquoi on les appelle comme ça?
6: Eh bien, écoutez, on posera la question un jour au chamois. Pourtant, elles sont bonnes, les rissoles de Saint-Mury. Et celle de ma grand-mère, elle était aussi, d'ailleurs. Tiens, farcie non pas à la viande, mais à la pomme de terre. Quand j'étais gamin, servie avec du jus de viande dessus.
1: Mais c'est à table.
6: Oui, absolument. Mais je ne suis pas là pour vous parler de mon enfance et de ma grand-mère Germaine, hein, que j'embrasse si elle nous entend. Mais de Saint-Mury-Montémor. Et aussi, alors, des lieux dits qui l'entourent. Parce que j'ai lu dans le truc, il y a plus petit que Saint-Mury.
1: Ah bon?
6: Oh, mais on aime bien les gens tout petits, moi. Je rigole, même. Avec tendresse, bien sûr. ça fait pas tellement tendresse, ça. Bon. Cholet, Chape, Gorge, Sainte-Agnès, jadis regroupés à Saint-Mury. Alors, on parlera jamais d'eux. Ils sont trop petits, c'est trop petit. Un salut fraternel au balcon de Beldonne, dans ce massif de la belle Ladonne, de la belle femme. Je sais toujours pas où elle est, mais enfin bon. Humour italo-dauphinois oblige, bien sûr. Comme disait mon papa Mario, il faut rire dans la vie, le temps passe. Alors, rions tant qu'on a des dents. Il n'avait pas cet accent, mon père, en fait. Hein. Ridere quando avevo i denti, dice. Allez, tous ensemble.
1: On n'est pas des quand même.
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1: Bonjour, je m'appelle Sébastien Liebus, j'ai 49 ans et j'ai créé le Gorafi et c'est un site satirique qui existe depuis 2012.
2: D'où est venue l'idée de créer ce site ?
1: Alors, il y a plusieurs influences, il y a les influences de Pierre Dac, par exemple, avec Los Samuel, il y a l'influence des nuls, il y a une influence américaine avec The Onion, qui est un peu l'équivalent du Gorafi aux États-Unis, qui existe depuis 1989. Et ce style d'écriture du Gorafi, c'est une écriture qui est très anglo-saxonne, un petit peu référencée, et qui n'est pas un humour, on va dire, potache, où la blague doit apparaître du premier coup, doit être visible. Moi, j'aime bien travailler une blague qui demande à être relue plusieurs fois, à être appréciée, et c'est un peu un jeu de clin d'œil avec le lecteur. Et on va reprendre le titre de presse, mais on va en garder la musicalité, et on va changer une lettre, on va changer un mot, on va inverser le sujet. Il y a toujours ce côté pompeux, solennel. Il faut que le côté sérieux écrase la blague. Il ne faut pas qu'elle soit visible. La réalité a toujours été déjà plus stupide que le Gorafi. Et nous, en fait, on se contente de surligner cette stupidité. Depuis 14 ans, on a fait quelque chose comme 9000 articles du Gorafi. Donc, il faut réussir à chaque fois à surprendre les gens qui nous lisent et les gens qui nous ont découvert hier. Donc ça, c'est un gros challenge. On est une quinzaine d'auteurs au Gorafi. C'est surtout des gens qui ont une expérience en écriture, en comédie. Ils sont pour la plupart des stand-uppers. Ils écrivent des textes pour des comédiens. Donc, ils ont vraiment une connaissance de cet univers-là. On fait 2 conférences de rédaction par semaine. On va traiter entre 200 et 250 idées par conférence de rédaction, dans lesquelles on va en choisir 10%. Notre but, c'est pas de piéger les gens, de mentir aux gens. L'article satirique Gorafi, il a le même principe que le dessin de presse. C'est faire rire, réfléchir, réagir. Nous, on utilise très peu l'IA, par exemple pour les illustrations, parce qu'on s'est rendu compte que nos lecteurs avaient du mal à apprécier l'article avec une photo faite en IA. Donc nous, on a un regard très critique sur la question. Il faut faire aussi attention à la manière dont on utilise ces outils. De manière générale, on voit que les algorithmes sont manipulables à souhait. Les gens qui nous suivent sur les réseaux sociaux, des fois, notre page peuvent disparaître de leur timeline. C'est tout cet ensemble de causes et effets qui nous a contraints et même motivés à passer à une version papier. Parce que le papier ne ment jamais. Vous avez la vraie presse qui souffre. Je vous encourage, continuez à acheter des journaux papier, soutenez votre presse locale, c'est important. Et paradoxalement, la presse satirique, elle a le vent en poupe.
2: Vous êtes avec nous aujourd'hui parce que vous avez des racines landaises.
1: Oui, je suis né à Bordeaux, mais mes parents vivent dans les Landes depuis la fin des années 80. Donc j'ai vécu à Aunay-sur-Lahari, puis à Morsens, et j'ai fait mes études de lycée à Bayonne, avant de finir mes études de cinéma après à Bordeaux. Et entre-temps, j'ai fait aussi mon collège à Saint-Vincent-de-Paul. J'ai vraiment parcouru les Landes en long et en travers, et j'ai toujours écrit au collège, au lycée, je lançais des cahiers, mais professeurs ne comprenaient pas ce que je faisais. Ils étaient un peu accablés parce que je ne faisais pas mes devoirs et j'étais plus passionné par l'écriture. Quand j'étais gamin, je m'amusais à découper des articles de Sud-Ouest et à les mettre dans un petit cahier. Alors aujourd'hui, quand je regarde ces cahiers, j'ai du mal à comprendre pourquoi j'ai sélectionné tel ou tel article, mais j'avais cet amour de la presse. Aucun d'entre nous au Gorafi ne savait comment on fait un journal.
2: Vous avez fait des études de cinéma d'ailleurs.
1: Voilà, moi j'ai suivi des études de cinéma à Bayonne, à René Cassin, ensuite à Bordeaux 3, donc en art du spectacle, option cinéma et tout. Donc j'ai appris à raconter des histoires.
2: Sébastien, le fondateur du Gorafi, on a un petit défi, c'est que vous devez me donner le nom de la radio qui vous a passé le micro.
1: Ici Gascogne, j'ai des souvenirs d'enfance bercés par cette radio.
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3: La dernière fois que vous y êtes allé, je suis sûr que vous aviez un kawé fluo et un petit goûter dans un sac en plastique préparé par maman. Avec plus de 80 oiseaux de proie et 30 espèces différentes, et surtout un spectacle où le seul effet spécial, c'est la nature elle-même, aujourd'hui, je teste pour vous la volerie des aigles. Nous sommes dans les ruines du château de Kinsheim. C'est juste sous le Haut-Königsbourg. Et je grimpe les derniers mètres à pied vers la volerie, où je suis déjà accueilli par Eric Renaud, le directeur du site, et une équipe de soigneurs passionnés, et quelques cris que j'entends au loin, assez impressionnants, d'oiseaux qui ont l'air quand même assez gros. Et on commence par les coulisses, derrière la zone qui est accessible au public. Et Alexandre, qui est soigneur, est équipé d'un gant en cuir sur tout le bras, et surtout, il est d'un calme absolu. Et je crois que c'est nécessaire. Et autour de nous, plein d'oiseaux. Et chacun d'entre eux est identifié, suivi, observé quotidiennement. Et j'apprends d'ailleurs que les oiseaux ne sont jamais forcés à voler. Ah non, non, non. Ils participent volontairement grâce à un entraînement basé sur la confiance et le renforcement positif. On les encourage, puis on leur donne des petites gâteries pour les remercier quand même. Et c'est ainsi qu'Alexandre me propose évidemment de tenir le gant. Oui, alors pas pour sortir la tarte du four, hein, mais pour tenir, non pas un pigeon non plus, hein, mais bel et bien un aigle.
4: Oui.
3: Qui passe tranquillement du gant d'Alex et au mien. Voilà. Battement d'aile XXL. Je sens les plumes sur ma face. Ah oui, parce qu'il fait son petit poids, hein, le petit bonhomme. Et heureusement que je suis accompagné. Hein. Et étonnamment, ah ben, je n'ai pas eu trop peur. Parce que le regard de l'aigle est si perçant que j'étais quelque peu fasciné. Même si mon bras, lui, l'était un peu moins. La volerie des aigles, c'est la première volerie créée en France. C'était en 1968. Et à l'époque, elle avait été créée surtout pour changer l'image qu'on avait des rapaces, qui ont été longtemps persécutés. Allez, hop, le spectacle commence, je m'installe dans les gradins et je constate que pas de musique spectaculaire, hein, juste une voix, des explications sur la vie et les comportements des rapaces, et soudain, un mouvement lointain dans le ciel au-dessus de nous, un vautour apparaît au-dessus des remparts, silence total. Et même les enfants arrêtent de parler, ça c'est pas mal. Le soigneur explique que certains oiseaux dépassent même les 2 mètres d'envergure. Et c'est grand 2 mètres, hein. Et il demande au public de rester bien immobile pour faire un passage encore plus près de nos têtes. Alors j'applique, je reste immobile, et sauf que ma tête, elle continue de regarder l'oiseau au-dessus de nous, un peu comme au tennis. Mauvais réflexe. Et j'entends mon voisin qui me chuchote. Faut pas bouger. Ah oui, en effet, hein, parce que plusieurs rapaces s'élancent. Hein. Chouettes, aigles, pigargues. Et on en prend plein les yeux. En tout cas, moi, j'ai retenu une chose, hein. C'est qu'ici, eh ben, c'est pas les humains qui regardent un show d'oiseaux, c'est plutôt l'inverse, hein. C'est les oiseaux qui nous observent en train d'essayer de rester calme. Et ça, c'est tout un spectacle.
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5: Si vous portez le nom de famille Salin, restez à l'écoute. Mais avant cela, je vais vous parler d'un bretonnisme bien connu qui est le lagen.
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5: Oh, je suis dans le lagen. Bon, voilà une expression typique dans le français local. C'est inspiré par notre belle langue bretonne. On l'entend souvent aujourd'hui, en particulier les lendemains de fête. Quand on est un peu dans le brouillard, on a tendance à dire « oh, je suis dans le lagen ». Alors ce mot a pourtant une signification un petit peu différente en breton. En breton, arlagen, c'est en général de la boue bien collante, impossible à cultiver, dans laquelle on a difficulté à marcher, voire on s'enfonce un peu. Mais pas que ça, ça désigne donc les fondrières, les mares d'eau boueuse. Donc Béa et lagen, être dans le lagen, c'est devenu une expression permettant de dire que l'on est dans un état qui n'est pas des plus sympathiques. Vous saurez maintenant que lagen, c'est pas la gueule de bois, mais c'est de la boue en langue bretonne, à lagen.
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5: Et j'en arrive maintenant à un nom de famille très commun. Vous en connaissez peut-être, hein, peut-être qu'il y en a dans votre entourage, ou peut-être le portez vous-même. C'est Salin. Alors, déjà en breton, on prononce Salahune. Pas Salin, mais Salahune. Comme le célèbre ermite de la forêt de Landévennec, ou encore du Folgoat, près de l'Esnevin. Salahune, Arfol. Salin, dit le fou. Salin est donc un nom ou un prénom, et son origine remonte à loin, très loin, et vient aussi de très loin. C'est avec l'évangélisation de l'Armorique que ce nom est sûrement arrivé, car Salin, ou Salahune, n'est rien d'autre que l'adaptation bretonne du prénom Salomon, Salomon, fils de David, roi d'Israël. Donc, un nom de famille biblique aujourd'hui, Salomon, devenu Salahune en breton, mais aussi Salou ou encore Salik. C'est la même origine pour ces noms de famille. Salin ou Salomon, si vous voulez, fut d'ailleurs le nom d'un autre roi, mais de Bretagne, cette fois-ci au 9e siècle. Donc un nom de famille plus que royal. Les Salins pourront à l'avenir se vanter d'avoir un nom de famille prestigieux. Je vous dis à demain, même heure, même radio, en Mans. Ici Evel Just, Canemarquois.
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